0: Je lui ai dit que le bijou était beau, que c'était qu'il fallait pas le faire, quoi. Et il a insisté, je l'ai fait.
1: Et alors, c'est la fin, là, vous arrêtez votre activité?
0: Oui, à la fin de l'année.
1: Content ou finalement, quand même, ça fait un petit pincement au cœur? Parce que moi, je la vois, votre enseigne, depuis longtemps. Hein.
0: Alors, ça date des années 50. Mon prédécesseur, à qui j'ai racheté le magasin, on s'en départ à la retraite, et je passe la main, et mon successeur est là, c'est mon fils.
1: Histoire de transmission, encore une fois, votre fils qui, du coup, allez hop, reprend le flambeau.
0: Voilà, il me pousse au trou.
1: C'est difficile d'arrêter, du jour au lendemain.
0: Ouais, faut se réinventer, et j'ai encore pas eu l'idée. Je sais pas ce que je vais faire, je vais m'ennuyer.
1: C'est pas dit.
0: Je sais pas. C'est compliqué, hein.
1: Ah, il y a une inquiétude, hein, c'est clair. Oui. Mais rien ne vous empêcherait de continuer.
0: Si, lui.
1: On va aller lui dire deux mots.
0: J'aurais pas travaillé avec mon père, hein, donc il est pareil.
1: Hein. Bah pourquoi pas?
0: Parce que c'est infaisable.
1: Mais si, j'en connais plein, moi, qui travaille avec leur père.
0: Mon père, c'est toujours un vieux con. Là, la pièce où on est, c'était l'endroit où on cassait la croûte avec les copains. Il y avait donc les photos de mes copains, des quelques bringouilles qui se sont fait là. Il a tout viré.
1: Ils font plus la bringue, les jeunes?
0: Il a mis des trucs comme ça, là. C'est plus pareil. Mais mes copains étaient désespérés quand ils ont vu.
1: Bah, y a de quoi?
0: Ben oui.
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4: Itinéraire bis à Sainte-Vertu cette semaine, et là je suis en mairie de Sainte-Vertu. Christophe Chesson, bonjour.
5: Bonjour.
4: Comment vous définissez-vous, Christophe?
5: Écoutez, j'ai 63 ans et je cherche encore à comprendre qui je suis et ce que je fais dans la vie. J'ai travaillé dans le cinéma pendant des années, je suis photographe depuis 20 ans. Il y a eu un moment où j'ai choisi de changer de vie. Sainte-Vertu m'a appelé et je suis arrivé ici suite à un coup de foudre avec ma maison. Et puis ensuite, la mairie m'a appelé et je me suis retrouvé maire accidentellement. J'ai monté une petite auto-entreprise qui fabrique des meubles et en acier, en ferraille. J'essaye de faire du sur-mesure. Et puis voilà, j'essaye d'être un citoyen digne de ce nom, avec une vie de consommation un petit peu mieux maîtrisée, et puis une implication vis-à-vis de la collectivité par mon poste de maire. Mais je pense que j'essaie de m'impliquer avant, et je continuerai à m'impliquer après, à la fin de ce mandat, si ça se confirme comme ça.
4: La passion pour l'image, vous avez travaillé dans le cinéma, vous êtes photographe, c'est terminé?
5: Ah non, ça c'est quelque chose qui vous tient à vie. La fabrication d'une image qui en fait consiste à raconter une histoire dans une fenêtre, c'est quelque chose qui me tient à cœur. Je pense que si on veut juger de la santé d'une société, on regarde sa fiction. Si sa fiction est imaginative, riche, la société va bien.
4: On peut rappeler quand même les films pour lesquels vous avez travaillé?
5: Alors, j'ai été extrêmement gâté. J'ai travaillé avec Jean-Jacques Hano, j'ai travaillé avec Sofia Coppola, dont j'ai travaillé sur Marie-Antoinette, j'ai travaillé avec Claude Lelouch, j'ai travaillé avec Andrzej Zulawski, j'ai fait 55 films. Donc, oui, j'en ai fait quelques-uns.
4: Mais pourquoi un jour on s'arrête alors, Christophe?
5: Bah, d'abord parce qu'on devient un peu plus vieux, peut-être un peu plus sage, que les métiers de cinéma sont des métiers qui sont absolument épuisant en termes d'investissement physique. Moi, j'ai toujours été mu par l'envie d'apprendre, et que peut-être j'étais arrivé à un stade où j'avais le sentiment de ne plus apprendre suffisamment pour me satisfaire. Et puis, place aux jeunes.
4: Aujourd'hui, à Sainte-Vertu, cette rencontre avec cette toute petite commune, elle s'est faite de quelle façon?
5: J'avais un besoin viscéral de m'enraciner quelque part. Alors après, Sainte-Vertu, le nom lui-même est assez attractif. Et puis après, j'ai eu un coup de foudre pour la maison que j'habite ici.
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4: Itinéraire bis à Sainte-Vertu cette semaine. Et aujourd'hui, eh bien, je suis au 2. Le 2, Cécile Barbara, bonjour.
6: Bonjour.
4: C'est quoi le 2?
6: Le 2, c'est un lieu qui est dédié à l'art. C'est une magnifique maison que j'ai rachetée à une artiste peintre, Joëlle Kamnica, qui a vécu pendant plus de 25 ans. Et quand j'ai racheté la maison il y a 5 ans, je me suis dit, je le dédie à l'art. Je continue les expositions de peinture de Joëlle. J'y organise des concerts de musique classique, 2 concerts par an. Et mon métier, c'est la mosaïque murale. Donc c'est un lieu qui est dédié à l'art autour de la peinture, de la musique et de la mosaïque.
4: Comment on tombe dans la mosaïque, Cécile Barbara?
6: Ah, alors moi j'avais un autre métier auparavant, j'étais pas du tout destinée à ça, c'était d'abord un loisir créatif. Un dimanche, j'ai trouvé un petit kit au BHV, j'ai fait un cadre photo, et ça est devenu une passion.

0: tartines et chocolat, également à Paris, boulevard Saint-Germain, et puis également deux façades de boutiques d'un chocolatier au Mans et à Tours. Voilà, donc j'ai à la fois des grands projets, des grandes réalisations, puis des projets un peu plus petits, et j'aime bien alterner entre des grands et des plus petits projets. Et là, je viens juste de terminer un hall d'immeuble pour un immeuble en construction à Paris, dans le 20e arrondissement, un hall de 15 mètres carrés, voilà.
1: Vous travaillez également, j'imagine, pour les particuliers.
0: Oui, je fais souvent des crédences de cuisine et puis des salles de bain. Et j'aime bien à la fois avoir des grands projets et puis des plus petits projets. Et c'est à chaque fois une relation aussi avec les clients de trouver quelque chose qui va leur plaire, qui me plaise aussi. Et chaque projet est un moment de rencontre.
1: Et votre passion pour la mosaïque, Cécile Barbara, vous la faites partager?
0: Oui, j'organise souvent pendant les vacances scolaires des petits ateliers découvertes que j'ouvre aux adultes et aux enfants pour en fait transmettre le plaisir que j'ai eu la première fois que j'ai fait de la mosaïque avec un petit cadre photo où j'ai collé un carreau noir, un carreau blanc à côté. Et c'est vraiment tellement super. Et une fois, j'avais la grand-mère, la maman et la petite fille qui chacune avait leur sous-verre. Et c'était vraiment, et c'est des très bons moments, très, très conviviaux et vraiment de partage.
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1: Itinéraire bis à Sainte-Vertu cette semaine, la pause gourmande que vous attendez chaque semaine. Eh bien, aujourd'hui, je suis à l'auberge du Moulin. Sylvie, bonjour.
3: Bonjour.
1: Sylvie, vous êtes à l'auberge du Moulin depuis combien de temps?
3: Alors, ça fera un an le 15 novembre.
1: Vous avez pris la suite de quelqu'un très connu. C'était Louisette. C'était qui, Louisette? Je vous ai parlé de Louisette parce que j'ai vu sa photo dans la salle.
3: Alors oui, c'est une grande dame à qui appartenait le Moulin et qui cuisinait beaucoup avec son cœur. Et c'est une personne qui a fait de cet endroit une belle histoire. C'était convivial et surtout très familial.
1: Il a fallu prendre la suite, redonner une vie à ce lieu qu'est l'auberge du Moulin ici à Sainte-Vertu. Qu'est-ce qu'on peut manger ici, Sylvie?
3: Alors, on peut manger du bourguignon, des plats en sauce, de la blanquette de veau, on peut manger de la tête de veau, du riz de veau, bien sûr, hein. Tous les plats traditionnels français, des œufs en meurette, voilà. Mais on fait aussi des plats indiens, donc du butter chicken, du biryani, des poulets au korma, de l'agneau korma, donc voilà. Et justement, on prépare une belle soirée samedi, la fête des Lumières.
1: C'est quoi la fête des Lumières?
3: Alors, en Inde, la fête des Lumières, c'est une fête hindouiste qui est le Diwali. Et Diwali, c'est une fête où tout le monde, c'est très pareil, c'est très convivial, c'est très amical. On se partage les sucreries, les pâtisseries, on se partage les repas, c'est voilà. C'est plein de lumières, plein de fleurs, plein de couleurs surtout, voilà.
1: Une très belle salle et un très beau lieu, hein, que cette auberge du Moulin.
3: Ah mais tout à fait, avec le Serein qui est juste à côté, ce paysage qui est merveilleux, on a aussi ce joli cachalot qui est à côté, qui attire pas mal de curiosité aussi. Et puis, il faut savoir que les gens du village aussi, c'est des gens qui ont beaucoup de cœur, qui sont très gentils, très, très accueillants, qui mettent la main à la pâte si on a besoin, voilà.
1: C'est la question que j'allais vous poser, Sylvie. Est-ce que vous avez été bien accueillie ici, dans ce petit village de Sainte-Vertu?
3: Alors, pour ma part, oui, très très bien accueillie. Et j'ai même eu l'impression d'avoir une famille. Donc voilà, c'est des gens très touchants, avec qui il y a de l'humour, il y a, je dirais même, une pointe d'amour. Donc voilà.
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1: Itinéraire bis à Sainte-Vertu cette semaine, et aujourd'hui, eh bien, je vous propose une rencontre avec Joël Dolé. Joël Dolé, bonjour.
4: Bonjour.
1: Joël, vous êtes photographe professionnel, vous êtes installé ici à Sainte-Vertu. La photographie, elle est rentrée de quelle façon dans votre vie? Racontez-moi.
4: Elle est là depuis longtemps, très longtemps. La photo, c'est ma mémoire, c'est ma manière de partager ce qui me touche, et j'ai toujours eu, même depuis très très très longtemps, j'avais toujours un Nikon avec moi partout où j'allais, et en argentique, j'ai fait énormément de choses en me déplaçant. J'ai toujours eu mon studio photo et j'ai eu envie de travailler sur des sujets de société, des sujets d'actualité qui me tenaient à cœur. Et je fais beaucoup de portraits. J'ai fait une série qui s'appelle Des légumes et des hommes, qui est actuellement exposée d'ailleurs à Guergy. Dans cette série, il y a des personnes extrêmement connues comme Michel Onfray, Alain Passard, Alain Baraton, et des gens absolument pas connus comme tout le monde, comme moi.

0: N'importe qui autour de moi, et des jeunes, des vieux, et des légumes pareils, des anciens, des connus, des pas connus, des courants, tout ça. Et tout le monde est remis sur le même plan. Et c'est ça qui m'intéresse.
1: Et aujourd'hui, vous avez totalement abandonné Paris pour Sainte-Vertu.
0: Oui. J'ai mis 2 ans avant de faire le pas, j'ai mis du temps. Depuis 2015, je faisais mes semaines moitié Paris, moitié Sainte-Vertu. Et j'ai pris la décision un jour de lâcher Paris complètement parce que je suis autonome. J'ai un studio, je suis totalement indépendante et autonome. Je continue à venir, à aller à Paris de temps en temps. J'ai de temps en temps des commandes sur Paris. Évidemment, j'ai plus le rythme que j'avais avant quand j'étais à Paris. Après, la roue, elle tourne forcément. Moi, j'ai eu ma période, j'ai beaucoup bossé. Les jeunes, sont là aussi, ils continuent, donc voilà. Mais, et moi, je travaille, je me concentre sur mes expos, sur mon travail, je continue, je fais des nouvelles séries ici dans la région. Ici, il y a beaucoup de proximité, j'adore ça, et donc, je suis très contente d'avoir quitté Paris, et j'ai eu la chance de quitter avant le Covid, genre tout début 2020, donc voilà.
1: Et puis, Sainte-Vertu, j'ai envie de dire, c'est un cocon artistique.
0: Oui, alors bien sûr, c'est aussi la raison pour laquelle j'ai pu quitter Paris. C'est le fait qu'on soit une petite bande ici à Sainte-Vertu. On est plusieurs artistes, on se connaît, on s'est connus à Paris pour certains. On s'est rencontrés, d'autres sont venus et ça s'est élargi dans Sainte-Vertu. Mais c'est vraiment... et on est solidaires, en effet, des événements pour les uns et les autres.
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1: Itinéraire bis à Sainte-Vertu cette semaine. Je me suis arrêtée à l'atelier Cœur de Lys. Maria Pérez, bonjour.
3: Bonjour.
1: Vous êtes tapissière. Ici, c'est le domaine de la tapissière. Alors, tapissière, ça veut dire quoi ?
3: Tapissière, c'est de la couturière d'ameublement. Je réalise tous les décors textiles de la maison. Double rideau, store, voilage, habillage de lit, etc.
1: Comment devient-on tapissière ? Quel était votre parcours jusqu'à exercer cette profession ?
3: J'ai habité 30 ans à Paris. J'étais assistante de direction dans un grand groupe. Et puis, vers la quarantaine, je dirais, je me suis demandé ce que j'allais faire de ma vie. Et la couture me plaisait énormément. Donc, j'ai fait une formation à l'école Boulle. Et quand j'ai déménagé en province, il y a presque 15 ans maintenant, je me suis installée comme tapissière.
1: À Sainte-Vertu. Pourquoi Sainte-Vertu ?
3: Sainte-Vertu parce que d'abord je suis bourguignonne d'origine et puis j'ai toujours rêvé d'habiter à la campagne et j'avais des amis à Sainte-Vertu, je venais déjà régulièrement les week-ends et voilà, donc évidemment s'installer en province c'est important d'avoir de connaître du monde et c'est ce qui m'a amenée ici à Sainte-Vertu.
1: Pourquoi vous êtes-vous dirigée vers ce métier de tapissière ?
3: Alors petite, ma tante était couturière et donc j'aimais beaucoup passer du temps avec elle quand on était en vacances près de chez elle. Et puis je faisais des habits pour mes poupées, pour les poupées de ma petite sœur. J'ai toujours aimé avoir une aiguille dans les mains.
1: Que viennent chercher les gens chez vous ?
3: Alors déjà, moi je vais chez les clients, donc ça veut dire qu'il y a un temps d'échange, un temps de conseil qui est très important pour eux. Les moments d'échange, le travail que je fais pour eux de recherche, par exemple sur les tissus, etc., c'est important pour eux.
1: Quel type de conseils vous pouvez leur donner ? Ce sont des conseils de couleur, des conseils de matière ?
3: Oui, tout à fait. Les finitions, la forme, les matières, les harmonies par rapport à leur intérieur. Mais j'aime ça, donc voilà, je m'amuse beaucoup et j'aime conseiller mes clients.
1: C'est un métier qui vous fait découvrir de différents univers, j'imagine, parce que dès que vous rentrez chez quelqu'un, c'est un univers différent qui s'offre à vous.
3: Ah oui, tout à fait. J'ai eu la chance de travailler, par exemple, dans plusieurs châteaux du coin. Ça peut être aussi j'ai eu des maisons d'hôtes. Sinon, c'est des particuliers et chacun a son univers. Hein. On passe du rustique au très contemporain. Donc j'ai la chance d'entrer dans de très belles maisons parfois. Et ça, c'est vraiment la récompense de la tapissière.
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2: Et Olivier, ce matin, retourne à l'école primaire aujourd'hui.
1: Eh oui, et pour y trouver du gaga. Mais blé, je voudrais aujourd'hui vous parler du mémoire de Judith Boucher, réalisé l'an dernier à l'Université Jean Monnet de Saint-Étienne, et qui s'intéresse à une question rarement étudiée. Comment le parler stéphanois, le gaga, circule encore aujourd'hui dans les écoles primaires, et dans quelle mesure le parler des enseignants influence le parler des élèves? Son travail porte sur toutes les classes de l'école primaire, en milieu urbain comme en milieu rural. Judith a formulé trois hypothèses. Premièrement, le gaga serait peu utilisé par les enseignants en situation d'enseignement. Deuxièmement, lorsque les enseignants l'utilisent, les élèves auraient tendance à le reprendre. Et troisièmement, le gaga serait plus présent dans les écoles rurales que dans les écoles urbaines. Pour répondre à ces questions, elle a observé des classes, mené des entretiens avec les enseignants et avec les élèves, et elle a mené des observations dans les temps informels à l'école. Son analyse porte à la fois sur le vocabulaire gaga et sur des structures spécifiques comme le pronom neutre Y, employé comme complément direct, j'y ai fait, l'inversion des pronoms personnels après un impératif, donne-moi-le au lieu de donne-le-moi, ce qui nous vient du patois, hein, puisque Pierre Duplay écrivait déjà en 1896 à l'inverse du français, quand un verbe à l'impératif a deux pronoms pour complément, l'un direct, l'autre indirect, c'est ce dernier qui s'énonce en premier. Exemple en patois, by my loup. Et puis aussi la formation d'adjectifs à partir de participes passés. Il est trempe de chaud, ses joues sont enflent, la reloge est arrête. Donc qu'en est-il des résultats du travail de Judith? Les observations révèlent une situation un peu plus nuancée que ce qu'elle attendait. Très surprenant, 54% des enseignants utilisent au moins une fois un régionalisme en cours au cours des séances observées. Un élève sur six emploie spontanément un mot ou une expression gaga lors des entretiens. Et dans les classes, un régionalisme apparaît dans 20% des situations que Judith observe. Il semblerait donc que le gaga soit encore bien présent dans nos écoles. Mais quels sont les mots, les expressions, les tournures qui ressortent le plus, ou plutôt qui ressortent le mieux? Un peu de patience les amis, la suite c'est pour bientôt.
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3: Là, on est sous la tribune.
4: Sous la tribune gouache, oui, exactement. Donc, la tribune historique du stade Gilbert Brutus. Et on va aller réveiller la mascotte qui sommeille ici depuis le dernier match.
3: Et vous, Nicolas, vous faites quoi ici?
4: Alors, moi, je suis donc président de la Peine de Canoës. Et depuis la saison dernière, j'endosse aussi le rôle de mascotte lors des matchs.
3: D'accord, c'est-à-dire on ne vous voit pas.
4: On ne me voit pas.
3: Voilà, et vous enfilez le costume.
4: Le costume là, qui se trouve juste ici. Donc les différents éléments, donc la tête et le reste du corps qui sort du pressing.
3: Donc là, on est un peu dans votre loge.
4: Voilà, dans ma loge à moi, donc avec mon coéquipier qui fait Drago, moi je fais Drax et on fait l'animation, l'entrée des joueurs, on salue les supporters et donc les photos avant le match.
3: Voilà, les mascottes, l'une est jaune, l'autre rouge.
4: C'est ça, aux couleurs des dragons, donc avec le nouveau maillot qui va être porté par la mascotte aussi. On fait toutes les animations liées avec les dragons, donc tous les événements qu'il peut y avoir et les différents matchs tout au cours de la saison.
3: Et alors, comment vous avez eu cette opportunité de devenir mascotte? Il y a eu un appel d'offres? Comment ça s'est passé?
4: Non, je connaissais l'ancienne mascotte. Je lui ai demandé si jamais il y avait quelqu'un intéressé pour faire la mascotte, comment ça se passait. Et j'ai testé et ça m'a plu. Et du coup, je continue depuis l'an dernier.
3: D'accord, là on ressort donc.
4: On ressort de la tribune et généralement quand je ressors ici, c'est habillé avec le costume de la mascotte et on va saluer les supporters anglais lors des matchs et on va faire quelques photos près de la boutique et après on revient ici pour aller sur le terrain sortir avec les joueurs.
3: Mais dites-moi, vous aviez une âme d'artiste parce que c'est un petit peu spectacle là ce que vous faites?
4: Non, pas vraiment, mais bon, je suis un peu dans les associations, tout ça, donc ça me plaisait bien. Et une fois qu'on a la tête, on change de rôle et ça permet de faire des gestes, aller serrer les mains avec les supporters, aller prendre les gens dans les bras quand ils nous tendent les bras, aller faire des photos avec des petits, voir les petits aussi contents de nous voir arriver en mascotte, de voir la mascotte, ça réjouit les petits. Les photos, les Anglais, beaucoup de supporters anglais aussi veulent leurs photos avec la mascotte.
3: Donc finalement, les gens ne savent pas que c'est vous à l'intérieur?
4: Non, ils ne savent pas. Maintenant, certains vont savoir, mais dans mes proches et dans les membres de la peigne, il y en a qui savent que c'est moi à l'intérieur. Oui. Beaucoup ignorent, et après j'aime bien leur dire, ah ben je t'ai vu au match. Et eux, ils m'ont pas vu, mais je leur dis, oh moi je t'ai vu. Bon, j'aime bien, ça me fait voir autre chose du match.
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5: Bonjour Serge Papagali.
6: Monsieur Thomas, bonjour. Et Dauphinoise, Dauphinois, bien le bonjour également.
5: Où partons-nous pour ce Dauphiné Tour aujourd'hui?
6: Oh mon cher Thomas, aujourd'hui nos pas nous amènent dans une tribu dauphinoise.
5: Une tribu?
6: Oui, j'ai dit tribu car le village compte moins de 350 habitants. Allons visiter les Murimontois ou les Chamois. Alors non, nous ne sommes pas dans un zoo, une réserve. Nous sommes à Saint-Mury-Montémor.
5: Ah, tout simplement.
6: Saint-Mury-Montémor, la tribu des Chamois habite donc dans ce charmant village. Alors, Saint-Mury vient de Saint-Maurice et Montémor d'un mont qui appartient à un certain Aimon. Bon, c'est tout simple. Voyez.
5: Voilà.
6: Puis on s'en fout un peu. On n'est pas compliqué dans le Grésivaudan. On aurait pu appeler les habitants de Saint-Mury-Montémor, je sais pas moi, les Murtois, les Murciens, les Martiens, tiens, pourquoi pas.
5: Oui, pourquoi pas.
6: Eh ben, on a choisi les Chamois, alors là...
5: Rien à voir.
6: On est en Dauphiné, on est les marteaux dans la région, mais évidemment pas. Alors un peu d'histoire quand même. On n'est pas là uniquement pour se moquer gentiment.
5: Non, on se moque pas.
6: Des Chamois, je sais pas si ça fait ça, Chamois, je suis pas sûr. Je suis pas sûr ça fasse... Dans le temps, passé un temps, le village fournissait à la Toussaint une redevance au prieuré de Domaine, j'ai lu ça.
5: Ah oui. Oui.
6: Et, il lui donnait cette redevance en huile de noix. Alors c'était comme ça à l'époque, aujourd'hui on ne paye plus en huile de noix. Et pourtant on payait ses impôts en huile de noix, ça paraît une idée concevable. Vous me direz, il y en a encore qui seraient capables de se graisser au passage. Oh, jeu de mots.
5: C'est beau.
6: Voilà. Oui, voilà. Image, pas jeu de mots. Mais bref, Saint-Mury-Montémor a une autre spécialité, et vous savez laquelle? Non, bien sûr.
5: Non,
6: je ne
5: connais pas. Heureusement que vous êtes là, Serge.
6: Si vous me dites oui, je suis dans le caca, voyez. C'est bien que vous me disiez non. Les ravioles.
5: Ah.
6: Mais attention, pas les mêmes qu'à Royan. Oulala, non, ce sont plutôt des rissoles, on dit. Alors, on peut se poser la question, pourquoi appelle-t-on donc ravioles, ce qui est en fait une rissole?
5: Et oui, pourquoi on les appelle comme ça?
6: Eh bien, écoutez, on posera la question un jour au chamois. Pourtant, elles sont bonnes, les rissoles de Saint-Mury. Et celle de ma grand-mère, elle était aussi, d'ailleurs. Tiens, farcie non pas à la viande, mais à la pomme de terre. Quand j'étais gamin, servie avec du jus de viande dessus.
5: Mais c'est à table.
6: Oui, absolument. Mais je ne suis pas là pour vous parler de mon enfance et de ma grand-mère Germaine, hein, que j'embrasse si elle nous entend. Mais de Saint-Mury-Montémor. Et aussi, alors, des lieux dits qui l'entourent. Parce que j'ai lu dans le truc, il y a plus petit que Saint-Mury.
5: Ah bon?
6: Oh, mais on aime bien les gens tout petits, moi. Je rigole, même. Tendresse, bien sûr. Ça fait pas tellement tendresse, ça. Bon. Cholet, Chape, Gorge, Sainte-Agnès, jadis regroupés à Saint-Mury. On parlera jamais d'eux. Ils sont trop petits, c'est trop petit. Un salut fraternel au balcon de Beldonne, dans ce massif de la belle Ladonne, de la belle femme. Je sais toujours pas où elle est, mais enfin bon. Humour italo-dauphinois oblige, bien sûr. Comme disait mon papa Mario, il faut rire dans la vie, le temps passe. Alors, rions tant qu'on a des dents. Il n'avait pas cet accent, mon père, en fait. Hein. Ridere quand on avait les dents, il disait. Hein. Allez, tous ensemble.
5: On n'est pas des quand même.
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7: Bonjour à toutes et tous, bienvenue dans Affaires Classées, le podcast. Nous sommes au printemps 1824. Une vieille dame habitant Saint-Faust est jetée vivante sur un bûcher. Des villageois l'accusent en effet d'être une sorcière qui jetterait des sorts maléfiques sur la population. Que cache ce fait divers digne d'un autre temps? La suite dans un instant.
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7: Nous sommes en l'an 1824. Au matin du 29 avril, le préfet des Basses-Pyrénées est de fort mauvaise humeur. Il vient d'apprendre qu'à 8 km de son palais, dans le village de Saint-Faust, une vieille dame connue sous le nom de Marie Payon a bien failli périr brûlée sur un bûcher improvisé par un groupe d'individus au prétexte qu'elle serait une sorcière. Des villageois se sont emparés d'elle afin de la ligoter. Ils ont entassé du bois, attachant la malheureuse à un pieu avant d'allumer le feu. Mais tandis que les flammes faisaient leur œuvre, elles cramèrent aussi les cordes qui entravaient les mains de la pauvre Marie, laquelle parvint à s'échapper comme elle le put. Grâce aux soins d'un médecin, elle échappa à la mort et put lentement panser ses plaies malgré d'horribles souffrances. Quelques jours plus tard, Marie songea à alerter monsieur le maire du village, pensant qu'il lui viendrait en aide en prévenant les gendarmes du crime commis sur sa commune. Que nenni ! Fort embarrassé par cette affaire d'un autre temps, l'élu commença par mener son enquête en identifiant les suspects. Dans ce village rural de quelques centaines d'âmes, les langues finirent par se délier. Les auteurs du crime ne sont autres que les membres et proches d'une famille honorablement connue à Saint-Faust. Suspectant la vieille dame de leur vouloir du mal, ils ont tenté de la supprimer par le feu. L'affaire fait tache. Elle rappelle ces pratiques d'un autre temps, en Béarn, au Pays Basque ou en Bigorre, où l'on brûlait ces femmes que l'on taxait de sorcellerie. Le maire s'interroge. Doit-il dénoncer l'affaire ou bien l'étouffer ?
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7: Selon les premiers témoignages, une fillette du village souffrant d'un mal implacable semblait vouée à une fin prochaine. Et comme souvent à l'époque, lorsque la médecine s'avérait incapable à soigner, les proches recouraient aux soins du guérisseur ou du sorcier du coin. Ça tombe bien. À Saint-Faust, les villageois racontent que Marie Payon, une vieille femme un peu marginale, aurait le pouvoir magique de guérir toutes sortes de maladies. Croyant en un miracle, les parents de la fillette implorent Marie de leur venir en aide. La vieille dame se déplace, elle examine l'enfant, et là, stupeur, elle refuse, se disant incapable de soigner ce mal sournois. L'incompréhension, la colère gagnent les parents de la fillette, prêts à payer tout ce qu'elle voudra, mais rien n'y fait. Marie refuse. Un refus qui pourrait bien lui coûter cher. Au village, la veuve Payon est surnommée la poussouère. Comprenez, celle qui connaît les poussous, autrement dit les poisons. Aussi admirée que redoutée, elle offre, dit-on, ses potions miracles, ses breuvages mystérieux lorsque la médecine ne peut plus grand-chose. Les proches de l'enfant malade s'interrogent « Pourquoi Marie a-t-elle refusé ses soins ?» Sans doute se sentait-elle impuissante face à ce mal incurable, mais les parents meurtris ne l'entendent pas de cette oreille. À leurs yeux, son refus signifie qu'elle leur a jeté un sort. Ivre de chagrin, il s'imagine que la vieille veuve a pactisé avec le diable. Et comme on le croyait naguère par ici, il faut brûler la sorcière afin que ses cendres chassent le mal dont la fillette souffre. Une pratique pourtant interdite par le roi Louis XIV depuis l'an 1682. En pareille circonstance, le maire du village aurait dû alerter les gendarmes et le procureur du roi afin qu'une enquête soit ouverte et que les suspects soient identifiés, jugés et châtiés. Or, en cette année 1824, marquée par l'avènement du roi Charles X, il en ira tout autrement dans cette commune béarnaise connue pour ses coteaux de vignes, de maïs et d'apiculture. Redoutant le scandale et voulant sans doute éviter la paille de la prison aux acteurs de cette affaire honorablement connue dans le canton, l'édile de Saint-Faust va tout faire pour l'étouffer, avec de l'argent, tout bonnement. Il convainc les parents de la fillette de mettre la main dans leurs économies et lui remettre des espèces sonnantes et trébuchantes qu'il se propose de porter au chevet de Marie Payon, accompagnée du notaire de Gand. Au mépris des lois du code pénal napoléonien en vigueur depuis 1810, monsieur le maire lui met le marché en main, moyennant une somme d'argent destinée à réparer le prix de ses souffrances. La vieille dame serait bien inspirée de signer un papier officiel par lequel elle s'engage à ne pas déposer plainte contre ceux qui ont allumé les flammes du bûcher. Une transaction qui éteindrait le feu, en somme. Lorsqu'il apprend la nouvelle, le préfet palois manque de s'étrangler. Qui est donc ce maire de campagne, ce petit notable qui fait fi des lois ? Aucun élu ne doit se prêter à un tel chantage, tonne le préfet palois. Furieux, il demande au procureur du roi l'ouverture d'une enquête qui sera confiée le 2 mai aux gendarmes de l'Escar. La malheureuse Marie Payon va enfin pouvoir livrer son récit des faits aux autorités.
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7: Âgée d'une soixantaine d'années, Marie était la benjamine d'une famille nombreuse des environs. Sa vie durant, elle avait exercé le métier officiel de fileuse. Ses connaissances en matière de plantes lui ont vite valu la réputation de guérisseuse. Les témoins entendus par les gendarmes confirment qu'en mars dernier, Marie s'est présentée dans l'état le plus affreux, pieds et mains brûlés. Marie accusa spontanément les nommés Sagette, Broc, Pondac et la sœur de ce dernier d'être les auteurs de son calvaire. L'un d'eux avait d'ailleurs fui le village, redoutant sans doute d'être envoyé en prison par les gendarmes. Il revint 3 semaines plus tard, proposant sans honte, par l'entremise de monsieur le maire, ce qu'il appelait un accommodement, une sorte de transaction destinée à éteindre l'affaire. Interrogé à son tour, l'édile de Saint-Faust masque mal son embarras. Laurent Luc jure qu'il ne savait rien des raisons de ce bûcher improvisé. Marie lui aurait confié qu'elle avait été attachée à un piquet, le feu sous les pieds et sur la tête, se disant victime d'un mauvais tour. L'omerta frappe aussi un couple de vignerons qui, bien que présents près du bûcher, disent tout ignorer de l'histoire. Sur la foi des accusations de Marie Payon, les 2 principaux acteurs de cet acte barbare sont identifiés et arrêtés. Le premier est un certain Jean Broc. Marié à la nièce de la victime, il est tailleur d'habits de métier. Lui nie envers et contre tout. Jamais, jure-t-il, il n'a brûlé les jambes de celle qu'il taxait naguère de sorcellerie, l'accusant d'avoir donné une maladie à une enfant par ses maléfices et ses sortilèges.
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7: Le second suspect se nomme Jean Pondac. Laboureur de profession, il est suspecté d'avoir planté le pieu, installé les sarments au pied de la malheureuse et d'avoir allumé le bûcher. Lui aussi nie de toutes ses forces, imaginant que nul ne croirait les dires de celle qui dit être une folle. L'enquête ira vite. 2 mois plus tard, le 28 juillet 1824, le juge d'instruction palois met Broc et Pondac en accusation du crime de tentative de meurtre sur la personne de Marie Payon. Dans son ordonnance, le magistrat écrit que la victime fut soupçonnée de sortilège par l'opinion publique parce qu'elle avait eu le tort de refuser ses soins dont chacun espérait de prompts résultats. Aux yeux des villageois, Marie fut accusée d'avoir, par ses maléfices, ses sortilèges, généré des maux qu'elle ne pouvait guérir. L'ignorance commune et les préjugés firent le reste. Les esprits s'irritèrent. Ainsi naquit l'idée de brûler une présumée sorcière. Le procès s'ouvre au Parlement de Navarre le 20 novembre 1824. L'instant est grave. L'affaire Marie Payon sera l'ultime procès palois de l'histoire où l'on parlera de sorcellerie dans un tribunal. 12 jurés venus du Pays Basque, du Béarn, et trois magistrats vêtus de leurs robes rouges et noires sont réunis pour juger deux accusés, deux hommes honorablement connus. Très vite, l'audience vire au calvaire, non pas pour les accusés, mais pour la victime, Marie Payon. Certes, les deux hommes ont bien commis les faits reprochés, mais selon les juges, c'est Marie, par ses maléfices, ses sortilèges, qui a fait naître ses blessures et les a envenimées. Incroyable, la victime passe pour une simulatrice, une victime si peu innocente que la cour acquitte les deux accusés. Ils seront libérés sur le champ.
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7: Le malheureux destin de Marie Payon, c'était l'épisode Requiem pour une guérisseuse. Dans un prochain épisode, je vous raconterai une affaire survenue en juin 2014. Une fillette âgée de 30 mois décède d'une asphyxie soudaine dans son lit près de Saint-Jean-Pied-de-Port. Selon le médecin légiste, c'est une mort naturelle, mais les gendarmes nourrissent pourtant quelques doutes.
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9: Bonjour, je m'appelle Jérémy Ferrier, j'ai 40 ans, je vis à Port-Camargue et je suis soigneur animalier à l'Institut Sicorium du Rôle du Roi depuis 15 ans.
10: Comment on se dit, petit, je veux faire ça comme métier? Vous vous rappelez du moment qui a été le déclic?
9: Ouais, je pense que c'est une vocation et je me rappelle très bien du moment. À l'époque, j'étais au CP et j'ai reçu un papier du Marineland où j'ai vu tous les mammifères marins et je sais qu'à ce moment-là, je me suis dit, c'est ça que je veux faire plus grand.
10: Est-ce que c'était compliqué à atteindre votre rêve? Les profs vous ont soutenu dans le projet?
9: On va dire qu'il y a maintenant plus de 20 ans que je fais ce métier. Du coup, à l'époque, le métier était moins connu que maintenant. Et quand j'ai demandé pour m'orienter, on m'a dit... Tu veux être éleveur, c'est ça? De chiens, de chats? J'ai dit non, je veux travailler en parc zoologique ou en aquarium. Et du coup, ils m'ont dit, il faut être vétérinaire pour ça. Ce qui était totalement faux. Du coup, au début, oui, j'ai dû galérer, m'orienter vers un schéma plus classique. Et enfin, j'ai pu faire un stage au Sicorium où j'ai rencontré les soigneurs et eux m'ont dit quelle formation fallait faire pour devenir soigneur.
10: Vous dites quoi le matin en vous réveillant?
9: Le matin, quand on arrive, on se dit qu'on a de la chance d'être là déjà, de travailler avec des animaux sauvages. C'est quand même une chance. Surtout, la première chose que je me dis, c'est est-ce que tout le monde va bien?
10: C'est quoi le meilleur souvenir que vous avez eu avec les animaux où on se trouve là au Sicorium? Il y a des otaries, il y a des phoques. Vous avez forcément un souvenir inattendu avec eux?
9: Oui, il y a un souvenir plutôt marquant qui c'était avec mes otaries. Il y avait le mâle dominant et deux femelles. Il y a une femelle qui commençait à être un peu agacée. Du coup, elle n'écoutait plus trop et j'ai eu le mâle dominant qui s'est mis entre elle et moi pour pouvoir recadrer la femelle et la session s'est très bien terminée.
10: C'est quoi le message que vous avez envie de faire passer à la radio?
9: Le message que j'ai envie de faire passer, c'est qu'il faut respecter la vie animale, végétale, que les aquariums et les parcs zoologiques servent à sensibiliser les gens à cette vie-là et à pouvoir les voir en vrai. Je pense que c'est notre rôle d'éducation.
10: C'est quoi qui vous impressionne le plus chez ces animaux?
9: C'est déjà leur adaptation à l'eau. Ils ont des capacités exceptionnelles de nage. La proximité qu'on peut avoir avec eux, quand on les connaît bien et qu'on passe beaucoup de temps avec eux, la confiance qu'ils peuvent nous donner.
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11: Direction Bourges aujourd'hui et lorsqu'on se trouve place Malus, eh bien on peut descendre le long du boulevard Laïtol pour sortir de Bourges justement et longer ainsi le campus qui porte le même nom. Mais alors, c'était quoi avant? Eh bien vous allez le savoir tout de suite.
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11: David Ledrich, guide conférencier, est avec nous. Bonjour David.
12: Bonjour Margot et bonjour à tous les auditeurs.
11: Bon alors, qu'est-ce que c'était avant que ces établissements militaires?
12: Alors là, c'est une page importante de l'histoire de Bourges. C'est l'histoire de la fonderie de canons de Bourges. En 1860, l'empereur Napoléon III crée la fonderie impériale de canons. Alors pourquoi Bourges? Parce que Bourges est au cœur du pays, loin des frontières, et la ville est reliée par le chemin de fer et, fait non négligeable, elle dispose d'un chantier. Le chantier, il existe toujours aujourd'hui, c'est ce qu'on appelle le polygone de tir, qui va de Bourges à Savigny. Il représente 10 000 hectares sur une longueur de 30 km. Après la guerre de 1870, l'école d'artillerie qui est à Metz s'installe à Bourges. Et donc, imaginons que nous partons de la place Malus. Nous allons découvrir les monuments tels qu'ils étaient à l'époque. Sur notre droite, on pourra voir tour à tour l'école d'artillerie, qui forme donc les militaires à l'utilisation du canon, l'incendie de canon, l'arsenal, et enfin, au bout, le dépôt de matériel.
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12: Et là, on arrive entre la rue de Pignoux et la chaussée de Chape. Cette zone, vraiment, elle employait énormément de gens. Ça concerne 8000 ouvriers en 1918. Et à l'époque, on ne rigolait pas avec les cadences de travail, puisqu'on fabriquait 40 canons de 75 mm chaque jour.
3: Oui.
12: Le site est pillé par les Allemands pendant la Seconde Guerre mondiale. En 1967 est créé l'établissement de fabrication d'armement de Bourges, les FAB, c'est un nom qu'on utilise parfois encore, puis qui devient GIAT et aujourd'hui Nexter. C'est à cet endroit qu'ont été fabriqués les canons des chars Leclerc. Aujourd'hui, c'est un campus universitaire qui porte toujours le nom de l'AITOL. C'est un officier polytechnicien, vétéran de la campagne du Mexique, blessé à la bataille de Reichshofen, qui a dirigé les établissements militaires de 1875 à 1879. Et c'est un endroit de Bourges qui mérite aussi d'être connu.
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1: Oui, j'adore. Ouais, ouais, ouais, ouais.
2: Pourquoi est-ce qu'on chante? Et qu'est-ce que ça peut apporter le fait de chanter?
1: De donner de l'ambiance. Ouais, ouais, ouais.
3: De s'amuser.
2: Prenons le problème à l'envers et on va arriver à l'homme. Pourquoi les oiseaux chantent?
3: Pour appeler les autres oiseaux.
1: Pour qu'ils donnent à manger. J'ai faim.
4: J'ai faim. J'ai faim, j'ai faim, j'ai faim, j'ai faim, j'ai faim.
5: On peut se tutoyer?
4: Ouais,
5: hein,
4: ouais.
5: Sympa.
4: T'es lourd. Mais j'ai quand même faim.
1: Ils appellent les oiseaux. Ils disent j'ai faim, j'ai faim. Vous pouvez me donner à manger? Est-ce que vous êtes partis pour aller partir vous prendre à manger?
2: Donc tu penses que les oiseaux chantent pour demander à manger?
3: Oui. Pour nous réveiller peut-être. Bah aussi des fois ils chantent le midi pour dire s'il y a un danger ou pas.
2: Et donc nous, pourquoi est-ce qu'on chante? Vous aimez chanter?
1: Oui, j'adore. Ouais, ouais, ouais, ouais.
2: D'accord.
1: Oui.
2: Et à part ça, tu chantes quoi quand tu chantes?
1: Je sais pas, Pierre Garnier. Chaque seconde, seconde.

0: Et pourquoi tu chantes et pourquoi tu... Qu'est-ce que ça t'apporte en fait?
1: Pour s'amuser, pour nous donner de la joie.
0: Est-ce que ça fait du bien par exemple de chanter?
1: Oui, ça délibère les émotions.
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3: Et adi ou goujat, et adi, si ça tout est. Mon cher Franz,
4: oui.
3: Vous ne connaissez pas la dernière?
4: Non.
3: Ah, hier Nathalie, oh, la collègue, eh bien, mais pas au travail.
4: Quoi?
3: Hier Nathalie, ma collègue, ne s'est pas rendue au travail. La pauvre autre. La pauvre. Vous savez ce qui lui est arrivé?
4: Bah, elle s'est pas réveillée peut-être ou...
3: Mais non, même pas. Comme au cas d'autre, n'a bien pris la bicyclette pour venir au travail. Comme tous les jours, Nathalie avait pris quoi? Ben son vélo pour venir au travail. Sauf que tout ne s'est pas passé comme prévu.
4: Elle a eu un accident?
3: Mais oh, Pekka, elle est bien, oui, hélas.
4: Oh là là.
3: Grand gars opéré, elle a bio cargado casque. Heureusement pour elle, elle portait son casque.
4: Bien.
3: Mais je ne vous dis pas comment elle est tombée de son vélo. Plutôt si, je vais vous raconter. Elle a glissé en freinant et elle s'est amourée.
4: Hein?
3: Ah ben, j'ai entendu?
4: Oui, j'ai entendu, oui.
3: Ouais. Mais... vous avez compris?
4: Non.
3: Peut-être pas, voilà. En francitan, en français régional, on dit s'amourer ou en lingo nostro, s'amourra.
4: Mais qu'est-ce que ça veut dire, s'amourra?
3: Eh, l'amour, regardez-moi, en occitan, c'est la gueule, la figure. Par conséquent, s'amourer ou s'amourra, ça signifie se casser la figure. Nathalie, la collègue de travail, s'amourrette en bicicletto, elle est tombée sur le visage. M'a dit que l'onas lui fait jodol, le nez lui fait mal, mais aussi la bouche, la bouche, et tabé la egaotos, également les joues. Elle ne s'est pas manquée. Hein. Alors je souhaite un prompt rétablissement, Nathalie, que c'est requin qu'il y ait et qu'elle revienne en forme au travail.

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2: Salut à tous et bienvenue sur votre radio. Ici, c'est Décibel en direct de Rochefort dans ce merveilleux festival Sœurs Jumelles et en mode avant-match puisqu'à 20h30, vous allez suivre en direct le troisième match des Bleus à la Coupe du Monde de Foot. Hymne.

0: la France et la Norvège face à face, ce sera à 20h30. Et d'ici là, un décibel de gala. Avec d'abord Julien Doré. Son film concert Le Dernier Pestacle sera projeté dans 350 salles de cinéma jeudi prochain. Et ici est la fière radio partenaire de l'événement. Alors Juju Doré va tout vous raconter. Et puis au festival Sœurs Jumelles, où nous sommes installés depuis 3 jours, ce vendredi est une journée spéciale consacrée en grande partie aux droits des femmes et avec une programmation très féminine. Mentissa, Vanille et la Fondation des Femmes seront avec nous dans Décibel. Et puis enfin, le choc, la mauvaise nouvelle du jour, c'est l'annulation du festival Solidays pour cause de canicule. Ildak Benou, la programmatrice de Solidays, viendra dans Décibel tout à l'heure pour faire un point et nous dire surtout comment faire pour aider Solidarité Sida, dont le fonctionnement dépend largement de la réussite du festival Solidays. Ça sera à la fin de l'émission, mais pour le moment, c'est l'heure de Julien Doré. Salut Julien!
1: Salut ici et salut toutes les équipes d'ici.
0: Ah merci, merci. On est ravis de pouvoir parler avec toi du Dernier Pestacle, un film de cinéma qui sera projeté le 2 juillet prochain dans 350 cinémas partout en France. J'aimerais, pour bien comprendre où tu nous emmènes avec ce film, qu'on remonte un petit peu le temps et qu'on se mette en novembre 2022. C'est la fin de la tournée Aimée. C'est une énorme tournée. T'as fait 50 zéniths, 600 000 spectateurs. T'as passé toute l'année 2022 sur la route. Et en fait, très vite, t'as envie d'un nouveau spectacle, sans nécessairement qu'il y ait de nouvel album d'ailleurs. Tu nous l'avais dit en interview.
1: Exactement.
0: Est-ce que tu te souviens quand cette idée de nouveau spectacle qui allait devenir le Pestacle a germé dans ta tête?
1: Oui, parce que effectivement, j'avais le sentiment d'avoir, sur la tournée Aimée, d'avoir accompli une tournée qui était évidemment folle, et d'avoir été pour la première fois dans une mise en scène particulière qui à la fois me ressemblait et qui en fait avait éveillé chez moi l'envie d'aller plus loin. C'est vraiment ça le souvenir que j'en ai. Et de me dire aussi qu'en tant qu'artiste, cette zone-là, celle de la scène, devenait tout aussi importante que celle du studio, de l'écriture, de la composition, etc. Et que peut-être même ça devenait une zone expérimentale, artistique, dans laquelle j'avais peut-être, envie d'y retourner plus vite que prévu. Et je voulais pas que ce soit un rythme qui soit dicté et bercé par un nouvel album qui ensuite allait m'amener sur scène. Je voulais que ce qui m'amène sur scène, c'était l'envie d'y aller en proposant un spectacle à proprement parler. Et c'est exactement dans cet ordre-là que ça s'est fait. Et c'est glissé au milieu, alors que la mise en scène, j'avais déjà commencé à l'écrire, c'est glissé au milieu un album qui s'appelle Imposteur, qui a été un album de reprise, mais qui était plus un album, on va dire, de synthèse de ces 20 années de musique, plus qu'un album que j'allais porter totalement sur scène. Parce que finalement, ce Pestacle-là, il y a quoi? Il y a cinq reprises, je crois, de chansons, et puis tout le reste, c'est mes chansons, quoi.

0: un homme heureux, un très très beau duo tiré de l'album de reprise de Julien Doré, Imposteur. Ici, il chantait avec Francis Cabrel. Julien Doré, invité ce soir de Décibel pour nous parler du dernier Pestacle, un film qui sera projeté dans 350 salles de cinéma jeudi prochain et dont Ici est partenaire. Julien Doré. Pour bien comprendre, en fait, je crois qu'il faudrait que tu nous donnes ta définition du spectacle versus le concert. C'est quoi la différence dans ton esprit d'artiste ?
1: Ouais, ouais. Bah c'est quelque chose qui est d'ailleurs de plus en plus établi chez les artistes aujourd'hui qui ont la chance de se produire dans des grandes salles. C'est l'idée d'amener quelque chose de total. L'idée que les gens qui nous aiment bien et viennent nous voir plongent à, j'allais dire, à 360 degrés dans un univers où il y aura effectivement les chansons qu'ils aiment, mais où il y aura quelque chose qui va faire qu'on a l'impression d'être immergé dans une ambiance totale qui ressemble à l'artiste. Voilà. Alors parfois c'est plus ou moins réussi, parfois c'est... Non mais dans le sens où parfois c'est trop, parce que ça n'est pas adapté à ce qu'on est en train de faire musicalement. Et c'est là où moi... Comment dire ? C'est là où se joue le plus important pour moi, c'est que quand je fais des folies de mise en scène, je veux qu'elles aient un écho poétique juste, en accord avec la chanson que je suis en train de faire autour de cet effet. Et c'est ça qui est très important pour moi. Quand j'utilise du feu ou des baleines qui volent, je veux que ce feu ou ces baleines, au moment où elles volent ou que les flammes s'élancent dans les airs et surprennent, je veux que c'est un sens avec la chanson que je suis en train de faire et un décor total. Et c'est là où est le plus subtil, le plus excitant et

0: le film?
1: Ah, je pense pas, parce que je m'étais mis en tête déjà sur la précédente tournée que le spectacle vivant, c'était le spectacle vivant, et que quand on essayait de le capter, de l'attraper pour le diffuser, notamment en télévision, on n'arrivait jamais à rendre ce qu'on avait vécu ou ce qu'on pouvait ressentir dans la salle. Et moi, je m'étais un peu mis ça en tête. Je m'étais dit, bah voilà, tournée précédente, il y avait 600 000 personnes qui ont vu le spectacle, c'est déjà magnifique, pourquoi vouloir plus, pourquoi vouloir que ça passe par un autre format? Et puis sur cette tournée, franchement, quand elle a commencé et tout, quand c'est devenu de plus en plus fou, bah c'était pareil dans ma tête.
0: Ouais.
1: Et puis là, on m'a dit, mais pourquoi on produirait pas ensemble exactement le film que tu souhaites, c'est-à-dire ton spectacle, mais filmé comme tu le veux, avec des axes de caméra qui seraient ceux un peu de tes yeux tels que t'as pensé ton spectacle. Et surtout, pourquoi on le diffuserait pas une fois, un seul soir, comme un concert, en fait, au cinéma? Et là, je me suis juste figuré que, en fait, je pouvais avoir, alors c'est un peu obsessionnel, mais soudainement, je pouvais avoir la main sur, comment dire, sur le rendu exact, et poétique de ce que j'avais passé tant de temps à créer, et que j'allais pouvoir repasser du temps pour essayer de créer une forme visuelle sur un écran immense, où en plus, quand on était assis dans son fauteuil de spectateur, comme ça va être le cas le 2 juillet, ben, ce fauteuil, finalement, il ressemble étrangement à celui dans les gradins, des zéniths et des arénas. Donc, que j'allais pouvoir à la fois m'approcher, finalement, de la perception qu'on pouvait avoir de mon spectacle dans les zéniths et les arénas, mais en plus, d'y injecter, eh ben, la magie qu'on voit pas, c'est-à-dire celle qui est cachée, celle de mes techniciens qui agissent, celle de mon stress quand je suis sous la scène ou quand je suis en dehors de la scène en train de regarder mes musiciens, que j'allais pouvoir montrer des images au plus proche de ce que font mes musiciens ou mes techniciens, que j'allais pouvoir filmer les portraits des visages du public qui ressent, de montrer les visages quand j'interprète les yeux de la maman, par exemple, à un moment donné, ou les visages qui sourient en voyant Gilbert Montagnier débarquer sur scène en scooter. Ces sourires et ces yeux, je trouve beau, et je pense que n'importe quel documentariste dirait la même chose, je trouve beau de montrer les visages des gens d'aujourd'hui, qui en plus sont multigénérationnels me concernant, j'ai la chance d'avoir des enfants comme des grands-parents qui viennent me voir. Montrer avec beauté ces visages qui sont à un instant où ils ressentent, c'est sans doute ce qu'il y a de plus beau dans ce film-là. Et voilà, c'est que je me retrouve avec le 2 juillet la possibilité de montrer non seulement mon spectacle, mais de montrer comment vous l'avez regardé. Et peut-être que vous avez déjà vu le spectacle et vous irez le revoir au cinéma, peut-être que vous l'avez pas vu aussi parce que vous avez pas pu avoir de place, ou tout simplement parce que aujourd'hui, se faire plaisir en allant voir des spectacles, eh ben, tout le monde peut pas le faire. Et le cinéma permet d'une façon beaucoup plus accessible d'aller voir exactement ce qui s'est passé dans ce spectacle-là, et peut-être de se faire aussi du bien, quoi, parce qu'on a entendu parler d'un spectacle qu'on n'a peut-être pas pu aller voir. Donc voilà, c'est un mélange un peu de tout ça qui a fait que je me suis dit, mais attends, en gros, après ton cinquième Accor Arena, là, tu vas pouvoir passer des semaines à regarder les images, à les monter, à soigner un film dont tu seras peut-être pas fier, mais en tout cas dont tu seras heureux qu'il ait été capturé comme un souvenir.

0: pour ça. Ouais, je peux.
1: Alors, je peux. Pas possible.
2: Julien Doré et son public, qui chantent pas forcément toujours très juste, mais avec énormément de cœur. C'était Les Limites. On est toujours en direct du festival Sœurs Jumelles. Et alors que les voix féminines du festival ce soir, Vanille, Mentissa, se préparent à faire leur entrée sur votre radio ici, on termine notre conversation avec Julien Doré. Julien qui sera dans tous les cinémas de France jeudi prochain avec votre radio ici pour son film Le Dernier Pestacle. Au-delà de toutes ces émotions qui remontent quand tu te revois toi, quand tu revois les gens, quand tu revois les baleines, quand tu revois tous ces moments qui ont touché, je le rappelle, un million de spectateurs, est-ce que aussi ça pousse en toi cette envie que t'avais, t'es jamais très loin du cinéma, Julien, t'es jamais très loin de l'image, t'as fait les Beaux-Arts, Brice VDH avec qui tu fais tes clips, il est là sur Le Dernier Pestacle en co-réalisateur, est-ce que une prochaine étape pour toi, ça peut aussi passer par là.
0: Oui. Mais ce sera quand j'aurai alors arrêté, c'est un grand mot, mais quand j'aurai mis la musique un peu de côté, ouais. Ça c'est sûr. Mais pas que. Tu vois, moi je me rends compte que ça fait des années qu'avec Brice on commence à écrire notamment une série ou des idées de documentaires et tout ça, et puis qu'on va jamais au bout parce que je reprends ma tournée, parce que je vais en studio et que parfois je viens te voir en promotion, et puis qu'à chaque fois on repousse un peu les choses. Et en fait je me rends compte là à 44 ans dans quelques jours que la seule façon pour moi d'aller vers ces domaines qui me font rêver depuis toujours, ça va être d'être à 100% disponible pour eux. Et ce sera quand je vais mettre un peu de côté la musique, je vais sans doute travailler un an, deux ans, peut-être plus sur une série que je rêve de faire ou un documentaire, de faire un livre pour enfants, d'une sorte d'une bande dessinée, une histoire, produire des artistes. Mettre en scène des spectacles d'artistes qui auront peut-être envie que je vienne leur filer un coup de main, tout ça, voilà. Mais ça, j'ai enfin compris, il m'a fallu du temps, mais j'ai enfin compris que ça serait possible quand je serai à 100% disponible pour ça, c'est-à-dire vraiment dans des moments où je mets la musique vraiment de côté, où j'arrête, quoi. Et ça m'excite beaucoup parce que je sais que ça va arriver à un moment donné, ouais.
2: On va tous aller voir Le Dernier Pestacle le 2 juillet, et toi, tu vas y aller ou pas? Tu vas te glisser dans une salle pour faire une surprise. Ouais.
0: J'ai eu la chance de faire une avant-première à Montpellier le 23 juin et c'était exceptionnel. Non, mais le 2 juillet, ce qui est très très drôle, c'est qu'on est en répétition pour les festivals d'été. Il nous reste 15 dates de concert avant que cette tournée s'arrête totalement. On a des endroits absolument magnifiques comme le Théâtre Antique de Vienne, les arènes de Bayonne, les arènes de Nîmes, les Sables d'Olonne. On joue dans des endroits absolument fous. Et donc, on est en répétition. Donc, qui veut dire en répétition, c'est que non seulement je suis avec mes musiciens, mais je suis aussi avec mon équipe technique. Et donc, on se dit que vu qu'on va finir, allez, on va dire vers milieu d'après-midi, que peut-être ça pourrait être chouette d'aller dans un cinéma tous ensemble pour vivre ce dernier pestacle en film ensemble dans une salle de cinéma, ouais.
2: Trop bien. Une des 350 salles de cinéma en France, en Suisse, en Belgique et au Luxembourg, Le Dernier Pestacle de Julien Doré avant une belle tournée de festival d'été. Et tes 20 ans de carrière l'an prochain? Ça rigole.
0: Ouais, c'est bizarre, hein. C'est fou de se dire que tout ça s'est inscrit naturellement dans les années qui passaient, et en même temps tout ça me paraît toujours si fragile et sans doute de plus en plus précieux plus les années passent, au sens où au début, j'avais peut-être l'impression juste d'être un gars qui faisait sa passion et à qui on laissait une chance. Et puis, au bout de 20 ans, quand même, tu te dis, wow, attends, on m'a laissé ma chance quand même vachement longtemps. Est-ce que ça serait pas devenu mon métier, en plus de ma passion au cœur de mon cœur? Et c'est quand même fou que dans cette époque-là, qu'on m'autorise à ce que ça dure, quoi. Donc ouais, ça devient de plus en plus précieux. Et devenant de plus en plus précieux, forcément, j'ai envie de quand je me mets au travail, de partager des formes artistiques qui sont pour moi le plus abouties et qui créent le plus d'émotions possible, que ce soit effectivement dans la mise en scène des spectacles ou peut-être dans les futures chansons avec lesquelles je reviendrai à un moment. Aujourd'hui, j'ai la chance de juste me poser la question de savoir si ça a du sens, quoi, si ça a du sens de faire tout ça. Donc, 20 ans, c'est complètement fou. Si on m'avait dit ça à la Nouvelle Star à l'époque, je l'aurais pas cru, ouais.
2: Eh ben, nous, on t'aime et on est ravis et on trinque par avance aux 20 années suivantes. Merci beaucoup, Julien.
0: Ben, merci à toi, Émilie, et merci à ICI, à toutes les équipes. C'est toujours un plaisir d'être avec vous et de parler de musique. Voilà.
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2: Mais oui, à Rochefort, le festival. Je ne sais pas si vous entendez derrière moi, mais ça y est, la grande scène vient de se réveiller. On va y revenir. Pour le moment, il est bientôt 19h30 et Décibel reviendra donc après des infos utiles et pratiques tout près de chez vous.
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2: Et ce soir, à Rochefort, sur la scène du Lab, va jouer une artiste que vous connaissez bien, une amie de la maison, c'est Vanille. Salut Vanille.
5: Salut Émilie.
2: Bienvenue. Ça va et toi?
5: Ouais.
2: Alors on est dans un endroit assez incroyable, hein, le festival Sœurs Jumelles. Il y a beaucoup d'artistes qui arrivent même carrément la veille de leur concert pour pouvoir profiter un peu. C'est un festival qui mélange la musique et l'image. Toi, est-ce que c'est un festival que tu connaissais déjà ou tu le découvres là en venant jouer ?
5: Non, je le connaissais déjà et je le suis déjà depuis un moment. J'aimais beaucoup la programmation. Je suis des artistes qui ont déjà été programmés ici, donc j'étais bien au fait de ce festival.
2: Ah, formidable. Est-ce que toi, d'ailleurs, justement, la question de la musique et de l'image se pose ? On rappelle notamment que, alors même si c'est un phénomène qui est complètement hors de nos mains, mais ta chanson « Suivre le soleil », on va suivre le soleil, et elle est devenue, pour beaucoup de gens, une image plus une musique qui a été beaucoup partagée sur les réseaux, par exemple.
5: Tout à fait. Elle a explosé au niveau du streaming grâce aux réseaux sociaux.
2: Ouais.
5: Et les gens mettaient les images de leurs vacances, de leur coucher de soleil.
2: C'est ça qui est fou. C'est que c'était pas des images que toi, t'avais choisies. Et à chaque fois, pour eux, ça collait parfaitement.
5: Voilà. Donc, ma bénédiction vient de l'image. Non, mais c'est vrai.
2: C'est dingue. Alors, on s'est vu la dernière fois, ma chère Vanille, pour la sortie de ton album Regarde. Je précise qu'il y en a deux autres qui sont disponibles. Amazona à part entière. Trois album au compteur, ça veut dire maintenant que il faut que tu fasses des choix quand tu es en concert. Comment tu prépares ta setlist ? Est-ce que c'est prêt dans ta tête depuis des semaines ou est-ce que tu es en train de l'improviser avec tes musiciens là ?
5: Alors moi j'ai un côté assez scolaire sous mes airs, donc
2: pourtant un look de hippie parfait aujourd'hui, on dirait qu'on est à Coachella. Mais donc tu es scolaire.
5: Ouais, en tout cas pour le travail, j'aime bien faire les setlists, c'est des trucs. Donc je prépare vraiment en amont et ensuite je teste ça sur scène, je vois comment ça s'enchaîne le mieux, etc. Voilà, l'intérêt c'est vraiment de faire des hauts, des bas, calmer un petit peu, remonter. Bon, ouais. En festival, on essaye de rester un petit peu au top tout le temps et de faire ces chansons qui bougent le plus. Donc là, j'ai déjà ma setlist depuis un petit moment parce que j'ai eu la chance de faire pas mal de dates avant celle-là. Donc
2: oui,
5: j'ai un peu testé tout ça en direct live.
2: Alors d'ailleurs, puisqu'on parle de dates, je vais vous annoncer celles qui arrivent. Si vous n'avez pas la chance d'être à Sœurs Jumelles ce soir à Rochefort, sachez que Vanille fera un plateau commun avec une artiste avec qui t'as enregistré d'ailleurs un duo, Flavia Coelho, la brésilienne. Ça sera au festival Les Villégiatures au château de Biron le 22 août. Tu as une très jolie date parisienne, la Maroquinerie.
5: On adore cette salle.
2: Génial, hein. Ça sera le 7 octobre. Et puis Vanille également à Rennes le 9 octobre.
5: Voilà. Et je serai aussi au Nuit Bressane le 4 juillet.
2: Ah, excellent. Ah, mais dis donc, je l'avais pas celle-là dans ma petite liste. Bah, c'est bien que tu me dises. Tu fais le même concert pour tous les festivals ou est-ce que tu t'adaptes au lieu où tu te trouves?
5: Alors, je m'adapte souvent parce que il y a des horaires souvent différents, des durées de set différentes. Donc, du coup, quand c'est souvent c'est une heure, donc là, je garde à peu près le même set en festival. Ouais. Et sinon, dans les concerts normaux, soit c'est assis, soit c'est debout. Donc là, je m'adapte.
2: Ouais,
5: je m'adapte en fonction du public.
2: Est-ce que c'est très différent pour toi de jouer quand il fait jour, quand il fait nuit, quand il y a un petit peu de monde, parce qu'il y a des festivals où finalement il y a juste une poignée de milliers de personnes.
5: Ouais.
2: Il y a des festivals où il y a 40 000, 50 000, tu sais même plus.
5: Ouais.
2: Il y a vraiment toutes les configs possibles. C'est, par exemple, le jour et la nuit, est-ce que ça a une incidence sur toi?
5: Moi, en général, je reste plutôt moi, je fais mon show et quoi qu'il arrive, j'essaye vraiment d'aller chercher les gens, quoi.
2: Et la condition idéale, alors tu préfères jour, tu préfères nuit, tu préfères taille humaine, tu préfères énorme?
5: Alors, comme on a dit tout à l'heure, avec mon titre Suivre le soleil, c'est sûr, quand j'arrive sur coucher de soleil, c'est parfait. C'est-à-dire commencer le concert, tu vois, il fait encore jour, le soleil se couche, à la fin du concert, il fait nuit. Là, c'est un peu la config parfaite.
2: Ouais. Alors, Vanille, ce qu'il faut dire, c'est qu'aujourd'hui, au festival Sœurs Jumelles, c'est une journée particulière. Déjà, c'est un festival particulier, on l'a dit, rencontre de la musique et de l'image, fondé par Julie Gaillet, qui est à la fois une comédienne, une productrice, avec une formation de chanteuse lyrique. Donc évidemment l'oreille musicale, mais aussi un militantisme, un activisme féministe, voilà, qui est connu de tout le monde. Elle est très engagée auprès de la Fondation des Femmes. Et aujourd'hui, c'est une journée qui est consacrée à ça. Il y a énormément de femmes sur les scènes. Il y a des stands de prévention, etc. Est-ce que tu es sensible à ça, toi? Est-ce que c'est un thème qui te parle?
5: Moi, je suis extrêmement sensible à ça. Dans mon deuxième album, j'ai une chanson qui s'appelle Une ombre, que j'ai écrite pour une de mes amies qui s'est fait tuer par son mari. Donc, c'est quelque chose qui m'a vraiment touchée de plein fouet et qui est donc justement, c'est vraiment, ça n'arrive pas qu'aux autres. Ça, on se dit, ça peut pas nous arriver. Ça
2: mais
5: peut
2: on,
5: pas
2: voit ça,
5: arriver.
2: On voit ça aux infos,
5: ouais,
2: mais
5: voilà.
2: Pas les gens qu'on connaît.
5: Et en fait, on voit que la violence, elle est partout. Moi, j'ai un fils, et donc, comme on sait, le droit des femmes et des enfants est extrêmement lié. Donc moi, tout ce qui se passe en ce moment avec Liana et pour le droit des femmes et des enfants, aujourd'hui, il est très mal pris en charge par la justice. On connaît tous les chiffres que la Fondation des Femmes donne dans les classements sans suite, etc. Et c'est vrai que c'est deux combats qui sont liés et quand on est maman, le droit des enfants, c'est évidemment aussi une priorité. Et donc, je suis très contente d'être là ce soir parce que pour moi, ça a beaucoup de sens. Et je suis d'ailleurs justement tous les lundis à la place Vendôme pour essayer de faire bouger les choses.
2: Alors, il y a la place Vendôme à Paris parce que c'est là où il y a le ministère de la Justice. Mais je sais qu'il y a plein d'autres villes où les femmes et les hommes qui partagent ce combat, évidemment, se réunissent. Voilà. Alors, on a choisi le lundi parce que c'est pratique. Je ne sais pas.
5: Ouais.
2: En tout cas, tous les lundis, voilà, des manifs. C'est pas des manifs agressives, mais c'est des manifs où on montre qu'on est là, qu'on est nombreuses et nombreux et qu'on veut, oui, que les choses changent. Il y a beaucoup d'artistes, c'est vrai. Est-ce que tu penses que une chanson, qu'une prise de position, une prise de parole, peut-être ce soir sur scène à ton concert, est-ce que tu penses que c'est important de faire ça pour toi en tant qu'artiste?
5: Je pense que c'est important, pas seulement pour moi, c'est important de prendre la parole au maximum là-dessus. Donc aujourd'hui, je vais pas chanter cette chanson Une ombre dont je t'ai parlé parce qu'elle est pas plombante, mais elle est pas gay, quoi.
2: Et puis elle est pas adaptée à un
5: elle
2: set
5: est pas
2: de festival.
5: Adaptée, voilà.
2: Où on fait la fête.
5: Exactement. Ouais, mais le plus on en parle, voilà. De toute façon là, on ne peut être que d'accord.
2: Ouais.
5: Je vois pas comment. Là, c'est un fait, quoi. On voit qu'il y a des chiffres.
2: Oui.
5: On voit qu'aujourd'hui, il y a un dysfonctionnement de la justice et on voit qu'il faut que ça avance. C'est tout. Il n'a pas le choix.
2: Ouais. Donc, artiste ou pas artiste, de toute façon, tu t'engages.
5: Ouais. Je pense que là, c'est important. Et je t'avoue que dans mon entourage, je vois qu'il y a beaucoup de gens qui ouvrent les yeux. Parce que moi, j'avais ce sujet déjà depuis plusieurs années.
2: Ouais. Et là, en ce moment, tu penses qu'on est sur une période de prise de conscience?
5: Je trouve.
2: Bon, bah écoutez, c'est terrible qu'il faille des drames comme l'histoire de Liana pour ça, mais en même temps, voilà, cette journée, elle est étrange parce qu'on parle à la fois de choses très graves et à la fois il y a de la musique, on chante, on danse, mais c'est comme la vie. En fait.
5: Et ça, c'est ce que j'allais dire. Ouais. Mais c'est ça la vie, hein. La vie, c'est ça.
2: Vanni, je te souhaite une belle soirée, évidemment un bon concert tout à l'heure. Je rappelle que ton album Regarde est disponible et que donc tu joueras. Alors le festival le 4 juillet, c'est où?
5: Aux Nuits Bressanes, c'est en Bresse, c'est à Louhans, c'est
2: Ou en Cuiseau, équipe de foot. J'étais fan quand j'étais petite, je te jure, c'est vrai. Trop bien. Allez à Louhans, les amis, voir Vanni le 4 juillet. Et puis, il y a le festival des villégiatures au château de Biron le 22 août, Flavia Coelho et Vanni. Rendez-vous aussi à Paris, à la Maroquinerie, le 7 octobre et le 9 octobre à Rennes. Merci, Vanni.
5: Merci, Émilie.
2: Si soleil, tu me suis?
5: Bien sûr.
2: En plus, elle a un beau soleil sur son t-shirt. Je sais pas si c'est ta tenue de scène, mais t'es magnifique.
5: Merci beaucoup. Non, tu verras ma tenue de scène. Elle est un peu Amazon, coquillage, un petit mélange.
2: J'adore. Vanille dans Décibels. Merci.
5: Merci, Émilie.

0: s'appelle Vanille et elle jouera ce soir au festival Sœurs Jumelles sur la scène du Lab. Et juste à côté de la scène du Lab, il y a la grande scène. Et sur la grande scène, il y aura Mentissa. Bonsoir Mentissa.
1: Bonsoir.
0: On s'est vu il y a vraiment pas longtemps pour la sortie de ton album Enfant Difficile, mais j'ai pas résisté à l'idée déjà de te revoir.
1: Oui.
0: Voilà, moi je t'adore.
1: Merci, ah, merci. Moi aussi je t'adore. J'avais passé un super moment.
0: Oui.
1: Un agréable moment. C'était la seule promo le jour de la sortie de mon album. Et je me suis dit c'était une chouette promo. C'était un échange, c'était pas une promo. Donc je
0: tenais à te remercier. Merci. Bah oui, je t'avais trouvé généreuse. Effectivement, on a parlé de tes chansons, on a parlé, Mentissa aussi, bah, de ton parcours et qui fait que cet album-là, il est vraiment un album à ton image, un album qui te ressemble, un album que tu avais très très hâte de défendre sur scène. Bon, bah ça y est, on y est. Ouais. Ce soir, t'es sur la grande scène de Sœurs Jumelles juste avant Charlotte Cardin. Alors déjà, est-ce que tu la connais? Est-ce que tu l'as déjà croisée?
1: Alors, on a pu se croiser justement lors de quelques festivals il y a deux étés passés, mais c'était rapide. J'avoue, j'ai jamais vraiment eu le temps de parler avec elle, mais je suis une très grande fan de Charlotte Cardin. Alors, je sais pas si elle sait à quel point je suis fan d'elle, mais je suis fan d'elle depuis de nombreuses années. Ça remonte à l'époque. Je suis fan de sa chanson qui s'appelle Phoenix.
0: Oui.
1: Qui est une de mes chansons préférées d'elle, d'ailleurs.
0: Alors, attention, ça veut dire que c'est une vraie fan. C'était avant Feel Good. C'était avant YouTube.
1: Ah, mais bon, pour moi, Charlotte Cardin, voilà, je suis son projet et ce qu'elle fait depuis très longtemps. Je trouve que musicalement, c'est pointu et à la fois, c'est populaire, c'est pop, c'est cool. C'est, voilà. Ouais. On a tous, je pense, envie d'être un peu Charlotte Cardin. Elle a un truc vraiment un peu mystérieuse.
0: Ouais.
1: Cool girl. Ouais. Moi, j'ai rien de mystérieux. Moi, genre, alors, on voit. Moi, c'est what you see is what you get. Et c'est ok, hein. Mais genre, parfois, je me dis, ah, j'aimerais bien être comme Charlotte Cardin, un peu.
0: Un peu mystérieuse.
1: Un peu mystérieuse.
0: Eh oui, mais ça,
1: je sais pas.
0: Il y a les deux équipes dans la vie et il y a des filles merveilleuses dans les deux équipes. Mais ça, moi, je suis comme toi.
1: Oui.
0: J'ai pas de mystère, en fait.
1: Non, moi, c'est,
0: et je regarde, tu regardes, hier soir, il y avait Vanessa Paradis. Alors, pareil.
1: Oui.
0: Vanessa Paradis, c'est pas une femme, c'est une fée.
1: Oui.
0: Alors, tu regardes les fées comme ça et tu dis, mais c'est très bien aussi de pas être une fée. Comme
1: on peut pas être des fées. Voilà.
0: Non, voilà. Non, sinon, après, voilà, c'est un Disney, c'est plus la vie. Donc, Mentissa, j'aime bien parce que t'as ce recul sur toi-même. Et à la fois, je dois dire que moi, ton parcours, il me laisse quasiment sans voix. Heureusement, pas complètement, sinon, bah, là, il y aurait un blanc. Mais je suis impressionnée par la dimension que tu prends là, avec ce deuxième album. Pour celles et ceux qui l'ont pas encore écouté, qu'est-ce que tu pourrais dire pour leur faire comprendre à quel point il est toi aujourd'hui, 2026?
1: Je pense que j'ai osé dire des choses dans mon album que je n'avais encore jamais dit à voix haute. Que ce soit à mes proches, que ce soit à ma maman, que ce soit à moi-même. J'ai osé dire des choses que je ne pensais peut-être ne jamais avoir le courage de dire dans ma vie. J'ai osé aborder des sujets qui pour moi étaient un peu honteux. J'ai osé parler de mes problèmes de famille, de la petite moi.
0: Oui,
1: voilà,
0: violences aussi.
1: Des violences conjugales dont j'ai été témoin. C'est des sujets que je n'aurais jamais pensé un jour aborder. Et je l'ai fait parce que je pense que j'étais prête à le faire. Et que j'ai peut-être senti que c'était peut-être aussi pour ça que j'étais là. C'était pas juste pour faire des belles chansons, mais c'était peut-être aussi pour faire des chansons qui allaient changer peut-être le cours des choses pour moi et pour d'autres personnes qui peut-être aujourd'hui subissent aussi la même chose. Donc voilà, j'ai envie de dire ça. J'ai envie de dire que j'ai osé beaucoup. Je suis sortie de ma zone de confort et j'en suis fière parce qu'il n'y a rien de plus libérateur que de sortir de sa zone de confort.
0: Voilà. Et puis, il y a cette idée que celle qui était qualifiée d'enfant difficile, donc dans le système scolaire en Belgique, mais enfin en France on t'aurait pas mieux traité je pense, quand elle était petite, de se dire bah voilà, en fait il suffit d'apprivoiser, de comprendre comment on fonctionne, comment nos cerveaux fonctionnent, et puis ça empêche pas après d'être voilà une belle jeune femme heureuse, épanouie dans ce qu'elle fait. Donc c'est aussi un message à tous les enfants difficiles qui viennent de se prendre un bulletin du troisième trimestre un peu compliqué.
1: Exactement.
0: On vous envoie de l'amour, quoi.
1: Oui, non, mais vraiment. Et quand on est enfant et qu'on est catalogué d'enfant difficile ou qu'on a des mauvais points, qu'on n'a pas la moyenne, on a tendance à se dire que c'est la fin du monde et qu'on réussira peut-être jamais notre vie. Moi, je me suis dit ça un milliard de fois, en fait. Moi, j'ai toujours voulu être artiste, donc j'ai pas trouvé ma place, moi, à l'école, dans aucune matière. Et je me rappelle quand j'ai fini mes études en secondaire et qu'il fallait faire des hautes études, dans tout toutes les matières, il n'y avait rien qui m'intéressait. Et je me suis dit, mince, je vais rater ma vie. Et c'est aussi ce message-là que parfois, notre place, elle n'était pas forcément dans le système scolaire. Notre place, elle est ailleurs. Et voilà, il faut prendre le temps de se chercher et ne surtout pas avoir peur et s'écouter vraiment. Moi, j'ai longtemps eu peur de ma petite voix et je pense que la meilleure chose que j'ai pu faire, moi, c'est de m'écouter, c'est d'écouter la petite Mentissa et de garder un peu cet enfant intérieur aussi.
0: Donc, écoutez les amis, Enfant difficile, le nouvel album de Mentissa, vraiment, ça va vous toucher au cœur et vous allez forcément trouver des petites phrases où vous vous dites, mais elle me connaît, elle l'a écrit pour moi, ça. Tiens, tiens. Mentissa, c'est ça, parce que plus c'est intime et plus, en fait, c'est universel, plus ça touche de monde. Ça va ressembler à quoi ton concert ce soir?
1: Ah, ça va être très pop.
0: Pop. On va ça danser. Va être... Ça, t'as envie aussi de faire ça, de faire danser.
1: Exactement.
0: La France, le monde.
1: C'est ça. En fait, ouais. j'ai envie de faire danser les gens sur des textes qui sont un peu tristes.
0: Oui, voilà.
1: C'est ça que j'aime faire. Donc, ça va être pop. Ça va être un peu rock aussi à certains moments.
0: Ouais.
1: Et puis, il y aura aussi des belles balades parce que c'est ce que j'aime faire.
0: Voilà, ta vie sur scène.
1: Oui.
0: C'est une heure et demie que nous, on voit. T'es hyper, évidemment, dans la lumière, t'es dans le don, t'es dans le partage, tu donnes tout, tu chantes, nous on crie, on te donne aussi, c'est un très très bel échange et tout. Mais sauf que dans une journée de tournée, eh ben, il reste 22h30, on va dire, à passer. Est-ce que la vie de tournée, elle est agréable pour toi ou est-ce que c'est un peu une épreuve?
1: Ça dépend. Moi là, je viens vraiment tout juste de commencer ma tournée.
0: Ouais.
1: On est vraiment à la deuxième date. Ouais. Hier, c'était ma toute première et je n'ai plus été en tournée depuis 2 ans. Donc là, j'avoue que je suis pas hyper confortable parce qu'il faut que je reprenne un peu mes repères, mes marques.
0: Faut que tu réapprennes à dormir dans des bus.
1: Exactement. Ouais. Les petites habitudes de l'échauffement vocal, 1 heure avant le concert, toutes ces petites choses là. Moi, je suis quelqu'un. Vu que je suis très casanière et que je ne sors pas beaucoup, j'ai besoin de un peu reprendre mes marques. Mais je pense que ça va être très sympa. Et puis surtout, je n'ai aucune inquiétude parce que j'ai une équipe. Mais super.
0: Ah,
1: voilà, j'ai une régisseuse qui s'appelle Elsa, qui est adorable. Mes musiciens, je les connaissais déjà. C'est mes musiciens de ma première tournée. Et en fait, je suis bien entourée. Donc même s'il y a des moments où je suis peut-être pas confortable, je sais que j'ai mon équipe qui est là. They got my bag.
0: Ouais.
1: Yes.
0: Et ça, c'est beau.
1: Ouais.
0: Mentissa, je précise que si tu es ce soir sur la grande scène du festival Sœurs Jumelles ici à Rochefort, sur ce sublime site de la Corderie Royale, tu iras ensuite dimanche faire un petit coucou au Printemps de Pérou, où tu partages l'affiche avec Louane.
1: J'adore Louane.
0: Génial. Avec Hélène Ségara au festival de Trélazé le 2 juillet. Eh, t'as des co-plateaux, toi.
1: Mais vraiment 100%, on est 100% féminine.
0: On est fangirl, on est au premier
1: rang.
0: Ouais, c'est beau. Oui. C'est beau. Tu joueras avec Vanessa Paradis aussi au festival Lacemo au parc d'Anguin en Belgique le 11 juillet. Et voilà, il y a tout un tas de très très beaux festivals d'été. Et ta tournée française qui va donc porter ton nouvel album, elle commence le 1er octobre à l'autre canal à Nancy. Et là, tu vas passer absolument partout en France et en Belgique, hein, bien sûr. Tu seras à Paris à l'Olympia le 5 novembre.
1: Ouh, incroyable. J'ai tellement hâte d'être à l'Olympia.
0: Ah,
1: c'est une vraie consécration pour moi.
0: Ouais. Alors, on prend rendez-vous et on se quitte en écoutant une de mes chansons préférées sur le nouvel album Enfant difficile. Mmh. J'aime bien quand Mentissa, la gentille, Mentissa, la lumineuse, Mentissa, sort les griffes quand quelqu'un se permet des choses qu'il ne devrait pas se permettre.
1: Exactement. C'est important parfois, hein, d'être gentil, mais de connaître ses limites et de communiquer avec les gens où sont nos limites.
0: Voilà. La chanson s'appelle Fais gaffe à toi. N'hésitez pas à l'envoyer aux garçons qui vous embêtent, les filles. Merci Mentissa.
1: Merci beaucoup.
0: À la prochaine. Salut, bon concert.
1: Merci.

0: Vous écoutez, ici il est 19h52 et nous sommes en direct du festival Sœurs Jumelles à Rochefort. On est en ce moment installé sur la scène du Lab qui verra tout à l'heure Vanille, Camille, n'importe quoi. Camille, c'était sur la grande scène le premier soir. Là, c'est Vanille qui sera là tout à l'heure. Et puis Mentissa qui vient donc de partir pour aller dans les coulisses de la grande scène où elle se produira tout à l'heure. Je vous l'ai dit tout à l'heure, le festival Sœurs Jumelles aujourd'hui laisse la parole à la Fondation des Femmes. Alors nous aussi, sa présidente est avec nous, Anne-Cécile Maillefer. Bonsoir.
1: Bonsoir.
0: On s'est vu il n'y a pas longtemps, puisque tu nous as offert une magnifique playlist féministe.
1: Voilà, ah ben, c'est vrai.
0: Les chansons préférées.
1: Mais c'est toujours un plaisir de parler avec toi, Émilie.
0: Ah, merci. Et puis, il y a de l'actu en ce moment, évidemment. Alors, l'actu dramatique avec l'affaire Liana, on en a parlé, mais ça a lancé un grand mouvement en France. Les femmes veulent défendre leurs droits, les droits de leurs enfants, et joie, des hommes nous rejoignent dans ce combat. Alors, la Fondation des Femmes est présente ici sur le festival avec une opération qui s'appelle Nos Voix pour Toutes, parce qu'il y a des chanteuses, des artistes qui soutiennent la Fondation.
1: Oui, la Fondation des Femmes, c'est aussi tout un réseau de personnalités qui peut nous soutenir et qui se mobilise par exemple via ces concerts Nos Voix pour Toutes, qui sont des concerts au profit de la Fondation des Femmes. Et ce sont des concerts qui à la fois dans lesquels il y a des chansons qui nous font du bien, des chansons féministes, chantées par des chanteuses et des chanteurs qu'on adore. Et c'est aussi des refrains qu'on peut reprendre un peu tous et tout en cœur, et des moments aussi où on passe des messages de sensibilisation. Et cette année, en 2026, Nos Voix pour Toutes part en tournée. Ouais. Donc on commence aujourd'hui avec ce festival ici.
0: C'est trop bien. Donc vous croiserez peut-être Nos Voix pour Toutes, la Fondation des Femmes, sur des festivals que vous aimez, sur des concerts, sur des tournées, allez savoir, ou même simplement près de chez vous. Tu y crois, Anne-Cécile, à la prévention sur les sites de concerts, aller voir les gens, ouvrir des stands, ouvrir le dialogue avec des gens qui n'étaient pas venus forcément pour ça. C'est un truc qui fonctionne, tu penses ?
1: Oui, je pense que ça fonctionne. Je pense que ça permet déjà de normaliser le sujet, c'est-à-dire, en fait, c'est normal de parler des violences sexuelles, c'est normal de parler des inégalités entre les femmes et les hommes, parce qu'en fait, ça arrive, ça existe, et c'est un sujet qu'il faut sortir du tabou.
0: Ouais.
1: Parce que c'est un sujet qui pourrit la vie des femmes, hein, très clairement.
0: Ouais.
1: Et la première étape, c'est de montrer que ça existe, donc, et que c'est ok d'en parler. C'est normal d'en parler.
0: Est-ce que vous avez fait avec le mot féminicide, par exemple, qui n'existait pas ? Je me souviens, il y avait des académiciens ou des gens comme ça qui avaient dit, oh là là, mais non, c'est pas un mot. Aujourd'hui, non seulement c'est un mot, mais c'est
1: tout
0: utilisé par tout le monde. Oui.
1: Ouais,
0: donc
1: voilà.
0: En fait, ça existe à partir du moment où on en parle, t'as raison.
1: Exactement. Eh ouais. C'est vraiment la première étape. Et de pouvoir en parler un peu partout, y compris dans ces lieux, c'est important. Nous, on pense que le féminisme, il est pour tout le monde. Et que donc, venir dans des festivals, sortir un peu de l'entre-soi, de certaines associations militantes, de manifestations, etc. Et en faire vraiment aller chercher aussi le grand public, parce que les violences faites aux femmes et aux enfants, c'est partout. C'est dans tous les milieux, c'est dans toutes les régions. Il y en a ici, malheureusement, aussi. Et donc c'est aussi à nous de nous déplacer pour sensibiliser. Et puis la prévention, elle est essentielle.
0: Ouais.
1: Nous, on pense que c'est pas un phénomène naturel comme ça qui nous tombe sur la tête sans qu'on y puisse rien. On pense que les violences faites aux femmes, ça vient aussi d'une éducation de certains hommes, et que pour pouvoir changer ça et faire en sorte que demain, idéalement, il n'y ait plus de femmes victimes de violences conjugales, ou il n'y ait plus d'enfants ou de femmes victimes de viols, en fait, il faut vraiment parler de ce sujet et sensibiliser les hommes et les garçons aussi au fait que ce sont des violences qui détruisent, et qu'on peut avoir d'autres types de relations avec les femmes.
0: La Fondation des Femmes présente ce soir au festival Sœurs Jumelles des artistes féminines à 100% sur la grande scène. Ça commence maintenant avec PR2B, il y aura ensuite Mentissa et Charlotte Cardin. Et Anne-Cécile Maillefer, la Fondation des Femmes a un rendez-vous à nous donner. Sortez les agendas, les filles, synchronisation des montres, et les gars, rendez-vous le 4 juillet, samedi 4 juillet à Paris, mais aussi dans toutes les villes de France qui voudront participer, pour une grande marche citoyenne contre les violences sexuelles. Est-ce que tu peux nous en dire un mot pour que tout le monde se motive ? Déjà, ce ne sera plus la canicule le samedi 4 juillet. Donc, on pourra sortir. C'est important.
1: Voilà, ça va être sûrement la première sortie pour une grande partie de la France. On en rigole, mais en vrai, c'est très grave, la canicule.
0: Oui.
1: Et ça a des répercussions très importantes. Et ça parle aussi de l'avenir, et de l'avenir pour nos enfants.
0: Bien sûr.
1: Alors, justement, cette grande marche, c'est une grande marche contre les violences sexuelles faites aux femmes et aux enfants. Pourquoi il y a cette grande marche? Bah en fait c'est tout simple. Je pense que ça, voilà, tout le monde a vu, malheureusement, entendu parler de ce drame affreux de cette jeune fille qui s'appelait Liana, jeune enfant, qui a été violée puis tuée. Et en fait, quand on a commencé à découvrir cette affaire avec la Fondation des Femmes, on a vu qu'en fait il y avait eu énormément de manquements,
2: oui.
1: Mais de manquements qu'on dénonce nous depuis des années et des années et des années. Et donc en fait, ça nous a révoltés au plus haut point. Déjà parce que en soi, la mort d'un enfant, c'est absolument révoltant, bien sûr. C'est voilà, je pense que toute la France était en deuil, mais révoltée surtout parce qu'en fait, on a face à nous des politiques, des responsables qui auraient pu faire quelque chose, qui auraient pu changer des choses depuis des années déjà, et qui l'ont pas fait. Alors, qu'est-ce qu'on peut faire? C'est la loi intégrale contre les violences sexuelles. Une loi intégrale, ça veut dire une loi qui à la fois parle de prévention, qui parle de justice, qui parle de réparation, qui permet d'améliorer vraiment les choses pour les femmes et les enfants qui sont victimes de violences sexuelles ou à risque de l'être. Et pour le moment, le gouvernement ne bougeait pas, quoi. Et donc, quand on voit que ça amène à la mort de cet enfant, c'est insupportable, en fait. Et donc, on s'est réunis. Vraiment, on avait tellement, si tu veux,
2: la boule au ventre et la boule au ventre,
1: en fait, d'un besoin d'injustice. Donc, on a eu besoin de se retrouver le premier lundi devant les tribunaux, et on s'est retrouvés. On était des milliers partout en France devant les tribunaux pour dire, en fait, à un moment donné, ça suffit. La coupe, elle est pleine. C'est pas possible qu'on continue comme ça sans changer des choses, sans agir sur cette situation. Et le gouvernement ne voulait pas bouger, mais on avait quand même cette loi qui était à l'Assemblée nationale, et à force de se réunir tous les lundis, ils ont été obligés de craquer. Et donc ça y est, ils veulent bien étudier cette loi intégrale contre les violences sexuelles. Donc déjà, ils veulent bien nous accorder du temps, waouh. Mais encore faut-il par contre qu'ils ne détricotent pas cette loi. C'est-à-dire, si c'est en parler pour l'amoindrir ou pour la vider, alors là on va vraiment pas être contente. Donc du coup, très très très important qu'on soit très très très nombreux et nombreux le 4 juillet partout en France, parce que c'est à ce moment-là qu'on va pouvoir montrer à quel point la vie des femmes, la vie des enfants, elle compte, elle est importante, et qu'il est urgent qu'on ait des responsables qui se bougent.
2: On va bouger, n'est-ce pas, toutes et tous, le 4 juillet. Vous avez toutes les infos sur le site fondationdesfemmes.org. Anne-Cécile Maillefer, merci infiniment.
1: Merci à toi.
2: Et bon festival. Merci. T'as pas volé tes concerts ce soir. Merci.
1: Merci.
2: Merci à la Fondation des Femmes pour ce travail merveilleux. 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
2: Permettez-moi de vous partager un petit souvenir d'enfance. C'est un des titres dont j'ai le souvenir petit, de passer beaucoup de moments à le fredonner avec ma mère.

0: pense que déjà à l'époque, quand je voyais cette jeune fille chanter, ça semait en moi des rêves de devenir un jour, moi aussi, si ce n'est pas un enfant qui chante, un adulte qui chante, sur le taxi, Vanessa Paradis.
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3: Bonjour la France, j'espère que tu vas bien la France. On a tous chaud et on s'aime quand même. C'est la finale aujourd'hui.
4: Oui, bonjour.
3: Ça va Éric Bastien ?
4: Bonjour, écoutez, on est vendredi.
3: Ouais, c'est ravioli.
4: Non mais je pensais faire un petit peu mieux, mais on est quand même sur une égalité.
3: Oui, bon, on a 2-2 quoi, il croyait qu'il allait mettre minable. Mais non, mais non, pas du tout.
4: 2 candidats chacun.
3: Voilà, on a 2 candidats chacun qui vont s'affronter pour gagner soit en premier prix, 2 places VIP pour assister au concert de Katy Perry.
4: C'est bien pour un début de week-end, ça.
3: Ouais, ça sera le dimanche 12 juillet au Zénith de Nancy. Donc vous aurez évidemment un espace privatif pour faire un petit cocktail dînatoire, des boissons à discrétion, un parking réservé, 100 euros de carburant pour aller là-bas. Et puis vous passerez la nuit dans une suite pour 2 personnes avec les petites déj. Donc ça, c'est le premier prix. Le deuxième prix, c'est quoi ?
4: Attendez, vous cherchez un bon café ? Mais pourquoi vous cherchez encore, Valérie ? Tu le sais, c'est Joe Malongo, notre légende habituelle. Tous les jours, du lundi au vendredi, il prépare. Avec toutes ses...
3: dosettes et...
4: Non, parce qu'il est, c'est comme le Père Noël. Il a des petits lutins qui travaillent pour lui dans son atelier. 32 dosettes, oui.
3: Et si verre en verre.
4: Bien sûr, pour une cafetière extraordinaire.
3: Et toute la semaine, je vous rappelle qu'on a fait gagner aussi les perdants. Puisque quoi qu'il arrive, tous ceux qui participent à l'émission gagnent 2 places pour aller au cinéma avec un film ici qui s'appelle Les Parfaits Arnaques en famille avec Audrey Fleurot et Ramzy Bédia. Il est l'heure à présent, eh bien...
4: Oui, il est temps. Hein.
3: Ah, il est temps d'accueillir nos finalistes de la semaine, Mathieu, Florence, Anne-Sophie et Guillaume. Comment ?
4: Bonjour.
3: Ça va ?
5: Bonjour.
4: Bonjour.
3: Vous êtes en forme ? Vous êtes tous prêts à gagner ?
6: Oui.
5: Oui.
3: Très bien. Alors, la première demi-finale, c'est Mathieu, ici Lorraine, contre Florence, ici Pays de Savoie.
4: Un chacun.
3: Voilà. Bah oui, tu vas pas le répéter 50 fois. Oh là là. On dirait une personne ancienne. Alors,
4: et
3: allez,
4: Florence.
3: La deuxième demi-finale, ce sera Anne-Sophie contre Guillaume.
4: Un chacun.
3: Aïe, aïe, aïe, aïe. J'appelle la Fédération française des EHPAD. Pouvez-vous récupérer votre prototype ? Alors, Mathieu et Florence, comment ça va ?
5: Bah, moi, ça va très, très bien, chaudement, mais ça va.
4: Ben oui.
3: Ok, Mathieu, combien il fait chez toi ?
6: Bah, il doit faire 27.
3: Oh bah,
6: dans la maison.
3: Ah, dans la maison. Ouais. C'est déjà pas mal, hein, parce que chez moi, il fait 31. Comment te dire ? Alors, tu as 46 ans. Je rappelle que tu habites à Terreville. Tu étais avec nous mercredi. Tu as des poissons rouges, des perruches et un lapin. Alors, on n'en avait pas parlé, mais alors tout le monde t'appelle Chacha. C'est drôle, ça, pourquoi Chacha ?
6: C'est par rapport à mon nom de famille, en fait.
3: Ah, voilà, d'accord. Parce que Mathieu, normalement, c'est Matt, non ?
6: Oui, c'est Matt, mais... Quelqu'un un jour m'a appelé Chacha et c'est resté depuis 2 années.
3: Ah, Mike.
4: En même temps, Matt, ça va bien avec échec. Hein. Échec et Matt. Ouais. Voilà.
3: Merci, Kinan, qui de plus en plus, à chaque fois qu'il vient participer à l'émission, sa casquette s'enfonce tellement il a honte. Voilà, alors, tu as une petite manie qui m'a fait beaucoup rire. Il paraît qu'avant de manger les aliments, tu les renifles. Pourquoi ?
6: Ah, ben, je renifle tout ce que je mange, oui. Je ne sais pas, c'est un toc. J'ai peut-être peur d'être empoisonné.
3: Ah ouais, d'accord, mais tu crois que tu vas sentir le poison s'il y a du poison ?
6: Non, mais c'est surtout l'odeur qui donne l'appétit, donc je pense
3: d'accord.
6: que c'est lié à ça.
3: Ok.
4: Les animaux, ils font ça. Ouais, ils sentent tout.
3: Bah, les animaux, oui, bah oui, surtout les petits chiens.
4: Ouais.
3: Voilà. Alors, je vais te poser la première question, vrai ou faux, afin que tu puisses gagner le premier point, car tu vas le gagner.
4: Merci de me rappeler.
3: Je le sais. Tiens, une petite musique d'ambiance. Ah, Volvic, un volcan s'allume.
4: Une Valérie s'éteint.
3: Voilà. Alors, écoute bien cette question, Mathieu. Il existe un volcan en Indonésie qui crache de la lave bleue. Il existe un volcan en Indonésie qui crache de la lave bleue. Vrai ou faux ? Top chrono, 5 secondes.
6: Je dirais vrai.
3: Eh bien, t'as bien raison. Il s'appelle le Kawajen. Il est célèbre parce qu'il a des flammes bleues qui sont visibles la nuit. Et en fait, bon, c'est pas vraiment de la lave bleue, c'est les gaz qui s'enflamment et ça fait du bleu. Mais on dirait vraiment la lave bleue. Premier point pour Mathieu.
4: Bon, et comment ça, Florence, depuis lundi?
5: Ça va très bien, merci. Et vous, Eric?
4: Ça va. Écoute, je suis content de te retrouver, de jouer avec toi. T'as été super à l'aise lundi à Chapéry, en Haute-Savoie, avec ton chéri Jean-Sébastien. Et puis toute la petite famille. Est-ce qu'on avait parlé de ton charou, Aïka? Je sais pas si on avait parlé de ton charou, hein.
5: Non, pas du tout.
4: Voilà, c'est bien de mettre à l'honneur les chats.
3: Moi, pourtant, j'aimerais savoir comment ça s'appelle, les habitants de Chapéry.
4: Chapériens.
5: Voilà, parfait.
4: Oh là là là. Chapérienne et chapérienne, exactement. Florence qui est bénévole l'hiver auprès du Secours Populaire. Ça, c'est top. Et tu tiens le magasin solidaire. C'est
3: le
4: bien,
3: magasin,
4: ça.
3: Ouais.
4: Le magasin.
5: Oui.
4: Oui, ben c'est bien.
5: C'est ça.
4: Ben c'est chouette, ça, d'aider le secours.
5: Il faut les aider, hein, il faut les soutenir.
4: Il faut aider tout le monde.
3: Ben, c'est important. Puis alors, pour les SDF en ce moment, la canicule, c'est pas. N'hésitez pas à donner de l'eau aux gens que vous voyez seuls dans la rue.
4: Et oui, Florence adore les lotos de village. Elle gagne souvent. Je vous rappelle qu'elle gagne même beaucoup, puisque à Annecy, elle avait gagné une voiture décapotable en jouant au casino. Elle est très chanceuse, la nana. Mais ouais, on a parlé cette semaine. Ah non, mais là, je me sens bien avec toi, Florence. D'ailleurs, on va jouer. On va tout de suite montrer à quel point on est au taquet. Je crois que c'est le titre de l'émission.
3: Oh là là, tout à fait.
4: Voilà, ça, c'est
3: qu'est-ce
4: pas...
3: qu'il y a? Tu t'es coincé le pied?
4: Non, j'ai voulu faire une voix de ténor, mais je crois que c'est pas ça. Un chanteur ténor possède une voix très grave. Est-ce que c'est vrai ou faux? Top chrono, 5 secondes. Ça vaut un point. Un ténor, c'est très grave?
5: Sa voix, je dirais faux.
4: Tu dis faux, le ténor possède, t'as raison, possède au contraire l'une des voix les plus aiguës chez les hommes.
5: Un point.
3: C'était quand même sur le gong, hein, la réponse.
4: J'ai pas entendu.
3: Maître Coupez, intervenez, parce que...
4: Bon, non, avec la canicule, j'ai plus de notion du temps, vous savez, donc...
3: Alors, voilà, donc,
4: mais il faut qu'elle fasse gaffe la
3: Mathieu,
4: prochaine fois.
3: Mathieu, je te donnerai un petit avantage sur la prochaine question. Voilà.
5: Alors, aussi pour moi.
3: Non, tu viens de l'avoir, ton avantage, mon petit chat. On t'a laissé répondre après le gong.
4: Fini la joker.
3: Alors là, c'est pas le tout, mais vous écoutez ici, vous vous dites, mon Dieu, il fait chaud. Qu'est-ce qu'elle va nous mettre comme musique pour supporter la canicule?
4: C'est vrai,
3: là,
4: c'est quoi?
3: Ah bah là, c'est 1988. Hein, alors, moi aussi, un de mes chanteurs préférés de quand j'étais ado, c'est Étienne Dao, le monde est bleu comme toi. Allez, bleu comme toi, je vous aime, à tout de suite.

0: comme toi, Étienne Daho. Ah.
1: Quelle voix de ténor.
0: Vous avez vu, hein, 1988, Étienne Daho. Ah mais non, c'est une voix aiguë, les ténors.
1: Oui, donc...
0: Moi, j'ai pas une voix aiguë, quand même.
1: Non, allez.

0: sont françaises, on va pas se mentir.
1: Oui.
0: Bah, comment il ose pas trop dire qu'il est bon ou pas? Il a... Oui, bon, ok. Allez, alors, écoute-moi bien. C'est des tubes vraiment d'été. Hein. Le truc, évidemment...
2: Un peu sadique, voilà.
0: Bah, l'autre, c'est un sadique, hein, je te le dis oui, tout de oui, suite, bah, oui, c'est oui, lui oui. qui prépare les quiz.
2: Ça rime avec Eric. Hein,
0: oui, alors, sadique comme il est, figure-toi que là, d'habitude, on a quand même 10 secondes d'extrait. Plus non. ceux du non, fait chier. Non, non je vais leur compliquer la vie. Et là, vous allez avoir 5 secondes pour ouais. reconnaître l'artiste. Il y en a un après l'autre. Donc, concentre-toi bien, mon petit bonhomme. On y va, c'est parti. On dirait le sud. Qu'est-ce que c'est? Qui c'est qui chante?
1: Nino Ferrer.
0: Nino Ferrer. D'accord.
2: J'aurais dû mettre 2 secondes.
0: Oh, et ça suffit maintenant hein, de traumatiser les candidats, là. Ah, oh, nom de Zeus. Oui, bien sûr, le sud. Ouais, le sud. Down, down, down. Le temps dure longtemps. On adore cette chanson. Bravo Mathieu, ça te fait donc un premier point. Alors, même punition avec la deuxième chanson à reconnaître. Il nous a mis 5 secondes.
2: 5 secondes.
0: T'es content de toi?
2: Pour l'instant, c'est bien. Il l'a trouvé, hein.
0: Oui, oui, mais enfin, t'es content de toi?
2: Pour l'instant, ça va.
0: Allez, écoute bien.
2: Je suis toujours content de moi.
0: Ça, on le sait. Allez, écoute bien. Pour aller danser le jerk. Sur de la musique. Alors, qu'est-ce que c'est?
1: Thierry Hazard.
2: Franchement, je vous mets 2 secondes la semaine prochaine. C'est pas possible.
0: Mais tu arrêtes maintenant de traumatiser tout le monde, là. Ça suffit, oui. Bien évidemment, c'est Thierry Hazard. Le jerk. Pour aller danser le jerk sur la sur de la musique pop.
3: De la musique pop.
0: Ouais, sur de la musique pop.
2: Exactement.
0: Ça te fait donc 3 points, Mathieu. Bravo.
2: Florence, alors comme ça, on collectionne les parfums.
4: Oui. Mmh.
2: Bah, raconte-moi un petit peu.
4: J'adore les garder.
2: Et alors pourquoi? Je sais pas, c'est quoi? C'est le flacon? C'est la beauté des flacons que tu aimes?
4: Non, c'est pour le souvenir aussi, les cadeaux qu'on m'a offerts, des enfants, des gens qui m'apprécient, et puis pour pas les jeter en fait.
2: Ok, donc tu gardes les bouteilles de marque, même vite, t'en as quoi? Voilà. Combien?
4: Une trentaine.
2: Ça va.
4: Ouais.
2: Allez, voici donc ton quiz. Comme tu l'as compris, dans la sadicité, sadisation, de sadique quoi.
0: Oui.
2: J'ai mis que 5 secondes. Voici le premier extrait.
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2: Eh ben, qui chante? Pardon?
4: Etienne Dao.
2: Non,
4: je sais pas.
0: Et j'étais sur la route toute la sainte journée.
2: Tu crois que c'est Etienne Dao, ça?
0: Et non.
2: Et non, c'est Gérald de Palmas.
5: J'étais sur la route toute la sainte journée.
2: Ah ouais.
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2: Ah, j'aurais dû inverser, là, avec... Mathieu.
0: Mathieu, tu l'avais, bien sûr.
1: Ouais, je l'avais aussi.
0: Bah oui, Mathieu, c'est une pointure en chanson. Ouais,
2: pointure.
0: Le seum international.
2: Tu l'as vu, mon 43?
0: Ouais, bon. Je l'ai vu, ouais. Tu l'as vu, mon 250?
2: Oui. Voici un deuxième. Dis donc, Florence.
4: Ouais.
2: La France compte sur toi, s'il te plaît.
4: Bah ouais, je crois que je vois.
2: Il y a les titres de la chanson
4: de.
2: Oui. Et bah voilà Florence.
0: Dis-moi oui.
4: C'est pas
2: super but. Non mais non.
0: Andy, bon.
2: Jamais.
0: Alors Mathieu, tu as 3, Florence tu as 2. C'est pas mal. Voilà, je veux dire voilà, Mathieu, tu restes bien.
2: On a connu
0: bien...
2: quand même des candidats bien meilleurs que ça, mais bon après.
0: Alors, je serai toi, je rangerai mon seum de part de vers moi, dans ouais. ma petite poche, parce que là, tu es ridicule. Ouais. Bien, allez, on va tout de suite écouter un truc qu'on adore, ça sent l'été, ça sent les vacances. C'est ce que j'écoutais quand j'étais petite. D'ailleurs, c'est sorti l'été de la canicule, 1976, comme quoi tous les 50 ans, je pense qu'il y a une canicule.
2: Mais t'es pas petite en 76.
0: Bah, j'avais 11 ans.
2: En 76?
0: Bah oui, je suis née en 65. Voilà, donc j'étais petite, j'étais à l'école.
2: C'est pas votre âge.
0: Allez, Elton John et Kiki D, I don't go breaking my heart.
2: Don't go breaking my heart.
0: Allez, vous écoutez ici, on vous aime.

0: Elton John et Kid Idi avec Don't Go Breaking.
1: Kid Idi,
0: Don't Go Breaking My Heart. C'est vrai que c'est Kid Idi,
2: Ici à midi, Kiki chante au taquet.
1: C'est
0: la fin de saison.
1: C'est un peu problématique. Alors, Mathieu, ici Lorraine à 3. Florence, ici Pays de Savoie à 2. Mathieu, si tu l'emportes, tu l'emportes.
0: Encore une grande phrase.
1: Encore une grande phrase.
0: Si tu l'emportes, tu l'emportes.
1: Voilà, hein, donc Terreville compte sur toi, la Moselle compte sur toi, voilà, tes enfants comptent sur toi.
0: Tu l'emportes, tu l'emportes.
1: La France compte sur toi, le Dami Dolan compte sur toi. Il y a un moment donné.
0: Vous voyez que c'est avec ça qu'on va avoir de thé dans Télérama, franchement.
1: Mais tu cherches à avoir deux thés dans Télérama, quoi ?
0: Pas du tout.
1: Ah bon, d'accord, parce que si c'est à ton but, il faut que tu ailles bosser à France Culture. C'est pas ici qu'il faut bosser.
0: On les salue.
1: On les salue, je les adore. Mais là, tu auras peut-être deux thés dans TéléZ. Alors, mon petit Mathieu, comment tu te sens ? Est-ce que ça va pulser, là ?
3: Un peu stressé, là, oui.
1: T'es un peu stressé ?
3: Je le sens quand même.
1: Non, moi je le sens bien parce que t'as une culture incroyable.
0: Une France culture incroyable.
1: Je pense que tu vas totalement triompher. Tu vas totalement l'emporter, Mathieu. Je crois en toi. La France compte sur toi. Vraiment. Allez, écoute bien cette question qui est une question d'une facilité à toute épreuve.
0: C'est pas normal.
1: Bon, c'est pas moi qui fais les questions, donc tu verras ça avec les auteurs. Alors écoute bien. De quel sitcom sont issus les personnages Nicolas, José, Lali et Bénédicte, qu'on appelait Béné? De quel sitcom sont issus Nicolas, José, Lali et Béné, alias Bénédicte? Top chrono, 10 secondes.
3: Hélène et les garçons.
1: Ta ta ta ta ta ta ta da da.
0: Paolé.
1: Yalla, écoutons ce générique de la mort. Une fille. Et voilà, bravo. Tu vois, j'avais pas dit que c'était le meilleur. Voilà, c'est tout ce que j'ai à dire.
0: Ouais.
1: Voilà, tu joues pour la gloire maintenant. Bonne soirée à toi.
0: Bon, comment ça on joue pour la gloire là?
1: Bah parce qu'elle a 2, il a 8. Donc même si elle marque 5, ça lui fait 7.
0: Florence.
4: Florence. Bah, ouais, je suis triste.
0: Bah, moi aussi, je suis triste, Florence.
4: Il n'y a pas une question bonus?
0: À la rentrée, peut-être, mais là, on l'a pas prévu là, aujourd'hui.
1: Bah, non, à la rentrée, pas de session.
0: Bon, Florence, alors, je te pose quand même la question, parce que t'es sympa, et puis parce qu'on t'aime, on a envie de passer. Tu sais quoi? Juste avant la question, vous allez voir que c'est raccord, parce que, bon, là, on est mort, quoi.
1: On y va, allez-y.
0: Oui, il lui faut toujours un mouchoir en papier dans la main.
4: Oui.
0: C'est une circonstance aujourd'hui, quoi. Mouchoir en papier, on pleure la défaite, quoi.
1: Mais pourquoi il te faut un petit mouchoir en papier dans ta main?
4: En fait, c'est un anti-stress, ça me détend, c'est pour me soulager, c'est pas top en fait.
1: Mais pourquoi tu t'achètes pas des très jolis mouchoirs en tissu par exemple?
4: Bah non, parce qu'il y en aurait partout, des fois j'en ai 10 dans mon lit, alors il me faudrait une collection.
1: Ah oui, d'accord, ok, bon ok, très bien.
4: Ouais, non.
0: Bon, écoute, voici quand même cette question. On va sortir avec les honneurs parce qu'on est comme ça, Florence. Dans quelle ville de France trouve-t-on une statue? Je parle pas de celle qui est la statue d'Ami Dolande, là, qui est. C'est Angoulême qu'elle est, non? À Montélimar.
1: À Montélimar,
0: oui, c'est vrai.
1: Bon, vous savez, j'en ai un peu partout, à Guingamp.
0: Ça, c'est sûr. Vous mettez partout, ça, vous savez. Dans quelle ville?
1: Je vais appeler la DRH et je vais lui expliquer comment tu me maltraites.
0: Dans quelle ville de France trouve-t-on une statue surnommée les 400 culs? Existe vraiment, hein. Les 400 culs. Top chrono, 10 secondes. Une ville en France.
4: C'est à Chambéry.
0: C'est comment?
4: À Chambéry.
0: Mais t'es pas un peu du coin, toi?
4: Bah si, je suis de Haute-Savoie.
0: Eh bah oui, donc voilà, forcément, tu le sais. Et tu as raison, c'est Chambéry. Il s'agit d'une fontaine en fonte, érigée en 1838, que tu connais, représentant 4 éléphants réunis à l'arrière-train. Alors, tu vas d'autant plus le regretter parce que c'est ta région. Mais tu l'as compris, malgré le fait que tu marques des points, ça ne suffira pas.
1: Bah non, parce que ça fait 7 et Mathieu, tu as 8. Donc Mathieu, tu as bien compris, mon petit chat, que tu es en finale. C'est magnifique.
0: Bravo.
3: Et je tiens à féliciter Florence aussi quand même.
1: Ok.
4: Félicitations Mathieu, c'est très bien.
0: Bah, avec des places de ciné, Florence.
1: Bah bien sûr qu'elle a des places de ciné, Florence.
4: C'est déjà un cadeau.
1: C'est déjà un cadeau, ma petite chérie.

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2: Je vous rappelle que c'est la finale. Mathieu, un candidat, moi, vient de se qualifier. Il reste Anso et Guillaume. Je vous rappelle les prix. Premier prix, 2 places VIP pour assister au concert de Katy Perry le dimanche 12 juillet au Zénith de Nancy, avec un accueil digne des plus grandes stars de la planète. Et puis une nuit dans une suite pour 2 personnes. Sinon, la machine à café Malongo, les 32 dosettes à paillettes et les 6 verres en diamant. Et évidemment, pour tous les perdants, 2 places de cinéma pour aller voir Les Parfaits Arnaques en famille, un film ici avec Audrey Fleurot et Ramzi Bedia. Voilà, allez, on reprend. Alors, Anne-Sophie, comment ça va?
3: Ça va très bien, merci, et vous?
2: Bon, moi ça va, écoute, j'ai mon premier candidat qui vient de se qualifier pour la finale. Je suis joie et bonheur. Alors, je rappelle que tu joues avec ici, Sud de Lorraine, que tu habites à Sanché, oui, dans les Vosges. Comment il fait aujourd'hui dans les Vosges?
3: Très, très, très chaud.
2: Ah, même dans les Vosges, mon Dieu!
3: Combien... Même dans les Vosges.
2: Oh là là là là là là. Bon, il fait combien?
3: Comme quoi, personne n'est épargné. Hein.
2: Ah bah non, ça c'est sûr. Il fait combien chez toi, là?
3: Oh bah, si je laisse la voiture en plein soleil, je monte à 38.
2: Oh my God. Eh ben bah voilà. Alors...
3: Ah oui, ouais, ouais.
2: Ouais. Eh ben oui, tu fais attention à ton petit chien, là. T'as un petit chien qui s'appelle Milou, tu fais attention,
3: oui,
2: à lui. Mais ouais, les urgences vétérinaires, hein, le 31-15, sont débordées parce que les gens ne calculent pas. Le bitume, c'est bah, chaud, voilà, et les vétérinaires, mais sont, oui, débordés par les brûlures de coussinets.
3: Bah, voilà. Les gens, ils sont pas malins.
4: Hein. Faut,
3: bah,
4: tout faire.
2: Mais non, enfin, franchement, c'est...
4: Ah si, mais t'as raison, le bitume, il faudra adapter.
2: Mais hein, évidemment, mais surtout, et puis alors, je ne parle même pas des gens qui oublient ou leurs enfants ou les, oh, animaux, là, là, dans les bagnoles. Alors, ma chérie, tu vas évidemment, oui, gagner tout de suite, absolument tout de suite, ton premier point. Comme ça, le ton sera donné. Tiens, je te mets une petite chanson.
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4: vous portiez déjà vos chaussures, vos tiailles à cette époque-là.
2: Alors, je rappelle que je vais appeler la DRH, parce que depuis 2 saisons, j'en ai pris plein la gueule. Et là... C'est la fin de la saison ce soir.
4: Je me lâche.
2: J'en ai marre, en fait. Ouais, hein, ouais, voilà. Alors, écoute bien la question. Pour dissuader les voleurs de vélos, il existe, oui, désormais un antivol qui pue le cadavre. C'est-à-dire, tu, oh, voles le vélo et ça pue.
4: C'est horrible.
2: Mais ça pue la mort, vraiment. Donc, est-ce que c'est vrai ou faux, top chrono?
3: Oui, je dirais que c'est vrai. Il me semble avoir entendu parler d'un truc comme ça à la radio une fois. Ouais.
2: Ah, mais non, tu parles d'un truc. Eh ben oui, c'est vrai.
3: Oui, oui, oui.
2: Alors, c'est pas pour empêcher le vol, mais ça dissuade, hein, parce que l'antivol cactus, c'est la méthode radicale. Hein. T'essayes de, oui, casser le truc, ça libère un gaz, mais c'est horrible. C'est comme si c'était un cadavre en décomposition. Donc voilà, bravo, premier point.
4: Guillaume, avec ici Champagne-Ardenne à Reims dans la Marne. Guillaume, mon héros. Guillaume.
6: Mais oui, toujours là.
4: Bon rescapé, Guillaume. Bon Leonardo DiCaprio. On est à 2 doigts de couler, ouais, toi et moi, tu sais, mais.
2: Il n'y a pas 2 places sur la planche.
4: Il n'y a pas 2 places sur la planche. Et Valérie prend souvent la place, là, chaque semaine, le vendredi.
2: Valérie prend beaucoup de choses, mais elle emmène ses candidats.
4: Eh oui, eh oui, eh oui. Guillaume.
6: Oui, je suis là.
4: Je n'ai pas envie de sombrer au milieu d'un iceberg qui nous a fait du mal.
3: Oh,
4: et quelqu'un qui est derrière toi est parfaitement d'accord avec ce que je viens de dire. Alors Guillaume, je n'oublie pas que tu es mon roi, que tu es mon géant. Oui, je dirais même mon géant vert.
7: Oh, oh, oh.
4: Car rappelons-le, tes potes t'appellent le géant
2: t'appelles,
4: vert.
2: T'appelles, ouais.
4: Ah, t'appelles. C'est Emric, c'est son pote Emric qui l'appelle le géant vert.
2: Il fait 2 mètres, il nous a dit.
4: Ben, 1m97, oui, c'est ça?
6: C'est ça.
4: Ouais, je l'avais noté. Attends, 1 cm près ou 3, là, voilà. On est bien.
6: Oui, on n'est plus à ça.
4: Non, non, mais moi, je suis dans la précision, tu l'as remarqué. Je suis, voilà,
2: si
4: voilà.
2: Puis si tu mets des baskets, tu fais 2 mètres, hein, parce que voilà,
6: bah,
2: c'est
6: oui,
2: comme ça.
6: Oui, oui, oui, bah, je vais éviter de mettre les semelles compensées, hein, on va dire.
2: Oh, ce serait sympa.
4: Bon, on est plus en ambiance tout.
6: Oh, je sais pas.
4: Bon.
6: On verra.
4: Guillaume, qui est donc en concubinage avec Jennifer, elle est là, Jennifer? Ça va?
6: Mais oui, justement, c'est elle qui parlait derrière.
4: Ah, c'est elle qui crie derrière. Et elle mesure combien, Jennifer, du coup?
6: Ah non, elle est plus petite que moi, elle fait dans les 1m55.
2: Les grands, ah oui, ils aiment les petites.
4: Ah oui, oui, 2m, 1m55. Ah oui, voilà, effectivement.
6: Il y a une différence.
4: Oui, oui, je vois bien. Et du coup, tes enfants, ils ont été de qui? Ils sont plutôt... Ah bah non, mais ils sont petits encore, tu peux pas vraiment savoir. Noé,
6: oui,
4: bah, il a 3 ans.
6: Ils grandissent vite quand même.
4: Hein. Oui, ça grandit vite, bien sûr. Question. Extrait.
8: Encore un peu de sucre, encore un peu de miel.
4: La langue, hein, qu'on a dans la bouche, la langue.
2: Est-ce que tu l'as ailleurs, toi, la langue?
4: La langue possède une zone pour le sucré, une zone pour le salé et une pour l'amer. Est-ce que c'est vrai ou faux ? Top chrono, 5 secondes.
6: Oh, je dirais que c'est vrai.
4: Contrairement à une idée longtemps enseignée, il n'existe pas de carte des goûts sur la langue, mon ami. C'est donc faux. Toutes les zones peuvent percevoir le sucré, le salé, l'amer, l'acide ou encore l'unami. Voilà, preuve que nos papilles travaillent en équipe. Mais toi et moi, on ne fait pas une bonne team, là.
2: Ça y est,
4: ça démarre mal, là.
2: Là, je vous explique. On va s'ambiancer un peu, on va danser.
4: Oui.
2: Je vais essayer de lui remonter le moral, parce que là, il a envie de casser la tête à tout le monde. Allez, on s'ambiance et on se retrouve après. 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
1: Et ici, nous sommes avec Anne-Sophie qui a un point et Guillaume. Voilà.
2: Ne laisse pas faire, Guillaume.
1: Alors, mon Dieu. Donc, Anne-Sophie, hein, est-ce que tu aimes chanter? Est-ce que tu reconnais bien les chansons françaises? Est-ce que tu es forte en quiz?
3: En général, j'en connais pas mal, mais il y en a toujours que on reconnaît la chanson, mais on connaît jamais l'interprète ni le titre. C'est ça le problème.
1: Ah là là là là, bah là, il va falloir être très fort parce que comme je l'ai dit précédemment, dans la saison précédente, cette personne hein, à ma droite. A fait 5 secondes d'écoute. C'est-à-dire que bon, c'est totalement.
2: Il s'est pas foulé, il a mis que 5 secondes. Hein.
1: Moi, je trouve ça inhumain. C'est-à-dire, c'est vraiment se moquer de.
2: Tu dis ça alors que ton candidat, il y a même pas un quart d'heure, il a gagné les 2 points.
1: Bah oui.
2: Ah ouais, bah alors, qu'est-ce que tu trouves ça inhumain? Moi, j'ai perdu.
1: Bah c'est vrai, bah écoute, c'est pas grave.
2: Je le fais avec fair play.
1: Ouais, bon. Alors, t'as un porte-bonheur? Il paraît que t'as le premier collier de cadeaux de fête des mères que tes filles t'ont offert. Est-ce que tu l'as près de toi?
3: Ah, il est dans la voiture, il est accroché au rétroviseur.
1: Bon, alors visualise-le bien, il est en quoi? En nouille? Ou il est en quoi?
3: Non, il est en perle en bois.
1: Oh, c'est joli, parce que moi j'ai eu des nouilles.
3: Des petites perles en bois, c'est mieux que les nouilles.
1: C'est mieux que les nouilles.
3: Attends, c'est très cuit dans la voiture, les nouilles.
1: Ah oui, bah là ça serait un peu bouilli hein. Bon. Alors bah ça y est,
2: la tête de la nouille.
1: J'ai la tête de la nouille bouillie. Bah oui, elle est comme ça, la nouille bouillie.
2: Oh, c'est
1: toute,
2: bon.
1: Bien, alors, écoute bien, c'est deux chansons différentes, évidemment, l'une après l'autre, et tu devras me dire, au bout des 5 secondes du sadique, qui chante.
4: Bon, c'est un mot qu'on dirait inventé pour.
1: Alors, qu'est-ce que c'est, top chrono? Ça vient d'où?
3: C'est Garou de Notre-Dame de Paris.
1: Olé, oui. C'est un mot qu'on dirait inventé pour elle. C'est magnifique, un point. Alors attention, voici la deuxième chanson.
4: Mes amis, mes amours, mes emmerdes.
2: Pardon.
1: Qui c'est qui chante?
3: Mes amis, mes amours, mes emmerdes.
1: Mes amis, mes amours. Dis un nom, allez, vas-y, au pif. Vite.
3: Je sais pas.
1: Bon, c'était Charles Aznavour.
2: Mes amis,
1: allez, mes amours.
3: Alors là.
1: Mes emmerdes. Un. Bon, voilà. Tu as quand même un point. Tu es en tête avec 2.
2: Guillaume, tu as entendu la phrase de la dame? Tu es en tête avec 2. C'est pas à toi qu'elle s'adresse. C'est bien sa candidate.
1: Bah oui, c'est pas lui mon candidat. Hein.
2: Guillaume, on est à 0 là, Guillaume.
5: Oui, mais il y a toujours moyen de revenir à égalité.
2: Est-ce que tu as franchement envie que je passe un mauvais week-end?
1: Est-ce que tu as envie surtout que sa femme demande le divorce?
5: Sur la conscience, monsieur Bastien.
2: Mes enfants n'en peuvent plus de me voir perdre. Ils pleurent chaque. C'est vrai. Chaque vendredi à 13h01,
1: ça ne sert à rien de culpabiliser ton candidat qui n'y est absolument pour rien.
2: Un peu quand même.
5: Non, il ne me culpabilise pas, au contraire, ça me remotive.
2: Ouais, bien sûr. J'ai juste une question, est-ce que tu as fermé la porte?
5: Oui, j'ai tout fermé.
1: T'es sûr?
2: Vous souvenez?
1: Oui, bah oui, on se souvient.
2: Le mec maniaque des portes.
5: Oui.
2: Totalement, tout soit fermé, porte de la voiture, tout ça. Non mais je voudrais bien que tout soit fermé à la maison pour que tu sois tranquille pour la question. Parce qu'on a tout fermé.
5: Non, mais je suis tranquille, tout est fermé.
2: Port des toilettes, tout y est. Okay.
5: Bon. Tout.
2: Alors on y va, Guillaume.
1: Chut, on respire comme ça. Voilà.
2: C'est beau, tout de suite, on se sent tous mieux. Voici le quiz. 5 points, pas du tout. 5 secondes. Je voudrais bien les 5 points. 5 secondes pour reconnaître. Oh là là, ce fossile. Allez, on y va. Top chrono, qui chante?
5: Eh ben Céline Dion et Jean-Jacques Goldman.
2: Ben voilà, j'aurais pris l'un ou l'autre, hein, de toute façon. Bien sûr, j'irai où tout ira.
1: Tu iras, mon pays sera toi. 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
2: Bien sûr, mais nous on sait où on va vers la victoire. Avec Guillaume, c'est tout droit, au fond à droite.
1: Ouais, bien sûr.
2: Avec cette deuxième chanson, 5 secondes, top chrono. Enfin, top chanson, quoi. Là, on envoie le chrono.
5: Herbert Léonard.
2: Oh, Guillaume. Oh, tu fais plaisir à papa. Oh, là, Guillaume, on est... on est bien, là.

0: Ça nous
1: ça,
0: fait.
1: C'est du coaching,
0: oui. Ça fait 2 pour Anso, 2 pour Guigui.
1: Attendez, vous êtes en train de dire qu'il a égalisé?
0: Et oui. Ils sont à égalité. Il restera la question cash. Hein, voilà. Allez. Et tout de suite, il faudrait que pleuve l'amour, ça nous rafraîchirait. Pascal Obispo et Francis Cabrel, vous écoutez ici, à tout de suite.

0: Pascal Obispo, Francis Cabrel, extrait du dernier album d'ailleurs de Pascal Obispo. Il faudrait que pleuve l'amour. Sur ici, on vous envoie plein d'amour comme ça.
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2: Et Kinan continue de s'enfoncer la casquette de honte avec tes vannes à deux ballasses. Donc, attention, on rigole pas. Anso à deux, Guillaume à deux, vous êtes à égalité. Hein. Anso, va falloir gagner. Hein. On est d'accord?
3: Je l'avais Herbert Léonard en plus.
2: Eh ben bah oui, bah oui, bah oui, bah oui, bah oui, vive la France.
3: C'est toujours comme ça, c'est toujours comme ça.
2: Alors, je vais raconter une petite anecdote avant qu'on retrouve la question. Il paraît qu'une fois à l'hôpital pour soigner un patient, tu as utilisé du gaz hilarant.
3: Oui, c'est ce qu'on utilise voilà. Pour les soins douloureux.
2: Sauf que avec ta collègue. Vous avez respiré un peu trop de ce gaz parce que vous êtes resté longtemps avec le patient.
3: Et alors qu'est-ce plus longtemps que d'habitude, c'est ça.
2: Et alors qu'est-ce qui s'est passé sous l'effet de ce gaz?
3: Ah ben, on a commencé à avoir un bon fou rire et on ne sait pas pourquoi on s'est mis à chanter les sardines de Patrick Sébastien.
4: Dans cet hôpital, chante les sardines, chante les sardines.
2: Ah ouais, alors du coup forcément faut arrêter avec le gaz hilarant.
3: C'est ça, et c'est resté notre chanson. Et à chaque fois qu'on se voit, on a notre petit délire avec nos sardines. Et quand je me suis mariée, c'était ma témoin, et on s'est mis nos sardines, on a dansé nos sardines.
2: Et bah voilà, bah oui, évidemment, ça rapproche hein, des souvenirs comme ça. Bon.
3: Bah voilà, tout à fait.
2: Alors, ma chérie, il va falloir que tu remportes ce point. C'est très important, je te le dis, c'est très très important. Tiens, je te mets une petite réplique drôle.
5: On va manger des chips. Des chips! C'est tout ce que ça te fait quand je te dis qu'on va manger des chips!
2: Cet extrait de, vous savez, le film de Hazanavicius qui s'appelle Le Grand Détournement avec Georges Abitbol. C'est très très drôle. Si vous ne l'avez pas vu, il y est sur YouTube. Alors écoute bien. Sur les étiquetages Nutri-Score, tu vois ce que c'est les étiquetages Nutri-Score?
3: Oui, tout à fait.
2: Quelle lettre désigne la moins bonne qualité nutritionnelle? Sur les étiquetages Nutri-Score, c'est quoi la lettre qui désigne la moins bonne qualité nutritionnelle? Top chrono 10 secondes.
3: Alors, je dirais que c'est E, peut-être. Je dirais que c'est E le pire.
2: Eh bien, c'est vrai! Voilà, quand c'est de A à B, c'est pas mal. C'est, ça commence à déconner, D, E, faut arrêter. Bravo, tu as 7. Ce qui veut dire que, quoi qu'il arrive, même si Guillaume gagne.
6: Quoi?
2: Elle a fait plus de points que lui. Voilà.
6: C'est le même scénario que tout à l'heure?
2: C'est le même scénario que la semaine dernière.
6: Je me fais avoir là encore une fois?
2: Exactement.
6: Mais le même que tout à l'heure?
2: Non, tout à l'heure c'était pas pareil. C'était pas égalité.
6: Ça veut dire que là on joue.
2: Tu joues pour la gloire avec Guillaume parce que t'aimes Guillaume, parce qu'il t'a suivi et que voilà, c'est tout. Il y a un moment donné.
6: Ou pour faire un petit tacle à ta candidate, nous on joue à. Voilà. Hein? Elle n'oubliera pas que c'était Herbert Léonard.
2: Bien sûr, écoute. Allez.
6: Bon, Guillaume.
7: Toujours là, toujours présent.
6: Oui, on prend.
2: De temps en temps, de temps.
6: Tu étais mon dernier espoir, Guillaume, quand même. Hein. Tu étais le dernier des Mohicans pour moi.
7: Il y avait égalité, je comprends pas.
2: En fait, mon chéri, c'est simple à comprendre. Parce que Anne-Sophie, toute la semaine, enfin, jeudi, elle a joué avec nous, elle a fait 16 points.
6: Oui.
2: Et
6: d'accord.
2: Toi, tu n'as pas fait 16 points, malheureusement.
6: Tu n'as fait que 14 points.
2: Voilà. Voilà.
6: Donc, ça veut dire que même si tu marques, vous êtes à égalité, mais on récompense l'ensemble du parcours.
2: Exactement.
6: Et voilà, et elle a fait plus dans la semaine. Alors bon.
2: Voilà.
6: Guillaume, j'étais ravi. J'étais ravi, ça m'a fait plaisir. Mais voilà, je suis désolé.
7: Et moi aussi.
6: On a joué pour plaisir.
2: Exactement. Oh, tu pourrais lui faire écouter un petit morceau de musique sympa.
6: Oui, mais parce qu'on est sympa, voici ce que tu aimes.
2: C'est 5 minutes avec toi.
7: Voilà.
2: C'est beau, merci Céline d'avoir trouvé ça dans ta machine.
6: Voilà, en 2 secondes, elle est forte Céline.
2: Évidemment qu'elle est forte.
6: Elle est pas bretonne pour rien. Bon, Guillaume, on en oublie de jouer, mais enfin, on va quand même répondre à cette question.
2: On va quand même jouer. Bien sûr.
6: Avec un extrait, écoute.
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2: Caroline.
6: Alors, c'est pas le prénom Caroline qu'on cherche, mais on cherche le prénom d'MC Solar. Quel est le prénom d'MC Solar? Top chrono 10 secondes pour le fun.
7: Eh ben, il s'appelle Claude.
6: Eh ouais, bien sûr, en plus t'avais raison.
2: Claude,
6: évidemment, Claude Mbali d'MC Solar. Ah, c'est rageant, Guillaume.
2: C'est rageant. Bravo, Guillaume, tu repars avec
7: bravo Anne-Sophie quand même.
6: C'est gentil.
2: Bien. Bon, bah écoute, tu repars quand même avec les places du film ici.
7: Mais oui, hein. C'est un beau cadeau. Voilà.
2: On t'embrasse très fort. La finale sera
0: Salut Guillaume.
2: La finale sera Mathieu Hansot, c'est-à-dire le Dami d'Hollande en force, comme d'hab.
0: Ouais, mais qui va accepter de vous lâcher?
2: Bon, on verra, on va tirer au sort.
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2: Encore une finale du Dami d'Hollande. À ma gauche, Mathieu, ici Lorraine. 46 ans, il habite Terreville. Croyez-moi, il a été militaire dans l'armée de terre. Il voulait bosser dans un parc d'attractions. Les hauts, les bas, il connaît par cœur. C'est un dur, un vrai. C'est lui qui va gagner. Mais à ma droite, c'est aussi Dami d'Hollande. C'est qui ?
0: Anne-Sophie, qui accepte péniblement de jouer avec moi. Elle habite à Sanché, dans les Vosges. Elle est enfermière à domicile. Elle fait de l'aquagym. Elle fait du cardio-box. Et elle sait que même si c'est moi, je vais quand même la mener à la victoire.
2: Bien sûr, évidemment.
0: Tu y crois, Anne-Sophie ?
3: Mais oui, on est à fond, on y croit.
2: Voilà. Allez, j'y crois encore. C'est Dami d'Hollande qui va gagner. Ça va, Mathieu ? T'es content d'être resté avec maman ?
7: Bah oui. Hein.
2: voilà.
7: On cherche pas une équipe qui gagne.
2: Évidemment, mon Titi. Alors, je rappelle que tu habites à Terreville, que tu joues avec ici Lorraine, que tu collectionnes les vélos, que tu adores les manèges, que tu vraiment, t'es formidable. Et je vais vraiment tout faire. Tout ce qui est en mon pouvoir.
0: Tout est fini entre nous. Valérie, ça c'est clair, tout est fini. En plus, c'est la dernière de la saison là. Donc,
2: C'est la dernière de la saison, mais on va se retrouver tout l'été. On est en direct jusqu'au 17 juillet.
0: T'es en train de me dire que tu vas encore m'humilier pendant 3 semaines?
2: 2 semaines. Ouais. Voilà.
0: Non, 3, à partir de la semaine prochaine.
2: Trois semaines.
0: Ah oui, oh, les maths et vous.
2: Trois semaines d'humiliation. Le Dami d'Hollande va peupler son royaume.
0: Encore 3 chances pour moi.
2: Bien, alors, comme je sais que tu aimes beaucoup Indochine, ACDC, YouTube, et Coldplay, bah tiens, on va te faire écouter un petit coup de Coldplay. Alors écoute bien, ce bingo exceptionnellement va faire 15 secondes.
0: Ah oui ?
2: Parce que moi, contrairement à Eric Bastien, je rajoute des secondes parce que c'est un bingo, il va falloir donner des trucs longs parfois. Donc j'ai décidé que ça ferait 15 secondes. Parce que, à mon top chrono, tu vas devoir me donner un maximum de séries télé, mais attention, pas n'importe lesquelles. Des séries télé qui ont été diffusées dans les années 80 et des séries télé dans les années 90. C'est-à-dire toutes les séries télé françaises, américaines, anglaises, ce que tu veux, je m'en fous, mais uniquement 80 et 90. C'est pour ça qu'il y a plus de temps, parce que les titres parfois sont un petit peu longs. C'est parti, à toi de jouer, Mathieu, top chrono.
7: Alors, Starsky et Hutch, l'agence Tourisque, Manimal, L'homme qui tombe à pic, Dallas, Chips, Matt Houston, Rick Hunter, Hooker, Supercopter, K2000.
2: Tu m'en as donné 11, mais je t'aime. Et oui, il y avait aussi L'amour du risque, Magnum, il y avait Arabesque, La petite maison dans la prairie, mais tu m'en as donné 11, je t'aime. Bravo.
0: Anne-Sophie.
2: Anne-Sophie, elle vient d'avoir une petite pépépépépépépépépépépépépépépépépépépépépépépépépépépépépépépépépépépépépépépépépépépépépépépépépépépépépépépépépépépépépépépépépépépépépépépépépépépépépépépépépépépépépépépépépépépépépépépépépépépépépépépépépépépépépépépépépépépépépépépépépépépépépépépépépépépépépépépépépépépépépépépépépépépépépépépépépépépépépépépépépépépépépépépépépépépépépépépépépépépépépépépépépépépépépépépépépépépépépépépépépépépépépépépépépépépépépépépépépépépépépépépépépépépépépépépépépépépépépépépépépépépépépépépépépépépépépépépépépépépépépépépépépépépépépépépépépépépépépépépépépépépépépépépépépépépépépépépépépépépépépépépépépépépépépépépépépépépépépépépépépépépépépépépépépépépépépépépépépépépépépépépépépépépépépépépépépépépépépépépépépépépépépépépépépépépépépépépépépépépépépépépép
0: de la drogue, un truc, quoi. Parce que,
3: un
0: bon,
3: peu de gaz hilarant, peut-être.
2: Bah, allez, un coup de gaz hilarant, au moins tu perds, mais tu te marres.
0: Anne-Sophie représente l'issue de Lorraine, là. Écoute. Anne-Sophie, on va pas s'avouer vaincue.
3: On va y aller, allez.
0: Ouais. Oh là là. Voici un encouragement.
9: Pour ne pas cesser de chanter.
0: Florent Pagny, que tu as vu plusieurs fois en concert, que tu adores, comme oui. Patrick Fiori ou encore Vianney et Renaud et Imagine Dragon aussi, tu aimes, c'est marrant ça, c'est bien.
3: Ah oui.
0: Anne-Sophie, on y va, je te demande, alors on reste dans les séries télé, mais la petite subtilité, la nuance en tous les cas, c'est que je te demande de ne citer que des séries télé dans les années 2000, les plus récentes on va dire. Les séries télé dans les années 2000, top chrono, 15 secondes.
3: Oh mon Dieu, je regarde jamais les séries. Il y avait Grey's Anatomy.
0: Oui.
3: Doctor House.
0: Oui.
3: Dans les années 2000.
0: Oui. Toujours pas.
10: Est-ce qu'on peut lui rajouter 45 secondes de plus ou
2: Eh bien, ça fait deux.
0: Écoute, tu vas regretter Kaamelott, Breaking Bad, Lost, Malcolm, Dexter. Alors, c'est sûr que si on regarde pas la télé, voilà. Prison Break.
3: Je regarde jamais les séries.
0: Well, Mentaliste, Cold Case.
2: Monk.
0: Les experts.
3: Les noms, je les connais, mais alors honnêtement.
2: Caméra oui, Café. Et
0: Capitaine Marlowe, truc récent.
2: Tropic Criminel.
0: Bien sûr.
2: Bon, écoutez,
0: Valérie,
2: c'est Mathieu.
0: Comment c'est Victoire Bonneau.
2: Oui, bon. Mathieu, tu as gagné, mon chéri. C'est toi qui pars à Nancy voir Cathy Perry. Yalla. Bravo, tu pars le 12 juillet au Zénith de Nancy, t'es content ?
7: Ah bah je suis super content.
2: Magnifique.
7: Ma fille va être contente aussi.
2: Super, et toi ma petite chérie, tu gagnes Anne-Sophie, tu gagnes la
0: machine Espresso Malongo, 32 dosettes.
3: C'est top.
0: Ouais, c'est top, t'es contente ? Ça te fait plaisir.
2: Bravo mes chéris, encore une victoire pour le Dami d'Hollande. Je vous souhaite à tous un excellent week-end. Je vous aime profondément, vous êtes les meilleurs. Merci à Céline à la technique, Maître Coupez au savoir, Kinan à la technique, Alex au standard et Maître Bastien au n'importe quoi.
0: Et lundi on est là hein, pendant 3 semaines cet
2: lundi
0: été,
2: on est là, c'est spécial au taquet d'été. On va bien rigoler, on va gagner plein de trucs. Je vous aime, à lundi. Allez, bon week-end à tous. J'ai envie de vous dire, amusez-vous bien, kiffez bien. Puis on se retrouve quand, Eric ?
0: On se retrouve lundi avec grand plaisir entre 12h et 13h pour au taquet.
2: Allez, yalla.

0: Alors boire un coup, certes, oui, mais un café ou un thé. Bonjour, bienvenue, vous êtes ici.
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0: Et ici, c'est bientôt le week-end et même peut-être le début des vacances pour certains chanceux. Ce dernier jour de la semaine, on vous espère en pleine forme. Ici, dès 5h, toute l'équipe présente au grand complet pour vous accompagner au programme les bons plans pratiques pour améliorer votre quotidien. Quelques belles chansons à venir. Four Non Blondes et le groupe Gold, ainsi que les journaux et les reportages des rédactions d'ici. Bonjour Cyril Ardo-Redon.
2: Bonjour Johan, bonjour à tous.
0: Qu'est-ce qui fait la une de l'actualité ce matin?
2: Eh bien, on reviendra sur ces incendies. Il y en a plusieurs ce matin en cours. Et puis le début des vacances scolaires également pour les petits.
0: Ce vendredi, par ici, les économies vous expliquent tout sur le bonus réparation financé par l'État. Et puis on vous attend d'ores et déjà. Venez nous raconter ce que vous avez prévu de faire pour ce week-end ou ce début de vacances. 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
0: Nous sommes le vendredi 3 juillet, bienvenue ici, il est 5h. Le journal présenté par Cyril Ardo-Redon et tout le territoire français est prêt à s'embraser.
2: C'est ce que dit la Fédération nationale des sapeurs-pompiers face aux près de 7000 départs de feu depuis le début de la saison. 6 départements du sud du pays sont encore classés en rouge ce matin. Et dans les Pyrénées-Orientales, à Sainte-Marie-la-Mer et au Canet-en-Roussillon, 3000 personnes ont été évacuées de 3 campings et de plusieurs entreprises. Plus de 250 bungalows ont été brûlés. Les sapeurs-pompiers sont pleinement mobilisés, dit Eric Brocardi, le porte-parole de leur fédération nationale.
3: Tous les sapeurs-pompiers qui sont engagés, c'est plus de 2000 sur près de plus de 30 feux, ils sont pleinement engagés. Donc on ne peut pas dire qu'ils sont hors de contrôle. Tout est mis en œuvre aujourd'hui pour maîtriser les situations, l'ensemble des feux, pour arriver à des statuts effectivement dans la calmie, pour permettre justement à ce que les gens puissent regagner pour certains leur domicile. Mais pour autant, on reste encore extrêmement mobilisés, c'est important.
4: Vous dites 30 feux. Il y a 30 feux un peu partout en France et pas seulement dans le sud.
3: Et pas simplement dans le sud, parce que là on fait un focus effectivement sur le sud de la France, mais c'est tout le territoire national qui aujourd'hui est prêt à s'embraser. Hier, des feux dans l'Aude, en Seine-et-Marne, dans l'Indre-et-Loire. Ce sont des feux qui touchent aussi des parcelles agricoles, qui touchent des espaces naturels, qui touchent des habitations.
2: Voilà, plusieurs incendies en cours ce matin. Donc 60 hectares brûlés depuis hier après-midi à Millau dans le Gard. 900 hectares parcourus par les flammes dans l'Aude depuis mercredi. Le ministre de l'Intérieur est attendu sur place cet après-midi. La situation est à suivre sur notre site ici.fr. Sébastien Lecornu, lui, a dessiné les contours du nouveau plan hors sec chaleur extrême pour mieux répondre aux prochaines canicules, avec un réseau de centres de mise en protection des personnes fragiles, un renforcement de la sécurité civile et de nouveaux moyens numériques. Ce sont les annonces du Premier ministre. Mais concrètement, nous sommes nombreux à anticiper les prochaines vagues de chaleur et à vouloir nous équiper de ventilateurs et de climatiseurs. Marc Bertrand, dans les magasins Lidl, une opération promo a tourné au chaos hier avec des clients piétinés, voire blessés.
5: Caroline a 50 ans et elle aussi. Elle est devant le Lidl de Châteaudun, dans leur Loire, agglutinée avec 100 personnes autour d'elle quand les portes s'ouvrent.
6: Les gens se sont rués, mais comme jamais. Ils tombaient devant moi. Il y a une dame, elle était en sang au niveau du bras. Il y a un monsieur qui était par terre, qui se faisait piétiner. Il y a une dame qui arrivait vers moi en pleurs, me disant « j'ai perdu mes clés de bagnole ». J'avais honte à un moment. Franchement, j'ai eu honte de me trouver là.
5: Elle se fraye un chemin jusqu'au présentoir. Les 10 clims sont déjà partis. Dépitée, elle attrape un ventilateur et passe à la caisse.
6: Et là, il y avait un monsieur devant moi qui avait 2 climatiseurs. Et on venait de lui annoncer qu'on fait fouter une clim par personne. Et là, il s'est retourné, il y avait plein de monde derrière. Et il m'a regardé, il m'a dit « ça vous dit de prendre ma clim ?»
5: Caroline le dit, si elle s'est jetée sur cette opération promo, c'est parce qu'elle a cherché une clim partout, appelée tous les magasins. Sur Internet, les délais de livraison poussent à janvier 2027.
6: Moi, j'ai passé une canicule atroce à tel point que j'ai dû partir à l'hôtel. Je travaille de chez moi, en fait. Donc oui, ça en valait le coup. On m'aurait dit ça il y a 2 mois, je m'en fous d'avoir une clim. Mais quand on vit ce qu'on a vécu et qu'on te dit qu'il va y avoir une deuxième vague, bien sûr, on est prêt à tout.
5: Elle en veut surtout à Lidl, Caroline dit qu'on aurait pu prévenir la cohue en mettant des agents de sécurité.
2: Et la CGT dénonce de son côté des ventes événementielles qui mettent en danger les salariés. Opération prévue de longue date, sans lien avec la récente canicule, répond de son côté la direction de Lidl.
0: Trois nouvelles plaintes déposées contre Patrick Bruel.
2: C'est ce qu'indiquent les avocats des plaignantes. Le chanteur est déjà mis en examen pour viol et agression sexuelle dans 4 affaires. Il est placé sous le statut de témoin assisté dans 4 autres dossiers. Un troisième accident mortel dans l'Hexagone à cause d'un airbag Takata. C'est une information de la cellule d'investigation de Radio France. L'accident a eu lieu en janvier en Haute-Savoie. On l'apprend maintenant. La Citroën C3 faisait l'objet d'un rappel. Le conducteur de 41 ans est mort, tué par un bout de métal projeté dans l'habitacle. Ces airbags ont fait 22 morts en France, la plupart en Outre-mer.
0: Ici, 5h04, la Coupe du Monde de foot. Espagne-Portugal en 8e de finale.
2: La belle affiche lundi après la victoire 3-0 de l'Espagne sur l'Autriche et le succès 2-1 du Portugal sur la Croatie. Et début à l'instant de Suisse-Algérie, toujours 0-0. Et puis on passe aux vacances scolaires qui débutent ce soir, l'heure de ranger les cartables, le bonheur et la liberté pour les 2 prochains mois. Mais il y aura quelques larmes dans les yeux de certains élèves de CM2 qui s'apprêtent à tourner une page après 5 ans dans leur école primaire, Saïd Makhloufi.
7: Et forcément beaucoup de tristesse.
8: Oui, un peu triste parce que on a passé de bons souvenirs dans cette école et tout ça.
9: Voilà.
10: Oui, parce que j'y suis depuis que je suis toute petite.
7: Qu'est-ce qui va le plus te manquer ici?
10: Mes copains.
7: Je sens que lors de la dernière sonnerie, il va y avoir des larmes.
10: Oui, il va en avoir beaucoup. Faudra sortir les mouchoirs, mais bon.
7: Ça va pleurer, Chloé?
10: Oui.
7: Beaucoup, hein?
10: Beaucoup.
7: Et puis, quand on est en CM2, on est les plus grands de la cour de récréation.
11: Les big boss. Tout le monde nous respectait. On leur disait, donne-moi ça, ils nous le donnaient. Et ça ne sera plus du tout pareil.
7: Nos CM2 sont en route.
12: En route pour le collège.
10: Ça va faire un peu bizarre parce qu'ici, on est grands, on est les plus grands et tout. Et là, on va arriver, on sera tout petits.
7: Cette dernière journée va donc être riche en émotions. Et c'est chaque année la même musique.
13: C'est fini.
7: Marie-Laure Jean, la directrice de l'école Jean Bonijol.
14: Chaque année, ça pleure. Chaque année.
7: Allez, séchez vos larmes et bonne route.
12: En route pour le collège.
2: Oui, alors c'est fini, mais qu'il se rassure, il en reste quand même quelques années avant le bac. Le reportage d'ici Garnier.
0: La route est longue.
2: Ouais. De Céline McLoughy. Oui, la route est longue, encore au moins une petite dizaine d'années.
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2: Les couleurs du ciel à 5h06 et les éclaircies sont de retour, Johan.
0: Oui, en matinée, le ciel sera dégagé sur la majeure partie de la France, avec toutefois quelques voiles nuageux, massif central, bordelais, vallée de la Garonne et Pays Basque. Sur le reste du pays, le soleil va dominer ce matin avec des températures de saison, 13 à Rouen, 16 en milieu de matinée à Nantes, 14 à Rennes, 19 à Strasbourg. Et puis enfin, sur le pourtour méditerranéen, il fera déjà chaud en milieu de matinée avec 24 degrés à Montpellier et Marseille. Et puis cet après-midi, du soleil pour tout le monde, accompagné de températures estivales et tempérées pour la plupart. 24 à Lille, 28 à Strasbourg, 29 dans la capitale. Et puis plus on se dirige vers le sud-est, plus la chaleur sera prégnante et va s'intensifier. Des températures qui seront encore caniculaires ce vendredi sur le pourtour méditerranéen. 34 à Marseille, 31 à Nice, jusqu'à 37 à Montpellier, avec en prime toujours ce vent fort qui va continuer de souffler et aura pour conséquence d'accentuer les risques d'incendie dans la région. Grande vigilance donc, et chez vous, quel temps fait-il? Vous nous le dites, vous nous le racontez en nous envoyant un petit message, un petit post sur la page Facebook d'ici, le nom de votre commune, une température. Tous les matins, on fait la météo ensemble.
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0: À 5h08, voici The Four Non Blondes, groupe des années 90, un seul tube dans leur carrière. Avec,
2: mais quel tube?
0: Bah oui, What's Up? Hein, la phrase fétiche de Bugs Bunny. Quoi de neuf, docteur? Et vous? Quoi de neuf? Bon réveil?

0: Bonjour à vous qui nous écoutez de très bonne heure ce vendredi matin. Il est 5h12.
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0: C'est une initiative originale qu'avait trouvée Lisa, une Américaine de 42 ans, cherchant désespérément l'amour, lasse de ne pas trouver le prince charmant sur les applis. Elle avait décidé de faire preuve d'inventivité, louer une cinquantaine de panneaux publicitaires numériques qui longent une grande route qui traverse la Californie. Ces panneaux affichaient par intermittence sa photo ainsi que l'adresse de son site internet. Les doléances aussi de cette jeune femme, un homme entre 37 et 42 ans, être prêt à fonder une famille d'ici 2-3 ans, être de gauche, etc., etc. J'en parle à l'imparfait, parce que après 4000 prétendants...
2: Quand même
0: elle n'a pas trouvé l'amour, elle était résignée.
2: C'est difficile.
0: Bon, mais peut-être qu'effectivement, peut-être que ses prétendants n'étaient pas à la hauteur. Elle se dit, bon, l'amour, ça n'est peut-être pas fait pour moi. Fini les panneaux publicitaires. J'en parle au passé, parce que donc elle a arrêté tout ça. Elle a eu un accident, rien de grave. Un automobiliste lui est rentré dedans, et quand il est descendu pour faire le constat à l'amiable, en voyant Lisa, il a dit, mais c'est vous, la fille du panneau publicitaire? Eh oui, c'est moi. Comme quoi, parfois, l'amour ne prévient pas. Coup de foudre mutuel. Ça fait quelques mois qu'ils sont ensemble, et d'ici quelques semaines, ils vont se fiancer. Comme quoi, finalement, c'est des petites choses comme ça qui font que ces panneaux publicitaires n'ont pas servi à rien. C'était la belle histoire
2: l'amour
0: du jour.
2: L'amour au coin de la rue.
0: Au bord de la route. 5h13, ce vendredi, dans l'info d'ici, les conséquences de la canicule. Comment mieux organiser notre adaptation aux températures qui grimpent?
2: Oui, comment adapter nos vies et nos bâtiments à la chaleur? Reportage dans une école près de Montpellier, récemment rénovée face au changement climatique.
0: Et dans la bande-son de votre réveil, Céline Dion sera bientôt des nôtres. Céline qui se prépare.
2: Nouveauté.
0: Bah oui, évidemment nouveauté.
2: Nouveauté ici.
0: Et la nouveauté, c'est qu'elle sera d'ici quelques semaines à la rentrée de septembre en région parisienne pour une série de concerts. En attendant, on fait quelques économies. Bonjour Valère Coréard, chaque jour avec vous, un bon plan pour optimiser notre pouvoir d'achat, et ce vendredi, avec vous, on parle réparation.
3: Vous imaginez bien qu'en ce qui concerne le coût, déjà, c'est un vrai bon plan. Une fois qu'on a dit ça, et si vous êtes au même niveau de bricolage que moi, vous vous dites, oui, je suis d'accord, mais enfin, ça c'est pour les autres, et vous vous dites sans doute aussi, je ne vais pas faire appel à un pro pour réparer tel ou tel objet qui ne vaut pas si cher que ça. La réparation va me coûter plus cher que le remplacement. C'est là que j'ai peut-être une solution pour vous. Est-ce que vous êtes au clair avec ce qu'on appelle le bonus réparation? Une subvention de l'État pour participer à la réparation d'un de vos objets du quotidien.
0: Ce bonus réparation concerne vraiment tous les objets du quotidien?
3: Non, pas tous, je vais pas non plus exagérer, mais enfin quand même un certain nombre, comme un téléviseur, une machine à laver le linge, un vélo, un téléphone portable ou encore un aspirateur et même vos vêtements. Dans les faits, le bonus va varier, son montant je veux dire, en fonction du type d'objet, ça peut être 15 euros, ça peut aussi être 60 euros, mais ce qui est intéressant, c'est que ce bonus va être directement déduit de la facture que vous devriez payer aux professionnels agréés. Bonusreparation.org pour en savoir plus sur ce dispositif. Et puis un petit conseil au passage, ne vous dites pas à l'avance si un objet est réparable ou non. Justement, quand on n'est pas très bricolo, on ne sait pas. Parfois, on peut avoir de belles surprises quand on le met entre les mains d'un vrai professionnel. Est-ce que vous avez déjà testé ce bonus réparation? Vous en pensez quoi? Voici mon mail, parisilleséconomies@radiofrance.com.
0: Bien noté. Et bon week-end à vous, Valère Coréard. Lundi, vous nous parlerez d'une plateforme de résidence secondaire pour permettre de partir en vacances sans rien débourser. Vous écoutez ici, il est 5h16. Bon réveil.
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0: L'info d'ici ce vendredi, c'est le Premier ministre qui a dévoilé hier les contours du nouveau plan hors sec chaleur extrême.
2: L'objectif est de mieux protéger les personnes les plus fragiles, mais c'est probablement toute notre société, tous nos bâtiments qu'il faudra à terme adapter, à commencer par certains lieux stratégiques à l'image des hôpitaux et des écoles. Morgane Guillaumard, vous vous êtes rendu dans un établissement scolaire de

0: Grabel près de Montpellier. Une construction des années 80 mais qui vient d'être rénovée.
1: À l'entrée de cette école, il y a des ombrières panneaux solaires et une cour entièrement végétalisée.
2: Ici, on est dans la cour principale de l'école.
1: Yann Issard, directeur général adjoint à la mairie de Grabel, il nous montre les copeaux de bois, l'enrobé perméable à la pluie qui a remplacé le goudron et les arbres présents dans cette cour.
2: Ça permet en fait de limiter ce qu'on appelle les îlots de chaleur urbains et de limiter donc la restitution de la chaleur la nuit.
1: Les bâtiments, eux, ont été isolés par l'extérieur avec du bardage en bois et des caissons remplis de bottes de paille.
2: La paille, c'est un matériau très intéressant parce qu'il a un fort pouvoir d'inertie thermique, c'est-à-dire qu'il va retarder l'entrée de la chaleur dans le bâtiment. Le pic de chaleur atteint dans le bâtiment va se produire en fin d'après-midi ou en tout début de soirée lorsque les enfants ne sont plus là.
1: À l'intérieur des salles de classe, pas de clim, mais des ventilateurs au plafond et des espèces de grosses hottes automatisées pour faire entrer l'air frais la nuit et faire sortir l'air chaud le jour. Cette solution n'est pas magique, mais elle permet quand même de faire baisser la température de plusieurs degrés.
2: On peut monter dans certaines classes à 29-30 degrés de température réelle quand il fait 37-38 à l'extérieur et que la nuit, ça descend pas en dessous de 25.
1: Et les premiers contents, quand il fait chaud comme ces derniers jours, ce sont les enfants scolarisés dans cette école, comme Timéo, Hazel et Emma.
3: J'aime bien, c'est les ventilos. Il fait direct froid au lieu qu'il fasse chaud, parce que dehors, c'est insupportable la chaleur.
4: Ça fait beaucoup d'air frais, donc ça fait du bien et tout, quoi.
5: On a moins chaud. La classe devient fraîche et donc c'est bien.
1: Cette rénovation énergétique portée par l'ancien maire insoumis de Grabel a coûté 5 600 000 euros. Un budget important qui ne peut pas s'appliquer à toutes les écoles, estime l'édile actuel Pascal Emès, sans étiquette.
6: Une collectivité comme Grabel de 10 000 habitants, sauf avoir une richesse financière exceptionnelle, ne peut pas mener deux opérations comme celle qui a été menée sur José Détail. Donc il faudrait trouver des solutions moins onéreuses.
1: Solutions moins coûteuses comme dans l'école voisine où une expérimentation a été menée pour faire baisser la température de 7 degrés avec la mise en place de voiles en fibre de coco dans la cour et un extracteur d'air dans un couloir. Un projet à 400 000 euros pour le rendre pérenne dans toutes les salles de classe.
0: Un reportage de Morgane Guillaumard sur votre radio locale ici.
7: Il est 5h19, vous attendiez peut-être son retour et c'est désormais confirmé. Le Jamel Comedy Club fait son grand comeback. C'est au sommaire de coulisses télé de Patrice Gascoin qui nous rejoint. Le temps d'écouter les Toulousains du groupe Gold, Ville de Lumière, sur votre radio locale. Il est 5h19. Bonne journée.

0: 5h21, vous êtes ici, le jour n'est pas encore levé, mais vous si, et c'est tant mieux. Ce vendredi, c'est un 3 juillet qu'ils sont nés, l'acteur américain Tom Cruise, 64 ans et 45 films, parmi lesquels de nombreux classiques, Top Gun, Jerry Maguire, Minority Report, ou la saga Mission Impossible. Happy Birthday Tom, c'est aussi l'anniversaire d'Eric Toledano.
1: Ah, j'adore.
0: Bah oui, c'est vrai, intouchable. Omar Sy, François Cluzet et beaucoup d'autres, des comédies dites sociales, et puis ce vendredi, c'est son anniversaire à lui aussi.
2: Oh mon Dieu, laissez-les-moi, les beaux yeux.
0: 30 ans aujourd'hui pour Kenji Girac. Deux autres chanteurs fêtent également leur anniversaire ce 6 juillet. Deux éternels adolescents, à commencer par Michel Polnareff. 82 bougies pour Polna, qui garde ses lunettes noires aux montures blanches. Et un autre anniversaire, celui de Monsieur Eddy.
3: Mes bien chers frères, mes bien chères sœurs,
0: à votre avis, Cyril, Eddy, plus jeune ou plus vieux que Polnareff?
1: Si vous me posez la question, je dirais légèrement plus jeune, peut-être.
0: Légèrement plus âgé, une courte tête.
1: Il n'y a pas de piège.
0: 84 ans pour Eddy Mitchell, qui semble rester en pleine forme. Et puis, il y a 41 ans, jour pour jour, sortez au cinéma Retour vers le futur. On vous souhaite un bel anniversaire. Si c'est un 3 juillet que vous êtes né, tâchez de profiter au maximum de cette journée.
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0: Et à 5h23, il est temps d'aller jeter une oreille aux coulisses télé de Patrice Gascoin. Patrice, aujourd'hui, vous avez repéré une émission quotidienne qui va nous permettre de nous détendre, le retour du Jamel Comedy Club.
5: Installer une émission d'humour et la faire durer 20 ans, c'est un chantier à plein temps.
6: On voit tous les ouvriers que tu pourras trouver. Fais creuser les fondations là-bas. Là, à côté du palmier, on va faire une grande dalle avec plein de statues, qu'on appellera la grande dalle avec plein de statues. Et là-bas, les jardins, avec des oliviers, des orangeades, des seuls pleureurs, des seuls meunières. Ouais. Et là-bas, le palais. Luxuriant, magnifique, chamarré, avec une grande cour où il y aura plein de danseuses qui pourront danser. Et juste là, un petit géranium.
5: Vous avez bien sûr reconnu Jamel Debbouze dans la comédie culte d'Alain Chabat, Astérix et Obélix, Mission Cléopâtre. En tout cas, Jamel n'a pas hésité à partager sa potion magique avec de jeunes talents. Et pour cela, il a créé le Jamel Comedy Club qui lui permet de mettre à disposition des humoristes qui débutent une vraie scène au cœur de Paris, mais aussi une vraie exposition puisque le Jamel Comedy Club est devenu une émission sur Canal+. La 15e saison vient de débuter. Elle est à retrouver tout l'été du lundi au vendredi à 19h50. Donc, en clair, trois humoristes se relayeront à la présentation du Jamel Comedy Club, dont l'épatante Sarah Lélé, à qui j'ai demandé de me raconter comment s'était passée sa première rencontre avec Jamel. Sarah Lélé.
7: L'anecdote la plus marquante que j'ai avec Jamel, c'était ma première année au Jamel Comedy Club quand j'entre dans la troupe. Je me rappelle, je l'avais jamais encore rencontré, mais on fait une fête de la rentrée, qu'on fait généralement une fois par an avant de commencer l'année. Et mon producteur m'introduit à Jamel. Il dit, Jamel, je te présente Sarah Lélé. Il faut absolument que tu ailles la voir, elle est dans la troupe, tu vas adorer. Et Jamel, il me dit, Sarah, enchantée, mais il faut pas que je vienne te voir parce que si j'entre dans la salle pendant que tu joues, tu vas stresser, tu vas paniquer et tu vas mal performer. Ils l'ont tous fait, tu vas le faire. Et je me rappelle lui avoir dit, moi j'ai peur de personne. Et je crois que ça l'a choqué, ça l'a un peu marqué. Mais la fois où il est venu, j'ai tenu ma parole, j'ai pas eu peur, j'ai continué tout droit et à partir de là, on a eu une très très bonne relation.
5: Avec les confidences de Sarah Lélé, vous savez comment cette étoile montante du stand-up a rencontré l'un des maestros de l'humour, Jamel Debbouze. Notez qu'à la rentrée, Sarah Lélé sera en tournée à travers la France, notamment à Marseille en octobre, puis à Angers, Nantes, Lille, Lyon, Strasbourg, Rouen. Ne la manquez pas. En attendant, vous pouvez la retrouver cet été à 19h50 en clair sur Canal+, aux commandes du Jamel Comedy Club. Sinon, et c'est pas une blague, je reviens demain avec de nouvelles coulisses télé.
0: À demain, Patrice Gascoin, 5h25. Et si vous veniez sur l'antenne d'ici, nous raconter ce que vous avez prévu de faire pour ce week-end. 0810 055 056. 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Voici le tout nouveau Céline Dion. Bonjour, pardon, merci. Si, écoutez, ça commence ainsi.
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0: Ici, dès 5h, chaque matin, on démarre une nouvelle journée ensemble. Il y a quelques encablures de 5h30. Avant les infos, Stéphane Bern vient nous rendre visite, une petite visite pour faire un voyage dans le temps, au temps justement de la Grande Guerre qui transformait les corps et aussi la médecine, Stéphane.
1: Sur le front de la Première Guerre mondiale, les obus ne tuent pas toujours, mais ils défigurent. Dès les premiers mois de la guerre, les blessures, notamment au visage, se multiplient. Éclats d'obus, balles, brûlures, des milliers de soldats survivent, mais avec des mâchoires arrachées, des nez détruits, des visages méconnaissables. On estime entre 10 et 15 000 les grands blessés de la face. On les appelle bientôt les gueules cassées. Face à ces blessures inédites, le médecin doit inventer. Des chirurgiens développent des techniques nouvelles. Greffe de peau, lambeau-cutanée, reconstruction des mâchoires. On tente de redonner un visage, mais aussi une vie sociale. Parmi eux, des pionniers comme Harold Gillis en Grande-Bretagne ou encore Hippolyte Morestin et son service des baveux au Val-de-Grâce. Alors oui, le nom est brutal, mais en temps de guerre, on ne s'embarrasse pas du marketing. Ils posent les bases de la chirurgie réparatrice moderne. Leurs interventions sont longues, complexes, parfois expérimentales. On fabrique aussi des prothèses en métal ou en cuir pour masquer les mutilations les plus graves. Le cuir, le métal, la précision, on n'est pas loin du maroquinier de luxe. Sauf que la cliente, c'est pas Emeline Paris. Après la guerre, ces techniques ne disparaissent pas. Elles évoluent, s'améliorent et donnent naissance à une nouvelle discipline, la chirurgie esthétique. Les progrès, notamment dans l'anesthésie, permettent d'opérer sans utiliser d'éther, de chlorure d'éthyle ou de chloroforme, incompatible avec une chirurgie de la bouche ou de la face. Avant de promettre un visage plus jeune, la chirurgie esthétique a d'abord essayé de rendre un visage tout court.
0: Bon week-end Stéphane, et à lundi, vous écoutez ici, il est 5h30, l'info en France et dans le reste du monde, c'est l'heure du 90 secondes présenté par Cyril Arnaud-Redon.
2: 3000 personnes évacuées dans les Pyrénées-Orientales à Sainte-Marie-la-Mer et au Canet-en-Roussillon face à un incendie qui a parcouru 30 hectares. Des feux aussi à Millau dans le Gard et dans l'Aude, 900 hectares ont été parcourus par les flammes depuis mercredi. Le ministre de l'Intérieur, Laurent Nunez, est attendu sur place cet après-midi. 3 accidents mortels hier dans le massif du Mont-Blanc. Un parapentiste de 62 ans a percuté le sol. Un octogénaire a fait un malaise cardiaque durant une randonnée. Et un alpiniste britannique de 69 ans a dévissé alors qu'il l'escaladait. Escalader un bloc rocheux. L'enquête sur l'explosion à Monaco, un suspect a été identifié. Il s'agit, selon les premiers éléments, d'une femme d'une trentaine d'années. Elle fait désormais l'objet d'une notice rouge Interpol. L'attaque a fait 3 blessés, dont 2 graves, lundi soir. Interdire l'achat de cigarettes aux personnes nées après 2009. Rendre le Nutri-Score obligatoire. Signaler les addictifs néfastes pour la santé ou imposer le port du casque à vélo. L'assurance maladie fait plusieurs propositions. Des mesures de prévention, notamment pour réduire le déficit de la sécu. Voilà une belle affiche pour les huitièmes de finale de la Coupe du Monde. Espagne-Portugal lundi. Les deux équipes se sont qualifiées cette nuit. L'Espagne en battant l'Autriche 3-0. Le Portugal en s'imposant 2-1 sur la Croatie. Et puis Suisse-Algérie en ce moment. C'est la Suisse qui mène 1-0. Du monde sur les routes pour ce premier week-end de départ en vacances. Bison futé voit orange aujourd'hui dans le sens des départs. Rouge pour le quart nord-est. Ce sera compliqué aussi demain.
0: Vous écoutez ici ce vendredi, plus de 200 pompiers mobilisés pour lutter contre un violent incendie dans les Pyrénées-Orientales.
2: Oui, on l'a dit, 30 hectares parcourus par les flammes sur les communes de Sainte-Marie-la-Mer et du Canet-en-Roussillon. 3 parkings ont été touchés, tout comme 3 campings pardon, ont été touchés, tout comme plusieurs entreprises. 3000 personnes au total ont été évacuées, des vacanciers pour beaucoup, qui ont été accueillis au centre communal d'action sociale, la plupart Margot Munoz sous le choc.
3: Les cheveux de Mathilde goûtent sur le sol, l'adolescente remet en place la serviette de plage nouée autour de sa taille.
4: On sortait de la piscine, on voyait de la fumée. Son père est venu nous chercher. On a dû courir, on a dû sauver des enfants. On était 10 dans la voiture pour sauver notre peau. Parce qu'en fait, on voyait de la fumée qui se mettait sur notre corps. Ça faisait vraiment peur. On a l'impression qu'on voyait la mort arriver en fait.
3: Emeline détaille ce qui est resté dans son mobilhome, ses papiers, de l'argent liquide, tous ses vêtements, mais ça reste du matériel.
5: Moi j'ai 2 filles, donc c'était ma priorité absolue, partir vite et loin. Tant pis pour les affaires. On a tout perdu, mais c'est pas grave. C'est la priorité absolue à ce moment-là, c'était mettre en sécurité mes deux filles. C'est l'essentiel.
3: Sur la table, des piles de gobelets en carton et des bouteilles d'eau fraîche. Jean-Louis s'en remplit un. Il a encore très mal à la gorge.
6: Beaucoup de fumée. Donc, ça commençait à prendre un peu à la gorge, un peu de suffocation. Et quand il y a eu beaucoup de fumée, là, on a dit, bon, faut s'en aller.
3: Jean-Louis, comme d'autres vacanciers qui ont passé la nuit dans le gymnase sur un lit de camp.
2: Margot Munoz d'ici Roussillon et plus de 250 bungalows ont été brûlés dans les 3 campings touchés. 6 départements du sud du pays, des Pyrénées-Orientales aux Bouches-du-Rhône, sont encore classés en rouge ce matin. On jette un coup d'œil sur notre ciel, Johan, et c'est une plutôt belle journée aujourd'hui.
0: Un ciel dégagé, des températures estivales mais tempérées pour la plupart des communes en France. Par exemple, au milieu de matinée, aujourd'hui il fera 13 à Rouen, 16 à Nantes, 14 à Rennes. Et puis en revanche, plus on descend dans le sud-est et plus ça commence à chauffer. 24 degrés déjà à Marseille en milieu de matinée. Puis cet après-midi, une tendance qui va s'accentuer dans le sud-est avec 34 à Marseille, 31 à Nice, jusqu'à 37 à Montpellier. Toujours des vents qui soufflent fort et qui font présager des risques d'incendie. Donc vigilance et prudence qui sont de mise. Et puis pour le reste du pays, je vous le disais, du soleil et des températures estivales, mais tout à fait dans les moyennes des normales saisons. 24 à Lille, 28 à Strasbourg, 29 dans la capitale. Et chez vous, vous nous dites sur la page Facebook d'ici comment ça se passe. Linda nous a écrit de Charleville-Mézières. Chez elle, il fait 10 degrés ce matin. 16 à Cherbourg, chez Denise qui s'apprête à accueillir ses petits-enfants qui vont passer leur première semaine de vacances chez leur mamie à partir de demain. Profitez bien, Denise. Et puis enfin, 18 degrés relevés ce matin à Limoges chez Dominique. 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
0: Tiens, quel temps fera-t-il à New York ce vendredi? Je regarde la météo.
2: Chaud, je crois.
0: Ouais, 37 degrés.
2: Ah, quand même.
0: Avec des orages en fin de journée. On est bien ici.
2: On est bien ici.
0: On est bien ici. Tiens, on va rester quand même pendant 3 minutes à New York avec Sting, An Englishman in New York, sur votre radio locale. Ici, 5h35.

0: un peu de courage. Ce soir, c'est le week-end, peut-être même les vacances, qui sait. Il est 5h39, vous écoutez ICI. Merci de nous faire confiance.
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0: Et ICI, pas un matin ne se passe sans vous alerter sur une nouvelle arnaque à éviter. Cyril, aujourd'hui, gare aux pneus.
2: Oui, top départ des vacances scolaires ce soir avec déjà pas mal de monde attendu sur la route et des escrocs qui nous attendent au tournant.
0: On va pas se laisser faire. Aude Raso arrive dans un instant. Et puis dans les prochaines minutes, Florent Pagny sera là également.
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0: On passe ce début de journée ensemble et on accueille Françoise qui est avec nous. Bonjour Françoise.
2: Bonjour Françoise.
4: Bonjour.
0: Vous nous appelez d'Isère, où ça précisément, en Isère?
4: Oui. Là, je suis à mon travail, à Binet.
0: À Binet,
4: qu'est-ce que... Saint-Marcelin.
0: Qu'est-ce que vous faites dans la vie, Françoise?
4: Je travaille, bon. Je suis ouvrière.
0: Très bien.
4: Et voilà.
0: Est-ce qu'il y a du week-end dans les deux prochains jours?
4: Oui. Bon. Oui, bien sûr.
0: Quel est le programme?
4: Un bon barbecue.
0: Un bon barbecue. Et puis aussi, oui. on m'a dit que vous alliez amener le chien chez le véto.
4: Oui, tout à fait. Mon chien a 10 ans et il a de l'arthrose, malheureusement. Donc voilà, il a quelques problèmes de train arrière où il se bloque. Donc on va l'amener cet après-midi au vétérinaire.
2: Et alors, il aime bien aller chez le vétérinaire ou pas trop?
4: Oh, ça va.
2: Ça va,
4: il est gentil. Oui, oui.
2: Bon, on vous a perdu, Françoise.
0: Très bien, ça a coupé. Est-ce que Françoise est toujours avec nous? Non. Alors, on va lui envoyer quand même, puisque c'est ça la règle, chaque fois que vous passez sur l'antenne, le sac ICI, un sac collector rempli de surprises avec le nouveau roman de Marc Lévy, les lunettes pour aller voir l'éclipse en toute sécurité, un petit sac de protection également pour le roman de Marc Lévy, puis un calepin au cas où vous auriez noté quelques idées.
2: Ça en fait plein des cadeaux.
0: Ça s'appelle le pack été. On salue Françoise, et on salue le vétérinaire et son chien, on ne saura pas comment il s'appelle.
2: Non.
0: 5h40, bon réveil, vous êtes bien ICI.
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0: Et à 5h41, j'espère que tout se passe bien de votre côté, que la nuit fut bonne, que le réveil agréable. Vous savez que tous les jours à cette heure-ci, c'est pas vrai, c'est votre rendez-vous anti-arnaque avec vous, Aude Raso. Aujourd'hui, top départ ce soir, ce sont les vacances scolaires, avec déjà pas mal de monde attendu sur la route et des escrocs qui nous attendent au tournant.
6: Est-ce que vous connaissez l'arnaque aux pneus crevés? Elle a fait pas mal de victimes l'été dernier, donc prenons les devants, comme ça, vous ne vous ferez pas piéger. Vous êtes sur la route des vacances, une voiture vous double et le conducteur vous fait des grands signes. Il vous dit qu'il y a un problème avec votre roue arrière. Inquiet, vous vous rangez sur le côté, l'autre voiture s'arrête aussi, et pendant que vous partez ausculter votre pneu, une personne est en embuscade, elle profite que vous ne regardez pas pour piquer tout ce qu'elle peut piquer dans votre voiture, sac, argent, téléphone. Les vacances commencent très mal.
0: Et ce genre de piège existe uniquement sur l'autoroute?
6: Non, pas forcément. Il y a pas mal de signalements aussi à la sortie des parkings de supermarchés ou des stations-service. Et là, les victimes sont surtout des personnes seules et des personnes âgées. Vous prenez le volant, votre voiture se comporte un peu bizarrement. Vous vous arrêtez, le pneu a l'air crevé. Et là, comme par hasard, un monsieur fort serviable propose de vous aider. En fait, c'est lui qui a dégonflé votre pneu pendant que vous faisiez le plein ou que vous faisiez les courses. Vous voilà donc très occupé avec le cric et la roue de secours. Et lui, le monsieur ou son complice d'ailleurs, a tout le temps de dévaliser votre voiture. Attention parce que parfois l'escroc va jusqu'à repérer en amont votre code de carte bleue. Il vous espionne quand vous êtes à la caisse. Comme ça, il peut tout de suite utiliser votre carte au distributeur une fois qu'il l'aura volée. Donc faites opposition à votre carte dès que vous voyez qu'elle a disparu.
0: C'est bien noté. Merci Aude Raso. Et puis pour retrouver tous les liens, tous les conseils utiles de C'est pas vrai, rendez-vous sur le site de la radio ici.fr à l'onglet Arnaud. Ce matin, le monde merveilleux du vivant s'intéresse à la tomate, légume de saison, à cuisiner, à toutes les sauces. C'est frais, c'est bon. Et puis dans un instant, vous allez en savoir bien davantage avec Benoît Prospero. En attendant, il est ici à 5h43, Florent Pagny.

0: écoutez ici chaque matin. On apprend plein de choses en s'amusant. Et à 5h47, c'est le moment de partir dans la nature. Soyez les bienvenus dans le monde merveilleux du vivant et son hôte Benoît Prospero. Aujourd'hui, trois choses à savoir sur une plante que tout le monde connaît.
1: Ou que tout le monde croit connaître. Ça y est, me voilà. Enfin, bonjour à toutes et tous. Aujourd'hui, trois choses à savoir sur la tomate. Et on va parler de communication, lumière et tomatine. Première chose à savoir donc, la tomate communique avec d'autres êtres vivants. Ne me regardez pas comme ça, c'est vrai. Explication. Lorsqu'une plante, autre que la tomate, est attaquée, par exemple, par des pucerons, elle peut émettre ce que l'on appelle des composés organiques volatiles, les COV, des composés qui se propagent dans l'air. Et la tomate, la plante, est capable de détecter ces COV. Mais qu'est-ce qui se passe à ce moment-là? Eh bien, coup de stress de la tomate qui active immédiatement ses défenses naturelles contre les pucerons. Conséquence, exposée à ces composés, elle devient moins attirante pour les pucerons qui, du coup, s'installent moins sur la plante et, logiquement, se reproduisent moins. Et, au même moment, la tomate devient aussi plus attractive, à l'inverse, pour les guêpes parasites prédatrices des pucerons.
0: Donc ça veut dire que la tomate peut non seulement communiquer chimiquement avec d'autres plantes, mais également avec les insectes.
1: Eh ben exactement, et ce n'est pas tout. Deuxième chose à savoir sur la tomate, elle se dirige vers la lumière. En fait, comme beaucoup de plantes, la tomate réagit à la lumière grâce à un phénomène appelé phototropisme. Cela signifie que quand elle grandit, ses tiges se dirigent toujours vers la source lumineuse, et ce, pour capter un maximum d'énergie en vue d'améliorer la célèbre photosynthèse. Et vous ferez le test avec des jeunes plants, si vous placez un pot de tomate près d'une fenêtre, vous allez voir que sa tige se penche progressivement vers la lumière. Ce qui veut dire capacité à capter la lumière, sa provenance, mais aussi à s'orienter vers la source lumineuse. Et si vous tournez le pot, vous verrez, la tige se réoriente à nouveau vers la lumière, et ce, en seulement quelques heures.
0: Ah, vous écoutez Benoît, la tomate est merveilleuse en tout point.
1: Ah bah oui. Et c'est pas terminé. Troisième chose à savoir, les feuilles, tiges et fruits verts de la tomate contiennent une substance appelée tomatine, toxique pour de nombreux animaux herbivores et insectes qui s'en détournent. Et vous allez me dire, est-ce que c'est dangereux pour les humains? Eh bien, disons qu'il faudrait en manger une très très très grande quantité. Donc tout va bien, appelle-moi pigeon et regarde-moi m'éloigner avec ta viennoiserie. Le monde vivant est merveilleux. Et tout ça, on l'apprend où? Dans un livre aussi merveilleux qui s'intitule « Sensible par nature, la vie invisible des plantes révélées par les sciences », c'est signé Delphine Arbelé-Bonin et Lucia Sylvain Bonfanti et publié chez Tana Édition.
0: Merci Benoît Prospero et à lundi, sans faute, même antenne, même heure, le monde merveilleux du vivant.
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0: À 6h10 et à la une de la presse ce matin, on se met à table, Cyril.
3: Ouais, notre invitée est rédactrice en chef de Marmiton, le magazine qui ce mois-ci publie un dossier spécial « Comment cuisiner des recettes qui nous rafraîchissent ».
0: Bonjour Laurie Fourcade.
4: Bonjour Johan.
0: La première chose à laquelle on pense dès lors qu'on parle de fraîcheur dans nos assiettes, ce sont les légumes. Est-ce que tous peuvent se manger cru d'ailleurs ?
4: Eh bien non, parce que certains renferment des composés qui sont irritants pour le système digestif. C'est le cas des choux notamment. D'autres, pardon, peuvent être toxiques, comme l'aubergine ou la pomme de terre. Donc ces légumes-là, surtout pas crus. Mais bon, il y en a plein d'autres. C'est ça l'avantage.
0: Les légumes crus qui rassasient davantage que lorsqu'ils sont cuits, apprend-on en lisant Marmiton. Pour quelle raison ?
4: Eh bien, parce que, en fait, justement, les fibres sont nettement plus assimilables quand c'est cru. Et donc, on va avoir une sensation de satiété. Et puis, les légumes crus sont gorgés d'eau aussi. Donc, en fait, cette eau va remplir plus facilement l'estomac.
0: Ce qui marche pour les légumes marche également pour les fruits crus. Ils sont plus riches en nutriments.
4: C'est exactement ça. Alors, parce que la cuisson, en fait, dégrade les vitamines, notamment des fruits, et notamment la vitamine C, qui, elle, est très fragile. Alors, il vaut mieux, dans ce cas, si on veut manger des fruits cuits, procéder à une cuisson qui va être toute douce, notamment avec de la vapeur, pour rendre, en fait, ces nutriments plus facilement assimilables. Et je pense notamment aux polyphénols et aux antioxydants dans les fruits rouges.
0: Allez, comme ça, en ce début du mois de juillet, un fruit, un légume que vous conseillez?
4: c'est la pleine saison de la courgette, donc il faut en profiter, aussi au concombre par exemple, et puis en fruits bien sûr, on ne se passe pas de la pastèque qui est gorgée d'eau et qui va vraiment nous désaltérer.
0: À ceux qui cet été se laisseraient tenter par les tartares, notamment les tartares de bœuf, la viande crue est-elle plus difficile à digérer ?
4: Alors oui, elle est plus difficile à digérer, en fait grâce à la cuisson, la structure des protéines de la chair de la viande se modifie, ce qui va la rendre plus facile à digérer. Et en prime, il faut savoir que la cuisson élimine les différents parasites ou les différentes bactéries qui pourraient subsister dans la viande crue. Néanmoins, Johan, si on veut déguster un tartare ou un carpaccio, eh ben, c'est tout à fait possible. Il faut simplement être très rigoureux sur la sélection de la viande choisie, sur la conservation et sur la préparation de la viande. Il ne faut pas hésiter à demander à son boucher quelques conseils. Et si vous avez toute confiance en lui, alors il n'y a pas de souci.
0: Cuisiner des recettes fraîches pour cet été à retrouver dans le magazine Marmiton, actuellement en kiosque. Merci Laurie pour ces conseils fraîcheurs en cuisine ce matin. Passez une belle journée.
4: Merci, vous aussi Johan.
0: Dans ces tendances, ce vendredi, le grand retour du post-it, ce petit carré jaune à la mode dans les années 80, connaît un retour en grâce en 2026. On en parle juste après Shawn Mendes sur les ondes d'ici, 5h53.

0: écoutez ici, avant de retrouver toute l'équipe d'ici matin sur votre radio locale, Muriel Jordan nous tient, comme tous les jours, au courant des dernières tendances à la mode. Et ce vendredi, Muriel, vous ressortez du tiroir le post-it.
1: Oui, alors je sais pas comment c'est chez vous, hein, mais moi, sur mon frigo, c'est une mosaïque de post-it. Des jaunes, des roses, des verts, des bleus. On voit à peine le frigo qui se cache derrière. Et c'est pareil hein, sur l'écran de mon ordinateur, alors que sur l'ordi de mon mari, bah, y a qu'un seul post-it. Bah oui, avec marqué dessus, merci de ne pas toucher à cet ordinateur. De toute façon, je vais vous dire, la charge mentale de mon mec tient à peine sur la moitié d'un post-it. Soyons honnêtes. Entre les rendez-vous, les devoirs, les courses, les papiers à remplir, difficile de s'en sortir, hein. Les indémodables post-it sont partout et sont devenus les indispensables de nos vies. En tout cas, je suis tombée sur des milliers de vidéos de ce genre.
2: Comment je gère ma charge mentale? En fait, j'ai besoin que mon cerveau cesse de tourner en permanence en disant « Ah oui, il faut faire ci, ah oui, il faut penser à ça ». Du coup, j'écris tout.
3: Vraiment une maman avec plusieurs casquettes. Je suis à la tête d'une association. J'écris actuellement mon deuxième livre sur mon histoire. Je gère aussi ma société et mes réseaux sociaux. Donc c'est super important pour moi de tout noter vraiment pour ma charge mentale.
4: Au tout début, j'utilisais des post-it que je mettais partout.
1: Bref, en collant ce petit carré de papier sur les bords de l'écran d'ordinateur, on s'offre en quelque sorte une extension de mémoire, comme une sorte de disque dur externe, mais en papier.
0: Et ce post-it, Muriel, a même fait l'objet d'études très sérieuses, des recherches qui montrent que ce bout de papier peut influencer la manière dont nos interlocuteurs perçoivent nos messages.
1: Oui, le chercheur Randy Garner a montré qu'une demande personnalisée augmentait fortement les chances d'obtenir une réponse. Dans son expérience, des professeurs recevaient un questionnaire avec ou sans message manuscrit. Quand le message était écrit sur un post-it, 76% répondaient contre 48% avec un simple message manuscrit classique ou 36% sans message. Donc vous voyez, un simple post-it peut avoir un impact majeur sur l'engagement des destinataires. Mais en ces temps modernes, le smartphone peut remplacer les petits papiers volants. Voici trois applis pour zapper les post-it. Nesti, N-E-S-T-I, nouvelle appli française pensée pour simplifier le quotidien des familles avec agenda partagé, organisation des repas, liste des tâches, suivi scolaire. Tout est centralisé. Family Wall avec un calendrier commun, des listes de courses, partage de documents ou encore gestion des activités. Et tout aussi pratique, il y a Listoo, L-I-S-T-O-O, une appli gratuite et sans pub qui mise sur des listes claires, des routines et une préparation plutôt ludique hein, des tâches pour qu'on fasse participer toute la famille, le mari et les enfants. Alors pour noter des trucs à faire, le post-it reste tendance, ok, sauf que c'est pas forcément toujours le papier qui s'y colle.
0: Et on n'a pas besoin de post-it pour savoir qu'on vous retrouve dès lundi, même heure, même antenne, Muriel Jordan, pour un nouvel épisode de Ces Tendances. C'était un plaisir de commencer cette journée en votre compagnie. Tiens, tant que j'y pense, demain, les Jeux, les Bleus jouent le Paraguay, 8e de finale de la Coupe du Monde. Rencontre à suivre ici, en direct, dès 23h.
5: Dès 23h et avant match à partir de 22h30.
0: On vous laisse avec toute l'équipe d'ici matin. Excellent week-end à vous.
6: 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Vous avez votre maillot tricolore?
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6: Merci de vous réveiller avec Ici Roussillon, il est 6h.
9: 6h.
6: Le journal, c'est avec Marie Roarch. Marie, bonjour.
10: Bonjour Régis, bonjour à tous.
6: Le choc à Sainte-Marie et à Canet-en-Roussillon.
10: Un énorme panache de fumée noire au-dessus des deux communes du littoral catalan, hier visible à des kilomètres, avec cet incendie qui s'est déclaré un peu avant 14h près de l'embouchure de la tête. Les flammes poussées par la tramontane se sont rapidement propagées. Retour sur cet après-midi terrible avec vous, François David.
11: C'est sur la rive nord de la tête que le feu a démarré, à proximité du camping Sainte-Marie, immédiatement évacué. 26 bungalows sont détruits. Les flammes attisées par la violente tramontane progressent à une allure folle. Même le fleuve La Tête ne parvient pas à les stopper et l'autre rive s'embrase à son tour. C'est alors deux nouveaux campings qui sont touchés, 80 bungalows détruits au Marina et 150 au Brasilia. Les résidents sont évacués dans l'urgence, des centaines d'entre eux se réfugient sur la plage et franchissent à pied l'embouchure de La Tête. D'un coup, il faut prendre en charge près de 2000 vacanciers, pour certains en maillot de bain et pieds nus. Tous les services municipaux sont mobilisés, à Canet, à Sainte-Marie, avec le renfort des communes voisines, Toreil ou encore Perpignan. La solidarité s'organise, des habitants amènent des vêtements, des salles municipales sont ouvertes. Sur le port, le feu s'attaque désormais à un bâtiment administratif de l'entreprise Katana. Il sera entièrement détruit. Les pompiers mènent alors une lutte acharnée pendant plusieurs heures pour sauver la partie production de ce fleuron industriel qui emploie 250 personnes.
10: Et autre priorité hier soir, éviter toute pollution de l'eau ou de l'air qui pourrait être causée par la combustion de produits dangereux stockés dans des bâtiments de la zone nautique. Tout à l'heure, à 6h45, nous serons en ligne avec le lieutenant-colonel Olivier Di Bartolomeo des pompiers des Pyrénées-Orientales pour un point ce matin sur l'évolution de la situation à Canet. Hier soir, la préfecture des Pyrénées-Orientales parlait d'une situation toujours sensible. 30 hectares brûlés et 215 sapeurs-pompiers mobilisés, soutenus par des moyens aériens. En revanche, les Canadair n'ont pas pu intervenir hier à Canet. Pas de largage possible dans ce secteur, d'après le préfet, sans mettre en péril la sécurité des personnes au sol.
6: De gros dégâts, on le disait, mais heureusement, pas de victimes.
10: Quelques blessés légers, 6 personnes, dont un enfant, un pompier touché par le souffle de l'explosion d'une bonbonne de gaz, 2 policiers municipaux légèrement intoxiqués. Une cellule psychologique a été mise en place à Toreil et à Sainte-Marie pour venir en aide aux vacanciers évacués, car l'émotion était grande hier à Canet, y compris pour le maire Stéphane Loda.
9: Aujourd'hui, pour la ville de Canet, c'est dur. C'est dur parce que c'est à la fois le volet humain. Les gens qui travaillent ici, on les connaît. Les directeurs de camping, les propriétaires de camping, les gens qui sont dans les entreprises. Donc, dur pour ces familles. Je pense à elles. Dur pour les campeurs, hein, toutes les personnes qui ont pris l'habitude de venir à Canet. Et puis, le volet économique de la ville est touché, le tourisme, avec les deux principaux établissements d'hébergement sur la ville. Et puis, le pôle nautique et Katana, qui est le deuxième constructeur mondial de catamarans, avec 420 personnes qui travaillent sur site.
10: Stéphane Loda, maire de Canet-en-Roussillon, on le retrouvera aussi tout à l'heure à 7h45 en compagnie d'Alice Fabre sur le port de Canet, pour un point également avec lui sur la situation ce matin. Dans un communiqué, la Chambre de commerce et d'industrie des Pyrénées-Orientales adresse tout son soutien aux entreprises, à leurs dirigeants, à leurs salariés, ceux des campings touchés, de l'entreprise Katana, des professionnels du pôle nautique de Canet, autant d'acteurs dont l'activité est brutalement interrompue en pleine saison estivale, écrit aussi la CCI. Des dégâts considérables, une catastrophe au moins pour le tourisme et les campings, pour l'industrie nautique. On va voir, déclarait hier soir Louis Alliot sur Ici Roussillon, le maire de Perpignan, qui se disait sidéré par la situation.
6: Une catastrophe qui a aussi donné lieu à un immense élan de solidarité.
10: Un élan spontané envers les près de 2000 personnes qui ont été évacuées en urgence en début d'après-midi. Certaines, François David le disait tout à l'heure, seulement vêtues d'un maillot de bain ou sans chaussures, les dons ont donc afflué vers les lieux d'accueil. À Canet, témoigne la vice-présidente du CCAS, Christine Bonnet.
12: On nous a apporté des habits pour les bébés, des habits pour les personnes qui sont venues en short ou en maillot. Et ils avaient de l'eau fraîche, on a donné à goûter aux enfants, on est allé acheter du lait pour les bébés, les couches, tout ce que malheureusement ils n'ont pas pu emporter.
10: Et la solidarité est également venue des communes voisines et même plus lointaines. Perpignan a mis à disposition des bus de son réseau Sankeo, comme l'explique le maire Louis Alliot.
13: Il a notamment recueilli les gens qui étaient bloqués sur la plage de Canet et qui ont été évacués par Sainte-Marie par 6 bus de la communauté urbaine de Sankeo. Et nous, on a fourni des lits picots, de l'eau, mais la solidarité des restaurateurs aussi autour du site, de la grande distribution de Canet, tout le monde s'est mis vraiment au travail pour rendre les choses plus faciles.
10: Et une nouvelle ce matin pour vous qui circulez dans le secteur, le conseil départemental annonce la réouverture de la RD 81 entre Canet et Sainte-Marie. La consigne, évidemment, ça reste d'éviter au maximum la zone, de ne pas se rendre sur les lieux de l'incendie, même pour récupérer des affaires. Par ailleurs, 3 vols ont été annulés ou déroutés hier à l'aéroport de Perpignan. A priori, ce matin, le trafic reprend. Mais la vigilance reste bien sûr de mise parce que ce feu à Canet n'est pas éteint ce matin, parce que le risque incendie reste exceptionnel aussi dans 4 massifs du département pour la journée. Les Corbières, les Aspres, le Roussillon, les Albères, les Fenouillèdes rebasculant orange, risque élevé. Depuis le début de la saison, les pompiers ont recensé près de 7000 départs de feu partout en France. Ils surviennent de plus en plus tôt dans la saison et sur un territoire de plus en plus large, estime Éric Brocardi. C'est le porte-parole de la Fédération nationale des sapeurs-pompiers.
14: Tous les sapeurs-pompiers qui sont engagés, c'est plus de 2000 sur près de plus de 30 feux, ils sont pleinement engagés. Donc on ne peut pas dire qu'ils sont hors de contrôle. Tout est mis en œuvre aujourd'hui pour maîtriser les situations, l'ensemble des feux, pour arriver à des statuts, effectivement, dans la calmie, pour permettre justement à ce que les gens puissent regagner, pour certains, leur domicile. Mais pour autant, on reste encore extrêmement mobilisés, c'est important.
15: Vous dites 30 feux. Il y a 30 feux un peu partout en France et pas seulement dans le sud.
14: Et pas simplement dans le sud, parce que là on fait un focus effectivement sur le sud de la France, mais c'est tout le territoire national qui aujourd'hui est prêt à s'embraser. Hier, des feux dans l'Aude, en Seine-et-Marne, dans l'Indre-et-Loire. Ce sont des feux qui touchent aussi des parcelles agricoles, qui touchent des espaces naturels, qui touchent aujourd'hui des habitations.
10: Éric Brocardi, porte-parole de la Fédération nationale des sapeurs-pompiers, au JT de France 2 hier soir. Il évoque donc l'Aude. L'incendie de Pouzol-Minervois a parcouru environ 900 hectares depuis mercredi. D'après la préfecture, les fortes rafales de vent compliquent les opérations de lutte et ont provoqué une reprise du feu hier après-midi. Près de 750 sapeurs-pompiers sont engagés, 250 largages sur la seule journée d'hier.
6: Ici Roussillon, 6h06. Dans l'actu aussi, Marie, ce premier gros temps fort pour le Tour de France à Barcelone.
10: Avant le grand départ qui sera donné demain dans la capitale catalane et que vous vivrez avec nous, bien sûr, sur votre radio ici Roussillon. C'était donc hier soir la présentation des équipes engagées sur la grande boucle avec les 184 coureurs, les Pogacar, Vingegaard, Paul Sexas, devant des milliers de spectateurs et dans un cadre exceptionnel avec la Sagrada Familia en arrière-plan, Thomas Cognac.
16: Le long podium est installé devant l'entrée de la basilique dans une lumière de fin d'après-midi. La carte postale est parfaite. Parmi les coureurs, un des locaux de l'étape, Dorian Godon, il vit à Gérone.
17: Quand j'ai vu le parcours à Barcelone, j'ai voulu vraiment, depuis un an, je l'ai dans la tête. Donc les gens adorent le vélo, ils pratiquent de plus en plus, un peu comme partout, mais là c'est top.
16: Parlez-en à Isabelle, cette habitante de Barcelone est arrivée 3 heures en avance pour être au premier rang avec son fils de 7 ans.
18: C'est une grande émotion quand j'avais 6-7 ans, je les voyais à la TV avec mon grand-père, supporter à Perico Delgado, Miguel Indurain. Et selon l'avoir ici à Barcelone, c'est très émotionnant et très joli.
16: Les plus bruyants, les Colombiens, les Mexicains, mais les plus nombreux après les Espagnols, les Français. Ludovic et Florence sont venus de Normandie exprès pour le tour.
19: On a des étoiles plein les yeux, vraiment. Ça a été un après-midi vraiment intense. Et là, on finit, c'est le bouquet final. La Sagrada est là, donc il fait un temps magnifique. Que demander de plus, quoi.
20: Puis maintenant, il est temps que ça commence, quoi.
16: Et que ça revienne, parce que dès demain, les coureurs repasseront devant la Sagrada pour le contre-la-montre par équipe.
10: Oui, et dimanche, il y aura une étape entre Tarragone et Barcelone. Et lundi, la troisième étape entre Granollers et les Angles. Un mot de la Coupe du Monde de foot avec la qualification facile des Espagnols pour les huitièmes de finale. La Roja a balayé l'Autriche 3-0 hier soir. Prochain adversaire, le Portugal qui a écarté la Croatie 2-1. Et puis en ce moment, la Suisse mène 2-0 face à l'Algérie.
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10: On reste prudent aujourd'hui parce que la tramontane nous accompagne toujours, Régis.
6: Oui, et elle fait pas semblant aujourd'hui avec des rafales à 60 km/h, notamment sur la vallée de la Glie et sur la plaine du Roussillon. Et ce matin, on ira jusqu'à 90 km/h sur la Côte Vermeille. Pour la couleur du ciel, du soleil toute la journée pour tout le département des Pyrénées-Orientales. Et concernant les températures, ce matin, on attend 23 degrés à Perpignan, Sorède et Thuir, 24 à Collioure, 22 à Céret et Totavel, 19 à Arles-sur-Tech, 18 à Prades et 15 à Font.
10: Jusqu'à 34 degrés au meilleur de la journée pour Serret. Il fera 33 degrés à Prades, à Perpignan, à Argelès. 32 sur la Côte Vermeille à Is-sur-Tête. 31 à Prats de Moyaux et à Thuir. 28 degrés à Sayagouz.
6: Du soleil à Figueres toute la journée avec 25 degrés ce matin. On attend 34 degrés dans l'après-midi. On le rappelle, attention à cette vigilance au feu de forêt. Vigilance très élevée en rouge. C'est exceptionnel pour les Corbières, le Roussillon, les Aspres ou encore les Alberts. C'est une vigilance élevé pour le fenouillade.
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6: Une matinale largement consacrée à ce qui se passe du côté de Canet et Sainte-Marie ce matin avec beaucoup d'interventions. Notre journaliste sur place, les pompiers qui vont donner leur réaction à cet immense feu. On en parle ce matin jusqu'à 9h avec France Gall. Voici tout pour la musique, il est 6h10.

0: Gall, tout pour la musique, c'est Ici Roussillon, il est 6h13.
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0: Bonjour, bon réveil en pays catalan. On se réveille ensemble avant de terminer la semaine avec toute l'équipe d'Ici Matin. Charles est à la réalisation, Aïcha est au standard au 04 68 35 5000. Vendredi 3 juillet aujourd'hui, bonne fête au Thomas, bon anniversaire au chanteur Kenji qui fête ses 30 ans. 30 ans, oh le genou. Ils sont loin nos 30 ans Charles. Happy birthday également à Eddie Mitchell, 84 ans aujourd'hui. Et Michel Polnareff lui fête ses 82 ans.

0: cause de leur allergie. Comment mieux vivre l'été quand on est allergique? On en parle juste après ça avec le docteur Kierzek.
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0: 6h15, comme chaque matin, même l'été, il prend soin de nous et nous donne plein d'astuces santé, c'est le docteur Kierzek. Et grâce à vos conseils santé ce matin, donc, vous nous évitez de gâcher notre été avec les allergies. Bonjour.
6: Bonjour à toutes et à tous. Les allergies au pollen peuvent gâcher la vie de nombreux vacanciers parce que non, le pollen ne disparaît pas après le printemps. En été, ce sont les graminées, les herbes folles, les champs, les pelouses qui nous bombardent. Résultat, on éternue, on a les yeux qui piquent, le nez qui coule, bref, le rhume des foins. C'est pas très glamour pour un apéro ou sur la terrasse, mais rassurez-vous, j'ai quelques solutions anti Atchoum, facile à mettre en place. Première astuce, c'est surveiller le risque pollinique. Bah oui, avant de sortir, jetez un œil sur les applications ou les sites comme france-pollen.fr. Il y a des indices en vert, en orange ou en rouge. Si c'est en rouge, bah vous allez un peu adapter votre journée. Et les jours de vent ou d'orage, évitez les activités en extérieur. L'orage va faire éclater les grains de pollen en micro-particules et ça va être encore plus allergisant. Deuxième astuce, protégez-vous intelligemment. Le masque, bah oui, c'est possible. Un masque chirurgical, ça peut très bien filtrer le pollen quand c'est vraiment dans une période rouge. C'est un peu étrange en été, mais pour tondre la pelouse ou jardiner, ça peut être très intéressant. Les lunettes de soleil larges qui protègent vos yeux et du pollen volant en particulier qui va venir se déposer. Et puis le chapeau à large bord aussi, ça empêche les grains de se déposer dans vos cheveux. Et petite astuce toute simple à l'extérieur, mettez un baume à lèvres autour des narines. Ça piège une partie du pollen avant qu'il ne rentre dans le nez. Troisième astuce, on gère son intérieur comme une forteresse. Le matin, ses fenêtres grandes ouvertes, aérées plutôt très tôt, avant 8 et tard le soir, quand le pollen retombe. Et si vous avez la climatisation, mettez en mode recyclage de l'air. Et n'oubliez pas aussi la petite douche rituelle quand vous rentrez de la promenade, douche immédiate et lavage des cheveux.
0: Et alors, côté traitement, on peut prendre quelque chose ?
6: Côté traitement, ce qui marche vraiment sont les antihistaminiques en comprimé de deuxième génération. Ça fait pas dormir, on n'est pas somnolent. C'est à prendre en continu pendant la saison et pas seulement quand ça va mal. On peut utiliser des corticostéroïdes en spray aussi. C'est très efficace pour le nez quand ça coule ou quand c'est bouché. Ça met 2-3 jours à agir, donc commencez avant la crise. Et puis, il y a les colliers anti-allergiques pour les yeux rouges et les yeux qui grattent. Demandez conseil à votre pharmacien et surtout ne mettez

0: Mélangez pas tout sans avis médical. Puis il y a des remèdes naturels, le lavage du nez au sérum physiologique, ça marche très bien matin et soir par exemple. La phytothérapie, ça peut fonctionner aussi. Et ce qu'il faut pas faire, c'est rester enfermé tout l'été. On va pas se priver de vivre. Faut pas attendre que ça passe tout seul parce que ça peut s'aggraver en asthme aussi. Et puis il faut pas prendre des sirops contre la toux parce que la plupart contiennent des molécules peu efficaces contre l'allergie. Allez, bon été, bonne santé, à l'écoute d'ici bien sûr.
1: Et merci beaucoup docteur Kierzek. On retrouve même tout l'été sur Ici Roussillon à 6h15 pour bien démarrer sa journée avec plein de bons conseils, c'est pas mal du tout. Tenez, dans un instant, on va aller se balader à Narbonne pour voir le château Capitoul. Ce sera avec Virginie Sinclair dans ma rue. Avant ça, on bouge avec Sister Sledge. Voici We Are Family.

0: Dr Slade, ça, ça fait du bien, c'est avec le café du matin. Il est 6h20, c'est ici Roussillon. On continue de se balader à Narbonne, nouvel épisode de Dans ma rue avec Virginie Sinclair. Et ce matin, on vous propose de découvrir le château Capitoul.
1: Bienvenue au château Capitoul. Donc, on se trouve ici au niveau de la réception donc, du château. À ce même étage, vous avez le restaurant Asado, qui est notre grill occitan. La spécificité de ce restaurant, c'est qu'en fait, tout est cuit au feu de bois. C'est-à-dire que des entrées au plat et même parfois jusqu'au dessert, en fait, tous les plats sont cuits au feu de bois. Le restaurant Asado est ouvert tous les jours de l'année pour le petit déjeuner, le déjeuner et le dîner. Il est ouvert aux résidents de notre hôtel et de nos villas privées, mais également aux locaux de la région.
2: Sarah Vaquer, vous êtes en charge de la communication ici pour ce très très beau domaine Château Capitoul. Nous sommes à Narbonne.
1: Exactement. Donc en fait, le Château Capitoul, c'est quoi ? C'est un domaine viticole et également en fait des biens immobiliers. Le château a été acheté en partenariat entre la famille Bonfils, qui va gérer l'exploitation viticole de toutes les vignes autour du domaine, et Domaine et Demeure, en fait, s'occupe de la gestion immobilière de l'hôtel, des restaurants, du spa. Donc c'est un véritable partenariat entre l'entreprise Domaine et Demeure et la famille Bonfils. Et donc, si vous voulez bien me suivre, on va se diriger vers quand même le clou du spectacle, qui est la terrasse extérieure avec la vue sur les environs.
2: Ah oui, là on arrive sur un espace waouh.
1: Exactement, donc là c'est vraiment l'un de nos atouts au niveau du restaurant, c'est cette terrasse extérieure avec bien entendu les parasols qui nous permettent de nous protéger du soleil en cas de forte chaleur. On a la vue sur les vignes, la vue sur le château aussi en arrière-fond. Ici, voilà, on vous accueille tous les jours de l'année. Durant les soirées d'été, nous avons également des animations musicales pour venir aussi animer et rythmer les soirées. Et en complément, si vous ne souhaitez pas forcément dîner ou déjeuner chez nous, nous avons le bar Asado qui est là au niveau de la terrasse, uniquement pour les gens qui souhaitent venir boire des cocktails, des tapas un peu gourmandes.
2: Expliquez-nous le panorama, Sarah, qui est juste devant nous.
1: Donc en premier plan, nous avons donc toutes les vignes Bonfils. Donc nous avons toutes ces rangées de vignes qui sont très verdoyantes, très vertes. Là, on est en pleine saison en plus, donc c'est magnifique. Les vignes, les étangs. Et en fond, la chaîne de montagne.
2: La vue sur le château, c'est magnifique aussi. Hein.
1: La vue sur le château, bah oui, le château, nous, on l'appelle le château de Cendrillon parce qu'en fait, on le trouve très très beau. Il est petit, il est cossu, il a cette architecture très reconnaissable. Donc oui, le château est magnifique avec la fontaine qui coule devant, c'est très charmant.
2: Est-ce qu'on peut aller voir le chef en cuisine ?
1: Bien entendu.
2: On était au restaurant de grillade. Vous ici, c'est une autre ambiance.
3: C'est plutôt gastronomique un peu ici. C'est un peu différent. C'est très différent, voilà.
2: Et votre parcours, vous, Valère ?
3: J'ai fait mes classes chez Ducasse, chez Guy Savoie à Paris et dans le sud de la France et en Bourgogne. Voilà.
2: Et ici, depuis combien de temps au château Capitoul ?
3: Ça fait 5 ans que je suis au Méditerranée. Il y a un mois, j'ai eu le prix d'excellence dans le guide Goemio.
2: Ah, ça veut dire quoi ça ?
3: Ben, c'est-à-dire qu'une technique, un bon parcours et nous avons eu 3 talks sur 5.
2: Ben, bravo, félicitations.
3: Impeccable, merci.
0: 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Ça c'est nouveau, c'est Amir qui est de retour avec un nouveau titre, ça s'appelle L'Imparfaite, il est 6h24.

0: 6h27 sur Ici Roussillon.
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0: 6h27, c'est l'horoscope de Catherine Viguier. Et Catherine, quelle est l'ambiance côté zodiaque aujourd'hui?
4: Des remises en question. Et encore une fois, les Verseaux sont concernés.
5: Bélier, ça joue pour vous en amitié, vous vivez de grands moments entre amis, mais aussi vous allez vous éloigner de certains.
6: Taureau, la famille et votre avenir dans la vie publique et professionnelle sont d'actualité.
7: Gémeaux, ce sera plus fort que vous, vous en avez conscience, vous voulez vivre comme bon vous semble.
8: Cancer, il pourra y avoir des perturbations que vous ne maîtrisez pas, mais on viendra à votre aide.
9: Lion, il y a de la séduction dans l'air, une histoire d'amour pourrait révolutionner votre vie.
10: Vierge, le ciel peut être clair, mais en vous, des idées sombres. Ce soir, vous serez apaisé.
11: Balance, la conjoncture astrale vous est favorable, alors ne doutez pas trop.
12: Scorpion, un endroit vous ressource, vous prenez de la distance avec votre vie quotidienne.
13: Sagittaire, les sentiments que vous éprouvez pour lui, pour elle, vont obligatoirement évoluer.
14: Capricorne, vous faites la part belle à un engagement. Il est aussi question de vos finances aujourd'hui.
15: Verseau, sur votre route, de nouvelles personnes, une en particulier, pourra améliorer votre vie.
16: Poisson, vous soignez votre être et si besoin, vous partagez des émotions avec une personne de confiance.
17: Et pour nous tous, on pense que la vie est belle.
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0: 6h29, l'actualité ce matin, Marie, c'est évidemment cet incendie à Sainte-Marie et Canet-en-Roussillon.
18: Un feu fixé ce matin annonce il y a quelques minutes la préfecture des Pyrénées-Orientales. Environ 30 hectares ont brûlé aux portes de Canet. Le camping Le Brasilia, notamment, est dévasté. Un bâtiment de l'entreprise Katana sur le port détruit. Près de 2000 personnes ont été évacuées hier face à l'avancée des flammes. Reportage dans un instant. Actualité beaucoup plus légère. Barcelone, plus que prête à accueillir le grand départ du Tour de France demain. Hier, c'était la présentation des équipes alignées sur cette grande boucle devant la Sagrada Familia et des milliers de spectateurs. Maintenant, le tour de l'actu à 6h30. C'est avec vous, Cyril Ardo.
19: 7000 départs de feu cette année à travers toute la France, c'est ce que dit hier Sébastien Lecornu, le Premier ministre. Plusieurs incendies sont en cours dans l'Aude, à Millau, dans le Gard ou encore dans les Pyrénées-Orientales. 3000 personnes évacuées à Sainte-Marie-la-Mer et à Canet-en-Roussillon. Incendie désormais fixé, dit la préfecture. Une réunion des ministres aujourd'hui sur les conséquences de la canicule sur l'agriculture. Hasard du calendrier, le Sénat a adopté dans la nuit le projet de loi d'urgence agricole avec des mesures pour assouplir les contraintes environnementales ou réintroduire certains pesticides. Version du texte différente de celle de l'Assemblée nationale, les députés et les sénateurs devront se mettre d'accord en commission mixte paritaire. Un enseignant d'Orange dans le Vaucluse, âgé de 55 ans, mis en examen pour au moins 2 viols et 4 agressions sexuelles sur plusieurs élèves. Des faits présumés qui se sont étalés entre 2003 et 2026. On l'a appris ce matin, un homme est mort en janvier en Haute-Savoie à cause d'un airbag Takata. C'est le 3e décès dans l'Hexagone, le 22e avec l'outre-mer. Sa Citroën C3 faisait l'objet d'un rappel. L'airbag a projeté un bout de métal qui l'a tué. La Coupe du monde de foot. La Suisse mène 2-0 face à l'Algérie en ce moment. Hier soir, l'Espagne s'est qualifiée pour les 8e de finale en battant l'Autriche 3-0. Et victoire du Portugal 2-1 sur la Croatie. Et puis du monde sur les routes pour ce premier week-end de départ en vacances. C'est orange aujourd'hui dans le sens des départs. Rouge pour le quart nord-est. Les prévisions complètes sont à retrouver sur notre site ici.fr.
18: Merci Cyril Ardo. Je vous le disais avant ce tour de l'info à 6h30, le feu est fixé ce matin à Canet-en-Roussillon. C'est ce qu'annonce il y a une petite vingtaine de minutes maintenant la préfecture des Pyrénées-Orientales après de longues heures de lutte contre ce terrible incendie qui s'est déclaré vers 14h hier sur la commune de Sainte-Marie, près du camping Le Sainte-Marie, avant de franchir la tête et de frapper 2 autres campings, la Marina et le Brasilia, puis la zone technique du port de Canet. Les chiffres sont saisissants, au moins 30 hectares ont brûlé, plus de 250 bungalows sont détruits. 7 personnes ont été légèrement blessées. Près de 2000 vacanciers et salariés du pôle nautique ont dû être évacués. Ils ont été accueillis tout l'après-midi au CCAS de Canet et au Voile Rouge notamment. Tous sous le choc de cette évacuation dans l'urgence et par la mer pour certains. Margot Munoz.
3: Les cheveux de Mathilde goûtent sur le sol. L'adolescente remet en place la serviette de plage nouée autour de sa taille.
20: On sortait de la piscine, on voyait de la fumée. Son père est venu nous chercher. On a dû courir, on a dû sauver des enfants. On était 10 dans la voiture pour sauver notre peau. Parce qu'en fait, on voyait de la fumée qui se mettait sur notre corps. Ça faisait vraiment peur. On a l'impression qu'on voyait la mort arriver en fait.
3: Emeline détaille ce qui est resté dans son mobilhome. Ses papiers, de l'argent liquide, tous ses vêtements. Mais ça reste du matériel.
21: Moi j'ai deux filles, donc c'était ma priorité absolue. Partir vite et loin. Tant pis pour les affaires. On a tout perdu, mais c'est pas grave. C'est la priorité absolue à ce moment-là, c'était mettre en sécurité mes deux filles. C'est l'essentiel.
3: Sur la table, des piles de gobelets en carton et des bouteilles d'eau fraîche. Jean-Louis s'en remplit un. Il a encore très mal à la gorge.
22: Beaucoup de fumée. Donc, ça commençait à prendre un peu à la gorge, un peu de suffocation. Et quand il y a eu beaucoup de fumée, là, on a dit, bon, faut s'en aller.
3: Jean-Louis, comme d'autres vacanciers qui ont passé la nuit dans le gymnase sur un lit de camp.
18: Environ 200 personnes ont été hébergées cette nuit dans les sites de repli mis à disposition à Sainte-Marie, Canet, au Barcarès, à Toreil. Au plus fort de la crise, jusqu'à 800 personnes y ont été prises en charge hier. La majorité ont depuis trouvé une solution de relogement par leurs propres moyens.
0: Et dans 10 minutes maintenant, on fait un point sur la situation à Canet ce matin, Marie.
18: Oui, un point plus précis où en est l'incendie. Comment s'est passée la nuit? Nous serons en ligne avec le lieutenant-colonel Olivier Di Bartolomeo qui a passé la nuit sur place. Ce sera à 6h45.
0: La météo de ce vendredi marquée par la trame qui souffle encore très fort aujourd'hui sur les Pyrénées-Orientales, sur l'ensemble de la journée. Ce matin, des rafales à 60 km/h attendues sur la vallée de la Glie et en plaine. Ça va souffler encore plus fort sur la côte Vermeille, avec là des rafales à 90 km/h. La couleur du ciel, du bleu et un grand soleil pour toute la journée sur les Pyrénées-Orientales. Et les températures ce matin, on attend 23 degrés à Perpignan et Sorède ainsi qu'à Thuir, 24 à Port-Vendres, 19 à Milly-les-Bains, 15 aux Angles et 22 pour serré et 20 gros.
18: 21 à 34 degrés au meilleur de la journée, 21 degrés aux Angles, 28 degrés à Sayagouz, 30 degrés sur le Fenouillède. Il fera 31 au Barcarès, 32 sur la côte Vermeille, à Totavel, 33 à Sorède, à Perpignan, 34 à Serré.
0: Du beau également toute la journée pour Gérone, avec 23 degrés prévus ce matin au thermomètre et 34 l'après-midi. Attention, soyez très vigilants, je le rappelle, c'est important. On est en période de risque de forêt exceptionnelle sur plusieurs secteurs des Pyrénées-Orientales. Les Aspres, les Albères, le Roussillon et les Corbières sont en rouge. Élevé pour le Fenouillel ou le Fenouillade, où là c'est orange.
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0: Une matinale, vous l'avez compris, largement consacrée aux événements feu du côté de Canet et Sainte-Marie. On reste ensemble branchés sur la première radio des Pyrénées-Orientales avec Jean-Jacques Goldman. Il est 6h35.

0: Jusqu'à la dernière note, c'était Jean-Jacques Goldman sur votre radio Ici Roussillon à 6h38. Vos messages météo qui arrivent directement sur la page Facebook Ici Roussillon. On partage comme ça le matin les photos et la température dans le jardin ou sur la terrasse. Véronique nous dit bonjour ce matin à Vernay-les-Bains, 18 degrés, on est bien, bonne journée. Christiane nous dit coucou, 24 degrés au soleil, une petite tramontane, le soleil se lève, je pense qu'il fera une belle journée. Bonne journée à tous et à toutes. Eliane nous annonce 24 degrés à Terrat ce matin avec toujours cette forte trame. Bon courage aux pompiers et aux habitants ainsi qu'aux touristes de Canet. Bonne journée, merci pour vos messages de solidarité hein, d'ailleurs que vous nous avez laissé chaque matin et puis depuis hier. Autre message sur le WhatsApp ici Roussillon du fidèle André qui nous dit bon dia à l'équipe à Prades, 22,2, tramontane toujours présente. Courage aux soldats du feu et aux personnes sinistrées malgré ces mauvaises nouvelles. Je vous souhaite un excellent vendredi André. On lit vos messages en direct sur votre radio ici Roussillon. Les chiens vieillissants, comment adapter leur vie à la maison? On voit ça avec notre véto, le docteur Pierre Fabin, dans moins d'une minute.
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0: À 6h40, comme chaque matin, on prend les conseils de notre vétérinaire, le docteur Pierre Fabin. Et comme nous, nos chiens vieillissent et leurs besoins forcément évoluent. Ils perdent notamment leur agilité. Alors docteur, comment on adapte notre maison pour les soulager au quotidien?
5: Le pire ennemi du vieux chien, c'est le parquet ou le carrelage glissant. Avec l'arthrose, sa masse musculaire fond et ses articulations sont raides. S'il glisse en se levant, il force et risque de se faire encore plus mal, voire de se faire une déchirure. La priorité, c'est de créer des chemins sécurisés, placer des tapis antidérapants là où il dort et sur les trajets vers sa gamelle. Ensuite, surélever légèrement ses bols. Un chien qui a mal au dos et doit se plier en deux pour manger subit une tension quotidienne. En mettant ses gamelles sur un support, vous soulagez immédiatement ses cervicales.
0: Alors forcément, hein, il passe beaucoup plus de temps à faire la sieste. Est-ce qu'on doit remplacer son panier classique pour l'aider à mieux récupérer, notamment pour ses douleurs?
5: Et oui, le vieux coussin plat ne suffit plus du tout. L'idéal, c'est d'investir dans un matelas orthopédique à mémoire de forme. Ce n'est pas un gadget, c'est purement médical. La mousse épouse son corps et supprime les points de pression sur ses hanches. Placer ce couchage à l'abri des courants d'air. Et d'autre part, avec l'âge, la vue et l'ouïe baissent énormément. Le chien va se repérer grâce à sa mémoire spatiale. La règle d'or est très simple. Ne changez pas la disposition de votre intérieur. Si vous déplacez la table basse, il va la percuter dans le noir. Laissez son environnement constant.
0: Et alors, côté activité physique, est-ce qu'on doit carrément arrêter les balades pour le laisser se reposer sur son nouveau coussin?
5: Il ne faut surtout pas arrêter de le promener. Si un chien arthrosique reste couché sur son tapis, ses muscles vont fondre, ses os ne sont plus soutenus, ce qui aggrave dramatiquement la douleur. Il faut simplement adapter le rythme. Remplacer la grande balade d'une heure du dimanche par 4 courtes sorties douces de 15 minutes réparties dans la journée sur un terrain plat. Arrêtez de lui lancer la balle pour éviter les freinages brusques qui ruinent ses genoux. Et pour la logistique, le saut dans le coffre de la voiture devient très dangereux pour son dos. La vraie solution pratique, c'est la rampe d'accès pliante. Vous la posez sur le pare-choc et il monte en marchant. Et c'est la même chose s'il monte sur le canapé pour vous rejoindre pour la sieste.
0: Et on adapte le pas, évidemment. Merci docteur Pierre Fabin, ses conseils pour l'été. 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Parfait pour vous accompagner pendant les vacances ou au travail. C'est Laurent Voulzy avec Bubble Star. Il est 6h43.

0: 6h46, merci d'avoir choisi ici Roussillon pour démarrer votre journée avec Laurent Voulzy. Matinale largement consacrée aux événements de feu du côté de Sainte-Marie et de Canet. Et justement, où en est-on ce matin à Canet après l'incendie qui s'est déclaré près de l'embouchure de la Tête en début d'après-midi? 30 hectares brûlés hier soir, feu fixé ce matin d'après la préfecture. On est en ligne, Marie Roarch, avec le lieutenant-colonel Olivier Di Bartolomeo à Canet.
1: Bonjour lieutenant-colonel. Est-ce qu'on peut dire que ce matin, vous êtes un petit peu moins inquiet sur le front de la lutte contre cet incendie?
2: On va dire que la nuit s'est relativement bien passée. Le vent.
1: On a des petits soucis. On a des petits soucis de liaison avec le lieutenant-colonel Olivier Di Bartolomeo. On ne vous entend pas très bien, lieutenant-colonel. Vous disiez que vous étiez un petit peu moins inquiet, que la nuit s'était pas trop mal passée.
2: Oui, la nuit s'est pas trop mal passée. Nous avons bien été aidés par la baisse du vent. Parce qu'il remonte ce matin et par l'hydrométrie qui est descendue et qui nous a permis de mener plusieurs missions de manière efficace.
1: La préfecture parle de feu fixé, est-ce qu'on peut dire ça à cet instant?
2: Alors sur la partie feu de végétation et feu de végétation qui a pénétré dans les trois campings, effectivement le feu est fixé, il reste encore certains points chauds à l'intérieur et en périphérie des campings, et le feu industriel est circonscrit.
1: Et donc avec des dégâts sur notamment l'entreprise Katana?
2: Alors effectivement des dégâts sur l'entreprise Katana, nous avons deux bâtiments de production industrielle qui ont été impactés, mais aussi réussite avec le bâtiment qui est l'outil de production qui contient les moules de pote qui a réussi à être sauvegardé avec beaucoup de moyens qui ont été injectés. Nous avons passé une partie de la nuit à déplacer ces moules de coque sous la protection des sapeurs-pompiers de manière à pouvoir encore plus les protéger. Nous avons aussi sauvé 8 catamarans, 8 très très gros catamarans.
1: J'imagine que du coup les moyens des pompiers déployés sur place ce matin restent très conséquents.
2: Alors nous avons un dispositif toute la nuit de 200 sapeurs-pompiers avec des moyens du service départemental des Pyrénées-Orientales, aussi des moyens qui proviennent spécialisés en liquide inflammable pour traiter en fait ces feux de plastique qui proviennent de la Haute-Garonne et de l'Hérault. Et aussi le module européen, c'est-à-dire les pompiers roumains qui sont venus nous prêter main-forte pour travailler sur le feu de végétation. Et donc, de toute façon, nous allons garder un dispositif important de manière à surveiller les possibilités de reprise et à intervenir le plus vite possible. Un gros dispositif hydraulique de manière à ne pas impacter le réseau de la commune de Canet-en-Roussillon. Et en même temps, nous devons maintenir un dispositif feu de forêt pour le reste du département, car le vent est en train de se relever. Avec l'ensoleillement, les risques vont être présents à la fois sur le site et aussi pour le reste du département.
1: Et du coup, quel message vous pouvez adresser aux habitants et aux touristes d'ailleurs du secteur ce matin à ce sujet?
2: Alors de faire très attention parce que ce feu sans doute d'origine humaine, et il est nécessaire de faire extrêmement attention parce que la vitesse de propagation avec la sécheresse des végétaux et le vent sont extrêmement surprenantes et ça peut avoir des conséquences importantes.
1: Surtout en milieu urbain, comme ça s'est produit hier, j'imagine
2: En milieu urbain et en milieu périurbain, dans des habitations de loisirs qui ne sont pas en dur et sont généralement beaucoup plus exposés aux dégâts du feu.
1: Avec des interventions forcément très délicates pour vous sur le terrain. Hier, on parlait de ces bonbonnes de gaz qui explosaient, hein, notamment.
2: Alors, effectivement, beaucoup de bonbonnes de gaz qui ont explosé, beaucoup de produits chimiques dans l'entreprise Katana, des difficultés d'évolution avec les poids lourds dans les campings. effectivement, c'est relativement compliqué pour pouvoir mener la première.
1: Merci beaucoup, lieutenant-colonel Olivier Di Bartolomeo, de nous avoir consacré ces quelques minutes ce matin pour ce point sur cet incendie qui a donc frappé Canet et Sainte-Marie et qui est donc en partie fixé, en partie circonscrit. Merci beaucoup à vous, bon courage.
2: Merci, au revoir.
0: Matinale consacrée aux événements de Canet-en-Roussillon ce matin sur votre radio ici Roussillon. Tout à l'heure, on retrouvera sur place notre journaliste Alice Fabre. En attendant, on va retrouver vos 3 plus dans un instant.
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0: Vos bons plans, vous le voulez diffuser sur Ici Roussillon chaque jour. Vous faites de la radio avec nous puisque c'est vous qui nous conseillez une sortie à faire dans les Pyrénées-Orientales, un village à découvrir, une astuce pour profiter des vacances dans le département. Pour ça, vous enregistrez un message vocal d'une vingtaine de secondes et vous nous l'envoyez directement sur le WhatsApp Ici Roussillon. C'est ce qu'a fait Hélène pour nous proposer deux concerts.
6: Bonjour, l'association Le Temps à la Catalane vous propose ce samedi 4 juillet deux concerts, un hommage à Bernard Sautarel qui a été le président de la chorale Le Cœur des Hommes de Thuir. Donc à 17h le concert avec Beus Aspro et 18h30 Le Cœur d'Hommes de Thuir. Deux très très beaux concerts et qu'il ne faut pas manquer sous aucune raison. En plus, il fait très bon dans l'église de Campoussy. Merci de nous rejoindre.
0: Et direction Campoussy, merci Hélène. Marion, elle nous propose un peu de littérature.
7: Au village de Caramani, les 3, 4, 5 juillet prochains, au programme de la musique, des livres, de la littérature, des librairies ambulantes, des concerts, pour le festival littéraire et musical Que nos joies demeurent. Venez nombreux, les pizzas de la taverne, les bières du café carton, venez pour un week-end festif de beauté, de poésie, de musique, pour que nos joies demeurent.
0: Et au passage, découvrir le joli village de Caramani. Merci Marion. Et enfin, Aurélie nous propose un défilé.
8: Bonjour à tous, bonjour à toutes. Défilé de mode haute en couleur, samedi 4 juillet à partir de 18h. Entrée gratuite à la salle polyvalente de Saint-Félix-d'Amont.
9: Défilé de couture enfant Miss Couture
10: et des adultes fil de Réda, une tombola artisanale.
8: Venez tous nombreux, on vous attend. À bientôt.
9: À bientôt
0: et merci Aurélie. Vous aussi, vous n'hésitez pas, vous enregistrez votre message vocal, une vingtaine de secondes avec le sourire, votre bonne humeur pour passer le message de votre bon plan dans les Pyrénées-Orientales. Ils seront diffusés toutes les heures après 9h sur votre radio locale. Et le numéro est simple, c'est le 04 68 35 5000. C'est le numéro du standard ici Roussillon, vous le connaissez par cœur. Où ce matin, vous retrouvez la jolie Aïcha avec sa bonne humeur. Bon les amis, vous le savez, matinale, je le dis, largement consacrée aux événements de Canet et de Sainte-Marie ce matin. On va retrouver notre journaliste Alice Fabre. Elle est en direct notamment tout à l'heure avec les évacués, les personnes sinistrées. On reste ensemble dès le réveil en musique, vous le savez, avec Nick Kershaw. Il est 6h55, bon réveil, c'est la première radio des Pyrénées-Orientales.

0: Nick Kershaw vous accompagne alors que le soleil se lève sur les Pyrénées-Orientales à 6h59. Tenez, je voulais vous remercier pour tous vos messages de soutien que vous laissez ce matin sur la page Ici Roussillon, aussi bien pour les pompiers du département mobilisés sur ce qui s'est passé à Canet, mais aussi pour les sinistrés. Et hier, vous avez été aussi nombreux à appeler la radio. D'ailleurs, bravo à vous pour votre preuve de solidarité. Vous avez proposé des logements, vous avez proposé de quoi apporter, de quoi se restaurer. En tout cas, bravo à vous, toute la radio ici Roussillon. On remercie en tout cas votre solidarité.
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0: Belle matinée de vendredi, vous écoutez Ici Roussillon, il est 7h.
2: 7h.
0: Le journal Marie Roarche, les pompiers un peu moins inquiets ce matin à Canet-en-Roussillon.
2: Après ce gros incendie qui s'est déclaré hier en début d'après-midi près de l'embouchure de la Tête à Sainte-Marie, puis qui a ensuite sauté la Tête pour frapper Canet-en-Roussillon, il est ce matin fixé au niveau des campings touchés, le Sainte-Marie, à Sainte-Marie, le Brasilia, la Marina à Canet, circonscrit au niveau du port de Canet. C'est ce que nous déclarait le lieutenant-colonel Olivier Di Bartolomeo il y a quelques minutes sur Ici Roussillon, lui qui a été mobilisé sur place toute la nuit. La nuit qui s'est relativement bien passée aussi, elle a sans doute été difficile pour tous les vacanciers évacués en urgence hier pieds nus, pour certains seulement vêtus d'un maillot et d'une serviette, pour d'autres 1700 campeurs, ça faisait vraiment peur, on voyait la mort arriver, nous déclarait hier soir Mathilde, une adolescente qui a donc quitté son camping en abandonnant tout derrière elle. Jusqu'à 800 personnes ont été recueillies au Barcarès, à Sainte-Marie, à Toreil et à Canet. 200 y ont passé la nuit. Un dispositif d'accompagnement des personnes impliquées est déployé ce matin, centralisé sur les sites des Voiles Rouges à Canet-en-Roussillon, annonce la préfecture. Des navettes y conduiront les personnes hébergées depuis les différents sites d'accueil. Évidemment, cet impressionnant panache de fumée noire qui s'est formé au-dessus de Canet hier, visible à des kilomètres à la ronde, n'a laissé personne indifférent. Beaucoup d'émotions à Canet et aussi sur l'antenne d'Ici Roussillon. Nous avons recueilli de nombreux témoignages comme celui de Béatrice, une canetoise.
3: Je suis très touchée et très émue parce que, en fait, quelquefois je vais me balader par là-bas, vers le port, vers tout ça. Et bon, je connais le Brasilia, ça me touche vraiment. Je suis touchée, ouais. Et j'espère que ça va s'arrêter.
4: Est-ce que j'ai pu croiser peut-être quelques naufragés malheureux, des pauvres touristes qui étaient justement dans ces campings, Béatrice?
3: Oh ben, je pense beaucoup à eux parce qu'il y a 3 ans, j'avais une amie qui était au camping dans Saint-André, qui a perdu sa caravane aussi, et bon, ça me rappelle des souvenirs, quoi. Et je pense beaucoup à tous ces gens qui ont tout perdu, qui étaient en vacances, là. Et je leur souhaite bon courage, je pense à eux.
2: L'émotion qui a immédiatement été accompagnée d'un grand élan de solidarité de la part de nombreux anonymes qui ont afflué vers les centres d'accueil où les quelques 1700 personnes donc évacuées ont trouvé refuge pour certaines. En tout cas, solidarité aussi de beaucoup de communes du département qui font part de leur soutien aux habitants, aux familles, aux commerçants, aux entreprises durement éprouvées. Corneille-à-la-Rivière, Le Soleil ou Saint-Cyprien, pour ne citer qu'elles.
0: Les pompiers sont donc toujours à pied d'œuvre ce matin à Canet.
2: Très vigilants, hein, nous disait aussi tout à l'heure le lieutenant colonel Di Bartolomeo, avec ce vent qui se lève à nouveau. Plus de 200 pompiers mobilisés toute la nuit, de gros moyens déployés dès hier pour contrer l'avancée des flammes, tenter de limiter les dégâts. Hier soir, la préfecture estimait la surface brûlée à 30 hectares. Ces hommes au sol secondés aussi par d'importants moyens aériens ni nappes à vent.
5: 4 hélicoptères bombardiers d'eau se sont relayés toutes les 2 minutes pendant plusieurs heures au-dessus des campings de la Marina, du Brasilia et d'Omer. Des canadairs ont aussi été appelés en renfort, mais au final, ils n'ont pas largué d'eau. Une décision du préfet Pierre Regnault de la Motte.
6: Nous avons 3 canadairs qui sont venus sur place, qui ont été prêts à intervenir et qui ne l'ont pas fait pour préserver la sécurité des personnes qui se trouvaient en dessous. C'est une décision opérationnelle que j'assume.
5: Cet incendie, c'est le scénario catastrophe que les pompiers redoutaient, explique le colonel Éric Belgioino, patron des sapeurs-pompiers.
7: On a 3 types de feux à combattre. Un feu de broussailles, feu de forêt, un feu de camping avec des mobil-homes. C'est quelque chose qu'on a déjà connu dans le département sur le feu de Saint-André, donc avec des projectiles et donc qui rendent la lutte extrêmement difficile à l'intérieur des campings. Et ensuite, l'incendie qui se propage sur une zone industrielle.
5: La priorité hier soir était d'éviter une pollution de l'air et du port qui serait causée par la combustion de produits dangereux stockés dans les bâtiments de la zone nautique.
2: Au niveau du bilan humain, 6 personnes, dont un enfant, ont été pris en charge pour des blessures légères. 2 sapeurs-pompiers volontaires ont également été légèrement touchés, ainsi que 7 policiers municipaux qui sont intervenus rapidement sur le début de l'incendie, légèrement intoxiqués. On parle à l'instant du port de Canet où les dégâts sont importants. Les salariés de la zone nautique ont tous été évacués aussi hier, en début d'après-midi, très rapidement, lorsque les flammes attisées par la tramontane ont franchi la tête. Les employés de Windelo, fabricant de catamarans, n'ont pas échappé à la consigne. Sous les yeux du président de l'entreprise, Gauthier Kaufmann, tous ont vécu des moments très éprouvants.
8: Il y a plusieurs millions d'euros à l'intérieur du bâtiment de valorisation, soit dans cours de production, parce qu'on a 3 bateaux à l'intérieur du bâtiment, nous à notre échelle, soit de stock, soit d'équipements type des moules hein, qui valent eux-mêmes plusieurs millions pour produire les bateaux. Et donc on était là à plusieurs au bord de l'autre côté du port à dire « Allez les gars, on croit en vous ». On pouvait pas voir les pompiers humains, on va dire, en eux-mêmes, mais les hélicoptères, on les voyait prendre l'eau dans la tête à quelques dizaines de mètres des flammes pour réduire au maximum les temps de rotation. On pouvait les voir poser entre les panaches de fumée leur paquet d'eau. Hein. C'était impressionnant à regarder. Donc, petit coup de chaud quand même, mais qui, en tout cas, pour notre part, Windelo, c'est malheureusement pas le cas pour tout le monde. Et c'était une grosse frayeur que réellement des dommages constatés. Quoi.
2: Mais parce que les dégâts sur la zone du port de Canet, ils concernent essentiellement l'entreprise Katana, deuxième constructeur mondial de catamarans. 2 bâtiments détruits, un troisième sauvé. Les coques qui servent à produire les bateaux ont pu être préservées. Ce matin, d'après la préfecture, seuls quelques points chauds résiduels demeurent sous surveillance et les dirigeants travaillent déjà pour permettre la reprise de l'activité. Hier soir, Louis Alliot, maire de Perpignan, président de l'agglo, parlait de dégâts très importants, matériels et économiques, considérables. Il s'est rendu sur place hier soir et s'est dit sidéré par la situation. La vigilance, elle reste bien sûr de mise hein, ce matin parce que ce feu à Canet, on le disait, n'est pas éteint, parce que le risque incendie aussi reste exceptionnel dans 4 massifs du département pour la journée. Les Corbières, les Aspres, le Roussillon, les Albères, les Fenouillèdes rebasculent en orange, synonyme de risque élevé. Un mot de cet incendie dans l'Aude, celui de Pouzol-Minervois, il a parcouru environ 900 hectares depuis mercredi. D'après la préfecture de l'Aude, les fortes rafales de vent compliquent là aussi les opérations de lutte. Elles ont provoqué une reprise du feu hier après-midi. Près de 750 sapeurs-pompiers sont engagés. 250 largages sur la seule journée d'hier.
0: Ici Roussillon, 7h06. L'actu de ces prochains jours, Marie, c'est le début du Tour de France.
2: Il s'élance demain depuis Barcelone. Hier soir, c'était la présentation officielle des 184 coureurs dans un cadre exceptionnel en plein cœur de la capitale catalane, au pied de la Sagrada Familia. Et demain, donc, grand départ pour un contre-la-montre par équipe avant une deuxième étape Tarragone-Barcelone dimanche. C'est donc la fête du vélo en Catalogne, enfin pas pour tout le monde. La grande boucle à Barcelone, l'événement ne fait pas l'unanimité dans une ville qui fait face à des problèmes de surtourisme et 3 semaines seulement après le passage du pape Léon XIV, Henri de la Guérie.
9: Il aime le vélo, il regarde souvent le Tour de France, mais il se serait bien passé de ce grand départ chez lui. Sergi Gasquez habite au pied de la colline de Montjuïc. C'est là où se trouve la ligne d'arrivée des 2 premières étapes pour ce trentenaire Barcelone. Et déjà victime de son succès, elle n'a pas besoin de publicité supplémentaire.
10: C'est bien de voir le Tour de France pour de vrai dans notre ville, mais je pense que Barcelone n'a pas besoin de cette projection internationale. La ville a dépassé la limite de ses capacités touristiques.
9: 850 000 personnes sont attendues ici ce week-end. Avec Paris et Londres, Barcelone entre dans le cercle très fermé des villes qui ont accueilli un grand départ, les Jeux Olympiques et la Coupe du Monde. Mais pour Arnaud Villa, l'événement et son investissement ne profitent pas vraiment aux habitants.
10: Ils ont dépensé 9 millions d'euros pour accueillir le Tour. Ça rapporte de l'argent aux commerçants et aux hôteliers, mais pour les Barcelonais, il n'y a pas de retour réel. La mairie n'investit pas dans les infrastructures ni dans les pistes cyclables. Elle ne mise pas réellement sur le vélo.
9: Mais si la grogne est bien réelle, on sent aussi en Catalogne une grande ferveur pour le Tour. Les près de 7200 volontaires mobilisés ce week-end ont été recrutés en un temps record.
2: Et on vous fait vivre bien sûr le Tour de France sur Ici Roussillon tout ce week-end et en début de semaine avec l'arrivée de la 3e étape aux Angles lundi.
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2: Il fait beau, Régis, mais la mauvaise nouvelle, c'est que la trame souffle encore.
0: Oui, elle reprend du service aujourd'hui avec des rafales à 60 km/h sur le littoral et sur la vallée de la Glie. Sur la côte Vermeille, ça va souffler jusqu'à 90 km/h. Ça va souffler comme ça toute la journée. Pour la couleur du ciel, on a du soleil toute la journée sur l'ensemble du département. Les températures ce matin, 24 degrés à Collioure, 23 à Perpignan, Sorède et Thuir, 22 à Céret et Tautavel, 21 pour Saint-Paul-de-Fenouillet, 15 à Font-Romeu et 18 à Prades.
2: Cet après-midi, on attend jusqu'à 34 degrés au Boulou. Il fera 33 degrés à la Roque des Albères, à Bompas, à Argelès, 32 à Collioure et à Estagel, 31 à Saint-Laurent-de-Cerdan, 30 degrés sur le Fenouillet, 24 degrés à Bolcaire.
0: À Figueres, on a une belle journée aussi hein, qui nous attend. 25 degrés prévus ce matin et 34 cet après-midi. Attention à cette vigilance feu de forêt dans les Pyrénées-Orientales, exceptionnelle pour 4 secteurs, les Corbières, le Roussillon, les Aspres et les Albères. C'est donc en rouge pour ces secteurs et en orange pour le Fenouillet. Donc feu de forêt élevé là aussi.
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0: On parle météo sur la page Facebook Ici Roussillon. Vos météos à vous, comme Daniel qui nous dit bon dia totom, 25 degrés à Cabestany, le ciel est bleu et la tramontagne toujours présente. Courage à nos pompiers et à la ville de Canet. Bonne journée à tous et à toutes. Autre message, celui d'Olivier qui nous dit le boulot, les Albères, 23 degrés avec une pensée pour Canon Roussillon. Bonne journée l'équipe. On est ensemble les amis avec le café du matin, avec le thé et les tartines et surtout avec vos années 80. Voici Jeanne Masse et Johnny Johnny. Bon réveil, il est 7h10.

0: Mas nous fait chanter au réveil à 7h14 sur votre radio ici au Roussillon.
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0: C'est les vacances ce soir et le début du Tour de France demain au départ de Barcelone. Au passage, ce sera lundi du côté des Angles et vous allez pouvoir suivre cet événement une nouvelle fois sur ici la radio officielle du Tour de France. Une course de légende dont la popularité ne se dément pas. On en parle dans un instant aux alentours de 7h15 avec Alain Ginesté. Avant ça, on va retrouver Alice Fabre dans un instant avec les événements qui se sont passés du côté de Sainte-Marie-et-Canet. On va retrouver les sinistrés sur place avec notre reporter, c'est juste après ça.
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0: 7h16 sur votre radio ici Roussillon, matinale consacrée aux événements survenus hier du côté de Sainte-Marie et Canet. Marie Roarch, on est avec Alice Fabre.
6: Oui, Alice Fabre qui est en direct ce matin des Voiles Rouges. C'est cette grande salle qui est à l'entrée de Canet en Roussillon quand on vient de Perpignan, où une quinzaine de personnes évacuées hier au plus fort de l'incendie ont été prises en charge, ont passé la nuit et où on attend pas mal de monde aujourd'hui, Alice.
7: Oui Marie, environ 200 personnes sont attendues ici au Voile Rouge. La quinzaine des personnes évacuées qui ont passé la nuit dorment encore. Les personnes qui étaient là hier, environ 170 personnes, ont été en fait placées dans des hôtels, dans des campings avoisinants et aussi chez des particuliers qui se sont proposés de les héberger. Là ce matin, en fait, ça se prépare pour l'accueil et il y a un petit déjeuner qui va être servi aux personnes évacuées. Trois tables qui sont chargées de jus d'orange, de pain, de brioche. La plupart, ce sont des dons. Aussi, une grande table avec plein de vêtements, plein d'habits, beaucoup d'habits, car la plupart, beaucoup de personnes évacuées, en fait, sont parties avec parfois la serviette autour du cou et les tongs et n'avaient pas de vêtements. Donc, beaucoup de particuliers sont venus faire des dons de vêtements. Voilà l'ambiance en ce moment au Voile Rouge avec donc l'attente de ces 170 personnes qui vont être accueillies ici pour le petit déjeuner.
6: Et qui vont être prises en charge, hein, évidemment, par les services de l'État, conduites par des navettes, qui vont pouvoir bénéficier de tout un accompagnement, évidemment, après ce terrible incendie hier. Incendie, on l'a entendu tout à l'heure avec le lieutenant-colonel des pompiers avec qui nous étions en ligne, le Olivier Di Bartolomeo, fixé au niveau des campings touchés hier, circonscrit au niveau de la zone technique du port.
0: Merci Marie Roarch. On retrouvera tout à l'heure Alice en direct de Canet-en-Roussillon et on vous fait vivre

0: lendemain de cet événement en direct toute la matinée jusqu'à 9h.
1: Et à 7h30, nous serons en direct avec Pierre Reynaud de la Motte, le préfet des Pyrénées-Orientales, qui nous fera un point complet évidemment sur la situation ce matin à Canet.
0: On vous retrouve dans un instant avec Alain Ginesté, mais d'abord voici Christine and the Queens, il est 7h18.

0: Christina and the Queen sur votre radio ici au Roussillon pour démarrer le week-end ou les vacances pour les plus chanceux d'entre nous. À 7h21, mon œil avec Alain Ginesté. Il sera à suivre sur votre radio ici au Roussillon. Encore cette année, le Tour de France 2026 qui va s'élancer demain, Alain, de la capitale catalane.
1: Oui, et c'est fou comme ces trois mots, ces trois petits mots, Tour de France, mettent chaque année en route, c'est le cas de le dire, notre imaginaire collectif. On associe la grande boucle à l'été, forcément, aux vacances, elle commence ce soir, à la chaleur, on est servi cette année, et au refuge qui était jadis le salon familial où les parents regardaient le Tour l'après-midi à la télé, même si c'est vrai, quelquefois ils dormaient. Ceux qui ont eu la chance d'aller sur une étape se souviendront avec moi des sandwichs, des salades de pâtes et des œufs durs mangés sur les petites tables en formica, des chaises pliantes et des glacières, et puis des bobs, des casquettes et des porte-clés lâchés dans le fossé par la caravane publicitaire, 2 heures avant qu'une forte rafale de vent se lève subitement au passage du peloton à 2 mètres de nous. Ça va tellement vite. Il n'y a pas d'autre événement en France capable de provoquer un tel engouement. En tout cas, aucun autre événement gratuit, aucun autre spectacle de cette ampleur qui vient jusque sous nos fenêtres, qu'on habite en ville ou en rase campagne. Il n'y a pas d'autre rendez-vous aussi transversal qui fascine à la fois les gens du bord de la route et les grands écrivains, les bien dotés comme ceux qui ne sont rien. Le Tour a tout traversé, la France bien sûr, mais aussi les sales histoires, les polémiques ou les déboires. Et on n'en retient que le meilleur, les légendes, les héros, les klaxons et les apéros. Et c'est pour ça qu'il nous intéresse encore. C'est bien plus qu'une question de sport. C'est l'un des rares événements populaires qui nous ramène à notre histoire commune et sûrement le seul qui sait à ce point rythmer nos étés français.
0: Merci beaucoup Alain Ginesté. D'ailleurs, le Tour de France qui va passer aux Angles et que vous avez cette épreuve, vous allez pouvoir la vivre en direct avec toutes les équipes d'ici Roussillon sur place. D'ailleurs, si vous cherchez les horaires de passage du Tour de France, justement lundi pour l'arrivée aux Angles, sachez que vous retrouvez toutes les horaires ville par ville sur ici.fr et l'arrivée aux Angles est prévue aux alentours de 15h50. Ça vous dit qu'on s'amuse un petit peu au réveil là? Oh oui, vous avez envie de danser, vous avez envie de chanter parce que c'est bientôt le week-end. Bientôt les vacances. Et bien profitez-en en musique avec Rick Ashley. Il est 7h24. 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

0: 7h27, merci d'avoir choisi Ici Roussillon avec Rick Ashley. Vos messages qui arrivent sur la page Facebook Ici Roussillon, vos messages pour nous parler météo. Caroline nous dit bonjour, Ici Roussillon, 11 petits degrés à Auxéja. Bonne fête à mon grand Thomas, bon anniversaire à ma poupée Mélissa et merci aux pompiers de veiller sur notre sécurité. Belle journée à tous et bon week-end. Autre message, celui de Anne-Marie qui nous dit bonjour Marie, Régis et l'équipe d'Ici Roussillon, auditeurs et auditrices. La température matinale est toujours de 25 degrés. Oh, il fait chaud. Le vent souffle modérément, le ciel un peu nuageux. Bon début de week-end à vous tous. Pensez, soutien, courage aux soldats du feu dans une saison particulièrement dangereuse pour eux. Et autre message, il est signé Camille avec une bonne journée à tous. 25 degrés à Perpignan. La tramontane souffle. Une pensée pour nos pompiers. Beaucoup de messages de solidarité encore ce matin sur la page Facebook Ici Roussillon. Sachez que vous pouvez nous laisser aussi vos messages directement sur le WhatsApp Ici Roussillon. C'est au 04 68 35 5000. On attend vos messages à tout moment. Vous pouvez même nous faire un message vocal avec vos événements pour les glisser dans notre Ici Express.
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0: 7h29, l'info dans les PO, Marie Roarche. Où en est-on pour de l'incendie à Sainte-Marie et de Canet ce matin?
7: Cette question, on va la poser au préfet des Pyrénées-Orientales, Pierre Regnault de la Motte, sera avec nous après le tour de l'actu à 7h30 pour un point après cette nuit de lutte pour les pompiers des Pyrénées-Orientales qui nous parlent ce matin d'un feu maîtrisé autour des campings circonscrits autour du port de Canet-en-Roussillon. Beaucoup d'émotions évidemment à Canet, un grand élan de solidarité aussi dans toute l'agglo de Perpignan. L'économie du secteur ébranlée en pleine saison estivale. La CCI des Pyrénées-Orientales adresse tout son soutien aux entreprises, à leurs salariés, mais aussi aux habitants et aux touristes touchés hier, alors que le risque incendie reste exceptionnel dans quatre massifs du département. Les premiers gros incendies de l'été, vous y revenez aussi dans l'info à 7h30, Cyril Ardo.
8: L'incendie qui s'est déclaré hier à Sainte-Marie-la-Mer et s'est propagé à Canet-en-Roussillon dans les Pyrénées-Orientales est désormais fixé. C'est ce que dit la préfecture. Au total, 3 campings ont été touchés, 3000 personnes évacuées. Et de son côté, le ministre de l'Intérieur, Laurent Nunez, est attendu cet après-midi dans l'Aude où un feu a parcouru 900 hectares depuis mercredi. 3 nouvelles plaintes pour viol et agression sexuelle déposées contre Patrick Bruel, indiquent les avocats des plaignantes. Le chanteur est déjà mis en examen dans 4 affaires et placé sous le statut de témoin assisté dans 4 autres dossiers. Une notice rouge Interpol après l'explosion à Monaco lundi soir. Le suspect a été identifié. Il s'agit, selon les premiers éléments, d'une femme d'une trentaine d'années. L'attaque a fait 3 blessés, dont 2 graves, un oligarque ukrainien et 2 de ses proches. Les propositions de l'assurance maladie dévoilées hier pour réduire le déficit de la sécurité sociale, des mesures de prévention, interdire l'achat de cigarettes aux personnes nées après 2009, rendre le Nutri-Score obligatoire, signaler les additifs néfastes pour la santé ou encore imposer le port du casque à vélo. Une voiture électrique pour 100 à 200 euros par mois, ça vous dit? Le ministre de l'économie annonce une 3e édition du leasing social dès le 16 juillet. Des dizaines de milliers de foyers ont eu accès à un véhicule grâce à ce dispositif dit Roland Lescure. Et puis le foot, l'Algérie éliminée de la Coupe du Monde après s'être inclinée 2-0 par la Suisse. Cette nuit, l'Espagne s'est imposée 3-0 sur l'Autriche. Le Portugal a battu la Croatie 2-1.
7: Merci Cyril Ardo. C'est donc une nouvelle journée sous très haute surveillance qui démarre dans les Pyrénées-Orientales avec 4 massifs toujours en rouge sur la carte du risque incendie. Risque exceptionnel dans les Corbières, les Aspres, le Roussillon, les Albères et après ce terrible incendie à Sainte-Marie et Canet-en-Roussillon. Heureusement, pas de victimes mais de gros dégâts et on fait le point ce matin avec le préfet des Pyrénées-Orientales, Pierre Regnault de la Motte. Bonjour.
9: Bonjour.
7: quelle est la situation au moment où on se parle du côté de Canet et Sainte-Marie?
2: Les sapeurs-pompiers ont lutté avec acharnement contre le feu encore toute cette nuit. Vraiment, je voudrais les remercier. Au moment où on se parle, le feu est fixé dans la partie végétalisée, camping. Il est toujours actif sur le port de Canet, mais il est circonscrit et la situation est orientée favorablement. Donc, nous sommes en voie de maîtrise. Il faut rester évidemment très prudent. Il y a beaucoup de dégâts matériels, mais il y a aussi beaucoup qui a été sauvé grâce au travail des sapeurs-pompiers.
7: Quelles sont les priorités désormais ?
2: Alors, la première priorité, c'est d'accompagner les sinistrés, tous ceux qui étaient dans les campings, qui ont perdu brusquement le toit qu'ils avaient au-dessus de la tête, leur voiture, leur papier d'identité. Donc, on a évacué 1700 personnes des campings. Je voudrais vraiment remercier les maires, remercier leurs équipes, remercier les bénévoles des associations de sécurité civile, des réserves de sécurité civile qui se sont mobilisées. Donc on a ces 1700 personnes qui ont été évacuées, qui ont été accueillies dans des centres d'accueil qui ont été mis en place par les mairies. Beaucoup d'entre eux sont restés d'ailleurs assez peu longtemps dans ces centres et ensuite sont partis se loger par leurs propres moyens. Mais nous leur devons aujourd'hui un accompagnement pour les aider à retrouver un toit, leur dire quand et dans quelles conditions ils pourront peut-être gagner le camping.
7: Pour l'instant, c'est pas prévu ça.
2: On leur dira au moment opportun, mais ce qu'il faut savoir, c'est que nous mettons en place un point d'accueil pour les sinistrés des campings à Canet-en-Roussillon, au Voile Rouge. Voilà.
7: Et priorité aussi, j'imagine, en termes économiques, on le sait, le port a été quand même durement frappé.
2: Voilà, alors le port a été frappé, principalement l'entreprise Katana. Sur l'entreprise Katana, malheureusement, deux bâtiments ont été détruits, mais je voudrais surtout souligner que nous avons sauvé, les sapeurs-pompiers ont sauvé un troisième bâtiment extrêmement important, qui est le bâtiment dans lequel se trouvent les moules. Et vous savez que l'activité de l'entreprise Katana est très liée à l'utilisation de ces moules, et que le fait que nous les aurions sauvés, le fait que les sapeurs-pompiers aient sauvé ces moules permet d'envisager une reprise de l'activité. Je me suis entretenu encore ce matin avec le patron de l'entreprise Katana, qui est évidemment triste et désolé des dégâts qui ont eu lieu, mais en même temps content que les moules aient été sauvées. Et donc, il travaille d'arrache-pied pour organiser la reprise d'activité de l'entreprise le plus vite possible. Je pense aussi, bien sûr, aux campings qui ont beaucoup souffert de dégâts. Il y a 280 bungalows qui ont été détruits, mais 480 qui ont été sauvés aussi, c'est ça que je voudrais souligner. Donc on est en train de faire le point précisément avec les patrons des campings pour prendre la mesure des dégâts. Je parlais encore ce matin avec le patron du Brasilia. Au Brasilia, il y a à peu près la moitié des bungalows qui ont été sauvés, mais c'est vrai que leur bâtiment administratif, qui est un peu le centre névralgique du camping, lui qui a été atteint par les flammes, donc ça va être la difficulté. Bref, il y a un gros sujet d'accompagnement économique à traiter, et je réunis demain, samedi à 10h, tous les acteurs, avec la chambre de commerce, avec les entreprises, avec les élus, évidemment les entreprises principalement impactées, pour faire le point sur leur situation et surtout l'appui que nous allons leur apporter dans les jours et les semaines qui viennent.
7: Avec sans doute des dispositifs de chômage technique pour ces entreprises.
2: On n'exclura aucune solution, ça fait partie des possibilités, de même que l'étalement des créances fiscales et sociales. Enfin, on est capable dans ces situations-là de se retrousser les manches et d'apporter une aide aux entreprises.
7: Au sujet de cet incendie, Pierre Regnault de Lamotte, le colonel des pompiers qu'on avait en ligne tout à l'heure nous parlait d'un feu sans doute d'origine humaine. Est-ce qu'on en sait un peu plus sur ce qui a pu provoquer cet incendie ?
2: Alors, il est encore trop tôt pour dire l'origine du sinistre. C'est au demeurant pas à moi de la donner, puisque vous savez qu'il y a une enquête judiciaire qui a été ouverte. Donc, c'est sous l'autorité de la justice que vont être définies et établies les circonstances de l'origine du sinistre. Mais dès qu'elles seront établies, bien sûr, la communication sera faite. Je voudrais rendre hommage au travail des sapeurs-pompiers. Ils ont fait un travail vraiment remarquable. J'oublie pas qu'il y a deux blessés parmi eux, dont l'un a souffert d'un effet de blast au moment d'intervenir dans un camping. Vous savez, quand les sapeurs-pompiers interviennent dans un camping, il y a des bouteilles de gaz qui sont là, qui explosent, et ils exposent leur sécurité en intervenant dans ces conditions-là. Donc l'un d'entre eux a été blessé dans ce cadre-là, un autre a été intoxiqué par des fumées. Heureusement, les deux sont blessés légèrement et leurs jours ne sont pas en danger, mais j'ai une pensée pour eux à ce moment.
7: Et un incendie de cette ampleur, de ce type-là aussi, à proximité des habitations, à proximité d'activités économiques, alors que la saison démarre à peine, ça vous inquiète ?
2: En tout cas, c'est un motif de très grande vigilance. On est toujours aujourd'hui en vigilance rouge météo. On a toujours cette tramontane qui souffle, et vous savez que cette tramontane est un facteur qui accélère la vitesse de propagation des flammes. On a cette chaleur qui reste. On va être en vigilance jaune canicule, puis peut-être orange. Donc les facteurs, les motifs et disons les conditions qui peuvent favoriser un départ de feu sont toujours présentes. Donc j'appelle tout le monde à la vigilance. Les sapeurs-pompiers ont fait un boulot formidable hier et cette nuit sur Canet et Sainte-Marie. Mais ceux qui doivent aussi faire un boulot formidable, c'est vous et moi. C'est tous les citoyens des Pyrénées orientales, les habitants, les visiteurs de passage, pour adopter les comportements de prudence, pas jeter les mégots, pas faire un usage imprudent du feu, respecter les consignes, puisque, comme vous l'avez dit, la majorité des départs de feu sont d'origine humaine. Je ne sais pas encore pour celui-là, parce que, encore une fois, l'enquête est en cours, mais statistiquement, 9 feux sur 10 sont d'origine humaine. Donc si on veut éviter de nouvelles difficultés, il faut que chacun soit responsable et chacun contribue à cet effort collectif de vigilance.
7: Merci beaucoup, monsieur le préfet. Merci. Régnaud de la Motte, d'avoir été en direct avec nous ce matin pour ce point de situation sur cet incendie à Canet et Sainte-Marie. Merci beaucoup.
0: Et à 7h45, Marie, nous serons en direct de Canet.
7: Oui, avec Alice Fabre et le maire de Canet, Stéphane Loda, pour parler notamment de ce port dont on vient également de parler avec monsieur le préfet, pris dans cet énorme panache de fumée noire tout l'après-midi, hier. Stéphane Loda, le maire de Canet, sur Ici Roussillon, dans quelques minutes maintenant.
0: La météo pour ce vendredi, effectivement marquée par cette tramontane qui souffle aujourd'hui. On attend des rafales, notamment ce matin, jusqu'à 90 km/h sur la côte Vermeille. Ça souffle à 60 sur le littoral, mais aussi en plaine et sur la vallée de la Glie. On reste donc encore plus vigilant. Je vous rappelle à cette alerte météo aux feux de forêt dans les Pyrénées-Orientales. 4 secteurs en vigilance élevée, c'est-à-dire en rouge pour les Aspres, les Albères, le Roussillon, les Corbières. Et c'est en orange pour les Fenouillettes. Pour les températures ce matin, on attend 21 degrés du côté de Canet. Sachez qu'on a aussi ces températures qui changent pas mal ce matin. On attend 24 degrés à Port-Vendres, 23 à Perpignan, Sorède et Thuire, 19 à Amélie-les-Bains, 18 à Prades et 15 aux Angles.
7: Cet après-midi, on attend jusqu'à 34 degrés au plus chaud de la journée. Ce sera pour Serré, pour le Bas-Val-Espire, hein, 33 degrés à Prades, à Perpignan, à la Roque des Albères, 32 degrés à Cerbère, à Is-sur-Tête, à Estagel, à Canet également. Il fera 30 degrés à Saint-Paul-de-Fenouillet, 28 degrés à Sayagouze, 21 sur le Cap-Cyr.
0: Et pas de jaloux, il y a du soleil toute la journée du côté de Gérone avec 25 degrés le matin, 34 l'après-midi.
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0: 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On vous accompagne sur le sable avec Pascal Obispo. Voici Personne, il est 7h40.

0: une seule radio pour vous accompagner dans les Pyrénées-Orientales, c'est ici Roussillon. Et d'ailleurs, merci à tous les messages que vous laissez chaque matin sur la page Facebook ici Roussillon, vos messages météo et de soutien, notamment ce matin aux pompiers, aux sinistrés, notamment du côté de Canet. On a Lily qui nous dit bonjour ici matin, 22 degrés à Saint-Thippeau, grand soleil avec une tramontane qui souffle déjà pas mal. Bonne fin de semaine à tous avec une pensée pour tous ceux qui sont impactés par les incendies. Autre message, celui de Martine qui nous dit bonjour à Thuir, 22 degrés. Toujours la tramontane souffle assez fort, gare aux incendies, une grande pensée aux pompiers qui luttent contre les incendies et qui risquent leur vie à cause des pyramides et des fumeurs qui jettent leurs déchets sur les routes. Bon courage aux sinistrés et bonne journée. Et enfin, un bon dia de Richard qui nous dit bon dia l'équipe, 26 degrés, tram 80 de rafale du côté de la Côte Vermeille.
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0: 7h45 sur votre radio ici Roussillon, une matinale largement consacrée aux événements de feu survenus hier du côté de Canet et de Sainte-Marie. On est avec notre journaliste sur place, Alice Fabre.
6: Oui, bonjour Régis, bonjour à tous. Je suis avec Stéphane Loda, le maire de Canet en Roussillon. Monsieur Loda, on fait le bilan, on fait le point ce matin. Qu'en est-il de la prise en charge des personnes évacuées des campings, près de plus de 2000 hier?
7: Oui, bonjour. Bah, écoutez, l'évacuation s'est très bien déroulée. La prise en charge s'est effectuée de manière parfaite. Les personnes ont été d'abord dirigées vers les voiles rouges. Et puis, progressivement, le plan intercommunal de sécurité et de sauvegarde étant déclenché, des communes nous ont proposé des salles et des personnes ont été orientées vers Sainte-Marie, Toreil, Le Barcarès, Rivesaltes. Sur les 1700 campeurs qui ont été évacués, cette nuit il ne restait que 200 campeurs dans les salles communales. Et ce matin nous allons rediriger toutes les personnes vers les voiles rouges pour organiser un schéma pour ceux qui pourront soit réintégrer les campings, soit aller dans les campings pour récupérer les affaires et s'ils souhaitent partir, quitter les lieux. Et puis les personnes qui malheureusement ont vu leurs affaires détruites par le feu, celles-là, on leur dira tout simplement qu'on ne pourra pas leur permettre de rentrer dans le camping.
6: Et pour ces personnes-là, justement, qu'est-ce qui va être mis en place ?
7: Via l'office du tourisme, la possibilité d'être relogé dans des établissements donc du département, Canet ou aux alentours. Et puis pour ceux qui veulent rentrer chez eux, les contacts avec les assurances pour la prise en charge des transports et le retour à leur domicile.
6: Il y a eu un grand élan de solidarité hier. Est-ce que les habitants, la population peut encore aider ? De quoi vous avez besoin ?
7: Aujourd'hui, on a eu effectivement, comme vous le dites, un grand élan de solidarité, donc avec beaucoup de vêtements, de produits de première nécessité qui ont été livrés. Ce matin, l'état des lieux montre qu'on n'a pas besoin de matériel supplémentaire. En tous les cas, je dois louer cet élan de solidarité à la fois des communes, mais aussi des particuliers, parce qu'on est des particuliers qui sont venus aux voiles rouges et qui ont proposé de mettre à disposition de familles soit un logement inoccupé, soit une chambre. Et c'est merveilleux de constater cet élan de solidarité.
6: On va parler des campings touchés. Vous vous êtes rendu sur place ce matin. Quelles sont les nouvelles de ces campings ?
7: Sur les campings, vous avez le Brasilia et le Marina qui sont détruits pour un tiers des superficies et des mobilhommes. Et donc, vous avez deux tiers du camping, de chaque camping, qui sont encore opérationnels, d'où la possibilité de réintégrer des personnes dans ces bungalows qui sont restés intacts.
6: Donc, ils vont pouvoir rouvrir très vite.
7: Alors, ils vont pouvoir rouvrir assez rapidement, oui, en tous les cas sur une partie des terrains. Et puis, nous allons mettre en place des opérations d'évacuation avec les services municipaux, avec également des partenaires de la ville pour évacuer les mobil-homes calcinés, pour évacuer les véhicules calcinés et les stocker à un endroit où les assurances, là aussi, feront leur boulot.
6: Vous avez parlé aux propriétaires des campings ce matin. Dans quel état sont-ils ? C'est des institutions ici, le Marina, le Brasilia, à Canet. Comment vont-ils ?
7: Ah ben écoutez, oui, les dirigeants sont touchés, bien entendu. Si je prends le Brasilia, c'est deux générations de travail, hein, et donc forcément. Ça fait mal, c'est dur à encaisser, mais en même temps, ils relèvent la tête, ils s'aperçoivent que par rapport à ce qui s'attendait hier soir, les dégâts sont moindres, et ils pensent à l'avenir et à reconstruire et à remettre en état leur camping pour les années futures.
6: Par rapport à Catana, l'entreprise Catana de bateaux, le préfet a annoncé ce matin sur l'antenne d'ici Roussillon que le bâtiment qui hébergeait les moules avait été préservé, ce qui est une bonne nouvelle. Qu'est-ce qui va se passer pour l'entreprise ? Est-ce qu'il va y avoir du chômage technique ? Quel bilan ? Quel impact ?
7: Je ne peux pas vous le dire. Le préfet organise demain matin une réunion justement sur le sujet économique avec tous les chefs d'entreprise. Et donc, on déterminera les orientations à partir de ce moment-là.
6: Par rapport au risque de pollution, qu'en est-il ? Il est complètement écarté autour du port ?
7: Oui, par mesure de prévention, on avait, parce qu'il y a des produits inflammables et des produits toxiques qui sont stockés dans les bâtiments de l'entreprise Catana, hein, puisque ce sont des produits qui sont nécessaires pour la construction des bateaux de plaisance. Et donc, par mesure de précaution, le préfet a déclenché le plan Polmar, mais nous avons mis en place des barrages flottants sur le port. Et au moment où nous parlons, nous n'avons pas constaté de pollution.
6: On est en début de saison touristique ici à Canet-en-Roussillon, à Sainte-Marie. Quelle leçon peut-on tirer de cet incendie aussi tôt dans la saison ? C'est très inhabituel.
7: Inhabituel, mais en même temps, la sécheresse qui sévit depuis plusieurs années nous fait prendre conscience qu'il faut savoir s'adapter et anticiper. C'est ce qu'on a fait. C'est d'ailleurs ce qu'a fait le camping Brasilia, hein, puisque je dois rappeler que l'année dernière, il a inauguré un tout nouveau dispositif de sécurité et d'évacuation qui a très bien fonctionné. Et je pense que si, comme le disait le général, hein, des pompiers, si tout s'est bien passé lors de l'évacuation, c'est grâce aussi à ce dispositif et à ce logiciel qui a permis d'informer toutes les personnes en un temps rapide.
6: Il y aura besoin de plus de prévention à l'avenir, d'être inventif dans des solutions pour être encore plus réactif. Enfin, vous pensez à ça ce matin, vous vous dites on rentre dans une nouvelle époque avec ces incendies de toujours plus tôt dans la saison, toujours plus violents.
7: Quand les conditions climatiques font que effectivement il y a un risque élevé, il faut être vigilant. Être vigilant, ça passe par d'abord une prise de conscience, par une information à donner à toutes les personnes, que ça soit habitants ou touristes, et puis après prendre des équipements, en tous les cas voilà, acquérir des équipements qui permettent de à la fois anticiper et lutter contre les feux. Je dois dire que le CODIS, le département et le préfet ont déployé un équipement qui est vraiment fabuleux. On est très bien équipé dans le département. Et ça a permis aussi hein, d'enrayer le phénomène. Alors dire que ça n'arrivera pas, c'est pas possible. En revanche, dire que les moyens sont mis pour justement prévenir et lutter, ça je peux vous assurer que c'est le cas.
6: Merci beaucoup Stéphane Loda, maire de Canet-en-Roussillon, d'avoir été en direct avec nous ce matin pour faire le bilan de cet incendie entre Sainte-Marie et Canet-en-Roussillon.
0: Merci. Bonne journée à vous. Merci beaucoup Alice Fabre. Une interview évidemment à retrouver en podcast sur ici.fr. Et Alice, on vous retrouvera tout à l'heure toujours à Canet pour vivre en direct ce matin les suites de ces événements de feu du côté de Sainte-Marie et de Canet-en-Roussillon. Voici Porqué Te Vas. C'est Jeannette pour démarrer votre journée sur la première radio des Pyrénées-Orientales. Il est 7h53.

0: 7h56, bon réveil, bon courage pour ceux qui vont au travail et puis profitez bien pour ceux qui démarrent leurs vacances dans les Pyrénées-Orientales. Bienvenue les touristes, dans un instant on va retrouver Stéphane Bern. On va parler notamment du début de la chirurgie esthétique.
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0: À 7h57, on parle histoire avec Stéphane Bern et ce matin, on voyage au temps où une guerre va transformer les corps et la médecine.
6: Sur le front de la Première Guerre mondiale, les obus ne tuent pas toujours, mais ils défigurent. En 1914, dès les premiers mois de la guerre, les blessures, notamment au visage, se multiplient. Éclats d'obus, balles, brûlures, des milliers de soldats survivent, mais avec des mâchoires arrachées, des nez détruits, des visages méconnaissables. On estime entre 10 et 15 000 les grands blessés de la face. On les appelle bientôt les gueules cassées.
7: Ouah, ma gueule, qu'est-ce qu'elle a ma gueule ?
6: Face à ces blessures inédites, le médecin doit inventer. Des chirurgiens développent des techniques nouvelles. Greffe de peau, lambeau-cutanée, reconstruction des mâchoires. On tente de redonner un visage, mais aussi une vie sociale. Parmi eux, des pionniers comme Harold Gillis en Grande-Bretagne ou encore Hippolyte Morestin et son service des baveux au Val-de-Grâce. Alors oui, le nom est brutal, mais en temps de guerre, on s'embarrasse pas du marketing. Ils posent les bases de la chirurgie réparatrice moderne. Leurs interventions sont longues, complexes, parfois expérimentales. On fabrique aussi des prothèses en métal ou en cuir pour masquer les mutilations les plus graves. Le cuir, le métal, la précision, on n'est pas loin du maroquinier de luxe. Sauf que la cliente, c'est pas Émilie de Paris. Après la guerre, ces techniques ne disparaissent pas. Elles évoluent, s'améliorent et donnent naissance à une nouvelle discipline, la chirurgie esthétique. Les progrès, notamment dans l'anesthésie, permettent d'opérer sans utiliser d'éther, de chlorure d'éthyle ou de chloroforme, incompatible avec une chirurgie de la bouche ou de la face. Avant de promettre un visage plus jeune, la chirurgie esthétique a d'abord essayé de rendre un visage tout court.
0: Merci Stéphane.
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0: Le journal avec Marie Rouarch, les pompiers des Pyrénées-Orientales un peu moins inquiets ce matin.
9: Le point, le feu de Canet est fixé au niveau des campings touchés hier, le Brasilia, la Marina à Canet, le Sainte-Marie à Sainte-Marie-la-Mer, circonscrit au niveau du port de Canet, où là les dégâts sont importants. Vous n'êtes pas très loin ce matin, Alice Fabre, en direct du poste de commandement des pompiers. Quelle est l'atmosphère ?
10: Oui Marie, je me trouve en fait en face de broussailles qui ont brûlé hier, donc j'ai les traces de l'incendie qui est passé par là en face de moi, une odeur de fumée âpre dans l'air. De l'autre côté de la route, il y a le poste de commandement, des pompiers, des gendarmes, des journalistes aussi, et ce vent qui continue de souffler assez fort et qui voilà fait craindre pour la suite des jours à venir en termes de risque incendie. Il y a autour de moi une ambiance plutôt concentrée. On prend des nouvelles, on prépare la suite. Avec cette information que le maire de Canet m'a confirmée il y a quelques minutes, les plages de Canet-en-Roussillon vont rouvrir dans la journée. L'arrêté n'est pas encore publié, mais c'est une question maintenant d'heures avant que les plages puissent rouvrir. Elles avaient été fermées hier pour permettre de limiter l'enchaînement de risques et que les pompiers n'aient pas plus de travail avec la gestion en plus des risques de baignade. Donc voilà, les plages qui vont rouvrir à Canet-en-Roussillon aujourd'hui et cette odeur qui est dans l'air près de la zone technique, là où je me trouve donc au poste de commandement de sécurité, une odeur qui montre que l'incendie a laissé des traces et on va encore s'en souvenir longtemps ici à Canet-en-Roussillon.
9: Merci beaucoup Alice Fabre, en direct donc ce matin près du poste de commandement des pompiers à Canet-en-Roussillon et sur le port de Canet. C'est l'entreprise Katana qui a le plus souffert. Deux bâtiments ont brûlé, un troisième a pu être préservé, tout comme un outil de production essentiel, les coques qui servent à fabriquer les bateaux. Pas de pollution détectée à cette heure dans le port et à ça s'ajoutent les 281 bungalows brûlés dans les campings. Au lancement de la saison estivale, les conséquences économiques seront forcément énormes, estime Louis Alliot, maire de Perpignan, président de l'agglo, dont fait partie Canet-en-Roussillon. Il s'est rendu sur place hier.
2: Les dégâts sont très importants, surtout à quelques jours du début de la saison, hein, avec beaucoup de vacanciers qui déjà avaient pris leur quartier d'été dans un certain nombre d'établissements réputés. Donc là, c'est vrai que c'est compliqué. Plus l'entreprise de construction nautique, si vous voulez, ça fait beaucoup. Les dégâts matériels seront considérables et économiques, je n'en parle même pas. Et
3: vous parleriez de catastrophe, vous, ce soir ?
2: Déjà pour le tourisme et les campings, c'est une certitude. Pour l'industrie nautique, on va voir. On ne peut pas encore penser à ça alors que vous avez plus de 1000 personnes qui ont perdu leur camping-car, leur mobil-home. Tout le monde est vraiment très, très sidéré par la situation, il faut le dire.
9: Louis Alliot qui répondait aux questions de Baptiste Guillet hier soir sur Ici Roussillon. Et le préfet organise demain à 10h une réunion de l'ensemble des acteurs économiques impactés par cet incendie. Dans un communiqué, la Chambre de commerce et d'industrie des Pyrénées-Orientales adresse à tout son soutien aux entreprises, à leurs dirigeants, à leurs salariés, ceux des campings touchés, de l'entreprise Katana, des professionnels du pôle nautique de Canet, autant d'acteurs dont l'activité est brutalement interrompue en pleine saison estivale, écrit aussi la CCI.
0: Cet immense panache de fumée noir particulièrement impressionnant et resté longtemps bien visible dans le ciel de Canet.
9: Il a provoqué beaucoup d'émotions, de frayeurs aussi pour les touristes évacués en urgence des campings. 1700 personnes parties dans la précipitation, en maillot de bain, en tongs pour certains. Même si cette évacuation s'est très bien déroulée, une prise en charge parfaite, nous disait il y a quelques minutes en direct le maire de Canet, Stéphane Loda. Ces naufragés, ils ont été accueillis tout l'après-midi d'hier au CCAS de Canet et au Voile Rouge, tous sous le choc de cette évacuation dans l'urgence et par la mer pour certains, Margot Munoz.
8: Les cheveux de Mathilde gouttent sur le sol. L'adolescente remet en place la serviette de plage nouée autour de sa taille.
11: On sortait de la piscine, on voyait de la fumée. Son père est venu nous chercher. On a dû courir, on a dû sauver des enfants. On était 10 dans la voiture pour sauver notre peau. Parce qu'en fait, on voyait de la fumée qui se mettait sur notre corps. Ça faisait vraiment peur. On a l'impression qu'on voyait la mort arriver en fait.
8: Emeline détaille ce qui est resté dans son mobil-home. Ses papiers, de l'argent liquide, tous ses vêtements, mais ça reste du matériel.
12: Moi j'ai deux filles, donc c'était ma priorité absolue, partir vite et loin. Tant pis pour les affaires. On a tout perdu, mais c'est pas grave. C'est la priorité absolue à ce moment-là, c'était mettre en sécurité mes deux filles. C'est l'essentiel.
8: Sur la table, des piles de gobelets en carton et des bouteilles d'eau fraîche. Jean-Louis s'en remplit un. Il a encore très mal à la gorge.
13: Beaucoup de fumée. Donc, ça commençait à prendre un peu à la gorge, un peu de suffocation. Et quand il y a eu beaucoup de fumée, là, on a dit, bon, faut s'en aller.
8: Jean-Louis, comme d'autres vacanciers qui ont passé la nuit dans le gymnase sur un lit de camp.
9: Et environ 200 personnes ont été hébergées cette nuit dans les sites de repli mis à disposition à Sainte-Marie-la-Mer, à Canet-en-Roussillon, au Barcarès, à Toreil. Au plus fort de la crise, jusqu'à 800 personnes y ont été prises en charge. La majorité a depuis trouvé une solution de relogement par ses propres moyens et toutes ces personnes seront reçues au Voile Rouge aujourd'hui où un accompagnement leur sera proposé. Ces touristes seront aussi informés quand ce sera possible, en temps et en heure, d'un éventuel retour dans leur camping. Une cellule psychologique est également mise en place pour évacuer le traumatisme de cet après-midi terrible. Retour sur ces heures difficiles avec vous, François David.
14: C'est sur la rive nord de la tête que le feu a démarré, à proximité du camping Sainte-Marie, immédiatement évacué. 26 bungalows sont détruits. Les flammes attisées par la violente tramontane progressent à une allure folle. Même le fleuve La Tête ne parvient pas à les stopper et l'autre rive s'embrase à son tour. C'est alors deux nouveaux campings qui sont touchés, 80 bungalows détruits au Marina et 150 au Brasilia. Les résidents sont évacués dans l'urgence, des centaines d'entre eux se réfugient sur la plage et franchissent à pied l'embouchure de La Tête. D'un coup, il faut prendre en charge près de 2000 vacanciers, pour certains en maillot de bain et pieds nus. Tous les services municipaux sont mobilisés, à Canet, à Sainte-Marie, avec le renfort des communes voisines, Toreil ou encore Perpignan. La solidarité s'organise, des habitants amènent des vêtements, des salles municipales sont ouvertes. Sur le port, le feu s'attaque désormais à un bâtiment administratif de l'entreprise Katana. Il sera entièrement détruit. Les pompiers mènent alors une lutte acharnée pendant plusieurs heures pour sauver la partie production de ce fleuron industriel qui emploie 250 personnes.
9: Et aujourd'hui, la plus grande vigilance reste de mise parce que ce feu à Canet n'est pas éteint, parce que le vent souffle fort à nouveau et parce que le risque incendie reste exceptionnel aussi dans quatre massifs du département pour la journée. Les Corbières, les Aspres, le Roussillon, les Albères, les Fenouillèdes rebasculent en orange, synonyme de risque élevé. Dans l'Aude, l'incendie de Pouzol-Minervois a parcouru environ 900 hectares depuis mercredi. D'après la préfecture de l'Aude, les fortes rafales de vent compliquent les opérations de lutte. Elles ont provoqué une reprise du feu hier après-midi. Près de 750 sapeurs-pompiers sont engagés, 250 largages sur la seule journée d'hier. Et le ministre de l'Intérieur, Laurent Nunez, est attendu sur place cet après-midi.
0: 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Dans l'actu aussi, Marie, ce premier gros temps fort pour le Tour de France à Barcelone.
9: Avant le grand départ qui sera donné demain dans la capitale catalane et que vous vivrez, bien sûr, avec nous sur votre radio ici Roussillon. Et c'était donc hier soir la présentation des équipes engagées sur la grande boucle avec les 184 coureurs, Tadej Pogacar, Jonas Vingegaard, Paul Sexas, devant des milliers de spectateurs et dans un cadre exceptionnel, Thomas Coignac, avec la Sagrada Familia en arrière-plan.
15: Le long podium est installé devant l'entrée de la basilique dans une lumière de fin d'après-midi. La carte postale est parfaite. Parmi les coureurs, un des locaux de l'étape, Dorian Godon. Il vit à Gérone.
16: Quand j'ai vu le parcours à Barcelone, j'ai voulu vraiment, depuis un an, je l'ai dans la tête. Donc les gens adorent le vélo, ils pratiquent de plus en plus, un peu comme partout, mais là c'est top.
15: Parlez-en à Isabelle, cette habitante de Barcelone est arrivée 3 heures en avance pour être au premier rang avec son fils de 7 ans.
17: C'est une grande émotion quand j'avais 6-7 ans, je les voyais à la TV avec mon grand-père, supporter à Perico Delgado, Miguel Indurain. Et selon l'avoir ici à Barcelone, c'est très émotionnant et très joli.
15: Les plus bruyants, les Colombiens, les Mexicains, mais les plus nombreux après les Espagnols, les Français. Ludovic et Florence sont venus de Normandie exprès pour le tour.
18: On a des étoiles plein les yeux, vraiment. Ça a été un après-midi vraiment intense. Et là, on finit, c'est le bouquet final. La Sagrada est là, donc il fait un temps magnifique. Que demander de plus, quoi.
19: Puis maintenant, il est temps que ça commence, quoi.
15: Et que ça revienne, parce que dès demain, les coureurs repasseront devant la Sagrada pour le contre-la-montre par équipe.
9: Demain, effectivement, dimanche, il y aura une étape entre Tarragone et Barcelone. Et lundi, la troisième étape entre Granollers et les Anglais. Mot de foot. Avec la Coupe du Monde, la qualification pour les huitièmes de finale de l'Espagne, du Portugal et de la Suisse qui a battu l'Algérie en fin de nuit.
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9: On le disait il y a quelques instants, Régis, on reste prudent parce que la tramontane souffle à nouveau fort aujourd'hui.
0: Oui, des rafales à 60 km/h sur le littoral aujourd'hui, sur la vallée de la Gly, mais aussi en plaine. Ça va souffler encore plus fort du côté de la Côte Vermeille avec des rafales à 90 km/h. Cette trame qui va nous accompagner encore tout le week-end dans les Pyrénées-Orientales. Et le temps, ce sera le même d'ailleurs tout le week-end. Un ciel bleu partout dans les Pyrénées-Orientales et toute la journée. Les températures ce matin, selon Météo France, 23 degrés à Perpignan, Sorède et Thuir, 24 à Bagnouches-sur-Mer, 19 à Arles-sur-Tech, 15 à Bolcaire, 21 pour Maury et 22 pour Céret et Casse-de-Peine.
9: Cet après-midi, on attend 28 degrés du côté d'Auxéja, il fera 31 degrés au Barcarès, à Thuir, 32 à Collioure, à Is-sur-Tête, à Estagel, à Sainte-Marie, 33 degrés à Prades et Perpignan, 34 degrés au Boulou.
0: Une belle journée également attendue sur Gérone aujourd'hui, 25 degrés, c'est ce que révèle le thermomètre ce matin, et 34 degrés cet après-midi. Évidemment, on est obligé de vous rappeler cette période de risque de feux de forêt dans les Pyrénées-Orientales avec 4 secteurs en vigilance exceptionnelle, c'est-à-dire que c'est en rouge pour les Aspres, les Albères, le Roussillon, mais aussi les Corbières. C'est en orange, risque élevé pour le Fenouillèdes.
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0: Et d'ailleurs, bravo pour tous vos messages de solidarité que vous laissez ce matin pour les sinistrés, mais aussi pour les pompiers des Pyrénées-Orientales et nos amis roumains qui sont venus donner main forte sur la page Facebook ici Roussillon. Voici Daniel Balavoine, il est 8h11.

0: 8h15, c'est Daniel Balavoine avec la Ziza sur votre radio ici Roussillon.
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0: 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Matinale consacrée aux événements survenus à Sainte-Marie et Canet hier avec ce feu. Sachez qu'il y a beaucoup de solidarité qui se passe sur les réseaux sociaux et notamment l'entreprise Payotte qui a publié ce matin une chose plutôt sympathique, un appel à la solidarité puisqu'ils offrent une paire d'espadrilles à chaque personne sinistrée qui est dans le besoin. Ces personnes vont pouvoir aller récupérer directement en boutique à partir de 14h. D'ailleurs, n'hésitez pas à nous faire passer ces messages de solidarité, hein, que ce soit sur la page Facebook ici Roussillon ou alors sur le WhatsApp au 04 68 35 5000. Nous retournons avec notre reporter du côté de Canet dans un instant. Avant ça, on va retrouver aussi C'est pas vrai avec Audrazo.
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0: 8h16, matinale spéciale ce matin sur votre radio ici Roussillon. Marie, on part du côté de Canet.
4: Oui, on est en direct avec Benoît Châtillon, président de l'entreprise Tenderlift, président du Nautipol. Bonjour.
5: Bonjour.
4: Dans quel état d'esprit est-ce que vous êtes ce matin, Benoît Châtillon?
5: Écoutez, on est forcément ému parce que ça a été un énorme incendie avec les emblèmes de Canet qui ont été touchés, donc beaucoup d'émotions, une grande gratitude aussi à l'égard de tous les services qui ont combattu le feu, bien sûr le SDIS est mené d'une main de fer par son directeur général, monsieur le préfet, et puis l'ensemble des services communaux, le maire de Canet, Stéphane Loda, tous les maires des communes alentours. Et on est aussi extrêmement concentré parce que le feu est maîtrisé, mais il est toujours, la situation est orientée favorablement. Mais donc on reste bien sûr tous concentrés là-dessus. Voilà.
4: Est-ce que vous avez une idée ce matin de l'étendue des dégâts?
5: En tout cas, pour ce qui concerne les entreprises du pôle nautique, Katana a été impacté fortement. Deux bâtiments ont brûlé, mais bonne nouvelle, les moules ont été sauvés. C'est la bonne nouvelle, je dirais, de la nuit, grâce au travail acharné des pompiers et des équipes du site. Les moules sont sauvées.
4: Est-ce que vous pouvez nous rappeler pourquoi ils sont essentiels? Pourquoi est-ce qu'ils sont importants, ces moules, Benoît Châtillon?
5: En fait, ces moules servent à fabriquer chaque bateau qui sort de l'usine. Et donc, forcément, quand ils sont impactés, on ne peut plus fabriquer de bateaux. Donc, un moule épargné, c'est la promesse d'une reprise rapide. Et je peux vous dire, pour être en contact très proche avec la direction générale du groupe Katana,

0: et travail d'arrache-pied pour bien sûr évaluer l'étendue des dégâts, mais surtout pour préparer la reprise, parce que tout le monde va se battre pour que le site redémarre le plus rapidement possible dans les meilleures conditions.
1: Vous attendez, vous espérez des aides de l'État, des services publics pour que cette reprise soit rapide, Benoît Châtillon?
0: Le préfet a pris l'initiative de faire une réunion demain, et donc on en discutera à ce moment-là. On reste très concentré sur l'incendie quand même. Donc on fera toutes ces réflexions à la suite de cela.
1: Alors vous dites, hein, évidemment, la vigilance reste forcément de mise. Aujourd'hui, cet incendie, il n'est pas éteint, notamment sur la zone du port. Est-ce que vous savez si vous allez pouvoir accéder, vous, à ce secteur?
0: Alors, on a décidé en commun avec la direction du SDIS et le préfet de ne pas reprendre l'activité sur les entreprises du pôle nautique qui ont été épargnées par l'incendie grâce au travail acharné des pompiers hier. Donc aujourd'hui, pas de travail. Seuls les patrons peuvent accéder à leur bâtiment. Et donc on reprendra les activités progressivement, j'imagine, début de semaine prochaine. Mais je tiens à dire quand même que dans ce bilan extrêmement dur, il y a quand même des choses positives, hein, parce que il y a 350 emplois sur le pôle nautique qui ont été sauvés avec des évacuations très tôt hier dans l'après-midi et des entreprises qui n'ont pas été touchées par les flammes, alors que c'était extrêmement compliqué.
1: Ce pôle nautique, c'est un fleuron, hein, de l'économie locale, Benoît Châtillon. Est-ce que vous vous sentiez vulnérable pour ce genre d'événement dramatique à cet endroit?
0: Compte tenu du contexte local et d'un point de vue climatique, bien sûr, on considère cette menace avec importance. Dans toutes les entreprises, il y a des plans qui permettent de parer au risque d'incendie, parce qu'un incendie pourrait partir aussi un jour d'une entreprise. Donc, oui, on le tient avec une. Enfin, c'était une de nos préoccupations. Après, je vous avoue qu'on a tous été surpris par la rapidité de propagation du feu. Et aussi, je tiens à le dire, par la rapidité, le professionnalisme et la qualité d'exécution de l'ensemble des services de l'État.
1: Est-ce qu'il va y avoir un accompagnement peut-être spécifique de vos salariés qui, ont été assez choqués aussi par l'évacuation, par toute cette après-midi d'hier?
0: Oui, écoutez, on a tous dans nos entreprises, ce sont des entreprises qui restent familiales, on est tous très proches de nos salariés. Dans toutes les entreprises, il y a des groupes WhatsApp qui permettent d'avoir accès à l'ensemble des équipes, et donc on les a tenus informés au quotidien. Là, l'enjeu, ça va être d'aider et de faire front avec les salariés de Katana qui sont durement touchés, et tout le monde va s'employer à faire preuve de solidarité dans la mesure de ses moyens, mais on va faire front pour que ce fleuron se reconstruise très vite.
1: Vous parlez de Katana, évidemment, hein, Benoît Châtillon. Est-ce qu'on peut dire ce matin que c'est la seule entreprise qui a été impactée, ou est-ce qu'il y en a d'autres sur le pôle nautique?
0: À date, c'est la seule entreprise qui a été impactée.
1: Merci beaucoup. Merci beaucoup, Benoît Châtillon, d'avoir été avec nous en direct ce matin, président de l'entreprise Tenderlift, président aussi du Nautipool, hein, ce pôle nautique de Canet. Merci beaucoup à vous.
0: Merci beaucoup, au revoir.
2: Merci Marie Roarch, on fera un point tout à l'heure dans les infos de 8h30. Avant ça, voici Eddie Mitchell. C'est la dernière séance, il est 8h22. 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

0: Tout en douceur à 8h26, Eddy Mitchell qui fête son anniversaire aujourd'hui. C'était la dernière séance sur votre radio ici au Roussillon. Avec un peu de retard aujourd'hui, mais elle est là, Aude Razo, pour son rendez-vous en Tiarnac. C'est pas vrai, Aude, top départ ce soir des vacances scolaires, mais avec déjà pas mal de monde attendu sur les routes et des escrocs qui nous attendent déjà au tournant.
1: Est-ce que vous connaissez l'arnaque aux pneus crevés? Elle a fait pas mal de victimes l'été dernier, donc prenons les devants, comme ça vous ne vous ferez pas piéger. Vous êtes sur la route des vacances, une voiture vous double et le conducteur vous fait des grands signes. Il vous dit qu'il y a un problème avec votre roue arrière. Inquiet, vous vous rangez sur le côté, l'autre voiture s'arrête aussi et pendant que vous partez ausculter votre pneu, une personne est en embuscade, elle profite que vous ne regardez pas pour piquer tout ce qu'elle peut piquer dans votre voiture, sac, argent, téléphone. Les vacances commencent très mal.
0: Alors Aude, on sait que cette arnaque, elle existe notamment sur la P7 ou encore sur la 9, mais est-ce que ce piège existe uniquement sur l'autoroute ?
1: Non, pas forcément. Il y a pas mal de signalements aussi à la sortie des parkings de supermarchés ou des stations-service. Et là, les victimes sont surtout des personnes seules et des personnes âgées. Vous prenez le volant, votre voiture se comporte un peu bizarrement. Vous vous arrêtez, le pneu a l'air crevé. Et là, comme par hasard, un monsieur fort serviable propose de vous aider. En fait, c'est lui qui a dégonflé votre pneu pendant que vous faisiez le plein ou que vous faisiez les courses. Vous voilà donc très occupé avec le cric et la roue de secours. Et lui, le monsieur ou son complice d'ailleurs, a tout le temps de dévaliser votre voiture. Attention, parce que parfois l'escroc va jusqu'à repérer en amont votre code de carte bleue. Il vous espionne quand vous êtes à la caisse. Comme ça, il peut tout de suite utiliser votre carte au distributeur une fois qu'il l'aura volée. Donc faites opposition à votre carte dès que vous voyez qu'elle a disparu.
0: Et surtout, si vous avez des amis qui partent en vacances, vous n'hésitez surtout pas à partager cette info sur ici.fr. Vous n'hésitez surtout pas non plus à partager la météo à la maison sur nos réseaux sociaux et notamment la page Facebook Ici Roussillon. Vous êtes nombreux à commenter chaque matin, comme Nathalie qui nous dit « Bonjour à tous et à tous, de la Cerdagne ce matin, il fait 17 degrés avec un beau ciel bleu et sans nuages. Photo que j'ai prise ce matin, écoutez, elle est très jolie photo avec un joli ciel bleu. On a un bon dia de Mathias du côté de Ria avec 23 degrés à 8h ce matin. Et puis tenez, bonjour à tous de Claudine, actuellement 25 degrés à sur Tech.
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0: 8h29, un peu moins d'inquiétude du côté des pompiers ce matin à Canet-en-Roussillon, Marie-Roy.
4: Le feu qui a frappé Canet hier est fixé près des campings Le Brasilia, la Marina, circonscrit au niveau du port. Mais grosse vigilance, toujours 200 pompiers déployés car la tramontane se lève à nouveau aujourd'hui. La journée va être consacrée à la prise en charge des vacanciers sinistrés, à l'évaluation des dégâts pour l'économie canetoise. On va revenir sur ce risque incendie qui reste d'ailleurs exceptionnel aujourd'hui dans les PO. Après l'info à 8h30, la canicule et la surmortalité qu'elle a provoquée en France, Cyril Lardo.
5: Un nouveau bilan de la canicule en France. La mortalité a augmenté de 30% lors de la semaine de forte chaleur. C'est même plus 60% en région parisienne. Santé publique France évoque 2025 décès supplémentaires par rapport à la semaine précédente. Un chiffre certainement sous-estimé selon l'agence. 3000 personnes évacuées dans les Pyrénées-Orientales en raison d'un incendie désormais fixé à Sainte-Marie-la-Mer et à Canet-en-Roussillon. La circulation temporairement coupée sur l'A9 dans le Gard suite à un autre feu. 900 hectares parcourus par les flammes dans l'Aude. Le ministre de l'Intérieur, Laurent Nunez, est d'ailleurs attendu sur place cet après-midi. C'est un texte qui doit répondre à la colère des agriculteurs. Le Sénat a adopté dans la nuit le projet de loi d'urgence agricole. Des articles assouplissent des contraintes environnementales ou réintroduisent certains pesticides. Il y a de grandes différences avec le texte voté par l'Assemblée nationale. Députés et sénateurs devront se mettre d'accord en commission mixte paritaire. De nouvelles femmes accusent Patrick Bruel. 3 plaintes supplémentaires pour viol et agression. agressions sexuelles déposées à l'encontre du chanteur. Il est déjà mis en examen dans 4 affaires. Fin du mondial de foot pour l'Algérie, battue ce matin 2-0 par la Suisse. On connaît par ailleurs une nouvelle affiche des huitièmes de finale. Ce sera Espagne-Portugal après leurs victoires respectives dans la nuit contre l'Autriche et la Croatie. Et puis du monde sur les routes pour ce premier week-end de départ en vacances. C'est orange aujourd'hui dans le sens des départs. Rouge pour le quart nord-est selon Bison Futé. Prévision complète à retrouver sur ici.fr.
4: Merci Cyril Ardo. Canet en Roussillon se réveille forcément groggy ce matin après cet incendie hyper virulent hier après-midi. Cet énorme panache de fumée noire dans le ciel, visible à des kilomètres à la ronde. À cet instant, le feu est fixé autour des campings impactés, détruits au tiers de leur superficie d'après le maire de Canet, Stéphane Loda. On parle du Brasilia, du Marina. Le feu est circonscrit sur le port, c'est-à-dire que quelques petits foyers résiduels subsistent. De gros dégâts donc dans ce secteur où vous vous trouvez, Alice Fabre.
6: Oui Marie, je suis actuellement sur le port avec Flore, une vacancière originaire d'Alsace qui est venue constater les dégâts ce matin. Bonjour Flore, vous faisiez votre promenade et puis vous êtes venue ici voir un peu ce que l'incendie avait laissé comme trace.
7: Oui, parce que c'était tellement violent hier et je pense surtout à l'activité économique du port et je voulais savoir, parce que je suis passionnée par les catamarans et je sais que cette activité maintenant est malheureusement... il y a eu beaucoup de dégâts, donc je voulais voir où c'était.
6: Alors là, on s'est mis à l'abri parce que la tramontane souffle très fort. Mais au bout du ponton, on a une vision sur le bâtiment qui a brûlé hier. Ça vous fait quoi de voir ce bâtiment calciné comme ça au loin?
7: Je pense surtout à ceux qui travaillent dedans. C'est toute une activité économique. Et de me dire, on est tellement rien quand ça commence, un incendie pareil. Moi, je me dis bravo aux pompiers. Voilà, je peux penser qu'à ça. C'est parce que hier c'était vraiment traumatisant avec le bruit des détonations. Et puis ce panache de fumée, on se dit mais c'est énorme. Et un vent qui souffle et qui avive. Et eux, ils affrontent ça. Et je me dis mais comment ils y arrivent?
6: Et les détonations que vous avez entendues. Alors vous logez du côté de Canet Sud, donc un petit peu plus loin. Ça fait longtemps que vous venez en vacances à Canet, Flore?
7: Oui, ça fait plus de 15 ans que je viens et vraiment là, on se sent très petit. C'est ce que j'ai envie de dire. Les éléments, là, on se pose beaucoup de questions. Et puis surtout, se dire, il y avait une faible distance à parcourir, mais le feu a continué. Quoi. On disait, mais le port, est-ce que les bateaux vont être concernés? Moi, je me disais, est-ce qu'il faut que je parte alors que j'étais loin? Vraiment, c'est très insécurisant. Et ceux qui étaient dans les campings, je ne sais pas ce qu'ils viennent. Voilà, c'est mes réflexions d'aujourd'hui.
6: Merci beaucoup, Flore. Donc, une vacancière venue un peu constater les dégâts. Et on sent ici, sur le port, je parlais aussi avec d'autres personnes, des habitants de Canet, on sent que l'incendie d'hier va rester dans les mémoires et qu'on est très inquiet sur la suite de cet été qui s'annonce.
4: Merci, Alice Fabre, en direct du port de Canet en Roussillon. On l'entendait avec la liaison, la tramontane souffle de nouveau fort. On reste évidemment très vigilant avec ce risque incendie qui reste exceptionnel dans 4 massifs du département, les Corbières, les Aspres, le Roussillon, les Albères.
0: Et tout à l'heure, dans le journal de 9h, on va entendre le maire de Canet, Marie.
4: Stéphane Loda qui fait le point aussi sur la situation après cet après-midi, cette nuit de lutte pour les pompiers qui ont permis de préserver les entreprises du port, de limiter les dégâts pour Katana et surtout, et bien sûr, de cet incendie qui n'a heureusement pas fait de victimes.
0: La météo de ce vendredi, vous l'entendiez avec Alice Fabre. Et évidemment, elle est marquée par la trame qui souffle fort aujourd'hui avec des rafales à 60 km/h sur le littoral, mais aussi sur la vallée de la Gly, en plaine. Ça souffle encore plus fort du côté de la Côte Vermeille ce matin avec des rafales à 90 km/h. La trame qui va nous accompagner comme ça tout le week-end avec un joli ciel bleu. C'est le programme en tout cas de la journée sur l'ensemble du département. Pour les températures ce matin, écoutez, Météo France annonce 24 degrés pour Collioure, 22 à Céré, Casse de Peine, 23 à Perpignan, Sorède et Thuir, 15 à Bolcaire, 19 à Arles-sur-Tech et 18 à Prades.
4: Cet après-midi, le mercure grimpe à nouveau jusqu'à 34 degrés à Saint-Jean-la-Seille. Par exemple, il fera 33 degrés à la Roque des Albères, à Prades, à Perpignan, 32 à Bagnoul-sur-Mer, à Is-sur-Tête, à Tautavel, 31 degrés à Prats-de-Moyaux, 28 degrés du côté de Sayagouze.
0: Du soleil et du vent également du côté de Figueres avec des rafales à 60 km/h dans l'après-midi. On attend du soleil toute la journée avec 25 degrés ce matin et 34 degrés cet après-midi. Attention sur la route, un accident à vous signaler sur la D2. C'est en train Saint-Jean-Lasseille direction Villemolac. Sachez que la D2 est fermée à la circulation en ce moment. D'ailleurs, si vous avez plus d'infos, vous n'hésitez pas à nous appeler. Aïcha est au standard et on vous attend au 04 68 35 5000.
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0: 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On vous attend avec Phil Collins.

0: Phil Collins pour démarrer votre week-end avec la première radio des Pyrénées-Orientales. C'est Ici Roussillon.
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0: Une question d'enfant, une plongée dans l'océan, c'est l'heure du bain, la série de l'été avec Louise Lempire. On a toujours entendu qu'il fallait pas se baigner après avoir mangé. C'est la question que se posent les enfants ce matin.
3: Ma mamie, elle dit qu'il faut pas se baigner après manger, c'est vrai ?
4: Si ta mamie te dit ça, c'est parce que sa maman le lui a expliqué et la maman de sa maman lui disait la même chose. C'est ce qu'on appelle une idée reçue.
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4: Si tu as fait un très gros repas, tu nageras peut-être un peu moins bien avec ton gros bidon, mais tu ne risques pas de te noyer à cause de ça. Ta mamie t'a peut-être dit qu'il fallait attendre 2 ou 3 heures pour te baigner après avoir mangé, pour avoir bien digéré. Parce que quand ton corps digère son repas, sa température est un peu plus élevée et ta mamie a peur de la différence trop importante de température entre ton corps et l'eau de la mer. C'est ce qu'on appelle l'hydrocution. Mais l'hydrocution, ce n'est pas provoqué par la digestion.
3: Mais alors, c'est provoqué par quoi ?
4: Quand il fait très chaud, tu as peut-être déjà remarqué que tes mains gonflent. Ce sont tes veines qui se dilatent pour mieux laisser passer ton sang. En rentrant très vite ou trop vite dans l'eau froide, tes veines redeviennent toutes petites pour garder toute la chaleur dans ton corps. Les scientifiques du fonds de dotation d'Océanopolis ACT, qui travaillent à expliquer l'océan et les manières de le préserver, nous ont expliqué que ça s'appelait la vasoconstriction. Ça peut provoquer un malaise et tu risques de tomber dans les pommes. Et si tu tombes dans les pommes, dans l'eau, tu risques la noyade. Mais il y a plein de techniques pour éviter l'hydrocution. Même si tu es très pressé de rentrer dans l'eau, d'abord, il faut que tu te mouilles les pieds, puis jusqu'aux genoux, les mains, les avant-bras, la nuque et le ventre. Comme ça, la température de ton corps s'adapte mieux à celle de l'eau. Une eau froide, pour ta mamie, c'est 18 degrés. Pour toi, comme tu es plus petit, c'est 20 degrés. Alors, sauf si tu as mangé 3 énormes assiettes de paella, et là, mieux vaut attendre pour te baigner, tu peux rassurer mamie, tu ne risques rien si tu te baignes après manger. Mais pense quand même à prendre tes brassards.
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0: Eh ben, vous voyez, j'ai encore appris plein de choses ce matin grâce à Louise Lempire. Dans un instant, sur Ici Roussillon, vous allez découvrir le tout nouveau titre de Céline Dion. Il est sorti cette nuit. Ça s'appelle Bonjour, pardon, merci et ça arrive très vite.

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9: Direction les plages des Pyrénées-Orientales avec une belle journée estivale au programme. Du soleil sur l'ensemble du littoral, du Barcarès jusqu'à Cerbère avec des températures comprises entre 30 et 33 degrés. L'eau de baignade est plutôt agréable avec une eau entre 24 et 25 degrés. Bon, évidemment, la trame qui va un peu gâcher la journée avec de fortes rafales sur le littoral ce matin, notamment avec des rafales à 60 km/h. Je vous rappelle que la plage de Canet-en-Roussillon reste actuellement fermée à la baignade. Elle devrait, il y aura une réouverture qui est prévu dans les heures à venir. Évidemment, toutes les infos à retrouver sur votre radio ici Roussillon tout au long de la journée. Je vous l'avais promis, il est là, le nouveau titre de Céline Dion. Céline Dion qui sera de retour avec des concerts en France au mois de septembre et octobre et au mois de mai 2027. Avant ça, vous découvrez ce titre. Bonjour, pardon, merci sur ici Roussillon.
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0: Céline Dion, son nouveau titre, vous le découvrez sur Ici Roussillon. Ça s'appelle Bonjour, Pardon, Merci. Il est 6h49. C'est l'invité du dernier café avec l'un des plus anciens rendez-vous festifs de l'été dans les Pyrénées-Orientales, la fête du TC qui revient aujourd'hui et demain au bocal du Tech à Argelès-sur-Mer avec des concerts, de la culture catalane, de la convivialité pour cette 88e édition. Et pour en parler, nous recevons Michel Coronal, c'est le porte-parole de la fédération du PCF des Pyrénées-Orientales. Bonjour Michel.
1: Bonjour.
0: Michel, 88 ans, c'est fou quand même cette manifestation qui dure dans le temps.
1: Bah écoutez, oui, c'est l'âge de raison, mais même au-delà. Et puis la raison de cette festival durable, c'est parce qu'aussi il est ancré effectivement dans les gènes, je dirais, de notre département, avec beaucoup d'interventions, de bénévoles, de militants, etc., qui lui donne cet ancrage.
0: Oui, parce qu'il est familial, mais pas uniquement dans les spectateurs, mais aussi par tous ceux qui l'organisent finalement.
1: Ben, tout à fait. Vous trouvez sur le terrain environ une quinzaine, une vingtaine de stands, mais qui proviennent de tout le département, que ce soit du Conflans, que ce soit du côté d'Archelès, que ce soit Tuir, que ce soit Perpignan, bien entendu, Cabestany, Elne, Alenia, Montesco, enfin, on retrouve effectivement des acteurs de tout le département.
0: Alors, il y a beaucoup de touristes en ce moment, évidemment. Alors, pour le Festival du Travailleur Catalan, comment vous leur direz, c'est quoi l'esprit du festival?
1: Ben, l'esprit, c'est surtout de rester une manifestation à dimension humaine, qui privilégie la qualité de la réception et de la relation avec les gens qui nous rendent visite. C'est-à-dire leur montrer aussi notre département tel qu'il est, avec ses difficultés, bien sûr, mais aussi avec sa richesse culturelle et la diversité aussi de ses habitants et la richesse de ses traditions, quoi. Donc on peut privilégier l'accueil aussi familial, puisqu'on a mis en place des dispositions pour qu'on puisse garder les enfants en bas âge si les parents veulent aller se promener un peu plus tranquillement pour découvrir les stands. On fait attention aussi à ce que les tarifs soient très abordables, parce que bien souvent, malheureusement, dans ce type de manifestation, les prix sont assez élevés, c'est pas notre cas. Et puis faciliter l'accès aussi avec un parking qui est gratuit. Donc on essaie de faire le maximum pour que l'accueil se fasse tranquillement.
0: Mieux, il y a une programmation, voilà. Une très jolie programmation musicale. Hein. On va retrouver notamment on a Gus du groupe Trio, on a encore les c'est anciens ça. De Scapé, mais il y a aussi des artistes locaux et ça c'est important.
1: Alors ça a toujours été notre attention, c'est pouvoir offrir une scène de qualité à des groupes qui... On anime la vie musicale du département tout le reste de l'année, et donc leur offrir une possibilité de venir se produire avec
0: ses bases.
1: Avec un environnement de qualité. Donc on retrouve, on dit toujours ancien, mais bon, on a par exemple des musiciens et des chanteurs qui étaient dans un grand de tête. On a toute une série comme ça de d'artistes qui vont devenir locaux, qui sont bien connus dans le département.
0: Ouais, bon, évidemment, je me dois de vous poser la question parce qu'avec les feux qui ont été déclarés hier à Sainte-Marie et à Canet, vous êtes inquiet, vous, du côté du bocal du Tech?
1: Alors non, pas réellement d'inquiétude, mais disons des consignes de prudence qui sont évidemment toujours qui sont toujours nécessaires de respecter pour éviter toute difficulté. Et ensuite aussi avec sur cette fête, j'ai oublié d'en parler, des temps forts, hein, avec des débats, avec une librairie, avec et donc il faut que les choses soient bien respectées pour qu'il n'y ait pas de problème. Et on aura en particulier ce soir un duplex avec trois représentants de la société palestinienne, de façon aussi à lancer une campagne de solidarité avec eux qui consiste à acheter des bons soutiens pour pouvoir planter des oliviers.
0: D'accord.
1: En Cisjordanie. Voilà, donc ça sera un temps important aussi de la fête.
0: Merci beaucoup en tout cas Michel d'avoir été avec nous ce matin. J'ai envie de vous dire bonne fête du TC, c'est aujourd'hui et demain au bocal du Tech à Argelès-sur-Mer. Deux jours de concerts, de convivialité, de partage. Merci beaucoup Michel.
1: Merci, merci beaucoup. Merci à vous.
0: L'invité du dernier café, c'est à retrouver évidemment en podcast sur notre site internet ici.fr. On va parler des allergies avec le docteur Kierzek dans un instant. Avant ça, voici Francis Cabrel. Il est 8h54.

0: 8h56, lui, il dort à la radio. C'est le docteur Kerzek pour prendre soin de nous chaque matin. Et aujourd'hui, docteur, on parle des allergies, comment mieux vivre notre été. Bonjour, docteur.
1: Bonjour à toutes et à tous. Les allergies au pollen peuvent gâcher la vie de nombreux vacanciers parce que non, le pollen ne disparaît pas après le printemps. En été, ce sont les graminées, les herbes folles, les champs, les pelouses qui nous bombardent. Résultat, on éternue, on a les yeux qui piquent, le nez qui coule, bref, le rhume des foins. C'est pas très glamour pour un apéro ou sur la terrasse, mais rassurez-vous, j'ai quelques solutions anti-atchoum faciles à mettre en place. Première astuce, c'est surveiller le risque pollinique. Bah oui, avant de sortir, jetez un œil sur les applications ou les sites comme france-pollen.fr. Il y a des indices en vert, en orange ou en rouge. Si c'est en rouge, bah vous allez un peu adapter votre journée. Et les jours de vent ou d'orage, évitez les activités en extérieur. L'orage va faire éclater les grains de pollen en micro-particules et ça va être encore plus allergisant. Deuxième astuce, protégez-vous intelligemment. Le masque, bah oui, c'est possible. Un masque chirurgical, ça peut très bien filtrer le pollen quand c'est vraiment dans une période rouge. C'est un peu étrange en été, mais pour tondre la pelouse ou jardiner, ça peut être très intéressant. Les lunettes de soleil larges qui protègent vos yeux et du pollen volant en particulier qui va venir se déposer. Et puis le chapeau à large bord aussi, ça empêche les grains de se déposer dans vos cheveux. Et petite astuce toute simple, à l'extérieur, mettez un baume à lèvres autour des narines. Ça piège une partie du pollen avant qu'il ne rentre dans le nez. Troisième astuce, on gère son intérieur comme une forteresse. Le matin, ses fenêtres grandes ouvertes, aérez plutôt très tôt, avant 8h et tard le soir, quand le pollen retombe. Et si vous avez la climatisation, mettez en mode recyclage de l'air. Et n'oubliez pas aussi la petite douche rituelle quand vous rentrez de la promenade, douche immédiate et lavage des cheveux.
0: Et alors, côté traitement, on peut prendre quelque chose, docteur ?
1: Côté traitement, ce qui marche vraiment sont les antihistaminiques en comprimé de deuxième génération. Ça fait pas dormir, on n'est pas somnolent. C'est à prendre en continu pendant la saison et pas seulement quand ça va mal. On peut utiliser des corticostéroïdes en spray aussi. C'est très efficace pour le nez quand ça coule ou quand c'est bouché. Ça met 2-3 jours à agir, donc commencez avant la crise. Et puis, il y a les colliers anti-allergiques pour les yeux rouges et les yeux qui grattent. Demandez conseil à votre pharmacien. Et surtout, ne mélangez pas tout sans avis médical. Puis, il y a des remèdes naturels. Le lavage du nez au sérum physiologique, ça marche très bien matin et soir, par exemple. La phytothérapie, ça peut fonctionner aussi. Et ce qu'il ne faut pas faire, c'est rester enfermé tout l'été. On ne va pas se priver de vivre. Il ne faut pas attendre que ça passe tout seul parce que ça peut s'aggraver en asthme aussi. Et puis, il ne faut pas prendre des sirops contre la toux parce que la plupart contiennent des molécules peu efficaces contre l'allergie. Allez, bon été, bonne santé, à l'écoute d'ici, bien sûr.
0: Merci, docteur. 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
0: On prend le temps d'accueillir, justement, Loïc Escoruella. Bonjour Loïc.
4: Bonjour Régis, bonjour à tous.
0: On en parle ?
4: Bah carrément.
0: Avec les experts de l'été.
4: Et oui, on va faire de la rando aujourd'hui. Que faire si on se perd en randonnée ? Quelles sont vos randonnées préférées ? Vous nous dites tout, vous pouvez témoigner, on a un expert. Il s'appelle Michel Cossin, il répond à vos questions.
0: Oh bah super, surtout qu'en plus c'est un grand terrain de jeu pour les randonneurs, les Pyrénées-Orientales.
4: Oh oui.
0: On en parle du coup après le flash de 9h.
4: Exactement, bel été monsieur Régis.
0: Merci, je suis en vacances. Hein,
4: bah. D'accord.
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4: Ici Roussillon, la première radio des PO, il est 9h, bonjour.
6: No waters.
4: Pour l'info, Marie Rouarge, bonjour Marie.
7: Bonjour Loïc.
4: Le feu de canet en Roussillon est fixé.
7: Fixé, oui, au niveau des campings touchés hier. Le Brasilia, la Marina, deux institutions canetoises détruites pour environ un tiers de leur superficie et de leur capacité d'accueil. Feu circonscrit au niveau de la zone technique du port, ce qui veut dire que quelques foyers résiduels brûlent toujours. Le port sous cet impressionnant panache de fumée noire hier, et c'est là que vous vous trouvez ce matin, Alice Fabre.
8: Oui Marie, une dizaine de personnes fixent en ce moment le grand bâtiment calciné qui appartient à l'entreprise Katana. Bâtiment entièrement brûlé, visible de l'autre côté de l'eau, de l'autre côté du port. Il y a aussi des badauds, les visages sont fermés. Parmi ces personnes présentes, il y a en fait des salariés de l'entreprise. Ils ont l'air très émus, bouleversés. Sur le port ce matin, on croise aussi des vacanciers, des habitants de Canet-en-Roussillon qui tous me parlent de cette expérience traumatisante hier d'entendre les détonations, les coups de blast, les bonbonnes de gaz qui explosent dans les bungalows. Ça, c'est vraiment ce qui revient dans les conversations. Et puis, il y a toujours cette odeur de fumée très présente dans l'air et cette tramontane qui continue de souffler aussi très vivement. Ce matin, c'est vraiment le choc sur le port de Canet-en-Roussillon.
7: Merci beaucoup, Alice Fabre, en direct, effectivement, du port de Canet-en-Roussillon, le port où le plan Polmar a été déclenché hier, des barrages flottants installés, mais où tout risque de pollution liée aux produits dangereux stockés dans les bâtiments de la zone technique semble écarté à cette heure. Le bilan économique de cet incendie, il sera considérable, estime le maire de Perpignan, président de l'Aglo, Louis Alliot, qui s'est rendu sur place dès hier soir. Mais tous les acteurs touchés veulent reprendre le travail le plus vite possible. Les campings, bien sûr, en ce début de saison estivale, mais aussi Katana, seule entreprise du port impactée directement. Vous venez de l'entendre avec Alice, deux bâtiments détruits, un préservé et surtout des outils de travail indispensables sauvés par les pompiers, les coques qui permettent de fabriquer les bateaux. Le préfet organise demain matin une réunion avec tous les acteurs économiques touchés pour faire le point sur les dégâts, pour leur proposer un accompagnement de l'État sans doute et surtout établir un calendrier pour la reprise.
4: Et pour ce qui est du bilan humain de cet incendie, Marie?
7: Pas de victimes, 6 civils dont un enfant légèrement blessé, tout comme 2 pompiers et 7 policiers municipaux. 1700 vacanciers évacués au plus fort de l'incendie. Ils ont bénéficié d'un immense élan de solidarité, d'anonymes et de nombreuses communes DPO. Et leur prise en charge, c'est une des priorités de la journée d'aujourd'hui pour Stéphane Loda, le maire de Canet-en-Roussillon.
6: Sur les 1700 campeurs qui ont été évacués, cette nuit, il ne restait que 200 campeurs dans les salles communales. Et ce matin, nous allons rediriger toutes les personnes vers les voiles rouges pour organiser un schéma pour ceux qui pourront soit réintégrer les campings, soit aller dans les campings pour récupérer les affaires et s'ils souhaitent partir, quitter les lieux. Et puis les personnes qui malheureusement ont vu leurs affaires détruites par le feu, celles-là, on leur dira tout simplement qu'on ne pourra pas leur permettre de rentrer dans le camping.
8: Et pour ces personnes-là, justement, qu'est-ce qui va être mis en place ?
6: Via l'Office du tourisme, la possibilité d'être relogé dans des établissements donc du département, Canet ou aux alentours. Et puis pour ceux qui veulent rentrer chez eux, les contacts avec les assurances pour la prise en charge des transports et le retour à leur domicile.
8: On va parler des campings touchés. Vous vous êtes rendu sur place ce matin. Quelles sont les nouvelles de ces campings ?
6: Sur les campings, vous avez le Brasilia et le Marina qui sont détruits pour un tiers des superficies et des mobilhommes. Et donc, vous avez deux tiers du camping, de chaque camping, qui sont encore opérationnels, d'où la possibilité de réintégrer des personnes dans ces bungalows qui sont restés intacts.
8: Donc, ils vont pouvoir rouvrir très vite.
6: Alors, ils vont pouvoir rouvrir assez rapidement, oui, en tous les cas sur une partie des terrains. Et puis, nous allons mettre en place des opérations d'évacuation avec les services municipaux, avec également des partenaires de la ville pour évacuer les mobilhommes calcinés, pour évacuer les véhicules calcinés et les stocker à un endroit où les assurances, là aussi, feront leur boulot.
7: Stéphane Loda, le maire de Canet-en-Roussillon, au micro d'Alice Fabre ce matin. Et cet incendie, il a frappé Canet, mais il est parti de Sainte-Marie. Il a également frappé la commune voisine avant de franchir la tête. Et nous sommes en ligne avec le maire de Sainte-Marie-la-Mère, Edmond Jorda. Bonjour.
9: Bonjour.
7: Quel état des lieux sur votre commune ce matin, monsieur Jorda?
9: Bon, écoutez, nous avons vu transiter hier quand même près de 1500 personnes sur Sainte-Marie. Nous en avons conservé une bonne partie de l'après-midi, à peu près dans les 800. Et puis au final, beaucoup ont trouvé donc à se reloger par propre moyen. Et nous avons proposé donc à peu près à 150 personnes de rester au camping municipal, gratuitement.
7: Donc, mais qui n'est pas le camping qui a été touché.
9: Qui n'est pas le camping de Sainte-Marie. Et puis plusieurs centaines de personnes sont parties sur les communes de Toreil, du Barcarès et de Rivesaltes, que je remercie.
7: Avec cet immense élan de solidarité hier, Edmond Jorda.
9: Oui, immense, parce que j'étais sur place quand les personnes évacuées ont traversé à pied, pour certaines, l'embouchure de la tête, sont arrivées au port de Sainte-Marie. Vous savez, c'était des images d'exode. avec voilà des personnes âgées, des jeunes filles uniquement en maillot de bain, des gens sans chaussures, sans rien, voilà. Donc les Saintes-Marines ont été très très solidaires et sont venus apporter des vêtements, des chaussures, des produits hygiéniques. Enfin bref, ça a été un véritable élan de solidarité.
7: Un traumatisme aussi, j'imagine, pour Sainte-Marie et pour ses habitants.
9: Disons une grande peur, voilà, parce que c'était aussi un jour de semaine avec des enfants à l'école, des parents qui ont pris peur en voyant ces fumées très très noires. Mais franchement, tout le monde a gardé son calme, tout s'est très bien déroulé. Le plan communal de sauvegarde, le plan intercommunal de sauvegarde, tout a été déclenché au bon moment. Et puis bien sûr avec tous les moyens, hein, quand même des pompiers, voilà, qui ont été formidables.
7: Est-ce que les dégâts ont déjà pu être évalués au sein du camping, le Sainte-Marie?
9: Alors, aux dernières nouvelles, il y aurait 27 mobilhommes touchés. Et je dois me rendre sur place avec les gérants pour faire le point avec eux, voir comment on peut désormais les aider à reprendre si possible l'activité pour la saison qui arrive.
7: On entendait ce matin un des pompiers mobilisé toute la nuit à Canet-en-Roussillon sur notre antenne nous dire que c'était un feu sans doute d'origine humaine. Est-ce qu'il y a un peu de colère chez le maire que vous êtes ce matin?
9: Vous savez, 90% des feux sont d'origine humaine, donc on est chaque fois en colère, chaque fois qu'un feu se déclenche, quoi. Maintenant, il faut voir, il y a une enquête qui va démarrer, donc voyons, est-ce que c'est accidentel, est-ce que c'est volontaire? Bon, à ce stade, je ne peux rien vous dire, mais c'est vrai qu'on se dit quand même que ça aurait pu être évité, quoi. Voilà.
7: Merci beaucoup, Edmond Jorda, de nous avoir consacré quelques minutes ce matin, maire de Sainte-Marie-la-Mer. Merci beaucoup à vous.
9: Au revoir.
7: Et les pompiers maintiennent évidemment de gros moyens sur place. Aujourd'hui, encore 200 hommes engagés. Ils restent prudents. La tramontane s'est levée à nouveau et le risque incendie est fort. Exceptionnel même aujourd'hui dans 4 massifs des PO en rouge. Les Corbières, les Aspres, le Roussillon, les Albères, les Fenouillèdes rebasculent en orange. Risque élevé pour cette journée et il reste globalement conseillé d'éviter le secteur autour de Canet et Sainte-Marie, notamment la RD 80. Ne pas se rendre sur les lieux de l'incendie et se tenir bien sûr informé de l'évolution de la situation en écoutant votre radio ici Roussillon.
4: Dans l'Aude, le feu dans le Minervois n'est toujours pas fixé.
7: Mais la situation évolue favorablement, estime la préfecture de l'Aude. Les flammes ont parcouru 950 hectares à la lisière avec l'Hérault. 500 sapeurs-pompiers sont toujours mobilisés sur cet incendie et ils comptent sur des conditions météo un peu moins défavorables qu'hier pour parvenir à fixer ce sinistre. Le ministre de l'Intérieur, Laurent Nunez, est attendu sur place cet après-midi. Et les températures, elles repartent à la hausse ce week-end. La canicule, elle a provoqué au moins 2025 décès la semaine du 22 juin au pic de l'épisode, annonce de la ministre de la Santé Stéphanie Rist ce matin. C'est une hausse de presque 30% par rapport à la normale pour cette seule semaine. Et puis un tout petit mot de foot, la Coupe du Monde avec la qualification pour les huitièmes de finale de l'Espagne, du Portugal et de la Suisse qui a battu l'Algérie tôt ce matin.
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7: On le disait, Loïc, c'est la tramontane nous accompagne encore aujourd'hui.
4: Elle lâche rien, elle souffle. Et puis ce week-end aussi, aujourd'hui 60 km/h en pleine du Roussillon sur la vallée de l'Agly, 70 sur le littoral, ça souffle. Ce matin 90 km/h sur la côte Vermeille, une petite perte d'intensité annoncée cet après-midi par Météo France avec 70 km/h. Dans le ciel, c'est du bleu, c'est du soleil pour tout le pays catalan. Et puis sur les thermomètres, jusqu'à 33 degrés au meilleur de la journée à Perpignan, Clairat, Serré et Prades, 32 degrés à Totavel, à Cerbère, il fera 22 degrés dans l'eau d'ailleurs du côté de Cerbère, 28 à Sayagouze et 24 à Montlouis cet après-midi en Catalogne du Sud, 31 degrés à l'Escala avec grand soleil et du vent aussi, 50 km/h ce week-end, du vent qui perdra légèrement en intensité dimanche. Et puis les températures, vous l'avez entendu, vont remonter. Vous comptez 36 degrés en pleine samedi et jusqu'à 38 degrés dimanche. Enfin, je vous le rappelle, risque incendie exceptionnel en ce moment avec une vigilance rouge pour le Roussillon, les Aspres, les Albères, Corbières. Une vigilance orange, prudence aussi donc dans les Fenouillèdes.
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4: Partons prendre l'air à présent avec les experts de l'été. Notre expert Michel Caussin, président de la commission pratique adhésion de la Fédération de la randonnée pédestre. Est-ce que vous aimez la randonnée? Que faire si l'on se perd en randonnée? Quel est votre coin préféré? On parle de tout ça. Voilà, notre expert est avec nous dans un instant. Pour l'heure, un petit peu de musique quand même, 9h11. En ce vendredi, veille de Tour de France, dernier jour d'école, bientôt les vacances. La Gitane, Félix Gray sur la première radio des Pyrénées-Orientales. Toujours à vos côtés, votre radio locale. C'est bien sûr ici Roussillon.

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2: Un accident en cours aux dernières informations sur la départementale 2 à hauteur de Saint-Jean-Lasseille en direction de Villemolac. La route est fermée pour l'instant. Vous évitez donc ce tronçon. Quel plaisir d'être avec vous en ce vendredi pour parler dans nos experts de l'été de randonnée. Qui n'aime pas la randonnée? On prend l'air, on est en nature, on découvre notre département et quel terrain de jeu. Pour en parler, c'est Michel Cossin. Il est membre de la Fédération de la randonnée pédestre. Vous êtes président de la commission pratique adhésion. Bonjour Michel.
3: Bonjour Loïc.
2: Vous êtes piqué par la randonnée depuis combien de temps, vous?
3: Alors, depuis maintenant que je suis arrivé dans la région, donc une quinzaine d'années.
2: Une quinzaine d'années. Vous étiez où avant?
3: Avant, j'étais dans le centre, du côté de Montargis.
2: Il y a quelques randos aussi.
3: Bien sûr, hein, il y a le Val de Loire, c'est pas la même randonnée, c'est pas le même paysage.
2: Eh non, hein. C'est vrai qu'on a tous les paysages par ici.
3: Ah, par ici, hein, de la mer, la montagne, comme on dit, il y a tout ce qu'il faut. La plaine.
2: Est-ce qu'il y a une randonnée qui vous a le plus marqué?
3: Ah, il y a le il y a bien sûr le Canigou.
2: Ah oui, ça va sans dire. Et un rando plus accessible peut-être.
3: Alors plus accessible, vous avez un terrain de jeu qui est magnifique, c'est au Bouillouze.
2: Oui.
3: Vous avez les Carlites et puis tous les étangs
2: des
3: Carlites. Tous les étangs des Carlites, donc vous pouvez y aller en famille. Pour ceux qui ne marchent pas beaucoup, vous faites les étangs. Pour ceux qui sont un petit peu plus en forme, vous montez au Carlite.
2: Eh ben voilà. Sachant que le Carlite est plus haut, mais apparemment...
3: Le Carlite est
2: simple.
3: Plus haut.
2: Ouais, mais oui. Plus simple la rando,
3: c'est
2: paraît-il.
3: C'est 2830 mètres, je crois, qui est donné, pour 2785 mètres, puisque le Canigou a grandi un petit peu. Il est annoncé encore à 84 ou 85.
2: Eh oui, il grandit, mais oui, mais on lui donne du lait, c'est pour ça. Chaque année. Alors moi, c'est la 40, ça. Voilà. La 40, ça, qu'est-ce qu'elle est sublime, cette rando. On peut faire deux versions. En plus, il y a la version 9 km qui reste quand même accessible.
3: Alors, la 40, ça, bien sûr, c'est à faire également. Hein. Alors, vous pouvez la faire en aller-retour, vous pouvez la faire, effectivement, une petite boucle. Mmh. Et si vous êtes un peu plus en forme, vous montez jusqu'au refuge de la 40, ça.
2: Exactement.
3: Voilà. Et c'est vraiment également une très, très belle randonnée.
2: Alors, on s'intéresse aussi aujourd'hui à... Que faire si l'on se perd en randonnée? Quelles sont peut-être les choses à prévoir avant de partir? Quels sont, si vous ne l'avez pas fait, les réflexes à avoir quand on est en randonnée? Oh mince, on a raté la flèche, on se retrouve, je ne sais pas, dans un cul-de-sac ou on ne sait plus par où aller. On en parle, c'est le sujet des experts de l'été avec Michel qui se fera un plaisir de vous répondre. Pour ça, n'hésitez pas, vous nous appelez au 04 68 35 5000. Gauvin Serres avec 4 enfants plus loin sur ici Roussillon, 9h16. Il y a du soleil, mais il y a du vent, prudence.

0: Enfant plus loin. Merci beaucoup, Gauvin Serres. Quelle belle balade. 4 enfants plus loin sur Ici Roussillon.
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0: Bah attention, du coq à l'âne se prépare, hein, votre jeu de l'été, avec un très beau cadeau à gagner que je vais vous détailler dans un instant. Mais pour l'heure, notre expert de l'été s'appelle Michel Cossin. Il fait partie de la Fédération de la randonnée pédestre dans le département. Et on s'intéresse à ce que l'on doit faire. Voilà, si on se perd à randonner, Michel, quels sont vos conseils? Peut-être préparer déjà votre randonnée.
3: Ah, tout à fait. Avant de se perdre, il faut déjà préparer sa randonnée. Ça, c'est la première des choses à faire. Et si on éviter de partir tout seul, bien évidemment. Bon, maintenant, si vous partez tout seul, donnez votre itinéraire à un copain, à une copine, à votre épouse, pour que, au cas où vous ne reveniez pas le soir, on sache où aller vous chercher.
0: Est-ce qu'il y a un itinéraire ou quelques-unes des randos à ne surtout pas faire tout seul?
3: C'est, alors bien sûr, c'est d'abord la montagne. Puisque c'est compliqué de retrouver quelqu'un qui est en montagne si on ne sait pas exactement où il se trouve.
0: Ouais.
3: D'autant plus que la personne peut très bien ne pas avoir de réseau et ne pas pouvoir prévenir les secours. Il ne faut pas croire qu'en montagne, on puisse téléphoner de n'importe où.
0: Justement, malheureusement, on part au dernier moment, on se sent peut-être parfois un peu trop puissant, on part sans préparer notre rando parce qu'on la connaît, cette rando. Voilà.
3: Tout à fait.
0: On se perd et on n'a pas de réseau. Quels sont les conseils d'un expert de la randonnée à ce moment-là? Ne pas paniquer, on imagine.
3: Alors, pas paniquer. La première chose, bien sûr, pas paniquer. La deuxième chose, c'est de prendre sa carte. On ne doit pas partir en montagne ou en randonnée sans avoir sur soi une carte et une boussole. Même si aujourd'hui vous avez des applications qui vous permettent de vous en passer, il faut avoir sur vous la carte de votre circuit.
0: Oui, parce que même si on a téléchargé la carte hors connexion sur le téléphone portable, il peut arriver qu'on perde le téléphone portable qui bug ou qui n'ait plus de batterie, quoi.
3: Bien sûr, bien sûr. Donc c'est la première des choses à faire. Surtout, emmener une carte papier et une boussole. Alors, ensuite, tout le monde ne sait pas servir de la boussole, tout le monde n'a pas la carte. Bien évidemment. Donc, il faut rester sur place. La chose à préconiser, c'est rester sur place plutôt que de se dévier du circuit qu'on a donné à quelqu'un pour qu'on puisse vous retrouver. C'est la première des choses à faire.
0: Oui, évidemment, rebrousser chemin à la limite si on peut, mais peut-être que si on a pris à gauche, à droite, on se rappelle plus, évidemment.
3: Tout à fait.
0: C'est compliqué de revenir en arrière.
3: Oui, c'est compliqué de revenir en arrière si vous n'avez pas une application quelque chose, ou bien sûr la carte.
0: Oui.
3: Parce que le balisage est très bien fait sur certains circuits. Les GR sont entretenus. Les PR, certains PR sont très bien entretenus également. Mais vous pouvez vous en écarter sans vous en rendre compte puisque vous êtes perdu.
0: Ah, mais, et oui.
3: Et après, rebrousser chemin sur un sentier que vous ne connaissez pas, c'est compliqué.
0: Ah, mais même, je vais vous dire, sur des sentiers plus connus, comme on parlait de la 45, même sur la 45 qui est très empruntée, et à un moment donné, on ne le voit pas forcément. On ne la voit pas, le trait jaune. On le voit pas très bien, voilà. Il faut chercher, il faut regarder, et ça va vite de prendre le mauvais chemin.
3: Ça va vite. Et je vous dis justement, il faut éviter de rebrousser chemin, bien sûr. Quand vous êtes équipé, quand vous êtes formé, ça peut aller. Il ne faut pas oublier également que il y a beaucoup de randonneurs aujourd'hui qui sont des randonneurs occasionnels, qui viennent pendant les vacances, qui profitent effectivement des beaux paysages qu'on peut avoir, mais qui n'ont pas les réflexes nécessaires ou la formation nécessaire pour, dans des cas particuliers, pouvoir gérer.
0: Vous avez noté, j'espère, les infos et les astuces de notre expert Michel Cossin. Vous restez avec nous, Michel, on va reparler de ces randonnées, que faire si on se perd en rando, peut-être aussi les coins préférés de Michel. Vous n'hésitez pas à témoigner sur votre radio ici, Roussillon, c'est la vôtre, 04 68 35 5000. Et puis c'est l'heure de jouer.
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0: Ça réveille du coq à l'âne. C'est votre jeu de l'été sur Ici Roussillon. 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Pour jouer, 04 68 35 5000.
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0: Ne me quitte pas comme ça, don't leave me this way, Thelma Houston, sur ici Roussillon.
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0: Ah ben c'est ce que je vais vous demander dans un instant, même tout de suite, à Jocelyne. Bonjour Jocelyne.
3: Bonjour.
0: Comment allez-vous à Saint-Estève?
3: Écoutez, ça va. Beaucoup de vent, bien sûr, très venté, comme un peu partout dans les départements.
0: Exactement.
3: Mais particulièrement ici, oui, on est assez en hauteur, donc voilà. Mais on fait avec.
0: On fait avec ce vent qui se calmera peut-être un petit peu dimanche, mais les températures vont remonter. Nous, on va partir au jardin exotique de Panteia, c'est ce que je vous souhaite en tout cas, Jocelyne.
3: Oui, merci.
0: Avec un accès journée illimité à toutes les activités du super jardin exotique de Panteia. Faut vraiment le tester, hein. Ça c'est très très chouette pour la famille. Un pass famille de 4 personnes, pour ça, c'est le coq à l'âne. C'est votre jeu, 30 secondes pour trouver la distance exacte entre le coq et el burro català. Attention, c'est parti.
3: 900.
0: C'est moins.
3: 500.
0: C'est plus.
3: 600.
0: C'est moins.
3: 550.
0: C'est plus.
3: 580.
0: C'est plus.
3: 585.
0: C'est moins.
3: 583.
0: Ah bah c'est gagné. Voilà, c'est aussi simple que ça. Jocelyne, elle a pas le temps, elle a envie de cadeau, elle vient sur ici, elle nous trouve le truc en 15 secondes, elle repart avec son cadeau. Bravo, félicitations Jocelyne.
3: Merci beaucoup, merci. Je vais avoir mes petits-enfants, on y est déjà allé, et je sais que c'est super, donc je veux les ramener. Voilà.
0: Vous êtes incroyable. Merci Jocelyne. Quelle est la première radio des Pyrénées-Orientales?
3: Bien entendu, c'est
0: ici Roussillon. Eh ben ça va sans dire.
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0: Merci beaucoup Jocelyne à Saint-Estève. On va rejoindre ensemble dans une petite heure sur ici Roussillon. Pour l'heure, le sujet du jour, c'est la randonnée. Que faire si on se perd? On en expert avec nous, c'est Michel Caussin. J'y vais, Patrick Fiori et Florent Pagny.

0: J'y vais. Ah bah oui, on y va, oui. Chacun de nos pas doit parfois nous mener vers Caramani.
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0: Parce que, mais que c'est beau. Oh là là, c'est tout aussi beau que bon d'ailleurs, hein, le Caramani. Et quand le plaisir de la poésie, de la lecture et de la musique s'y mêle, comment y résister? Écoutez.
2: Que nos joies demeurent les 3, 4, 5 juillet prochains au village de Caramani. Festival littéraire et musical, venez nombreux. Écoutez l'immense Nancy Houston, Gaspard Claus, Seb Martel, Lucie Rico. Des lectures musicales, des ateliers d'écriture, des concerts. Le groupe Iriwan le vendredi soir, DJ Selecta Yoli. Venez danser, écouter de la poésie pour que nos joies demeurent à Caramani les 3, 4, 5 juillet prochains.
0: L'invitation est lancée, merci beaucoup Caramani, ça vaut le détour. Et vous aussi, vous avez un coup de cœur à partager. Laissez-nous votre vocal sur notre WhatsApp, hein, c'est le 04 68 35 5000. Un joli message d'une vingtaine de secondes. Vous êtes souriant, vous êtes dynamique, soyez originaux, ça nous fera plaisir, on se fera un plaisir surtout de vous diffuser.
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0: Macumba, elle danse comment? Elle danse comment, Michel? Danse près de toi, non? Il me semble, hein. C'est Jean-Pierre Madère sur Ici Roussillon. On vous retrouve juste après Michel, on parle rando ensemble. Les bons réflexes pour ne pas se perdre. Et que fait-on si on se perd en rando? Vous êtes sur Ici Roussillon, Jean-Pierre Madère, 9h37.

0: Jean-Pierre Madère avec moi combat sur votre radio locale, la première des PO ici Roussillon.
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0: Les experts de l'été avec Michel Cossin de la Fédération de randonnée pédestre. Michel, que faire si on se perd en randonnée? Si on se perd en randonnée, c'est un peu le thème du jour. C'est beaucoup le thème du jour. Alors, on a parlé que ça peut aller vite de se perdre en montagne, même si on la connaît d'ailleurs.
3: Tout à fait. Il y a pas de règle hein. Pour se perdre. Il y a pas de règle malheureusement. Alors les choses à faire, bien sûr, c'est d'avoir bien préparé sa rando. On en a déjà parlé. Et ensuite, on a le téléphone. Ça fonctionne. On appelle le 112 et on se signale. On reste en communication, ce qui permet au secours de vous localiser et de pouvoir venir vous chercher. Ça, c'est une priorité.
0: Il y a une activité qui comporte plus de risques qu'une autre, c'est les champignons, a priori.
3: Alors, les champignons, bien sûr, pour les chercheurs de champignons, ça leur arrive effectivement de se perdre. Quand on est dans la montagne et qu'on cherche champignons, on n'est plus sur les sentiers, on marche à droite, on marche à gauche, on cherche, et au bout de 2 heures, on ne sait plus trop où on est.
0: Quel est le tout premier réflexe quand on se rend compte qu'on est perdu, on bouge plus? On va le rappeler parce que c'est très important.
3: Tout à fait, oui. Donc la première des choses à faire, bien évidemment, c'est d'appeler le 112. On suppose qu'on a effectivement une communication. Donc le 112 et de bien suivre les informations qui vont vous être communiquées. À savoir, si vous êtes dans une zone couverte ou non couverte, quand je parle couvert ou non couverte, en prairie ou dans des sous-bois, hein, et vous écoutez bien ce qu'on vous demande de faire. Ce sont les premières choses à faire.
0: Mais on va terminer sur cette question. Votre randonnée préférée, celle que vous devez absolument faire cet été, c'est laquelle?
3: Alors là, c'est compliqué parce que...
0: Ah, je sais, mais il faut choisir. Choisir, c'est renoncer, mais renoncer un petit
3: alors,
0: peu.
3: Alors, on peut faire l'Épéric. Pourquoi pas?
0: Ah, c'est où?
3: Alors, l'Épéric, c'est au-dessus des Bouillouses.
0: Oui.
3: Donc, vous allez jusqu'aux Bouillouses. Vous pouvez le faire soit des Bouillouses, soit en partant de Formiguères. C'est vraiment une randonnée qui est superbe. On est au top de la région, presque. Hein, et vous avez la vue sur toute la chaîne des Pyrénées. Et on arrive à voir la mer également.
0: L'Épéric, donc. Merci beaucoup, Michel. Allez, l'adhésion, vous êtes une fédération, vous avez besoin de soutien adhérer.
3: Alors voilà, alors ce qu'on conseille également aux randonneurs occasionnels, c'est de prendre un pass découverte auprès de la fédération qui vous permet de bénéficier des assurances de la fédération et également des encadrements dans une association qui pourra vous emmener où vous voulez.
0: Merci beaucoup Michel Cossin d'être venu dans ce studio ce matin. À très bientôt sur une route de rando peut-être.
3: Merci beaucoup à vous.
0: La suite à la Vallée des Tortues sur Ici Roussillon.
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0: Ah, Brésil, ça fait du bien ça. Outro lugar sur Ici Roussillon.
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0: Et quittons le Brésil deux secondes et revenons dans le département direction la vallée des Tortues. Bonjour Sylvie Grimm.
3: Bonjour à tous. Donc du coup,
0: comment allez-vous?
3: Écoutez, ça va très bien. Et à la vallée des Tortues, ça va très bien aussi, puisque c'est un beau site qu'il faut absolument, si vous êtes dans les Pyrénées-Orientales.
0: C'est à Sorède, hein, on précise.
3: Voilà, venir visiter à Sorède, dans un cadre Natura 2000 quand même, il faut le préciser, et au piémont des Alberts.
0: Ah, c'est sublime. Alors, si vous aimez les tortues, j'ai envie de vous dire, faut aller là-bas, hein, parce qu'il y en a une soixantaine, 60 espèces, pardon.
3: Il y a 30 espèces, hein, en réalité, de tortues différentes, hein. Et ce sont des tortues terrestres, hein, comme les géantes, hein, des Seychelles, hein, des Sillonées également, mais nous avons également des aquatiques, hein, de toutes sortes, hein, et puis je sais pas ce qu'il a là, mais... Voilà. Et nous avons des animaux assez exceptionnels, hein, à rencontrer avec nos animations diverses, parmi les tortues par exemple, hein, comme la tortue alligator, hein, qui porte bien son nom parce qu'elle est très dangereuse, hein, et c'est très intéressant. Voilà, les gens sont très très intéressés pour voir cette espèce qu'ils ne voient finalement que très peu. Évidemment, on a d'autres animations, hein, comme le nourrissage, des tortues géantes qui sont très impressionnantes, avec
0: leur plus de deux.
3: Oui, elles font plus de 250 kilos, elles sont quand même très, voilà, elles commencent à être âgées, hein, elles ont de la bouteille, un petit peu plus de 50 ans, etc., etc. Et nous en avons beaucoup.
0: Il y a d'autres animaux?
3: Ah oui, nous avons d'autres animaux qu'on rencontre d'ailleurs plus souvent, comme les tatous, les suricates, les ouistitis à toupet blanc, qu'on entend d'ailleurs de loin parce qu'ils sifflent. C'est très intéressant. On a aussi Mani, le ménate. Alors lui, il nous fait des gags en permanence puisqu'il imite le toki et on se fait avoir à tous les coups. Il nous appelle, il nous alerte et on y croit. Et ouais, on court.
0: C'est une très, très, très belle idée sortie en famille. Et c'est vrai que les enfants sont ravis, mais les adultes tout autant. Du côté de la vallée des Tortues. Merci beaucoup.
3: Et, dites-moi. Je voulais signaler simplement encore que c'est un endroit qui est très ombragé. Il est très étendu, très ombragé. Nous avons beaucoup de jeux à l'ombre. Nous avons une partie qui descend vers la rivière. Enfin, il y a beaucoup d'arbres ombragés. Ouais. Bien sûr, il fait chaud comme partout. Hein. Mais voilà, on a un brumisateur. On a beaucoup d'espace fraîcheur également. Et on peut donc vraiment très, très, très agréablement se promener. Et même quand on est nombreux, comme c'est grand, eh ben on n'a pas l'impression qu'il y a beaucoup, beaucoup, beaucoup de monde.
0: Eh ben voilà, le message est passé, Sylvie Grimm de la Vallée des Tortues.
3: Voilà, c'est ouvert tous les jours de 10h à 18h30.
0: C'est noté? Allez, c'est noté.
3: Merci.
0: On se retrouve à la Vallée des Tortues du côté de Sorède. Merci beaucoup Sylvie, à très bientôt.
3: Merci à vous surtout.
0: Avec grand plaisir. On va parler d'économie avec vos réparations qui ne coûtent pas si cher que ça grâce à un bonus. Mais ça sera juste après Wish You the Best, Lewis Capaldi.
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0: Je vous souhaite le meilleur aussi. Wish you the best, Lewis Capaldi.
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0: Élu au quotidien, nous souhaite le meilleur des économies. C'est Valère Correa. Un bon plan pour notre pouvoir d'achat aujourd'hui. Valère, vous vouliez nous parler réparation.
3: Vous imaginez bien qu'en ce qui concerne le coût, déjà, c'est un vrai bon plan. Une fois qu'on a dit ça, et si vous êtes au même niveau de bricolage que moi, vous vous dites, oui, je suis d'accord, mais enfin, ça c'est pour les autres. Et vous vous dites sans doute aussi, je ne vais pas faire appel à un pro pour réparer tel ou tel objet qui ne vaut pas si cher que ça. La réparation va me coûter plus cher que le remplacement. C'est là que j'ai peut-être une solution pour vous. Est-ce que vous êtes au clair avec ce qu'on appelle le bonus réparation? Une subvention de l'État pour participer à la réparation d'un de vos objets du quotidien.
0: Mais est-ce que ce bonus réparation concerne vraiment tous les objets du quotidien?
3: Non, pas tous, je vais pas non plus exagérer, mais enfin quand même un certain nombre, hein, comme un téléviseur, une machine à laver le linge, un vélo, un téléphone portable ou encore un aspirateur et même vos vêtements. Dans les faits, le bonus va varier, son montant je veux dire, en fonction du type d'objet, ça peut être 15 euros, ça peut aussi être 60 euros, mais ce qui est intéressant, c'est que ce bonus va être directement déduit de la facture que vous devriez payer aux professionnels agréés. Bonusreparation.org pour en savoir plus sur ce dispositif. Et puis un petit conseil au passage, ne vous dites pas à l'avance si un objet est réparable ou non. Justement, quand on n'est pas très bricolo, on ne sait pas. Parfois, on peut avoir de belles surprises quand on le met entre les mains d'un vrai professionnel. Est-ce que vous avez déjà testé ce bonus réparation? Vous en pensez quoi? Voici mon mail, parisilleséconomies@radiofrance.com.
0: Et puis le réflexe, c'est le site ici.fr et l'application ici, elle est gratuite à avoir sur votre téléphone. On se retrouve dans un instant avant les infos de la rédaction et puis en point météo également avec France Gall.
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5: 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Pour Lucia Guerrero, une enquête vertigineuse, un face-à-face inoubliable. 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
0: La première radio en pays catalan, ici au Roussillon, il est 10h.
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0: Les infos, Marie Rouard chez les sinistrés de l'incendie de Canet, invités à se rendre au Voile Rouge aujourd'hui.
3: Cette salle à l'entrée de Canet, quand on vient de Perpignan, les 1700 personnes évacuées en urgence des campings frappés par l'incendie qui a pris un peu avant 14h à Sainte-Marie hier avant d'enjamber la tête et de se propager à Canet, brûlant en partie le Brasilia et la Marina. Ces sinistrés pourront donc bénéficier d'un accompagnement en fonction de leur situation, qu'ils aient tout perdu ou qu'ils attendent impatiemment de retourner dans leur camping pour récupérer leurs affaires. Des navettes les conduiront au Voile Rouge depuis leur lieu d'accueil. 200 d'entre eux ont passé la nuit dans des salles à Sainte-Marie, au Barcarès, à Toreil, à Rivesaltes-Ouacanet. Les autres se sont relogés par leurs propres moyens. Sur le terrain, 200 pompiers sont mobilisés pour éviter toute reprise de ce sinistre, actuellement fixé autour des campings, circonscrit pour la zone technique du port de Canet, où l'entreprise Katana est la seule à déplorer des dégâts. Ils sont importants. 2 bâtiments ont brûlé, 1 troisième a été préservé, tout comme les coques qui permettent de fabriquer les bateaux. De quoi relancer l'activité rapidement. En tout cas, les dirigeants l'espèrent. Les entreprises du port sont toutes fermées aujourd'hui. Le port au tout risque de pollution est a priori écarté après le déclenchement du plan Polmar. En tout cas, le préfet réunit les acteurs économiques impactés demain matin à 10h pour faire le point dans les campings. 281 bungalows ont brûlé en ce début de saison estivale. Et pour ce qui est du bilan humain de cet incendie, pas de victimes. 6 civils, dont un enfant légèrement blessé, tout comme 2 pompiers et 7 policiers municipaux. Évidemment, la plus grande vigilance reste de mise aujourd'hui parce que ce feu à Canet n'est pas éteint. Ce matin, le vent souffle fort à nouveau et le risque incendie reste exceptionnel dans 4 massifs du département. Pour la journée, les Corbières, les Aspres, le Roussillon, les Alberts, les Fenouillades, elles rebasculent en orange, risque élevé. Dans l'Aude, le feu dans le Minervois n'est toujours pas fixé, lui, mais la situation évolue favorablement. D'après la préfecture de l'Aude, les flammes ont parcouru 950 hectares à la lisière avec l'Hérault. Le ministre de l'Intérieur, Laurent Nunez, est attendu sur place cet après-midi. Ces feux de forêt qui succèdent à la canicule, qui pourrait d'ailleurs faire son retour ce week-end. Au pic de l'épisode, la semaine du 22 juin, les décès ont augmenté de près de 30% par rapport à une semaine normale. Plus de 2000 décès supplémentaires d'après le ministère de la Santé. Et puis un mot de foot, pas d'huitième de finale pour l'Algérie dans la Coupe du Monde, éliminée tôt ce matin par la Suisse. Ça passe pour l'Espagne et le Portugal qui s'affronteront au prochain tour.
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3: On garde le même cocktail que ces derniers jours, Loïc, du vent et du soleil.
0: Et vous en servez un verre avec la Tramontane donc qui ne lâche rien. 60 km/h en pleine du Roussillon sur la vallée de l'Agly, 70 sur le littoral. Ça souffle aussi 90 km/h sur la côte Vermeille. Ça perdra un petit peu en intensité cet après-midi avec 70 km/h annoncé. Dans le ciel, il fait beau pour tout le pays catalan. Et pour votre thermomètre, 32 degrés à Totavel, jusqu'à 33 au meilleur de la journée au pied des Dames de France, à Cléra, à Serré, à Prades et à Saint-Cyprien. Saint-Cyprien où il fera 23 degrés dans l'eau, 28 à Sayagouz, 24 à Montlouis cet après-midi en Catalogne du Sud. Si vous partez du côté de l'Escala, vous aurez 31 degrés avec un grand soleil et 50 km/h de vent. Ce week-end, c'est aussi du vent, mais qui perdra légèrement en intensité dimanche. Pour les températures, comptez jusqu'à 36 degrés en pleine samedi et 38 dimanche. Et enfin, risque incendie exceptionnel en ce moment avec une vigilance rouge pour le Roussillon, les Aspres, les Alberts, les Corbières. Vigilance orange dans les Fenouillèdes. Soyez extrêmement prudents.
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0: Rock and Dollars, c'est William Scheller pour commencer cette nouvelle heure sur Ici, Roussillon, votre radio locale et la première dans les Pyrénées-Orientales. Il est 10h04.

0: C'est William Scheller sur votre radio locale, toujours avec vous ici Roussillon, 10h06.
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0: Bienvenue chez vous, bienvenue à toutes et à tous. Veille de départ du Tour de France avec une arrivée aux Angles lundi dans le département. Ça va être la fête évidemment, ça sera à suivre en direct sur ICI Roussillon. On sera sur place pour vous faire vivre ce grand moment de sport de l'intérieur. Les vacances c'est ce soir et pour certains les vacances tournent court du côté de Canet-en-Roussillon. Cette Marie-la-Mer, votre radio d'ailleurs, hein, se mobilise. Toutes les dernières infos, c'est bien sûr sur ICI Roussillon. À 10h07, on souhaite en ce 3 juillet un joyeux anniversaire à Kenji Girac. 30 ans pour Kenji Girac, 82 ans pour Michel Polnareff. Vous avez manqué la très belle, très très belle chorégraphie de notre matinalier en studio. Et puis on a Eddie Mitchell aujourd'hui, 84 ans. Et joyeux anniversaire à vous qui êtes nés aujourd'hui, peut-être dans un instant direction un restaurant, une institution même, la Bigatane à Canet-en-Roussillon, avec les bonus de notre baladeur David Rochier pour leur nouveauté sur ICI Roussillon, peu importe ses asies.

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1: Peu importe, Zazie sur Ici Roussillon.
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1: Et comme tous les jours, c'est l'heure de retrouver David Rochier, notre baladeur dans les Pyrénées-Orientales, aux côtés d'Yves, le chef du restaurant La Bigatane à Canet-en-Roussillon. Et il n'est pas célèbre que pour sa cuisine, hein, n'est-ce pas David?
3: Et ce matin, je suis avec les bretelles les plus célèbres du département. Bonjour Yves.
4: Bonjour David, bonjour.
3: C'est vrai que vous êtes connu pour vos bretelles catalanes.
4: J'espère que c'est pas que pour ça quand même.
3: Pas que pour ça. Hein. Yves, c'est le restaurant La Bigatane à Canet, un restaurant que vous avez créé au siècle dernier.
4: Exactement, ouais. Il y a 32 ans pour tout dire.
3: Ouais.
4: Une belle aventure.
3: Et c'est un peu le temple de la cuisine catalane.
4: Oh, c'est gentil ça, David. Ouais, j'espère que les gens retrouvent des valeurs catalanes dans cet endroit, que ce soit dans l'assiette, au plafond, sur
3: avec
4: les murs.
3: Le petit train jaune qui passe, qui au passe, plafond.
4: Ouais, exactement, qui passe toujours au plafond, qui circule de mieux en mieux d'ailleurs. Je crois qu'avec l'âge, il se bonifie le train.
3: Et moi, je me demandais d'où vous vient cet attachement viscéral au pays catalan. C'est depuis tout petit?
4: C'est depuis tout petit, ouais. Mais après, ça s'est vraiment accentué avec une vraie revendication identitaire au niveau du pays catalan. Ouais, ouais, ouais.
3: Et à quel moment vous êtes aperçu que c'était important, cette identité catalane, dans votre vie?
4: Oh, il y a pas mal d'années, tu sais, à travers les foyers ruraux à l'époque, le foyer rural de Saint-Nazaire était très dynamique et tous les grands artistes catalans de l'époque, les Pauginet, Lagram, tout le monde est passé. Je crois que ça, c'était ces échanges-là, ça valait de l'or, quoi.
3: Et c'est l'amour aussi d'un terroir, l'amour des produits du terroir que vous sublimez aujourd'hui dans votre cuisine. Ben,
4: je dis souvent que c'est presque par fainéantise, parce que on a de tellement belle qualité dans tous les produits ici, et on les a à côté, quoi. Donc au début, au niveau du restaurant, quand le plus simple, c'était d'aller chez mon ami Didier Servia, qui était à 50 mètres, chez Yves Rouget, le pêcheur, qui était le pêcheur de Canet, de la mer et de l'étang, et tout ça, on l'avait à côté. Donc pourquoi aller ailleurs chercher des choses? Maintenant, c'est devenu un peu dans l'air du temps, et tant mieux, parce qu'on a vraiment de super produits, et en vin en particulier. Alors je suis doublement, triplement heureux d'être là au Casot du Clos d'Elpi, parce que mon père était de Saint-Nazaire et ma mère de Canet Village. Donc tu vois, on est pile poil entre les deux.
3: Et c'est vrai qu'on s'est donné rendez-vous ce matin entre Canet et Saint-Nazaire sur la route des vins, dans ce Casot du Clos d'Elpi. Les premiers souvenirs culinaires cette fois-ci, ils remontent à quand?
4: Tout petit, nous je dis les Nazériens, on est le peuple de l'étang, nous. On est le peuple de l'étang. Moi j'ai été élevé à la cuisse de grenouille à l'anguille. Hein. Donc la bouillinade d'anguille, c'est le plat traditionnel. Je crois à Saint-Nazaire, toutes les familles faisaient de la bouillinade d'anguille. Enfin, j'en suis presque certain. Hein. Et la cuisse de grenouille, à l'époque, ça en était farci.
3: Plus que l'ouillade, finalement, ou que les bols de picoulate?
4: Ça dépend du temps. Ça dépend du temps. Mais ouais.

0: village de Canet.
1: Merci beaucoup David, on vous retrouve bientôt et il sera bien entouré, je peux vous le dire. À suivre les astuces de ma mama, les bonnes astuces de nos grands-mères. Et vous savez les dessous noircis des poils, eh ben on vous dévoile le truc pour ne plus jamais avoir à frotter.

0: Voix de Rainbow avec Ease sur Ici Roussillon. Et si le secret d'une batterie de cuisine étincelante se cachait dans votre garde-manger plutôt que dans les rayons produits ménagers? Oubliez la paille de fer et les bras fatigués. Nos grands-mères avaient une astuce infaillible pour décoller le brûlé sans une seule rayure. Et on vous en parle dans quelques minutes après Jean-Jacques Goldman sur votre radio locale Ici Roussillon.
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0: Jean-Jacques Goldman pour vous accompagner sur la route, sur ici Roussillon, sur la route. Justement, vous l'annoncez plus tôt, circulation compliquée puisque la route était fermée sur la départementale 2 entre Saint-Jean-la-Seille en direction de Villemolac. Eh bien, la situation est revenue à la normale. Vous pouvez donc à présent emprunter la départementale 2.
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0: Avec Pierre Nus, redécouvrez cet été les astuces de Mamama quand les meilleurs conseils viennent des souvenirs de famille et des recettes de nos grands-mères. Aujourd'hui, nous nous attaquons à un problème tenace.
3: Direction la cuisine, où je les laisse tremper en espérant que ça disparaisse magiquement, mais non. Pas du tout. Les flammes basculaient un peu trop fort, les débordements de sauce ou les projections d'huile sont souvent responsables d'une croûte foncée, mélange de graisse brûlée et de restes calcinés d'une belle couleur brune et noire, bien fixée à l'arrière de nos poêles. Alors, faut-il absolument passer par la case ponçage intensif, risquer de rayer le matériel ? Et en fait, ce n'est pas qu'une question esthétique. Une poêle encrassée conduit moins bien la chaleur, son dos plus irrégulier adhère moins bien aux plaques à induction. Et à force, le nombre de tâches augmente, votre flemme de la refaire briller augmente également. Je connais, c'est pareil chez moi. Le réflexe consiste souvent à prendre le premier grattoir venu et à s'acharner. Ce que j'ai fait, j'étais dans un bon jour. Mais ma maman m'est tombée dessus. Frotter trop fort attaque l'émail ou le revêtement de la poêle, ça laisse des rayures, des imperfections qui, au bout du compte, retiendront encore plus la crasse. Comment faire alors ? Ma maman a généreusement saupoudré du bicarbonate de soude sur le dos de la poêle humidifiée au préalable, a laissé agir quelques minutes et a frotté doucement ensuite avec le côté doux d'une éponge. Ça élimine avec beaucoup moins d'effort les dépôts noirâtres sans rayer la surface. Elle était presque comme neuve. La casserole, pas la ma maman, mais je lui dis quand même merci.
0: Quelle est forte cette maman, le bicarbonate de soude, c'est votre huile de coude. Merci beaucoup. Juste après, Foraigneur, une sortie locale, une info, juste à côté de chez vous, avec votre ici.

0: C'est urgent. C'est urgent d'écouter Ici Roussillon pour avoir tous les bons plans à côté de chez vous. Merci d'être à l'écoute de la première radio des Pyrénées orientales à votre service. N'hésitez pas à communiquer avec nous. Le téléphone, c'est le 04 68 35 5000. Le même numéro pour le WhatsApp d'ailleurs si vous souhaitez nous envoyer des messages vocaux. À suivre, notre baladeur David Rochier, entouré de cochons et pas n'importe lesquels, votre jeu du coq à l'âne avec un cadeau qui va vous plaire. Restez pas long, je vous le présente dans quelques minutes. Pour l'heure, partons du côté de l'aquarium.
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0: Et plus qu'un aquarium d'ailleurs, une expérience de tous les sens à noter dans vos agendas à partir du 11 juillet. L'aquarium Oniria de Canet-en-Roussillon enrichit son parcours avec Immersive Aventure. Une toute nouvelle salle interactive, vous pourrez évoluer au milieu de dauphins, de cachalots, en réalité virtuelle, découvrir des personnages oniriques créés grâce à l'intelligence artificielle et vivre une expérience mêlant effets spéciaux, nouvelles technologies, sensibilisation à la protection des océans et de la biodiversité, une nouveauté imaginée pour les petits et pour les grands à l'occasion des 5 ans de l'aquarium. Alors, petite précision tout de même, en raison des récents incendies à Canet-en-Roussillon, Oniria est actuellement fermée. On pense évidemment à eux, aux Canetois, à tous les touristes et vacanciers présents du côté de Sainte-Marie et de Canet-en-Roussillon.
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0: Et toutes les dernières informations, évidemment, sur ce méga incendie intervenu hier, à suivre à l'antenne d'Ici Roussillon dans 30 minutes avec votre prochain Flash Info à côté de chez vous. Votre passe-famille pour un escape game autour de la plus grande cuve en chaîne du monde dans les caves Beer de Thuers. C'est à gagner en jouant du coq à l'âne dans quelques minutes pour leur Madonna avant de retrouver David pas très loin du Canigou.

0: Paradise, La Bonita, Madonna sur Ici Roussillon.
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0: Merci d'être là avec votre radio locale, la première des Pyrénées-Orientales, ici Roussillon. On voyage, on visite, on se tient informé. Tenez, David Rochier, notre baladeur, a trouvé un chouette endroit où poser son micro. N'est-ce pas Julien Dejon?
3: David Rochier à Vincent, au Mas d'Elge Michels, au pied du Canigou, hein, David.
4: Ouais, avec les cochons. Les cochons du Mas qui viennent nous dire bonjour. Voilà. Ils disent bonjour à la première radio DPO. Bonjour Marc Thora.
5: Bonjour.
4: Alors ça doit vous plaire là qu'il y ait des cochons ici au Mas d'Elge Michels.
5: Ah, ça me plaît, ouais. Parce qu'en plus, c'est les cochons que j'ai amenés à Michel l'année dernière, tout petit, qui sont nés chez nous. Et là, on les voit grandir toutes les semaines, on les voit un peu et ils sont magnifiques. Ils sont jolis.
4: Alors là, c'est des cochons pour le Mas, hein, pour la famille.
5: Ouais.
4: Mais vous, Marc Thora, eh bien, vous êtes éleveur de cochons. C'est le cochon du Canigou. Vous êtes installé à Finestré. Et j'avais envie qu'on commence à côté des cochons parce que pour vous, quand même, le cochon, c'est un animal incroyable.
5: Hein, le cochon, c'est un animal incroyable parce que c'est un animal qui est, on va dire, très affectueux. On le compare souvent à un chien, mais c'est vrai. Après, l'erreur qu'on fait, c'est de dire qu'un cochon est sale, et c'est faux. Parce qu'un cochon, ça reste quand même un animal propre, parce qu'il fait pas n'importe quoi. Et ils sont très, très affectueux et ils sont intelligents. Donc c'est
4: affectueux et rigolo, vous dites aussi.
5: Ouais, ils sont rigolos. Et à certaines, des fois, on rigole parce qu'on se demande qu'est-ce qui se passait. Ils s'amusent, ils courent partout. Enfin, ils s'amusent entre eux. Et même quand nous, on rentre dans les parcs, ils nous connaissent parce qu'on les caresse, on les voit tous les jours. Et même avec nous, ils s'amusent. Et c'est un plaisir de travailler avec des animaux comme ça.
4: Et vous avez changé de vie, hein, pour vous lancer dans l'élevage de cochons.
5: Ouais.
4: Les cochons du Canigou à Finestré, il y a vu sur le Canigou ou pas?
5: Oui.
4: Parce qu'ils sont élevés en plein air. Hein.
5: Ils sont élevés en plein air, ouais.
4: Ouais. Avec des cochons où le bien-être animal, pour vous, c'est très, très important. C'est-à-dire que c'est des regards, c'est des caresses, hein, c'est aussi une alimentation faite à base de pommes de terre d'ici, de légumes d'ici.
5: Ouais, après, c'est sûr qu'élever des cochons, c'est particulier parce que la finalité, on la connaît. Maintenant, avant de passer par l'abattoir, il y a toute la vie du cochon qui est de un peu plus d'un an, où on les voit tous les jours, on les caresse tous les jours, et c'est privilégié, surtout dans le cadre où nous on est, au pied du Canigou, on voit le Canigou, donc c'est extraordinaire. Et après, on travaille la viande de nous dans le laboratoire, donc on fait tout du début à la fin, donc c'est parfait.
4: Et là, vous avez ramené quelques-unes de vos spécialités. Dites-moi ce qu'on a sous les yeux.
5: Donc là, pour aujourd'hui, on pourra déguster un peu de jambon sec qu'on fait chez nous. Donc, c'est des jambons qui sont affinés à peu près 2 ans,
4: ouais.
5: Parce qu'ils sont gros, ils partent au départ, ils font entre 18 et 20 kilos. Et après, je vous ai amené un peu de pâté de campagne, un peu de boudin noir et un saucisson voilà. Nature.
4: Et puis, dépôt aussi des conserves, parce que, par exemple, vous faites les bols de picoulate.
5: Alors, chez nous, on fait un peu de conserves, ouais, donc boule picoulate, jarret, pâté, etc. On fait un peu de tout. Et on a la chance de pouvoir déposer tous ces produits chez Michel à la vente dans sa boutique.
4: Voilà, vous pouvez venir les chercher, ces produits ici, en vente directe au Mas d'Else Michels. Et puis, on vous trouve aussi sur une trentaine de bonnes tables, hein, du département. Vous livrez les restaurants.
5: Ouais,
4: on vous retrouve sur le marché de Vernay-les-Bains le samedi matin et puis le dimanche sur ce très beau marché de Port-Argelès. Le mot de la fin, ce sera pour vous, Michel Rabat. Vous rentrez de Corse, là, vous étiez en Corse la semaine dernière. Ça veut dire que ça fait longtemps que vous n'êtes pas monté là-haut, au sommet du Canigou.
5: Oui.
4: Ça vous manque ou pas?
5: Ça commence.
4: Vous pensez y aller quand? Vous savez quand vous allez vous décider ou pas pour la prochaine ascension?
5: Déjà, il y a l'organisation des Beaux Josses.
4: Ouais.
5: Et après, passer ça, je vais commencer au mois de mars à faire un petit lever de soleil là-haut.
0: Ah ben ça nous donne bien envie. Merci beaucoup David. Allez, c'est l'heure de jouer.
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0: Vous venez d'écouter Coldplay sur votre radio locale, ici Roussillon.
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0: Et c'est ce que vous allez écouter avec Benoît qui va tenter de la trouver, cette distance entre le coq et l'âne catalan. Bonjour Benoît.
3: Bonjour.
0: Et bienvenue sur ici Roussillon, vous habitez à Reynès.
3: C'est ça.
0: Vous êtes un passionné de sport, vous, hein?
3: C'est ça, oui.
0: En salle, vous allez lever de la fonte.
3: Ouais, c'est ça, j'en ai levé ce matin.
0: Ah ouais? Combien de kilos?
3: Ouais. Là, au maximum, je suis à 92,500.
0: Ah ouais, quand même.
3: Oui, quand même, ça va. C'est raisonnable.
0: Oui, je confirme, c'est raisonnable. Hein, ça, je vous confirme, j'ai levé une tasse de café, c'est tout ce que j'ai levé ce matin. Moi. Bon, entre 0 et 1000 mètres, il est là le cadeau, entre notre coq et l'âne. Vous allez avoir 30 secondes pour la trouver, cette distance exacte, et puis à gagner quand même un joli escape game autour de la plus grande cuve en chaîne du monde. Ça se trouve à Tuir, dans les caves Beer. C'est un escape game, 4 personnes, c'est hyper interactif, c'est très sympa. Puis au passage, vous en profiterez pour découvrir ou redécouvrir les caves Beer. Vous y êtes déjà allé?
3: Oui, je suis déjà allé,
0: Eh ben, vous allez retourner avec votre famille ou vos amis, c'est comme vous le souhaitez, mon cher Benoît. Allez, préparez-vous, attention. Où est ce cadeau? Entre 0 et 1000 mètres, au mètre près, je vous aide avec plus, moins. C'est parti pour 30 secondes.
3: Alors, 500.
0: C'est plus.
3: 750.
0: Plus.
3: 800.
0: Plus.
3: 900.
0: Moins.
3: 875.
0: Moins.
3: 870.
0: C'est moins.
3: 860.
0: C'est moins.
3: 855.
0: C'est moins.
3: 800.
0: C'est plus.
3: 802.
0: C'est plus.
3: 803.
0: C'est plus.
3: 804.
0: C'est plus.
3: 805.
0: C'est plus.
3: 807.
0: C'est plus.
3: 808.
0: C'est plus.
3: 810.
0: C'est plus.
3: 815.
0: Plus.
3: 820.
0: C'est fini. C'est fini.
3: Oh là là.
0: Oh, la tuile, 830. On cherchait 830.
3: Ah ouais, bah.
0: Oh là là là là là là là. On y est allé vraiment, la tuile. On est allé marche par marche là.
3: Faut
0: vraiment essayer de balayer 830. Si je dis c'est plus 850, si je dis c'est moins 820, si je dis c'est plus 835, si je dis c'est moins.
3: Ouais, bon. Bah en fait, j'ai cru entendre moins 820 et donc je suis redescendu et en fait, voilà.
0: Ouais. Bon ben voilà, on s'arrête là, mon cher Benoît. Je suis désolé.
3: Tant pis, c'est pas grave.
0: Eh, vous pouvez vous consoler, vous levez presque 100 kilos, voilà.
3: C'est... Oui, voilà, c'est ça.
0: Voilà. À bientôt, Benoît.
3: À bientôt, merci.
0: Et puis, c'est le jeu. Si un lot n'est pas trouvé, eh bien, on le cumule lors du coq à l'âne prochain. Donc, écoutez bien ici, Roussillon. Le prochain coq à l'âne, c'est deux cadeaux que vous aurez à gagner.
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0: Ah oui. J'ai oublié qu'on précisait. La suite, c'est avec ces tendances et ne vous sous-estimez jamais un post-it. La musique, Louis Bertignac et les visiteurs sur ici Roussillon.

0: Ces idées-là, c'est Bertignac et les visiteurs sur Ici Roussillon.
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0: Sur la première radio des Pyrénées-Orientales, c'est l'heure de votre rendez-vous entre info et humour avec Muriel Jourdan. Ce matin, on s'intéresse aux post-it.
3: Oui, alors je sais pas comment c'est chez vous, hein, mais moi, sur mon frigo, c'est une mosaïque de post-it. Des jaunes, des roses, des verts, des bleus. On voit à peine le frigo qui se cache derrière. Et c'est pareil hein, sur l'écran de mon ordinateur, alors que sur l'ordi de mon mari, bah, il y a qu'un seul post-it. Bah oui, avec marqué dessus. Merci de ne pas toucher à cet ordinateur. De toute façon, je vais vous dire, la charge mentale de mon mec tient à peine sur la moitié d'un post-it. Soyons honnêtes. Entre les rendez-vous, les devoirs, les courses, les papiers à remplir, difficile de s'en sortir. Hein. Les indémodables post-it sont partout et sont devenus les indispensables de nos vies. En tout cas, je suis tombée sur des milliers de vidéos de ce genre.
4: Comment je gère ma charge mentale? En fait, j'ai besoin que mon cerveau cesse de tourner en permanence en disant « Ah oui, il faut faire ci, ah oui, il faut penser à ça. » Du coup, j'écris tout.
5: Je suis vraiment une maman avec plusieurs casquettes. Je suis à la tête d'une association. J'écris actuellement mon deuxième livre sur mon histoire. Je gère aussi ma société et mes réseaux sociaux. Donc c'est super important pour moi de tout noter vraiment pour ma charge mentale.
6: Au tout début, j'utilisais des post-it que je mettais partout.
3: Bref, en collant ce petit carré de papier sur les bords de l'écran d'ordinateur, on s'offre en quelque sorte une extension de mémoire, comme une sorte de disque dur externe, mais en papier.
0: Et ce post-it Muriel a même fait l'objet d'études très sérieuses. Des recherches montrent que ce bout de papier peut influencer la manière dont nos interlocuteurs perçoivent notre message.
3: Oui, le chercheur Randy Garner a montré qu'une demande personnalisée augmentait fortement les chances d'obtenir une réponse. Dans son expérience, des professeurs recevaient un questionnaire avec ou sans message manuscrit. Quand le message était écrit sur un post-it, 76% répondaient contre 48% avec un simple message manuscrit classique ou 36% sans message. Donc vous voyez, un simple post-it peut avoir un impact majeur sur l'engagement des destinataires. Mais en ces temps modernes, le smartphone peut remplacer les petits papiers volants. Voici trois applis pour zapper les post-it. Nesti, N-E-S-T-I, nouvelle appli française pensée pour simplifier le quotidien des familles avec agenda partagé, organisation des repas, liste des tâches, suivi scolaire. Tout est centralisé. Family Wall, avec un calendrier commun, des listes de courses, partage de documents ou encore gestion des activités. Et tout aussi pratique, il y a Listoo, L-I-S-T-O-O, une appli gratuite et sans pub qui mise sur des listes claires, des routines et une préparation plutôt ludique hein, des tâches pour qu'on fasse participer toute la famille, le mari et les enfants. Alors pour noter des trucs à faire, le post-it reste tendance, ok, sauf que c'est pas forcément toujours le papier qui s'y colle.
0: Eh bien merci beaucoup Muriel Jourdan, on en apprend tous les jours avec vous. Dans 6 minutes, les infos de la rédaction, on fait le point sur la situation à Canet-en-Roussillon après le méga incendie d'hier. Et puis Sara Perchetti, Amori qui est paveri, ça arrive juste après ça.
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Et après les bons souvenirs avec Sarah Perquetiamo sur Ici Roussillon, la nouveauté de Cali encore avant les infos de la rédac dans quelques minutes.

0: sur ici Roussillon. Place à l'information dans quelques secondes. Merci d'avoir choisi ici Roussillon, le point météo complet après les infos de la rédaction aujourd'hui avec Marine Logénie. Bonjour Marine.
1: La secrétaire générale de la CGT demande aux entreprises qui n'ont pas de plan de prévention canicule qu'elles soient sanctionnées. Sophie Binet souhaite que la loi soit renforcée pour contraindre les sociétés à aménager les horaires et à imposer des pauses. Plus de 3600 contrôles ont été menés en un mois sur le ministre du Travail Jean-Pierre Farandou. Lors de la dernière canicule, le nombre de décès a augmenté de près de 30% en France durant la semaine du 22 juin, selon le ministère de la Santé. Des milliers de pompiers face aux flammes en France. Des incendies touchent plusieurs départements, de l'Aude aux Pyrénées-Orientales, en passant par le Gard et la Drôme. L'incendie qui s'est déclaré à Sainte-Marie-la-Mer dans les Pyrénées-Orientales est fixé. Dans l'Aude, le feu est toujours actif. 950 hectares ont été parcourus. Laurent Nunez, le ministre de l'Intérieur, se rend sur place cet après-midi. 6 départements du pourtour méditerranéen sont placés en risque très élevé pour les feux de forêt. L'homme d'affaires français Mathieu Pigas a déposé une offre de reprise hier soir pour l'entreprise Fibre Excellence. La relance de l'activité des deux fabriques de pâte à papier est estimée à 60 millions d'euros. Les usines sont situées à Saint-Gaudens, en Haute-Garonne et à Tarascon, dans les Bouches-du-Rhône. La région Occitanie compte injecter 5 millions d'euros, la région PACA 3 millions. L'offre de Mathieu Pigas doit être examinée par le tribunal de commerce de Toulouse lundi prochain. Une course qui se déroulera sous la chaleur. Il y aura des brumisateurs sur les lignes de départ et d'arrivée du Tour de France. Les coureurs engagés sur la grande boucle s'élanceront demain de Barcelone. Avec un contre-la-montre par équipe, le Tour arrivera à Paris sur les Champs-Élysées le 26 juillet prochain. Et puis peut-être prenez-vous la route des vacances. Il va falloir faire preuve de patience. Bison Futéus, le drapeau rouge dans l'est de la France et en région parisienne dans le sens des départs. Bison Futéus recommande de partir d'Île-de-France après 23h.
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0: Et ça va souffler encore cet après-midi avec la tramontane qui ne lâche rien. Elle soufflera aussi ce week-end, mais d'abord aujourd'hui 60 km/h en pleine du Roussillon. 70 km/h sur le littoral cet après-midi. Dans le ciel, c'est du bleu, hein, toute la journée avec du soleil en pays catalan. Pour les thermomètres, 32 à Totavel jusqu'à 33 degrés au meilleur de la journée sur la Basse, à Perpignan, au Solé, à Serré, à Prades. Il fera également 33 du côté du Barcarès, 23 dans l'eau. 28 si vous êtes en Cerdagne, 24 du côté de Montlouis. Cet après-midi, on part à l'Escala. Si ça vous dit, grand soleil, 31 degrés, il va faire bon. Avec un petit peu de vent, 50 km/h. On jette un coup d'œil également avec à votre week-end avec du vent qui perdra légèrement en intensité dimanche. On attendra aux alentours des 45 km/h. Les températures, elles montent. 36 en moyenne en pleine demain et jusqu'à 38 degrés dimanche. Enfin, risque incendie exceptionnel en ce moment avec une vigilance rouge pour le Roussillon, mais aussi les Aspres, les Albères, les Corbières, vigilance orange dans les Fenouillèdes.
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0: On va jouer ensemble au Kesa Show, des indices sonores. À vous de trouver le mot qu'on cherche dans un instant. Le Kesa Show, je vous attends. 04 68 35 5000, évidemment, un joli cadeau à la clé. 1987, c'est Calogero.

0: et 11h07 sur ICI, vous sciencez l'heure de jouer ensemble.
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0: Ah ben oui, qu'est-ce que c'est ? C'est comme ça qu'on dit en catalan. Mais qu'est-ce que c'est ? Et donc, on joue au quai à chaud, ensemble avec un objet mystère et un très beau cadeau à la clé, une journée d'aventure, grandeur nature, c'est le cas de le dire, au cœur des Pyrénées-Orientales, du côté de Marquichane, avec un pass pour 4 adultes, et vous allez faire de l'acrobranche. Alors, si vous avez le vertige, vous n'êtes pas obligé de monter jusqu'à 15 mètres dans les arbres, rassurez-vous, en tous les cas, vous allez vous régaler. Pour ça, il faut trouver donc le mot mystère que l'on cherche, et on vous aide avec des indices. Voici l'indice du moment.
3: Il est l'heure de se réveiller, mon seigneur, il est 8h, oui, oui, oui.
4: Tu en manques une.
5: Vous êtes sort?
4: Tout à fait sort.
5: J'adore.
0: J'adore cet extrait. Ce n'est pas un réveil, ce n'est pas une coupelle, ce n'est pas un lit. Vous nous l'avez proposé hier. Qu'est-ce que c'est ? 04 68 35 5000.
1: Jouez maintenant au 04 68 35 5000.
0: Et bah, les gagnants prennent tout. Bah, ils avaient raison. Hein. C'est Abba sur ICI Roussillon avec The Winner Takes It All.

0: Ici Roussillon, c'est votre radio locale et vous en faites partie au 04 68 35 5000. Vous le savez, vous êtes aussi nos yeux sur la route, vous êtes témoin de quoi que ce soit, un danger, un accident, un événement. Vous nous appelez comme Joséphine et on vous passe à l'antenne. Bonjour Joséphine.
1: Bonjour.
0: Vous nous appelez car vous êtes en train de redescendre de Prades direction Perpignan. Il y a un danger sur la route.
1: Voilà, sur la voie rapide, à l'entrée du Soleil, sous le premier pont, il y a plein de verre sur la chaussée.
0: Oula.
1: Et il faut freiner brutalement parce qu'on se l'aperçoit au dernier moment et ça peut provoquer des accidents.
0: Donc vous voulez dire que vous avez été surprise parce que les voitures devant vous freinaient.
1: Voilà, surpris par tous les verres qui sont sur la chaussée. Donc je ne sais pas si c'est quelqu'un qui a perdu quelque chose. Un accident, je ne pense pas parce qu'il n'y a rien. Quoi. Ça aurait été déjà, je pense que ça aurait été déjà nettoyé. Si c'est,
0: Est-ce que ça concerne les deux voies?
1: Une grande partie de une voie et un petit peu sur l'autre.
0: Ouais, d'accord.
1: On a dû
0: Très bien. Merci Joséphine pour cette information.
1: C'est à l'entrée du Soleil, le premier pont.
0: Le premier pont en arrivant de Saint-Félieu-d'Avail. Le premier pont, d'accord, très bien.
1: Voilà,
0: donc vous êtes extrêmement prudent si vous arrivez sur le secteur. Attention, ne vous laissez pas surprendre, ça pourrait freiner d'un coup.
1: Vraiment.
0: Merci beaucoup Joséphine, à très bientôt. Merci pour votre fidélité.

0: Monseigneur, il est 8 heures. Oui, oui, oui.
1: Il en manque une.
2: Vous êtes sort?
1: Tout à fait sort.
2: Ah, oh, ça alors?
3: Ah bah oui, oui, on la fait pas, Louis de Funès. On accueille Francis. Bonjour Francis.
4: Bonjour.
3: Comment allez-vous?
4: Ah bah, je vais très bien, et vous-même?
3: Parfaitement bien, je vous remercie pour la question. Vous êtes à Serralong.
4: Exactement.
3: Quoi de beau à faire là-bas ce week-end?
4: Oh bah plein de choses, il y a la montagne, il y a la rivière, il fait très chaud, mais ça fait du bien de se promener et de se baigner.
3: Exact, et on peut se rafraîchir comme il faut en plus dans la rivière.
4: Voilà, oui, il y a plusieurs cours d'eau par chez nous, donc c'est plutôt plaisant de se rafraîchir.
3: Et puis c'est quoi, c'est une vingtaine de degrés, 18 degrés peut-être l'eau de la rivière?
4: Je ne l'ai pas testé, mais ouais. Oui, c'est un peu frais.
3: Ouais, ça raffermit. Hein.
4: Ça raffermit, ça rafraîchit,
3: ça remet le cœur en route, effectivement. Exactement. Allez, mon cher Francis, c'est parti, je vous écoute pour votre question.
4: Eh bien, quel est le nom du film?
3: Ah non, alors la question, moi je peux répondre par oui ou par non. Hein.
4: Ah, alors est-ce que c'est une cassette?
3: Est-ce que c'est une cassette? Non. Vous pensiez à quoi?
4: Eh ben, je pensais à la cassette du film La Folie des Grandeurs, la cassette de l'avare qui cache son or à l'intérieur.
3: Ah non, c'est pas ça, c'est pas ça.
4: Ah, c'est pas ça. Ah, j'ai perdu.
3: Oui, mais oui, c'est comme ça. Mais vous rappelez quand vous voulez.
4: Eh bien écoutez, je rappellerai avec grand plaisir. Merci pour vos émissions.
3: Bah, avec grand plaisir, merci à vous pour votre fidélité. Vous pouvez même rappeler tout à l'heure si vous le souhaitez. Bien, alors ce n'est pas un réveil, ce n'est pas une coupelle. Ce n'est pas un lit, ce n'est pas une cassette. On a déjà entendu le premier indice. Il est l'or, monseigneur. Voici un deuxième indice.
5: La nuit est chaude.
3: Alors, est-ce que ça vous parle tout ça? 0468 35 5000. Vous appelez, vous tentez votre chance. Si ce n'est pas ça, c'est pas grave. Vous rappelez derrière, vous retentez votre chance. On joue ensemble comme ça tous les jours sur Ici Roussillon de 11h à midi avec le Quai Zacho.
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C'était Jérémy Frérot avec sa nouveauté Frérot sur Ici Roussillon. On va continuer de jouer ensemble au Quai Zachaud jusqu'à midi. Je vous attends 04 68 30.

0: 35 000, et on revient juste après ça.
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0: Ah ben oui, le meilleur, direction Marquichane. Un très très beau cadeau qu'on vous fait avec en passe 4 adultes pour aller vous régaler du côté de Marquichane avec une journée entière et de l'acrobranche. Ça, c'est super chouette. Je vous rappelle les indices que vous avez eus jusqu'à présent. Écoutez le premier.
8: Il est l'heure de se réveiller, mon seigneur, il est 8h. Oui, oui, oui.
9: Il en manque une.
10: Vous êtes sort ?
9: Tout à fait sort.
0: Sûr. Ça, c'est pour le premier indice. Le second.

0: que les nuits sont chaudes en ce moment. Ce n'est pas un réveil, ce n'est pas une coupelle, ce n'est pas un lit, ce n'est pas non plus une cassette, comme on vient de nous proposer. Allez, c'est Claude qui tente sa chance à présent. Bonjour Claude.
1: Bonjour.
0: Comment allez-vous?
1: Ben, ça va très bien, merci.
0: C'est chouette de vous avoir avec nous sur Ici Roussillon.
1: Ben oui, moi aussi, comme d'habitude. Hein, j'essaye d'appeler souvent et je vous ai souvent aussi.
0: Ben oui, voilà. On est une radio de proximité et disponible en plus de ça avec la très belle Aïcha qui vous répond. Et puis,
1: formidable Aïcha.
0: D'accord,
1: gentil.
0: Vous verriez J2.
1: Comme les autres d'ailleurs aussi. Hein.
0: Ah ben oui, il est là, il vous met des musiques. C'est lui qui habite tout ce que vous entendez derrière ma voix. Merci à nos techniciens. Claude, vous pensez quoi votre question?
1: Eh bien, je pensais, la question c'était, est-ce que le quai de chaud pourrait être un fruit?
0: Non.
1: Par hasard.
0: Ah. Vous pensez à quoi?
1: Je vais penser à la fraise.
0: Ah, fraise, c'est bon ça. Au sucre ou en chantilly?
1: Moi, c'est en chantilly, toujours au sucre.
0: Au sucre, très bien.
1: La fraise sauvage.
0: Ou la fraise sauvage, oui. Bien sûr, nature peinture. Malheureusement, c'est pas ça. À très bientôt, Claude, merci beaucoup.
1: Ah, merci à vous. Au revoir.
0: Bonjour, Dani, à Morillas.
2: Bonjour.
0: Comment allez-vous?
2: Ça va, très bien.
0: C'est chouette de vous avoir dans ce quai à chaud.
2: Avec plaisir.
0: Quelle est votre question?
2: Alors, je voulais savoir si le quai à chaud était une pièce.
0: Non. Non.
2: Désolé.
0: Non, c'est pas grave. Vous pensez à quoi?
2: Je retenterai.
0: Vous pensez à quoi?
2: Je pensais à une pièce.
0: Ah, une pièce. La réponse est dans la question, là, pour le coup. Merci, Dani. À bientôt.
2: Merci beaucoup.
0: Allez, on part à Montesquieu des Alberts. Au revoir, Dani, pardon. Bonjour, Evelyne.
3: Oui, bonjour.
0: Comment allez-vous?
3: Oui, ça va bien. ça va rapprocher un peu ce que la dame a dit précédemment. Ouais. Moi, je voulais savoir si le
0: quai à chaud
3: brillait.
0: Est-ce que le quai à chaud brille? Non. À quoi vous pensez?
3: Je pense à un écu.
0: Ah, un écu. Mais dis donc, on est sur le champ lexical du pognon, hein. La pièce est écu.
3: Oui, c'est vénal, c'est pour ça.
0: À bientôt, Evelyne. Merci beaucoup.
3: Merci, au revoir.
0: Après Montesquieu, direction Clara. Christine, comment ça va?
4: Oui, ça va. Ça va.
0: Chaudement, ventement.
4: Chaudement, oui.
0: Quelle est votre question?
4: Alors, est-ce que c'est masculin?
0: C'est masculin, oui.
4: Oui.
0: À quoi vous pensez?
4: Alors, un bonnet de nuit.
0: Un bonnet de nuit, eh bien, on vérifie. Ben oui, c'est ça. C'est un bonnet de nuit, effectivement. Bravo. On vérifie. J'ai rien pour faire vérifier un bonnet de nuit, effectivement. C'était ça qu'il fallait trouver. Qu'est-ce qui vous a mis sur la voie, Christine?
4: Ben, écoutez, j'ai revisionné un peu le film.
0: Ouais. Ah oui. Ah oui, oui. Ça plaisante pas. Ah ouais, bien joué. Effectivement, le premier indice, c'est La Folie des Grandeurs avec Yves Montand de Funès, oui, qui porte un bonnet de nuit. Dans notre deuxième extrait, on entend les avions de nuit sauvage, bonnet, la nuit. Et puis, on avait un troisième indice, on l'a pas diffusé, mais écoutez-le.
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0: Eh oui. C'est schtroumpfement malin. Et ils ont un bonnet. Les schtroumpfs, quand on a un bonnet, on ressemble aux schtroumpfs. Hein. Félicitations à vous, Christine. Vous partez direction Marquichane avec une journée pour 4 personnes tout en haut des arbres. Vous allez vous régaler en famille.
4: Oui, d'accord. Oui, on est que deux, mais on trouvera bien d'autres personnes.
0: Oui, vous inquiétez pas, je vais venir avec vous. Hein.
4: D'accord.
0: On ira faire les foufous ensemble, ma Christine. À bientôt du côté de Clara.
4: Oui. Merci.
0: Merci beaucoup. Eh bien, nouveau quai à chaud se prépare avec un nouveau cadeau. Et alors, attention, parce qu'alors là, on vous envoie du côté de Port-Aventura. Un passe famille, 4 adultes, une journée à Port-Aventura. Voici un nouvel indice.
6: Attaquez bien le sol avec votre talon. Vous déroulez le pied et vous poussez avec la pointe. On marche, quoi.
0: Oui, effectivement. 04 68 35 5000, à quoi ça vous fait penser cet indice sonore? Je vous attends, à tout de suite.
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0: Toute première fois avec Jeanne Mas sur Ici Roussillon, 11h31. Ça sera peut-être la toute première fois pour vous.
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0: Toute première fois pour vous au Bocal du Tech, peut-être ce soir et samedi pour la 88e édition de la fête du TC, la fête du travailleur catalan à Argelès-sur-Mer. Deux jours de concerts avec notamment dès ce soir sur la grande scène.
2: C'est l'hymne de nos campagnes, de nos rivières, de nos montagnes, de la vie mine.
0: Guise, de trio, mais aussi un artiste talentueux bien de chez nous. Je l'adore lui, c'est Seba. Demain soir, il y aura également The Low Cost ou encore Because of You sur la scène du travailleur catalan, la fête du TC, des animations, de la restauration, des traditions catalanes et bien sûr ambiance conviviale à partager en famille ou entre amis. Un rendez-vous festif incontournable de l'été dans les Pyrénées-Orientales.
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0: I still haven't found what I'm looking for. Je n'ai toujours pas trouvé ce que je cherche. C'est ce que dit YouTube. Vous n'avez toujours pas trouvé non plus le nouveau Kesha Show. Je vous le rappelle, il y a un très beau cadeau à gagner puisque vous partez à 4 du côté de Port-Aventura. On vous y invite sur Ici Roussillon avec le Kesha Show. Restez là juste après ça. Je vous fais réécouter l'indice.

0: Ah, ça se garde jusqu'au bout, hein, YouTube. Hein. Sur ici Roussillon, il est 11h37 et on joue au Quai à chaud.
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0: Et puis là, on part à côté de Barcelone, hein, à Salou précisément, avec un pass pour 4 personnes, 4 adultes, une journée entière à PortAventura. Voilà ce qu'on vous offre. Vous connaissiez PortAventura avec son Shambhala, avec son Furious Baco, son Dragon Khan, sa mission Uncharted. Eh bien, vous allez peut-être découvrir la nouvelle zone aquatique du côté du Caribe Aquatic Park, Coral Bay, la légende perdu, et puis une nouvelle expérience aussi d'aventure avec des passerelles, de la végétation du côté de la zone Polynésia dans PortAventura. Ça s'appelle Makamanu Jungle The Adventure Trek. C'est un parc qui continue d'enrichir son offre de loisirs et c'est surtout pensé pour tous les âges et toute la famille. Alors, un nouveau mot à trouver et donc un nouvel indice écouté.
3: Attaquez bien le sol avec votre talon, vous déroulez le pied et vous poussez avec la pointe. On marche, quoi.
0: Voilà, vous aurez reconnu la voix de Benoît Poulvorde dans le film Les Randonneurs. Bonjour Laurent.
4: Et bonjour.
0: Comment allez-vous ?
4: Très bien, merci.
0: Parfait. Vous habitez où ? À Morillas.
4: À Morillas.
0: À Morillas, effectivement, c'est sympa Morillas. Est-ce que vous avez une question pour moi ?
4: Oui, j'allais poser la question. Est-ce que le Quai à chaud sert pour dormir ?
0: Est-ce que le Quai à chaud sert pour dormir ? Non. Vous pensez à quoi ?
4: J'avais pensé au lit, tout simplement, avec les premiers indices, hein, mais voilà. Bon, c'est pas grave.
0: Avec l'indice qu'on vient de faire écouter, le randonneur ?
4: Non, avec les premiers.
0: Ah ben, on a changé. On a changé.
4: Ah,
0: je viens de vous le dire. On a un nouveau cadeau, on a un nouvel indice, effectivement.
4: Ah, vous avez une coupure dans la voiture.
0: Ah, c'est pour ça. Voilà. Vous n'avez pas entendu juste avant. Je crois que c'est Christine qui avait donné le bon indice de l'ancien Quai à chaud. Et c'est un bonnet de lit que l'on cherchait.
4: Ah,
0: le bonnet qui avait sur la tête de Louis de Funès, par exemple.
4: Bah, autant pour moi. Autant
0: c'est
4: pour
0: pas
4: moi.
0: Grave.
4: Bon, tant pis pour moi. Merci beaucoup.
0: Bah, merci Laurent, à très bientôt.
4: Ah,
0: on va rejouer tout à l'heure si vous voulez. Bonjour Michel.
5: Oui, bonjour. Ben, je suis comme le client précédent, bien sûr.
0: Ah, le client.
5: J'étais encore sur les filets. Je voulais poser la question, est-ce que ça se porte ?
0: Non. Non, ça se porte pas. Voilà.
5: Ah, voilà.
0: Vous avez une question peut-être qui concerne l'indice qu'on vient d'écouter ?
5: Alors, est-ce que c'est masculin ?
0: J'ai pas entendu. Est-ce que c'est masculin ?
5: Est-ce que le nom est masculin ?
0: Non, ce n'est pas masculin. Pensez à quoi ? Vous pensez à quoi ?
5: À pas grand-chose, parce que j'étais parti encore sur les filets, donc c'est ça le problème. Non, je ne sais pas. C'est une chaussure.
0: Ah, allez, une chaussure, c'est pas une chaussure. Mais bien joué quand même, à bientôt, ça Michel.
5: Au revoir.
0: Au revoir. On passe à... Ben, on va à Mont-Louis à présent avec Karine. Bonjour Karine.
6: Allô ?
0: Oui, bonjour Karine.
6: Oui, bonjour.
0: Vous êtes à Mont-Louis ?
6: Oui, tout à fait. Et je suis en train de réfléchir en même temps pour changer ma question par rapport à ce que vient de dire Michel.
0: Alors, quelle est votre question ?
6: C'est pas masculin, donc est-ce que c'est un vêtement ?
0: Est-ce que c'est un vêtement ? Non. Pensez à quoi ?
6: Oh, une casquette.
0: Une casquette, ce n'est pas une casquette, désolé.
6: C'est pas grave, c'est
0: merci
6: pas grave.
0: Merci Karine.
6: Au revoir, bonne journée.
0: Très bonne journée. Peut-être que Frédéric à Neffiac aura un petit peu plus de chance. Bonjour Frédéric.
7: Oui, bonjour.
0: Alors, à quoi vous pensez ? Quelle est votre question ?
7: Eh bien, est-ce que ça sert pour la navigation ?
0: Non, ça ne sert pas pour la navigation. Pensez à quoi ?
7: Ouais, je pense à une carte. Hein.
0: Une carte ? Ce n'est pas une carte non plus.
7: Ok.
0: Mais bon, bien tenté, merci. Frédéric.
7: Bonne journée.
0: Bonne journée. Thierry est avec nous à Serré. Bonjour.
8: Oui, bonjour.
0: Thierry, quelle est votre question ?
8: Est-ce qu'on peut mettre des choses dedans ?
0: Est-ce qu'on peut mettre des choses dedans ? Non. À quoi vous pensez ?
8: Au sac à dos.
0: Sac à dos, c'est pas ça non plus. Désolé. Merci d'avoir essayé, vous venez quand vous voulez. Qui en a à présent ? Mélodie de Vingros pour le coup. Bonjour Mélodie.
9: Bonjour.
0: Alors, Mélodie, vous pensez à quoi ? Quelle est votre question ?
9: Est-ce qu'on peut s'en servir pour marcher ?
0: Est-ce qu'on peut s'en servir pour marcher ? Non, malheureusement non. Vous pensez à quoi ?
9: À une canne pour marcher.
0: Ah non, c'est pas ça. Non, c'est pas ça. C'est pas ça.
9: D'accord.
0: C'est, ben oui, forcément, le film Randonneur, ça vous aiguille là-dessus. Hein. C'est le jeu. Mélodie, vous rappelez quand vous voulez ?
9: Oui.
0: Allez, parfait. Allez, on a le temps pour une, il me semble. Claude, ça va être la surprise.
10: Oui, non, c'est un. Rebonjour.
0: Ah, ben non, un. Rebonjour, Claude. Allez,
10: oui.
0: Quelle est votre question ?
10: Est-ce qu'on peut se baigner dedans ?
0: Non, on peut pas se baigner dedans.
1: Ah, bon, j'avais pensé à la rivière ou à la piscine.
0: Ah ouais. Non, c'est pas ça. Vous revenez quand vous voulez.
1: Merci.
0: Merci, très bonne journée. On a encore des auditeurs, on va les garder bien au chaud avec nous. Et puis on va se faire un petit peu de musique quand même.
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1: Ah oui, autour, puisque vous partez à Salou, à côté de Barcelone. Un passe famille 4 adultes pour une journée à Port-Aventura. Rien que ça, les amis, vous gagnez en trouvant le Quai Zacho. On est sympa, on a des indices pour vous. Voici le premier indice.
4: Attaquez bien le sol avec votre talon. Vous déroulez le pied et vous poussez avec la pointe. On marche, quoi.
1: Voilà pour le premier, la voix de Benoît Poulvorde dans le film Les Randonneurs. C'était en 98. Très bon film à voir si vous avez envie de rire. Et comme on est sympa, voici un deuxième indice.
5: Ça va être tout noir. Ça va être tout noir.
1: Ah, eh ben voilà. Débrouillez-vous avec ça. Bonjour Sonia.
6: Bonjour.
1: Bonjour. Vous êtes à Villelongue-d'Elmonde.
6: Oui, c'est ça.
1: Bah, et parfait. C'est sympa là-bas. Hein. C'est nature peinture.
6: Oui, voilà.
1: On est bien. Bon, Sonia, quelle est votre question?
6: Alors, je vais la changer. Est-ce que ça peut nous permettre à voir mieux?
1: Oui.
6: Est-ce que ça serait une lampe?
1: Non.
6: Oh mince.
1: Ouais, okay. Ouais.
6: Ça aurait été trop simple.
1: Bah oui, ça aurait été trop simple quand même. Merci beaucoup Sonia.
6: De rien. Merci beaucoup, bonne journée.
1: À très bientôt, bonne journée, merci. Au revoir. On accueille Karine à présent. Bonjour Karine.
7: Oui, bonjour.
1: Karine, vous êtes à Montlouis.
7: C'est ça, tout à fait.
1: Vous êtes la deuxième de Montlouis ce matin. Voilà. Vous êtes fidèle là-bas, ça fait plaisir.
7: Voilà. Donc ma question, est-ce que c'est un objet?
1: Est-ce que c'est un objet, oui?
7: Oui, mais j'ai peur que ça ne corresponde pas avec le second indice, mais bon, tant pis. Moi, je pensais à une boussole.
1: Une boussole, ce n'est pas ça.
7: Ah, les loupés.
1: Ouais, ouais.
7: Bon, mais c'est pas grave. Merci tout de même, bonne journée.
1: Merci Karine, à très
7: merci,
1: bientôt.
7: Au revoir.
1: Au revoir. Au revoir. Et ben, on va à Mias à présent. Bonjour David.
8: Et bonjour.
1: Comment ça va David?
8: Mais très très bien.
1: Alors,
8: le week-end ce soir, donc ça va aller.
1: Ah bah oui, que le week-end, pas les vacances encore. Hein.
8: Pas encore, non.
1: Bon, bah, le week-end, ça vous permettra de mettre les pieds sur la table basse et de regarder le Tour de France demain.
8: Exactement.
1: On fait tous pareil. David, quelle est votre question?
8: Je pensais, est-ce que ça se porte?
1: Est-ce que ça se porte? Non. Vous pensez à quoi?
8: Ah, d'accord. Bon, je pensais à des lunettes de soleil.
1: Et non, malheureusement, c'est pas des lunettes de soleil.
8: Ok, mais tant pis.
1: Vous jouez quand vous voulez?
8: Je passe le bonjour à mon copain Fred de Néfiac.
1: Eh ben, bon. Bonjour ouais, Fred. Bah ben ouais, vous avez bien raison, on est là pour ça. À bientôt. Oui.
8: À bientôt.
1: Merci David.
8: Au revoir.
1: Au revoir et bonjour Fred de Néfiac. Hein, s'il ne l'a pas entendu, je le redis. Bravo, bravo pour ce Quai Zacho. On fait avancer quand même le Quai Zacho, mais vous n'y êtes pas encore. Ceci dit, vous n'êtes pas loin.
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0: Tant pis pour elle avec Charlotte Cardin sur Ici Roussillon. Reste avec nous. On part faire un coucou du côté de Saint-Cyprien à Valérie dans un instant avec la météo des plages.
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0: Il est 11h54, la météo des plages sur Ici Roussillon, on s'en va, direction le poste numéro 2 sur la plage de Saint-Cyprien avec Valérie. Bonjour Valérie.
8: Bonjour.
0: Et vous êtes sauveteuse.
8: Oui, tout à fait.
0: Et vous êtes en plein vent, hein. C'est un petit peu la météo du jour, là. Ça donne quoi à Saint-Cyprien ?
8: Ah ben écoutez, nous dans l'eau nous avons 21 degrés et dans l'air nous avons 32 degrés et effectivement nous sommes bien ventés.
0: Vous êtes décoiffée.
8: Complètement.
0: Okay. Quelle est la couleur du drapeau sur les plages ?
8: Nous sommes partis sur une flamme jaune pour avoir plus de prudence.
0: Eh ben ouais, ben c'est une bonne chose. Indice UV 9, hein.
8: Oui, tout à fait.
0: On
8: Il faut faire très attention. Eh ouais.
0: SPF 50 et plus.
8: Exactement.
0: Bon, on fait attention aussi aux petits jouets pneumatiques.
8: Surtout. Eh oui. Surtout, on fait attention à ça. On ne va pas les chercher s'ils nous échappent. On les laisse partir. La vie et la sécurité avant tout.
0: Exactement. Et si jamais il y a quoi que ce soit, il y a des postes de secours comme celui de Valérie, le poste numéro 2 à Saint-Cyprien. Du vent cet après-midi, 65 km/h, 21 degrés dans l'eau, indice UV 9. Voilà pour la météo à Saint-Cyprien. Merci beaucoup, Valérie.
8: Merci à vous, bonne journée.
0: À très bientôt, très bonne journée. Christopher Cross, Sailing, bah tiens, voguer. Voilà, ça tombe bien. Et puis on va se retrouver aussi dans 4 minutes avec les infos de votre rédaction à côté de chez vous sur Ici Roussillon.

0: avec Christopher Cross sur Ici Roussillon.
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0: La première radio des Pyrénées-Orientales, merci d'être là, il est midi. Toute l'actu à côté de chez vous avec François David. Bonjour François.
2: Bonjour.
0: Et à la une ce midi, le choc à Canet pour de nombreux vacanciers après l'incendie.
3: Oui, les 1700 personnes qui ont été évacuées hier des trois campings sinistrés, elles ont toutes pu être relogées cette nuit, la plupart dans d'autres campings, grâce à une vaste chaîne de solidarité. Mais la question qui se pose désormais pour elles, c'est à quoi va ressembler la suite de leurs vacances. Certains ont tout perdu dans l'incendie de leur bungalow, plus de 280 ont été détruits. Les sinistrés étaient conviés ce matin à se rendre au Voile Rouge à Canet pour savoir précisément qui était concerné par la destruction de ces bungalows. Baptiste Guillet, vous êtes sur place. Moment, on l'imagine, très difficile.
4: Oui, c'est ça, François. Une longue file d'attente ce matin devant les Voiles Rouges à Canet. À l'intérieur, les vacanciers donnent leur numéro d'emplacement. Et là, eh bien, c'est souvent la douche froide. Beaucoup de bungalows carbonisés. Et ce sont souvent les derniers espoirs qui partent en fumée. Ceux qui n'ont plus rien sont accueillis dans une grande salle où de la nourriture est distribuée. Beaucoup de vêtements, beaucoup de dons depuis hier à Canet. Des produits pour bébés aussi. Il y a des gens qui sont là également pour les orienter, pour les assurances, pour refaire les papiers. Et puis, entre deux pleurs, il y a cette interrogation, vous l'avez dit. Qu'est-ce qu'on fait maintenant? Où est-on accueilli? Alors, certains ont été redirigés vers d'autres campings. Pour d'autres personnes, bah, c'est un peu moins clair. Et puis, d'autres aussi ont décidé carrément de rentrer, d'écourter les vacances. Et puis, il y a ceux qui ont eu la chance d'avoir leur mobilhome épargnés. Eux espèrent pouvoir rentrer, venir récupérer des affaires dans l'après-midi, mais a priori rien n'est encore acté à ce stade. On attend le feu vert des autorités pour faire partie des navettes, mais ces chanceux, eux aussi, vont devoir trouver un nouveau point de chute, parce que évidemment, impossible de poursuivre les vacances dans les campings sinistrés, même si certains mobilhomes sont toujours debout.
3: Merci Baptiste, en direct de Canet-en-Roussillon. Voilà pour la prise en charge des sinistrés. L'autre priorité énoncée ce matin sur notre antenne par le préfet, c'est le soutien aux entreprises impactées. Il réunira ses entreprises demain à 10h. Les trois campings, bien sûr, où les dégâts se chiffrent en millions d'euros. Et l'entreprise Katana, véritable locomotive du pôle nautique de Canet, avec ses quelques 300 emplois. Deux bâtiments ont été entièrement détruits, mais les pompiers ont réussi à sauver l'essentiel cette nuit. Ce sont les moules qui permettent de construire les catamarans, ce qui laisse espérer une reprise de l'activité dans les prochains jours. En attendant, toutes les entreprises du port sont fermées aujourd'hui. Le port où tout risque de pollution est a priori écarté après le déclenchement du plan Polmar.
0: C'est toute une commune qui est en état de choc ce midi.
3: Oui, maintenant que le feu est sous contrôle, l'heure était évidemment à l'évaluation des dégâts phénoménaux. Un tiers du camping Le Brésilien est détruit, un tiers également du camping La Marina. Sur le port, de nombreux habitants et vacanciers sont venus ce matin constater ce spectacle de désolation, comme Lola, une Andalouse installée à Canet depuis 4 ans, elle est très choquée.
5: J'étais malade toute la nuit parce qu'on n'y peut rien, et parce que ça va se reproduire, parce que la canicule, parce qu'ici on a la tramontane, et maintenant chaque fois qu'on voit la tramontane, on s'enferme, on a peur. Hier, quand j'ai vu les grosses fumées, et je me suis enfermée chez moi, tellement, on ne respirait pas, il y avait des fumées noires. Ce matin, je suis vite sortie faire le grand tour et poser des questions, d'abord voir les pompiers, les féliciter, voir les gens qui ont fait qu'aujourd'hui c'est fini. Peut-être qu'il faut des catastrophes comme ça pour faire prendre conscience que le monde n'est plus comme il y a encore un an ou deux ans. Et je suis consciente, moi, peut-être parce que nous, dans nos âges, on a vu d'autres catastrophes, mais je pense, j'aimerais bien que ça serve à quelque chose, sinon c'est pas la peine.
3: Témoignage d'une habitante de Canet. Dans l'Aude, maintenant, le feu dans le Minervois n'est toujours pas fixé, mais la situation évolue favorablement selon la préfecture de l'Aude. Les flammes qui ont parcouru 950 hectares, le ministre de l'Intérieur est attendu sur place cet après-midi. On reviendra très largement sur ces incendies dans l'émission Ma France à partir de 13h. Il est midi 4.
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3: Et toujours ce vent
0: qui ne lâche rien, qui souffle aujourd'hui et même ce week-end, 60-70 km/h en moyenne sur le département, dans le ciel du bleu, du soleil, jusqu'à 33 degrés à Perpignan, Toulouse, Chéret, ainsi qu'en Conflans, 28 en Cerdagne, 24 à Montlouis, en Catalogne du Sud, 30 degrés à Tarragone, grand soleil, il y aura également du vent, et puis ce week-end, du vent aussi, ça perdra légèrement d'intensité dimanche, 36 en pleine samedi, jusqu'à 38 dimanche. On continue à jouer avec Éric Bastien, Valérie Damido sur ICI.
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2: Bonjour la France, j'espère que tu vas bien. Moi, comment te dire? Bon, on en parlera après.
4: Pardon.
2: Ok, le rire, vraiment,
4: non, c'est
2: Satana,
4: nerveux.
2: C'est diabolo.
4: Non, c'est nerveux,
2: bien, je vous rappelle qu'aujourd'hui, c'est la finale, que les quatre candidats qui vont s'affronter vont avoir pour le premier comme cadeau 3 jours, 2 nuits à Port Aventura World. Alors attention, ça rigole pas. On dort dans un 4 étoiles. On a un accès illimité, évidemment, à Port Aventura Park. On peut aller à Ferrari Land. Et puis surtout, c'est en pension complète, hein, je vous rappelle, donc c'est magnifique. Et puis on a 100 euros de carburant pour pouvoir aller à Port Aventura World. Si on ne gagne pas ça, que gagne-t-on?
4: Écoutez, pour l'un des candidats victorieux, d'ici quelques minutes, l'un d'entre vous repartira avec ce très beau cadeau. La machine espresso Malongo, c'est 32 dosettes, c'est 6 verres en verre. Vous allez vous régaler.
2: Voilà, bah écoutez, on accueille tout de suite Stéphane, Claire, Alexandrine et Marilyn, qui, une fois n'est pas coutume, sont les quatre candidats de la personne. Voilà, deux fois en 2 ans, il a remporté les finales. Enfin, il a eu les quatre candidats en finale. La première fois, c'est quand même moi qui avais gagné, même si c'était un candidat à lui.
4: Alors
2: voilà, voilà, donc là, bon, il est comme un dingue, hein, je vous le dis tout de suite.
4: On peut encore, ça va venir. Envoyez le jingle, vous allez comprendre.
2: Ouais, c'est ça, allez.
4: Oui, chers amis, bonjour. J'attends cet instant depuis tant d'années maintenant. Ah, voilà 2 ans que je travaille aux côtés de Valérie, et comme elle vous l'a dit, rares sont les fois où j'ai réussi avec aisance à obtenir 4 candidats. Et pourtant,
2: bah c'est la deuxième. Hein,
4: aujourd'hui.
2: C'est pas rares sont les fois, c'est 2 fois. Voilà.
4: Aujourd'hui, mon jour de chance. Vais-je l'emporter définitivement? L'un des 4 mousquetaires sera-t-il le grand vainqueur? Valérie va-t-elle réussir à m'en piquer un finalement aujourd'hui? Je me sens comme Alain Delon.
7: Avec moi.
4: Encore une fois, je suis à fond.
2: Voilà, alors... j'ai eu une conversation avec ta mère ce matin.
4: Bonjour madame.
2: On est tombé d'accord.
4: Oui.
2: T'es complètement taré. Allez, jingle Pierre. Oh là là. Alors...
4: Vous voulez que je vous les présente? Peut-être, je les connais bien. Hein.
2: Non, non, mais vous savez, j'écoute moi, même quand ce ne sont pas mes candidats. Alors Stéphane, Claire, Alexandrine, Marilyn, comment ça va?
8: Bonjour.
4: Salut les potos.
2: Aïe, aïe, aïe. Alors évidemment, il a fallu départager les candidats parce que, voilà, ils sont tous issus de la team Chonchon. Donc, je jouerai en première manche avec Stéphane.
4: Ah, Stéphane, dur pour toi.
2: Voilà.
8: Ah oui, c'est dur.
2: Dis donc, toi. Tu trouves ça dur? T'es pas content, Stéphane?
8: Si, je suis content.
2: Ah bon, merci alors. Et donc, Eric jouera avec Claire.
4: Quelle
2: ça,
4: chance,
2: c'est la première demi-finale.
4: Ouais. Et qui est puni après?
2: Eh bien, Alexandrine jouera avec moi. Moi, je ne joue pas avec les tricheurs. Marilyn restera avec toi. Voilà. Alexandrine et Marilyn, vous pouvez aller boire un café. On attaque tout de suite avec Stéphane et Claire. Voilà. Voilà, voilà, voilà. Alors, Stéphane, je rappelle, à 60 ans, il joue avec ICI, Loire-Océan. Il habite à Courcouët-sur-Logne. Il est marié à Bernadette, il a 2 enfants, une petite fille, il a des chats, des moutons, des oies. Et ça y est, on peut le dire, il est à la retraite. Voilà! Et donc, ça y est.
8: La qui est arrivée.
2: La qui est enfin arrivée. Et voilà.
4: Oui.
2: Alors, t'as fêté ça dignement? T'as fêté ça comment?
8: Ah, dignement, je me suis fait opérer de l'épaule mercredi.
4: Et oui,
2: Ah oui, donc tu fêteras ça ce week-end? Qu'est-ce que tu vas faire?
8: Il faut attendre que j'ai plus de médicaments pour pouvoir boire de l'alcool.
2: Oh mon Dieu! Mon Dieu. Bon, tu peux fêter ça quand même avec du cidre. Enfin bon, ça va.
8: Oui.
2: Bon.
8: On va arroser ça quand même.
2: Oui, quand même, dites donc. Alors, bien, alors tu as compris que tu es à ça du bol de sangria. Hein. Tu peux évidemment partir à PortAventura World. Moi, je n'ai élevé que des champions depuis 2 ans, donc on va tout de suite marquer...
7: Ils ne sont pas là aujourd'hui, en tous les cas.
2: On va marquer le premier point, Stéphane, avec la première question, vrai ou faux. Tiens, je te mets une petite ambiance. Alors, Stéphane, le premier réveil matin a été programmé pour sonner à 4h du matin. C'est-à-dire que la première fois qu'il y a eu un réveil matin programmé, c'était à 4h du matin. Est-ce que c'est vrai ou faux ? Top chrono, 5 secondes.
8: Oh ben c'est vrai.
2: C'est vrai ? Ben écoute, oui, c'est vrai. Parce qu'à la fin du 18e siècle, l'horloger américain Levi Hutchins, il a inventé le tout premier réveil mécanique. Et ça sonne à 4h parce que c'est l'heure à laquelle il voulait lui se lever. Donc bravo, tu as ton premier point, Stéphane.
7: Claire était avec moi lundi. Ça a été la première, oui, c'était la première de cette longue série. À rejoindre la team. Comment ça va, Claire ?
9: Ça va bien.
7: Bon, tu habites toujours à Vouillé, dans les Deux-Sèvres. T'as passé une bonne semaine, ça a été ?
9: Oui, très bonne. C'était pas trop chaud, mais c'est beau quand même.
7: Ouais, c'est vrai, c'était bien agréable. T'es toujours mariée à Guillaume, deux filles, Louise et Gabrielle qui sont en vacances ce soir. Ben oui.
9: Oui,
7: ça y est. Appelle-moi, tu vas où en vacances ? Vous avez prévu quelque chose ou pas ?
9: Alors, c'est en août, on va partir sur la Côte d'Azur.
7: Côte d'Azur, ah oui, exactement. Toujours tes deux cochons, les poules et les canards. Je rappelle que ton mari, donc Guillaume, est gérant d'une ferme avec 30 vaches et 6 moutons. Ça va, il y a du monde à la maison, on est bien d'accord.
9: Oui.
7: Je suis ravie, Claire, que tu sois avec nous. Est-ce que tu le sens bien ? T'as envie de partir en Espagne ? Bien sûr.
9: Ah ben, j'aimerais bien, je croise les doigts.
7: Ben oui, t'en as parlé un petit peu à la famille ? T'as dit que maman l'a œuvré pour le Sud ?
9: J'ai un fan club derrière. On va faire ce que je peux.
7: Bon, allez, on salue le fan club, Claire. T'inquiète pas, encore une fois, t'es avec moi, ça va bien se passer comme lundi, souviens-toi. Question, première question, ambiance. Marin, un peu ce qu'on fait d'ailleurs hein, régulièrement depuis 2 ans dans Au Taquet. Il faut deux parties du cerveau s'activent en même temps pour comprendre et rigoler à une blague. Est-ce que c'est vrai ou faux ? Top chrono, 5 secondes. Allez, Claire.
9: Je dirais vrai.
7: Non. C'est faux, selon vulgarisation scientifique, comprendre une blague mobiliserait 5 grandes fonctions, zones cérébrales liées au langage, à la surprise, à la mémoire, aux émotions et au plaisir. Donc une vanne de moi faux, carrément un mode d'emploi.
2: Alors Stéphane, tu as compris que dans mon équipe on marque très vite, tu as un point. Claire, la malheureuse qui est restée avec Chonchon n'a pas de point.
7: Ça va.
2: Allez, tout de suite, vous écoutez ici et on va écouter. Oh, bon, là, on est parti, je ne sais pas si vous vous rappelez tous, les clips de Mylène Farmer. Moi c'était ma joie, c'était des courts-métrages, les dos. Donc là, on est parti sur Libertine. Tap, tap, ta-da-da-da, tap. Je suis une catin. Ouais. Allez, on danse, on chante, où qu'on soit. Vous écoutez ici, on vous aime, à tout de suite.

0: Oh.
1: Quoi?
0: 4.
1: Oui, 4.
0: 4 candidats aujourd'hui.
1: Oui, 2 fois en 2 ans. Elle.
0: 2 fois 2, ça fait 4, exactement.
1: Oui, oui, allez. Bon, mon petit chat, Stéphane, dis donc, ça,
2: oui.
1: Il paraît que quand tu... Parce que tu voyages beaucoup, hein, on a fait beaucoup de choses, on en parlera après, tu t'es même incrusté dans le voyage des voisins. Eh ben, il paraît que tu arrives à prendre que 3 shorts et 3 t-shirts. Comment tu...
2: Oui.
1: Ben, non, non, c'est bien, ça. Hein.
2: Ben, je déménage pas à la maison, hein, quand on voyage, ça sert à rien.
1: Bah oui, j'ai compris, mais enfin...
2: Parce que bon, faut la ramener après, là.
1: Oui, oui, j'ai compris, mais enfin, 3 shorts, 3 t-shirts, tu verrais les mâles.
2: Il y a des machines à laver, hein, y a de l'eau, hein, dans les autres pays. Hein.
1: Oui, merci, j'ai bien compris, mais enfin, moi, j'arrive pas à prendre 3 shorts et 3 t-shirts. Je trouve que c'est pas mal.
2: Moi, oui. Je voyage léger, j'ai pas besoin de porter.
1: Eh ben, t'as bien raison. Alors, on va jouer au quiz musical, je t'explique. Il y aura 2 chansons à trouver et il va falloir reconnaître qui chante juste à l'intro musicale des chansons. Je te fais écouter la première intro de la première chanson.
0: Eh oui.
2: Alors, comme un ouragan, Stéphanie de Monaco.
1: Eh ben voilà, eh ben écoute, c'est... Un ouragan qui est passé par là. Eh ben voilà, comme
0: 1986.
1: Un ouragan. Stéphanie de Monaco.
0: Eh oui.
1: Alors attention, c'est bien, t'as un point. Attention, deuxième chanson.
0: Ah oui, c'est cool.
2: C'est Joe Dassin, les Dalton.
1: Joe Dassin, les Dalton.
2: Non,
1: c'est pas, ça. Ben non, mais c'est, dis donc, c'est vachement dur. C'était très très court. Ben pas du tout. Oh là là là là. Bon, bah c'était ça.
3: Et je lui ai dit, toi tu me fous les glandes.
1: Oh, arrache-toi de là. Marche à l'ombre,
3: Renaud.
1: Casse-toi, tu pues. Et marche à l'ombre. Bon, bah t'as quand même 2 points. Voilà. Mais il a 2 points.
0: Oui, bah il a 2 points.
1: Oui, bah voilà,
0: points,
1: c'est tout. Allez.
0: Points. En tout, il a 2 points.
1: Oui.
0: Claire, tu n'as pas de points, mais justement, tu vas pouvoir en marquer 2 et donc égaliser. C'est ce que je te souhaite, évidemment. Claire, juste un petit mot. Tu fais partie d'une association qui soutient le fils d'amis, a priori, qui a un syndrome néphrotique. C'est bien ça. Tu peux parler un petit mot, dire un petit mot sur cette assoce.
4: Alors, c'est une association qui est là pour aider les parents aussi des enfants qui souffrent de cette maladie. C'est une maladie du rein.
0: Oui.
4: Et il y a un accompagnement avec des cafés des aidants pour aider les familles à s'adapter au retour après des hospitalisations.
0: Bah, c'est super. Comment s'appelle l'association? Tu peux donner le nom?
4: Oui, l'association des malades des syndromes néphrotiques.
0: D'accord, tout simplement. Et bravo, parce que je sais que tu participes à plein d'événements et à la récolte de fonds. C'est une très bonne chose. Tu habites Vouillé dans les Deux-Sèvres et c'est maintenant que tu joues, c'est maintenant que tu marques tes 2 points.
1: Ouais, c'est ça, ouais.
0: Voici donc ton quiz musical. 2 intros. On commence par la première. Tu dois reconnaître le nom du groupe ou de l'artiste.

0: Allez, allez, c'est parti, top chrono, c'est pas facile. C'est la finale. Hein.
1: Téléphone.
0: Téléphone.
2: Ouais. Téléphone-moi.
0: Ah, c'est pas téléphone. Non, c'est partenaire particulier, écoute.
3: Partenaire particulier, hey. Cherche partenaire particulier. La la la la la.
0: On est d'accord, le vendredi, on a cranté un peu le niveau, donc c'est sûr que c'est moins évident. Ça va être très court. Écoute bien, voici une nouvelle et deuxième intro.
2: Ouais, enfin, toi, elles sont longues.
0: Ah non, mais elle a parlé dessus aussi.
2: Non, non, mais parce que t'as des intros longues, moi. Il avait même pas 3 secondes, le, mon Stéphane, là.
0: Alors,
1: je sais pas du tout.
0: La loose, quoi. À ce moment-là, il dit quelquefois.
2: Oh.

0: Ça fait 2 pour Stéphane, 0 pour Claire.
1: C'est pas bon, ça.
0: Et là, tout de suite, beau malheur, Emmanuel Moir, vous écoutez ici.

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2: Allez, jungle.
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2: Au taquet avec Stéphane qui a deux, voilà. Et donc, Stéphane, j'aimerais comprendre, parce que je sais que tu as beaucoup voyagé, au Gabon, tu y retournes en juillet, à Madagascar, tu t'es incrusté dans le voyage des voisins. Qu'est-ce que ça veut dire, s'incruster dans le voyage ?
4: Ben, c'est-à-dire qu'ils vont... Un jour, mon voisin m'a dit qu'il partait avec ses parents à Madagascar pour les revoir rejoindre son frangin.
2: Ouais.
4: Et puis je leur ai demandé, s'il y avait de la place dans l'avion pour moi, je partirais bien avec eux.
2: Ah ben voilà, ben c'est bien. Et alors
4: voilà, et puis il m'a dit, je vais demander aux parents, et les parents, ils ont accepté. Donc on est parti avec madame, avec eux, en voyage à Madagascar pendant 3 semaines.
2: Magnifique. Alors, t'as fait la même technique pour aller au Costa Rica, c'est-à-dire
4: Même chose pour le Costa Rica. Ce coup-ci, j'étais sans ma femme.
2: Ouais.
4: Avec le couple de voisins.
2: Ah ben voilà, allez, je m'incruste. Bon, voilà, ok.
4: Voilà.
2: Ok.
4: Mes voisins, cette année, c'était la 8e fois qu'ils y allaient.
2: Ah, voilà. Bon, toi, par contre, t'aimerais bien retourner au Maroc, parce que t'as trouvé que c'était un joli pays.
4: Un joli pays.
2: Ah ben voilà, donc t'aimerais bien retourner. T'as déjà prévu d'y aller sans les voisins, ou comment ça se passe?
4: Oh, je vais peut-être y aller avec ma femme, ce coup-ci.
2: Bah oui, c'est à un moment donné...
5: Ça serait bien.
2: Ce serait pas mal.
4: À un moment donné, il va falloir faire quelque chose.
2: À un moment donné, Bernadette, elle va dire, c'est sympa les voisins, mais j'ai envie d'aller en vacances.
5: Ça va se voir au bout d'un moment.
2: Ça va se voir, ouais.
4: Ça va se voir, oui.
2: Voilà. Voilà. Bon, alors, écoute-moi bien. T'as 2 points. Là, si tu marques, c'est la place directe en finale. Donc, il va falloir bien, bien, bien répondre à la question cash. Tiens, je te mets une ambiance. Non, c'est pas Badumba, c'est pas culture pub, c'est turbo. Oui. Non, c'est turbo, c'est Chapat. Alors écoute bien cette question, Stéphane. De combien de points dispose aujourd'hui un jeune conducteur lorsqu'il vient d'avoir son permis de conduire? Combien de points a un jeune conducteur aujourd'hui sur son permis quand il vient de démarrer? Top chrono, 10 secondes.
4: 6 points. Oui.
2: Eh bien, est-ce que c'est une bonne réponse? Est-ce que le candidat que j'ai coaché va en finale directement? Oui, bien sûr que c'est 6 points. Et au bout de 3 ans, tu peux en avoir 12. Bravo. T'as 7. Eh bien voilà, coaché par Damido,
5: oui,
2: il va directement en finale. C'est tout ce que j'ai à dire.
5: Enfin, Stéphane et Claire sont quand même mes candidats de base.
2: Oui, ça va. Ta candidate, là, tu l'as négligée.
5: Mais pas du tout, Claire, je ne l'ai pas négligée. Ma petite collectionneur de chaussures. Là,
2: collectionneur.
5: Voilà. Collectionneuse.
2: Voilà,
5: merci. Je vous rappelle qu'elle a été mannequin chez L'Oréal. Ah là, qu'est-ce qu'on va faire de toi, Claire, maintenant?
6: Désolé, Eric.
5: Non, mais j'ai encore 2 autres candidats qui arrivent. Enfin, je suis déçu pour toi, Claire. Voilà, ça me fait de la peine. Bon, est-ce qu'on se parle quand même du fait que t'as accouché dans la voiture? C'est vrai, cette histoire?
6: Que j'ai quoi?
5: T'as pas accouché dans la voiture ou pas loin? T'étais à 2 doigts, là.
6: Ah oui, j'ai pas compris ça.
5: Ah oui.
2: Alors, comme ça, t'as couché dans la voiture. Tu sais, c'est exactement moi. T'as compris ça aussi.
5: T'as couché dans la voiture.
2: Et
5: avec qui?
2: Ah oui.
5: Bon, bah voilà.
6: Donc j'ai presque accouché dans la voiture. Oui, tout à fait, la voiture de Locke.
5: Voilà, la voiture de Locke et de garagiste. Enfin, en tous les cas, le prêteur, il t'avait dit surtout, vous accouchez pas, parce qu'il t'avait vu déjà, t'es enceinte.
6: Oui.
5: Quoi.
6: Effectivement,
5: voilà. T'as commencé
6: bien
5: le
6: travail. Arrivé là.
5: Voilà. Petite anecdote de vie très sympathique. Tu adores Kungs, tu adores Céline Dion, je ne te ferai pas écouter tes artistes.
2: Non, mais par contre, tu peux lui poser la question, histoire de partir avec les honneurs.
5: Mais oui, car effectivement, on fait écouter les artistes que quand on peut gagner, mais là tu as compris que même si tu réponds correctement, ça ne suffira pas. Allez, finissons sur les honneurs. Elle a raison, avec un hymne. Mon peuple me salue.
2: Ah oui, d'accord. Toi, t'es russe maintenant.
5: Ex. Comment s'appelaient les services secrets du temps de l'ex-URSS? Comment s'appelaient les services secrets du temps de l'ex-URSS? Allez, pour la gloire, quelques secondes de réflexion, Claire.
6: Le KGB.
5: Eh, tu vois, en plus, bien sûr que c'est le KGB, le Comité pour la Sécurité de l'État. Ah, c'est d'autant plus rageant que tu finis avec 5 points quand même, Claire.
2: Bon, bravo Claire, bravo. Stéphane, on se retrouve en finale. Et là, tout de suite, évidemment, c'est la réclame, mais pas que, c'est aussi l'actualité dans vos régions, grâce aux 44 locales de votre radio, ici. À tout de suite, mes petits choux.
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5: À la demi-heure de chaque heure, on profite de vos bons plans ici en Pays Catalan. Une minute pour compléter notre été grâce à vous et vos messages sur l'application WhatsApp au 04 68 35 5000. Et cet après-midi, eh bien, nous prenons la direction de Karamani.
8: Que nos joies demeurent les 3, 4, 5 juillet prochains au village de Karamani. Festival littéraire et musical, venez nombreux. Écoutez l'immense Nancy Houston, Gaspard Claus, Seb Martel, Lucie Rico. Des lectures musicales, des ateliers d'écriture, des concerts. Le groupe Tiriwan le vendredi soir, DJ Selecta Yoli, venez danser, écouter de la poésie pour que nos joies demeurent à Karamani les 3, 4, 5 juillet prochains.
5: Ah, super bon plan, hein. Donc à Karamani, avec ce festival, que nos joies demeurent. Et puis vous aussi, vous laissez vos messages, vos bons plans, vos événements sur l'application WhatsApp au 04 68 35 5000.
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2: Je vous rappelle que Stéphane, que j'ai coaché, va aller en finale. Ouais. Je vous rappelle que le premier prix, c'est 3 jours et 2 nuits dans un 4 étoiles pour Port Aventura World, avec un accès illimité au Port Aventura Park, avec une entrée à Ferrariland, avec 100 euros de carburant pour y aller, tout ça en pension complète. Si vous ne gagnez pas ça, vous gagnez la délicieusement belle machine à café de Joe Malongo, avec ses 32 dosettes et ses 6 verres en verre. Mmh. Nous accueillons tout de suite Alexandrine et Marilyn. Voilà.
9: Les meilleurs.
2: Alors.
9: Mais oui.
2: Quoi? Qu'est-ce qu'il y a?
9: Ah, vous n'avez pas entendu qu'on vous le remette?
10: Ah, mais moi. Voilà.
2: Oh là là là là. Mais Pierre, comment tu as pu te
9: deux
2: laisser
9: candidats qui ont gagné grâce à moi.
2: Pour mettre ces illustrations sonores, mon petit chat, c'est pas possible.
9: Non, c'était pas lui. Hein.
2: T'es un adulte responsable.
9: Non, non, c'était pas lui.
2: C'est qui s'est fait soudoyer?
9: Oh, je te donnerai pas
2: oui,
9: son nom.
2: C'est Céline.
9: Par
2: ça m'étonne
9: pour sa famille.
2: Ça m'étonne que Céline ait pris de l'argent pour faire ce genre de choses. Elle est bien trop honnête, elle est bretonne.
9: Bah oui.
2: Alors, Alexandrine.
9: Cher les crêpes, hein. Faut les
2: piller. Tu joues avec ici Occitanie et tu joues avec moi, ma chérie. Tu es contente?
11: Oui, ravie, vraiment.
2: Et voilà.
9: Vraiment, Dier, tu te détends, hein?
2: Alors, tu as 53 ans, tu habites à Montrabé, en Haute-Garonne. Tu es mariée à Fadel, tu as une fille, Charlène, un petit-fils, Ismaël, qu'elle ravit son prénom. Et donc, tu es agent EDF, tu adores les voyages, etc. Et il paraît, alors ça, est-ce que tu l'as aujourd'hui, là, pour la finale? Il paraît que tu as un porte-bonheur, c'est un œil de Lucie.
9: Oui, le coquillage.
11: Oui, oui, oui. Alors, je ne l'ai pas directement avec moi, mais il est toujours dans mon porte-monnaie, et c'est un porte-bonheur que m'a offert ma sœur, qui a également cette pièce-là. Mmh. Et donc, c'est censé amener prospérité, protection, voilà.
2: Bah, ça serait bien que là, pendant la pause, tu ailles le prendre, tu le mettes dans la main.
9: Elle ne trouve plus.
2: Pas dans ton portefeuille, parce qu'il n'y a pas de cas où tu ne gagnes pas. Alors, bah oui, enfin.
9: Je suis passé chez elle cette nuit, avant qu'elle le retrouve, peut-être qu'elle peut souhaiter de bonheur.
11: Toi, tu as été ce matin.
2: Ouais, toi, tu as été à Montrabé, bien sûr.
9: Bien sûr, j'étais ce matin, un coup d'hélicoptère rapide.
2: Hélicoptère.
9: Alors, oui,
2: on est en bilan carbone.
9: On n'est pas terrible en bilan carbone.
2: Ah,
9: c'est
2: ça, moi qui viens en vélo tous les jours. Alors, qu'est-ce vélo que tu vas faire ce week-end?
11: Ce week-end, le week-end en famille au bord de la piscine. Oh, et là puis, là. Voilà, repos, peut-être faire un tour en ville puisque c'est les soldes.
2: Eh
11: voilà,
2: oui, ben, bien sûr. Allez. Oui. Bien, alors ma chérie, on va tout de suite marquer le premier point avec une petite chanson, tiens.
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2: Allez, on va parler de fromage. Eh bien, en France, il paraît qu'il existe un décret réglementant la taille des trous dans l'emmental. Alors, est-ce que c'est vrai qu'en France, il existe un décret réglementant la taille des trous dans l'emmental? Vrai ou faux? Top chrono, 5 secondes.
11: Je dirais vrai.
2: Eh bien, tu as bien raison, ma chérie. C'est un décret qui date de 2007. Ça impose que les trous du fromage soient réguliers et avec un diamètre de 1 à 3 cm maximum. Voilà, donc sinon t'as pas le label Emmental de France. Voilà, donc Alexandrine, premier point.
9: Marilyn, t'étais avec nous juste hier, je me souviens très bien, sur le fil à 13h. Hop, tu nous as rejoint en finale, Marilyn. Avec un bingo extraordinaire sur les héros femmes, il me semble, hein, c'est ça?
2: Google, je m'appelle.
10: Oui, bonjour. Alors, juste une petite précision, je vous appelle depuis la chambre de mon fils, je suis devant son bureau et il y a tous ses albums Marvel, donc c'est pas Google, mais c'est les albums Marvel de mon fils.
9: Mais bien sûr, ouais, ouais. Elle n'a été que fiel et courroux en disant que tu avais utilisé Google, voilà. Marine avait dit que c'était son fils, le petit bout de chou, le pauvre Yanis qui a 9 ans, alors, on le salue Yanis, qui est, voilà, marié à Toufik. Toufik va bien? Moi je prends des nouvelles de la famille, hein.
10: Très bien, tout le monde va très bien, voilà.
9: Le chat Blumi également, le chat il est sympa, ça va, ça se passe bien ce matin.
10: Oui, il est adorable.
9: Petite croquette, ah ouais, tout va bien. Laborantine dans le médical, notre amie Marilyn qui s'est sélectionnée hier. On parlait des soldes, tiens, allez, un mot, parce que tu nous l'as dit. C'est toi, t'es la reine du shopping, toi. T'es la reine du shopping.
10: Ah, j'aurais adoré faire l'émission, d'ailleurs.
9: Ben oui, mais tu nous as dit hier que t'étais une folle du shopping, comme c'est les soldes en plus en ce moment. T'arrêtes pas d'acheter, t'as prévu d'acheter des trucs ce week-end ou pas?
10: Ce week-end, je travaille jusqu'à 23h, samedi et dimanche.
2: Ah, bah, dommage, shopping.
9: Quel dommage. Ah, tu bosses là tout le week-end? Bah, écoute, courage. Hein. Ah oui,
10: ouais, d'accord. Aujourd'hui, repos.
9: Profites-en. Marilyn, voici ta question. Nous y allons tout de suite pour un premier point. Je compte sur toi, encore une fois, pour te mener jusqu'au bout de cette émission et en finale. Pour aller à Barcelone.
2: Ça, c'est bah, bon, Eric Bastien rentre dans Radio France.
9: Exactement.
2: Il vient descendre de son char traîné par deux bœufs magnifiques, énormes bœufs, chars. Voilà, allez.
9: Exactement. Oh, plaisir d'arriver ainsi. Où sont les miens? Où sont les gens? Où sont mes valets?
2: Ah ouais, carrément, le mec est odieux. Le mec a besoin de valets, quoi.
9: De vacances, peut-être surtout. Marilyn, voici cette question. Le Liechtenstein n'a aucune frontière avec l'Allemagne. Le Liechtenstein, je savais que ça allait buter à un moment donné, n'a aucune frontière avec l'Allemagne. Top chrono, vrai ou faux? Liechtenstein.
10: Le vrai.
9: C'est une principauté de 25 km de long située entre l'Autriche et la Suisse, donc il n'y a pas de frontière.
2: La Suisse.
9: Il n'y a pas de frontière avec l'Allemagne. C'est bien, Marilyn, un point.
2: Oh là, allez, un point, Alexandrine, un point, Marilyn, et là tout de suite. Esamosata diferente. On part au Brésil, on part en vacances parce qu'avec ici on vous aime. On bouge son boule, Chico Buarque, Esamosata diferente.

0: 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Chico Buarque, la chanson préférée des dentistes sur ici.
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2: Ah, vous avez mis un petit moment avant de l'avoir, celle-là.
3: Alors, j'ai non seulement eu un petit moment avant de l'avoir, parce que bon, voilà, je demande pardon à la dentisterie, je demande pardon Chico, à Pierre Chico, Benassin, Chico. Mon dentiste. Voilà, allez, oh là là, mon Zeus, non le Zeus. Alors, Alexandrine, tu as un, Marilyn, tu as un aussi. Alors, Alexandrine, alors comme ça, quand t'étais petite, ta maman, elle t'amenait tout le temps voir les belles mariées devant la mairie avec les belles robes parce que t'adorais ça.
4: Oui, c'est vrai. Et c'est un truc qui me colle toujours à la peau. J'adore ça. C'est-à-dire que dès qu'il y a une cérémonie de mariage, je quitte ce que je fais. Je vais voir absolument la mariée, les mariés, pour le coup d'œil, pour le plaisir. Et je réclamais à ma maman d'y aller. Et je le fais encore. Ouais.
3: Ah là là là là là là. Bon bah oui, moi j'aimais bien les robes de mariée aussi. Je me suis jamais mariée en robe de mariée. Mais bon, écoute, qu'est-ce que tu veux faire?
2: Il est pas trop tard.
3: Oui, oh Dieu, à 60 piges, je vais pas me foutre une robe blanche avec de la dentelle, hein. J'ai autre chose à faire. Alors, ma petite chérie, c'est l'heure du quiz musical. Et là, on va essayer de te faire reconnaître des génériques des séries télé. Je ne sais pas si tu regardes beaucoup de séries télé. Séries télé. Voilà, c'est des séries télé un peu old school, hein. Donc, tu vas les reconnaître, c'est assez facile. Il y en a deux, l'une après l'autre. On écoute la première, Peter.
2: Facile.
3: C'est quoi, mon petit chat?
4: Dallas, au Texas. Oui.
3: Ah là là, avec Sue Ellen l'alcoolique et JR le méchant.
2: Et Bobby.
3: Et Bobby avec ses pieds palmés.
2: Et pas là.
3: Mais oui, Dallas. Dallas, ton univers impitoyable.
2: C'est vrai que ça faisait plus de 15 millions sur TF1 à l'époque. C'était énorme.
3: Avec le ranch. Oh là là, mon Dieu. Bref, ils avaient vraiment quand même une vie de merde. Alors. Premier point pour Alexandrine.
2: Il avait du pognon quand même. Hein.
3: Enfin, c'était
2: pas une vie dégueulasse. Hein,
3: son ranch était dégueulasse et en plus il.
2: Je crois qu'il s'en fout hein, à ce moment-là.
3: Ouais, moi, je préfère ma maison. Allez, deuxième générique.

0: C'est quoi ce générique, Alexandrine?
1: C'est Château Vallon, chanté par Herbert Léonard.
0: Mais oui, bien sûr, Château sans gloire. Chantal Nobel.
2: Qui nous a quittés il y a pas très longtemps, mais.
0: Eh ben écoute, ça te fait 2 points de plus, donc tu as 3. Voilà, bravo, c'est formidable.
2: Puisqu'on parle de Château Vallon, les séries de l'été, on vous rappelle que Nadine Mousselet a sorti son...
0: Mais bien sûr, Puzzle Macabre.
2: Voilà, le Puzzle Macabre.
0: Oh Nadine, si tu nous écoutes, on aime tellement.
2: Ah oui, c'est une énigme de dingue. C'est ton livre de chevet d'ailleurs, on est d'accord Marilyn. Bah oui.
1: Oui, bien sûr,
0: Bien sûr, évidemment.
2: Mousselet tous les soirs.
0: La Lucine Darailet.
2: On parlait de mariage, là, tiens. Alors, un petit mot sur le mariage, toi, parce que une heure avant ton mariage, tu étais coiffée, t'étais maquillée, tu t'apprêtais à mettre ta robe, bon, voilà. Ton chéri, il était habillé, il s'apprêtait, lui, à mettre ses chaussures. Mais, il y a eu un problème de boîte de chaussures.
1: Oui, je m'étais trompée, en fait. J'avais pris les mauvaises.
2: Non, mais c'est plus que des
1: j'avais
2: mauvaises.
1: J'avais pris la boîte de basket. Ouais, j'avais pris sa boîte de basket.
2: Donc, c'est-à-dire qu'il a ouvert la boîte de chaussures, il a trouvé des baskets de running, et donc il s'est marié avec des baskets.
0: Mais c'est classe, je trouve, de se marier en costume basket.
1: Non, on est parti, on a pris la voiture, et c'est pas bien, on a roulé assez vite pour être dans les temps, et on est allé chercher la bonne paire de chaussures à 20 km de là où on était, et on a sauvé les meubles.
2: Du stress supplémentaire un jour de mariage, c'est toujours compliqué. Bon, écoute. Tu as des bonnes chaussures, j'espère, aujourd'hui, qui vont te permettre de marquer un grand pas avec ta chaussure, et surtout des points. Voici ton quiz musical, on est toujours sur les séries des années 80, oui, 70, 80, très vintage, c'est facile, écoute la première. Nadine Mousselet.
0: Puzzle Macabre.
2: Oh, c'est trop rapide, ça. Bon, t'as une idée ou pas?
1: Les Feux de l'amour.
2: Mais oui. Nadine Mousselet a sorti le Puzzle Macabre.
0: Qui a tué Jonathan?
2: Que va faire Isabelle?
0: Pourquoi Grégory est-il si vilain?
2: Et John, est-il finalement l'amant de Pamela?
0: Je ne sais pas, nous saurons ça dans Puzzle Macabre.
2: Puzzle Macabre de Nadine Mousselet.
0: Allez, un point pour Marilyn.
2: Préfacé par Lucilla Raglet. Tout le monde s'y est mis ensemble. Bon, ça fait un point de plus. Oh là là, ça c'est du lourd. Ça, j'adore.

0: Allez, on y va, top chrono.
1: Une grosse pensée pour ma maman, c'est Maggie.
0: Ouais. Tu l'as vu tout de suite?
2: Oui, Maggie. Ah, oui. La la la la la.
0: On l'a entendu, Maggie, dans l'extrait.
2: La la la la la. La la la
0: la. Bart, bien sûr, Jean-Marc
2: Villalonga.
0: Ah là là. Toujours en vie, Bart Villalonga.
2: Ouais. Hein. 3 points, Alexandrine. 3 points, Marilyn. Et là, tout de suite, maintenant.
0: Oh, c'était super quand même. La baraque dans le Vésiné. Vous vous souvenez de Maggie?
2: Bien sûr. Moi, je me souviens surtout que ma copine de Télé 7 jours m'avait dit qu'ils avaient reçu des courriers des lecteurs mécontents quand ils ont changé le canapé de Maggie. Voilà. Il y a des gens qui écrivent pour dire j'aime pas du tout le nouveau canapé. Voilà. Allez, tout de suite, on va écouter Céline Dion. Bonjour, pardon, merci.

0: Bonjour, pardon, merci, au revoir, à bientôt, joyeux Noël Félix.
1: Un café l'addition.
0: Un café l'addition.
1: Et ben c'est le tout nouveau Céline Dion quand même. Hein.
0: Hein
1: voilà.
0: Allez,
2: ici à midi, on est.
1: Non, mais on va être honnête, on est un peu circonspect avec Valérie.
0: On est circonspect sur Bonjour, pardon.
1: Oui, oui, le titre est un peu. Oui, ça fait un café l'édition.
0: Voilà, quoi, exactement. Bon, bref, écoute, ouais. Qu'est-ce que tu veux que je te dise?
1: Respect bien. Total pour Céline Dion, bien sûr.
0: Alexandrine à 3, Marilyn à 3. Bon, bah écoute, j'ai envie de dire, va falloir gagner ma petite Alexandrine. Hein.
3: Ok.
0: T'as pris ton coquillage ou pas, là?
3: Non, je suis allée le chercher. Il est en bas, mais il n'est pas très loin. Il est pas très loin.
0: Bon, on voit quelqu'un, vite. Demande tout de suite à Fadel de te ramener le coquillage. Alors,
3: non, il est occupé, il est occupé.
0: Oh là là là là là. Alors, il paraît que tu aurais aimé déjeuner avec Simone Veil.
3: Ben oui, parce que pour moi, c'est vraiment un personnage qui a tellement fait pour l'avancée féminine, qui est vraiment un exemple de résilience. Elle a un parcours extraordinaire. J'ai lu ses livres. Voilà, et j'adore ce personnage. Oh non,
0: et voilà. Ouais. Eh ben oui, on aime beaucoup Simone Veil. Alors.
1: On aime aussi beaucoup Sybille Veil. On a toujours l'occasion de parler de la PDG de Radio France que je salue. Toujours respectueux.
0: Oui, c'est vraiment.
1: J'en profite toujours, bah, vous savez.
0: Faillotage et.
1: Total.
0: Mais c'est dingue ça.
1: Mes bon, amitiés, madame la présidente.
0: Oh là là là là, Sybille Veil, je te demande pardon. Alors, Alexandrine, écoute bien cette dernière question qui peut te permettre d'aller en finale. C'est une question à 5 points. Tiens, je te mets une petite ambiance. Alors, on va parler de la mode. Écoute bien. Il y a des villes qui organisent les Fashion Week. Elles sont 4. Donc, quelle est celle qui fait partie de ce Big Four, hein, de ces 4 qui organisent les Fashion Week? Donc, il y a New York, Paris, Londres. Quelle est la 4e ville? Top chrono, 10 secondes.
3: Je dirais Milan.
0: Et c'est une bonne réponse. Mais oui, la settimana della moda. Et bravo, donc t'as 8. Alors là, j'ai une très mauvaise nouvelle pour Marilyn.
1: Comment
0: parce
1: ça, elle
0: que,
1: a 8?
0: Bah oui, elle a 5 plus 3, ça fait 8. J'ai une très mauvaise nouvelle pour Marilyn. Parce que même si Marilyn gagne, c'est Alexandrine qui gagne, puisque Alexandrine a eu 20 points. Voilà, bonne soirée à tous.
1: Mais là, si Marilyn gagne, de toute façon, elle n'aura que 6.
0: Non, donc, elle aura 8, puisqu'elle a eu tous les trucs. Elle a 3, hein, Marilyn.
1: Elle a 3, hein, Marilyn.
0: Marilyn, tu remarqueras qu'il ne...
1: Ah oui, ah oui.
0: Hein, voilà.
1: Ah oui, donc en gros, très clairement, Marilyn, si tu réponds correctement, ça ne le fera quand même pas.
0: Voilà.
1: Ah, c'est ça. Et oui, parce qu'on récompense...
3: Là,
1: mais non, mais... Mais oui.
0: Bah oui.
1: Parce que quand en cas d'égalité, le jour de la finale, on récupère les points qui ont été marqués dans la semaine pour récompenser l'ensemble du parcours. Et il s'avère que, combien tu avais fait? Alexandrine avait fait 20 points.
0: Oui.
1: Et effectivement, Marilyn, tu n'avais fait que 14 points.
0: Non.
1: 18.
0: Elle a eu 18 points.
1: Ah, c'est pas loin, ça.
0: Ah, eh, c'est pas loin, ouais.
1: Ah, Marilyn.
3: Ouais, ben c'est pas grave, on retentera l'année prochaine.
1: Ben oui, alors, oui, on peut tout tenter, quand on veut. Mmh. On va jouer, Marilyn, pour l'honneur, encore une fois, comme je l'ai fait tout à l'heure d'ailleurs, avec tous mes candidats, je joue pour l'honneur, avec ces points qui sont à prendre. Écoute cet extrait. Comme tu as bien reconnu Les Feux de l'amour et Maggie, je pense que tu as reconnu le générique de cette série ou pas?
3: La petite maison dans la prairie.
1: Exactement, la petite maison dans la prairie. Alors la question, c'est comment se prénomme la maman Ingalls dans La petite maison dans la prairie? Top chrono, 10 secondes. Comment se prénomme la mère Ingalls dans La petite maison dans la prairie?
0: Celle qui fait des tartes aux pommes toute la journée, là.
1: Eh oui.
3: Ouais, il y a Charles, c'est le père, et la mère, je sais pas, de toute façon, j'ai perdu, donc je
1: fais pas. Ouais, bah, alors pour le coup, ça aurait été sans regret, parce que tu l'as pas trouvé, c'est Caroline. Caroline Ingalls, s'appelle Caroline.
0: Bien.
1: L'épouse de Charles et la mère de Laura, Marie, Carrie et Grace.
0: Allez, Alexandrine, tu rejoins donc la team d'Amido en finale avec Stéphane. Voilà. Et pour l'instant, maintenant, bravo, bravo Marilyn. C'est l'heure, évidemment.
1: Merci Marilyn.
0: Une petite pause. Pour la réclame, on se retrouve ensuite. À tout de suite.
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0: Ah, c'est la finale. À ma gauche, Alexandrine. Alexandrine habite à Montrabé. Elle est agent EDF. Autant vous dire qu'elle a la patate, la foudre. Elle a le rythme dans la peau. Elle adore les voyages, du coup. Port Aventura World, c'est pour elle. Je sens qu'elle va tout donner. Et elle est dans mon équipe. À ma droite.
1: Il a gagné avec moi mardi. Ok, là, il a participé en amateur avec
0: il a gagné avec moi.
1: Mais Stéphane, qui a 60 ans, habite Courcouët-sur-Lonne. Il est marié à Bernadette. Il a deux chats, Tornade. Tornade et Tornade. Et vous allez comprendre pourquoi c'est une tornade, notre Stéphane. Un vent de succès arrive sur votre radio tout de suite.
0: Alors, Alexandrine, est-ce que tu es prête à gagner, prête à partir à Port Aventura World ?
3: Tellement prête.
0: Eh ouais, t'es tellement prête, ma chérie. Tu m'étonnes, Fadel et tout ça, et le petit-fils et tout. Oh là là, bon, allez, ça va être magnifique.
3: Ouais, c'est ça.
0: Alors, pour t'encourager, pour te motiver, pour te détendre surtout, afin que tu remportes cette compétition à mes côtés, eh bien, nous allons écouter Muse.

0: adore Muse, on adore. Bien. Ma petite chérie, voilà ton bingo. Écoute-le bien. C'est très facile. Tu as 10 secondes à mon top chrono pour me donner un maximum de personnages, de noms de personnages qui sont dessinés dans la bande dessinée d'Astérix. C'est-à-dire tous les personnages, tous les noms de participants dans Astérix. Attention, top chrono, 10 secondes.
1: Alors, il y a Idéfix, Obélix, Astérix... ça me vient pas.
0: Bon, tu m'en as donné trois. Il y avait Panoramix, Assurance Tourix, Bonne Mine, Falbala, César, Cléopâtre, Brutus. Tu m'en as donné trois. Bravo.
2: Stéphane, les compteurs sont à zéro. Elle a trois points. Alors, il suffit tout simplement d'en marquer quatre.
0: Ah, les poules sont d'accord.
2: Et Stéphane, les poules sont d'accord. Donc ça, ça fait plaisir et elle t'encourage en plus. Non, mais c'est clair. Je veux dire, réfléchis bien. Quatre. Tu m'offres une victoire incontestée et incontestable.
0: Oui.
2: Ok, Stéphane ?
0: Oui.
3: Ok.
2: Bon, Stéphane, pour t'encourager, c'est aussi la musique que tu aimes.
4: Toute la musique que j'aime.
0: Oh oui. Elle vient du blues.
2: Oh, du blues.
0: Les mots ne sont jamais les mêmes. Pour exprimer ce qu'est le blues.
2: Tu vas voir ce qu'il va t'exprimer, Stéphane.
0: La musique vivra.
2: Avec la victoire. Bon, allez, Stéphane, mon Stéphane, on y va. Je te souhaite d'ores et déjà un bon week-end et presque de bonnes vacances à Port-Aventura. Allez, 10 secondes pour citer un maximum de personnages extraits d'une autre bande dessinée. Tous les personnages existants dans cette BD. Voilà, c'est logiquement, je te demande Tintin, les aventures de Tintin et Milou, tous les personnages, top chrono, 10 secondes.
3: Alors, Duponté, oui. Tintin, Capitaine Haddock, Professeur Tournesol, oui. Milou. Rastatopoulos.
0: Ah, Rastatopoulos, il en a 7.
2: Stéphane ! Oui ! Oui, Stéphane ! Tu as été le meilleur, Stéphane. Tu as su aller jusqu'au bout de cette compétition à 12h57. Je vis un moment unique de ma vie. Envoyer les trompettes, sonner les clairons. Allez, viva España ! Tu pars à Port-Aventura. Bravo !
3: Ok, très bien.
2: Bravo !
0: Alors, je vous explique. En 2 ans d'émission, il n'a gagné donc... une seule fois.
2: Oui, voilà. Une fois par an, je réserve toujours la plus belle des victoires.
0: C'est pas mal.
2: Je suis heureux pour toi, Stéphane, je te félicite.
0: Bien, bah Stéphane, tu vas partir à Port-Aventura World, 3 jours, 2 nuits dans un 4 étoiles. Tu pourras aller au parc, tu pourras aller à Ferrari Land, et tu auras évidemment 100 euros de carburant pour y aller. Quant à toi, ma petite chérie, tu gagnes une magnifique machine à café. Est-ce que tu es contente, Alexandrine ?
1: Oui, merci beaucoup et bravo Stéphane.
2: C'est gentil pour lui.
0: Voilà. Bon, écoute, tu as gagné la machine à café, tu as gagné 32 dosettes, 6 verres en verre.
2: Exactement, 2 candidats à moi qui ont gagné des cadeaux aujourd'hui.
0: Voilà.
2: C'est tout ce que je vois.
0: Oui, bah pour la première fois de ta vie, il y en a 2 en finale à toi et il y en a 1 qui gagne.
2: Il reste 2 semaines d'émission, Valérie.
0: Oui, il reste
2: j'ai
0: 2
2: pas
0: semaines.
2: Dit mon dernier mot.
0: Ouais,
2: je suis capable d'un doublé, voire d'un triplé.
0: Je comprends pas.
2: Je suis le Mbappé, moi. Bah là, j'ai une victoire, là.
0: Oui.
2: Semaine prochaine, je remets la même. Je remets une pièce, là. Vendredi prochain, je gagne.
0: Oh là là là.
2: Et pour la dernière, le 17 juillet, bam, je regagne.
0: Alors ça, c'est pas possible.
2: Pourquoi ?
0: Bah parce que ça sera la dernière, et la dernière, c'est pour moi. C'est tout ce que j'ai à dire. Bon, je vous remercie tous de nous
2: appelle
0: écouter.
2: Ton banquier,
0: ouais, c'est ça. Je vous embrasse tous, je vous souhaite à tous un très très très bon week-end. Amusez-vous bien, prenez soin de vous. Je remercie Céline à la réalisation, Pierre à la technique, Maître Coupez au savoir, Alex au standard, Chonchon à la victoire. Voilà. Quoi ?
2: Oui, oh, j'ai un dernier mot, tiens, pour vous.
5: Avez-moi.
2: Voilà.
0: Oh là là, c'est pas possible. Ah, nom de Zeus. Bon, là, allez, prenez vraiment bien soin de vous, tous mes petits auditeurs chéris. La France, je t'aime, la France. À lundi.
2: Bonjour, Wendy Bouchard.
6: Oui, bonjour, cher Wendy. Oh, vous êtes sur un petit nuage, je vous
2: Wendy.
6: Sens.
5: Avez-moi.
6: Voilà. Mais caprice des dieux en fait. Là, on vraiment mais... quelque chose de.
0: Comment tu veux que
6: c'est
0: je lutte
6: C'est une gloire.
0: Ouais, mais...
2: ah bon, on se fait un petit caprice des dieux quand vous voulez. Ouais,
0: c'est la première gloire depuis 2 ans, j'ai envie de te dire.
6: Merci.
2: Faites bien la trompette, vous.
6: Pour cette grande énergie, j'accueille après l'actualité un garçon, un homme que vous connaissez bien ici, Benoît Prospero. Il va nous émerveiller en nous parlant de l'univers, du vivant, et ça nous fait du bien dans ce monde qui tremble.
0: On adore Benoît Prospero, on t'adore, ça va être une émission.
2: Le sosie d'Alex Lutz.
0: Exactement, c'est le sosie d'Alex Lutz.
6: Ouais, merci les amis. Bah, bon week-end, à lundi.
0: Bon week-end, à lundi, bonne émission.
2: Avez-vous, hein, Wendy, avez-vous.
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2: Attends, une radio, une appli, connectée avec notre région, une victoire aussi. Le mec, il faut qu'il le rajoute sur son jingle.
0: Alors, plus modestement, mes chéris, je vous aime, vous écoutez ici. Il est 13h, bon week-end.
2: Ah, voici Wendy Bouchard.
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6: Bonjour, bonjour à tous, il est 13h, merci d'être à l'écoute de Ma France. Une France en proie aux incendies violents, un feu toujours actif dans l'Aude, 3000 personnes évacuées à Canet en Roussillon face aux flammes. Nos journalistes pour vous sont sur place. On connaît désormais le bilan de la canicule, il n'est pas encore définitif mais déjà alarmiste avec un nombre de morts en augmentation de 30% au niveau national, plus de la moitié en région parisienne, la plupart à domicile. C'est une réalité que dénonce le porte-parole des médecins urgentistes de France et vous l'entendrez. La fin de l'école pour les enfants de primaire cet après-midi, avant 2 mois de grandes vacances. Quel réaménagement de rigueur pour ces établissements pour éviter une nouvelle surchauffe en cas de forte chaleur. On illustre ce sujet dans l'Hérault. Le Tour de France avec un grand départ demain à Barcelone. 184 coureurs et notre coqueluche parmi eux, Paul Sexas. On retrouve aussi pour le journal du Mondial Romain Bédoux dans 15 minutes. Des Bleus qui jouent demain à 23h face au Paraguay. Une rencontre pour une place en 8e menacée par les orages. Et puis j'accueille donc un journaliste maison passionné par l'univers et passionné par le vivant. Benoît Prospero publie La boussole céleste du papillon et il nous pousse à l'émerveillement. L'appel à la vigilance et à la responsabilité collective est lancé alors que toute la France est prête à s'embraser, selon le porte-parole de la Fédération des sapeurs-pompiers. 7000 départs de feu recensés depuis le début de la saison. C'est le terrible chiffre annoncé hier à Marseille par Sébastien Lecornu. Dans le sud, dans les départements en vigilance rouge incendie, des centaines de pompiers sont toujours au combat contre les flammes, notamment dans l'Aude, Morgane Guillaumard, où nous vous retrouvons avec ce feu entre Oupia dans l'Hérault et Pouzols-Minervois qui, par chance et grâce à ce combat des pompiers, ne progressent plus à l'heure où l'on se parle, Morgane.
7: Oui, aux dernières nouvelles, le feu a parcouru environ 950 hectares. Je dis aux dernières nouvelles parce qu'en fait, il n'y a pas eu de point actualisé depuis ce matin. Ni les pompiers, ni la préfecture de l'Aude ne communiquent. Les infos seront données par le ministre de l'Intérieur, Laurent Nunez, qui arrive d'ici une petite demi-heure maintenant au poste de commandement devant lequel je me trouve. Tout ce que je peux vous dire, c'est que les riverains évacués hier sont rentrés chez eux ce matin. Il n'y a plus personne dans la salle communale qui grouillait encore de monde hier soir. Et les éleveurs du coin sont en train d'aller récupérer leurs bêtes chez les agriculteurs de la région qui les ont accueillis. Sur l'incendie, des moyens humains sont encore mobilisés ici. Il y a eu près de 750 pompiers à pied d'œuvre hier, 500 dans la nuit. Et c'est donc leur action qui a permis de stopper la propagation du feu. Les moyens aériens aujourd'hui ne sont pas dans l'Aude, mais dans le Gard et dans les Pyrénées-Orientales où il y a aussi des incendies. Puisque la France dispose de 12 canadairs. Alors est-ce que c'est suffisant pour faire face aux nombreux incendies face auxquels notre pays est confronté? Comment on choisit où mettre la priorité? Ces questions seront très certainement posées à Laurent Nunez qui arrive d'ici une petite dizaine de minutes au vu de l'activité autour de moi. Des gendarmes, des pompiers, tout ce monde me dit que ça ne devrait pas tarder.
6: Merci Morgane Guillaumard dans l'Aude où se rendra en effet donc dans les instants qui viennent le ministre de l'Intérieur Laurent Nunez face à une grande émotion liée à ces feux dévastateurs. Vous évoquiez d'autres feux et notamment cette reprise de feu en zone montagneuse dans la Drôme. Grande émotion pour la faune et la flore. Un nouveau coup dramatique pour le vivant. Je voudrais que vous écoutiez le maire de Pouzols-Minervois justement, Claude Guibert, qui est allé ce matin constater les ravages.
8: Dans la garrigue, il ne reste pas grand-chose. Il doit rester 40 ou 50 hectares qui ont été épargnés quoi, sur 400 ou, ouais, 300 ou 400 hectares quoi, de garrigue. Donc ce matin, j'ai fait ma tournée ce matin. Quoi. C'est un spectacle lunaire parce qu'il ne reste plus rien. C'est tout noir, c'est tout brûlé, on voit des arbres noirs. Enfin, ça fait mal au cœur, ça donne envie de pleurer. Quoi. C'était la garrigue, il y avait du chêne vert, il y avait des pins, il y avait un peu de tout. Il y avait même les cyclamens des Baléares hein, qui étaient dans la garrigue, c'est de jolies fleurs. Quand on a connu notre territoire comme il était si beau, maintenant c'est affreux.
6: Dans les Pyrénées-Orientales, cette fois, 200 pompiers ont été mobilisés aux portes de Canet en Roussillon pour lutter contre des flammes propagées par un vent soufflant à 80 km/h. Le feu est fixé, mais il a provoqué beaucoup d'angoisse avec l'évacuation de plusieurs campings. 3000 personnes évacuées pour la moitié des vacanciers. Et vous êtes à leur côté, Baptiste Guillet, dans une salle mise à disposition par la commune de Canet en Roussillon.
9: C'est là qu'ont été ce matin rassemblés les vacanciers sinistrés des familles qui ont fait la queue tout à l'heure pour qu'on leur indique si leur mobilhome avait été ou pas détruit par les flammes. Évidemment, pour beaucoup, c'est la très mauvaise nouvelle. La plupart des vacanciers sont partis en laissant tout dans les bungalows sur place. Alors évidemment, il y a des pleurs, mais ils sont soutenus avec pas mal de dons de vêtements, une aide aussi pour toutes les démarches administratives.
6: Bien sûr, mais il y a aussi, heureusement, des vacanciers dont les bungalows, Baptiste, ont été épargnés.
9: Oui, et pour eux, évidemment, c'est le soulagement. Ils vont pouvoir repartir là, à l'instant, dans des navettes pour aller récupérer dans les campings leurs affaires qui étaient restées dans les mobilhomes. Mais maintenant, la question, ça va être de savoir ce qui se passe maintenant pour eux, quelle va être la suite des vacances, parce qu'évidemment, les campings, même s'il y a des mobilhomes encore debout, ne peuvent pas recueillir du public.
6: Merci Baptiste Guillet pour Ici Roussillon, et je vous parlais de vigilance collective. Si vous avez, vous aussi, le moindre doute, si vous voyez de la fumée, n'hésitez pas à prévenir tout de suite le 18. Il vaut mieux appeler plusieurs fois plutôt que de laisser évidemment un feu grandir. Il est 13h05 à l'écoute d'Ici et de Ma France. Et nous avons aujourd'hui un premier bilan de la canicule de la semaine passée. Bonjour Marine Le Génie.
10: Bonjour Wendy, bonjour à tous.
6: Des chiffres derrière une réalité qui fait froid dans le dos. Santé publique France annonce à ce jour 2025 morts supplémentaires.
10: Oui, recensés sur la période allant du 18 au 28 juin, un bilan voué à s'alourdir dans les prochains jours, car selon la ministre de la Santé, ce chiffre concerne 60% des certificats de décès électroniques. Mais il y a des certificats papier qui ne sont pas encore comptabilisés. Un bilan qui ne prend pas encore en compte les décès enregistrés après les jours de canicule. Or, on sait qu'une telle vague de chaleur peut avoir des effets sanitaires à retardement sur les organismes. Stéphanie Rist estime aussi que les chiffres consolidés arriveront dans 3 semaines et qu'ils ne dépasseront pas, ça c'est intéressant, les 5000 décès supplémentaires. Elle insiste, en matière de mortalité, la canicule de juin n'est pas comparable avec celle de 2003.
6: Et dans ce bilan, on trouve une augmentation très nette des morts à domicile.
10: Oui, ils ont quasiment doublé en une semaine.
11: Ce qui est très important, c'est que dans ces 2025 décès, on trouve une augmentation de 91% de décès à domicile par rapport à la semaine précédente. C'est-à-dire que nous avons collectivement un effort très important à faire pour ces personnes qui sont seules, qui sont isolées à domicile.
10: Stéphanie Rist, donc, sur ces 91% d'augmentation par rapport à la semaine précédente, quasi exclusivement chez les plus de 45 ans. Enfin, Wendy, on remarque aussi que l'augmentation des décès est particulièrement marquée en Île-de-France en raison de son poids démographique et également dans les Pays de la Loire avec un bond d'environ 62%.
6: Merci Marine, on vous retrouve à 14h et des chiffres, vous l'avez compris, qui ne sont pas encore définitifs mais déjà alarmants, notamment sur les morts de chaud à domicile, situation insupportable qui cache le manque de moyens à l'hôpital. C'est ce que dénonce le porte-parole des médecins urgentistes de France, Wilfried Samu.
12: On n'a pas de moyens à envoyer à domicile, c'est-à-dire que et l'hôpital d'ailleurs n'a pas la capacité à la fois en lit, parce qu'on a supprimé 120 000 lits depuis 2003, et n'a pas la capacité physique. Vous avez bien vu que l'hôpital est aussi mal logé, si vous voulez, que certains patients, si je peux me permettre ce trait caricatural. Je vous dis, 120 000 lits fermés depuis 2003 avec une population qui vieillit, n'importe qui serait capable de comprendre qu'il y a un problème. C'est-à-dire que les plus âgés ne peuvent pas être tenus à domicile comme ça. Et ceux qui n'ont pas le droit à la climatisation, eh ben, ils ont le droit de mourir sous les toits d'hyperthermie, dans les bouilloires thermiques. On a besoin de lits d'accueil, on a besoin de main-d'œuvre. On a besoin de main-d'œuvre, quand je dis main-d'œuvre, c'est des soignants, c'est des infirmières, c'est des médecins. Et la bataille des chiffres, c'est là qu'elle doit se jouer.
6: Wilfried Samu pour les médecins urgentistes de France, avec Benjamin Mathieu pour Ici. Enfin, on apprend que la motion de censure déposée par les députés écologistes critiquant la gestion de la canicule par le gouvernement sera examinée lundi à 14h à l'Assemblée nationale. On revient dans Ma France sur cette décision rarissime, l'annulation par la Cour de révision de la condamnation de Dany Le Prince pour un quadruple meurtre dans la Sarthe. C'était en 1994. Il n'aura cessé de clamer son innocence après avoir passé 18 ans enfermé. Il était actuellement en libération conditionnelle. La Cour a estimé qu'il existait des doutes sur sa culpabilité face aux nouveaux éléments présentés par les avocats. Vous trouverez un résumé de cette histoire criminelle et de ce rebondissement inédit autour de celui qui, des années durant, fut surnommé le boucher de la Sarthe. Il est donc présumé innocent désormais. C'est à lire sur le site internet d'ici Maine. Après la tentative d'assassinat à Monaco, selon le procureur général de la principauté, le suspect identifié est une femme de 39 ans d'origine ukrainienne et dernièrement domiciliée en Allemagne. Les faits semblent indiquer qu'elle n'a pas agi seule. À 16h30, la cloche des écoles va sonner pour la dernière fois pour les enfants de primaire avant les grandes vacances. Journée assez tranquille et festive dans les classes avec des goûters cet après-midi et des cadeaux distribués comme de rigueur aux équipes, les maîtresses en premier. Écoutez ces enfants de l'école élémentaire du centre de Bourg-Saint-Maurice.
13: J'ai prévu de lui donner un coussin, des boucles d'oreilles et une petite pierre. Parce que ça me fait plaisir, parce que c'est une super maîtresse.
14: Moi, je vais lui donner une boîte de chocolat.
15: Un porte-clés papillon.
16: Moi, j'ai prévu un bracelet et des boucles d'oreilles pour la maîtresse.
17: J'ai l'impression qu'elle aime bien les bijoux et elle est trop sympa, la maîtresse.
18: Elle est trop gentille.
19: Je vais lui offrir des savons et des boucles d'oreilles.
20: Pour lui dire merci pour cette année.
21: J'ai fait un dessin, c'est marqué « Merci maîtresse pour cette année
22: ». Elle était super cette année.
6: Voilà, des écoles qui seront vides, heureusement, pour le retour des grosses chaleurs dès ce week-end, avec un besoin crucial d'adaptation dans ces lieux d'éducation et de vie face au réchauffement climatique. Morgane Guillaumard est allée à Grabel, près de Montpellier, dans l'Hérault, à l'école Joseph Delteil. École construite à la fin des années 80, entièrement rénovée il y a 2 ans, avec ses nouveaux critères de lutte active contre la chaleur.
7: À l'entrée de cette école, il y a des ombrières panneaux solaires et une cour entièrement végétalisée.
23: Ici, on est dans la cour principale de l'école.
7: Yann Issard, directeur général adjoint à la mairie de Grabel, il nous montre les copeaux de bois, l'enrobé perméable à la pluie qui a remplacé le goudron et les arbres présents dans cette cour.
23: Ça permet en fait de limiter ce qu'on appelle les îlots de chaleur urbains et de limiter donc la restitution de la chaleur la nuit.
7: Les bâtiments, eux, ont été isolés par l'extérieur avec du bardage en bois et des caissons remplis de bottes de paille.
23: La paille, c'est un matériau très intéressant parce qu'il a un fort pouvoir d'inertie thermique, c'est-à-dire qu'il va retarder l'entrée de la chaleur dans le bâtiment. Le pic de chaleur atteint dans le bâtiment va se produire en fin d'après-midi ou en tout début de soirée lorsque les enfants ne sont plus là.
7: À l'intérieur des salles de classe, pas de clim, mais des ventilateurs au plafond et des espèces de grosses hottes automatisées pour faire entrer l'air frais la nuit et faire sortir l'air chaud le jour. Cette solution n'est pas magique, mais elle permet quand même de faire baisser la température de plusieurs degrés.
23: On peut monter dans certaines classes à 29-30 degrés de température réelle quand il fait 37-38 à l'extérieur et que la nuit, ça descend pas en dessous de 25.
7: Et les premiers contents, quand il fait chaud comme ces derniers jours, ce sont les enfants scolarisés dans cette école, comme Timéo, Hazel et Emma.
24: J'aime bien, c'est les ventilos. Il fait direct froid au lieu qu'il fasse chaud. Parce que dehors, c'est insupportable, la chaleur.
25: Ça fait beaucoup d'air frais, donc ça fait du bien et tout, quoi.
26: On a moins chaud. La classe devient fraîche et donc c'est bien.
7: Cette rénovation énergétique portée par l'ancien maire insoumis de Grabel a coûté 5 600 000 euros. Un budget important qui ne peut pas s'appliquer à toutes les écoles, estime l'édile actuel Pascal Emès, sans étiquette.
27: Une collectivité comme Grabel de 10 000 habitants, sauf avoir une richesse financière exceptionnelle, ne peut pas mener 2 opérations comme celle qui a été menée sur Joseph Delteil. Donc il faudrait trouver des solutions moins onéreuses.
7: Solutions moins coûteuses comme dans l'école voisine où une expérimentation a été menée pour faire baisser la température de 7 degrés avec la mise en place de voiles en fibre de coco dans la cour et un extracteur d'air dans un couloir. Un projet à 400 000 euros pour le rendre pérenne dans toutes les salles de classe.
6: Morgane Guillaumard, merci. Vous écoutez ici la radio officielle du Tour de France à la veille du départ des 184 coureurs du peloton. C'est donc demain à Barcelone. Des coureurs qui ont vécu leur premier bain de foule hier avec la présentation des équipes. Départ sur cette terre vibrante de Catalogne, où nous retrouvons Thomas Coignac pour ici, avant un sacré prélude, un contre-la-montre par équipe. Ça s'annonce magnifique, Thomas.
28: Oui, exactement. On sera à Montjuïc demain pour ce contre-la-montre par équipe. Montjuïc, un tout petit peu plus haut que la Sagrada Familia, où s'est déroulée hier la présentation. Deux étapes hein, devant le stade olympique de Montjuïc, donc demain le contre-la-montre par équipe. Et puis dimanche, ensuite, ce sera cap sur les Pyrénées. Pas si difficile cette année, même si on franchit quand même le col du Tourmalet, puis Massif Central, Bourgogne, jusqu'en Alsace. Gros temps fort la samedi 18, arrivé au Markstein par une piste cyclable qui a été créée spécialement cette année. Ça nous donne un col super dur. Mm-hmm. Et puis ensuite, descente vers les Alpes avant le bouquet final du dernier week-end. Deux ascensions de l'Alpe d'Huez en 2 jours.
6: Bon, en dehors de ce parcours qu'on va ne cesser d'égrener au quotidien, c'est une affiche qui est très belle. Le Tour 2026 est prometteur, Thomas, c'est le moins qu'on puisse dire.
28: Ah bah oui, avec une possibilité de record, hein, Tadej Pogacar qui peut gagner gagné son 5e Tour de France. Il égalerait alors les Anquetil, Hino, Merckx et Indurain. Grand favori, évidemment, Tadej Pogacar. Il a couru 16 jours cette année. Il a gagné 13 fois, c'est vous dire. Il avait gagné avec 4 minutes d'avance l'an dernier sur Jonas Vingegaard. Et il est encore plus fort que l'an dernier, selon son manager. Donc, il sera évidemment le grand favori. Derrière lui, Vingegaard, donc, qui a fini 2e sur les 2 dernières années. Et puis, évidemment, Paul Sexas, le Français qu'on attend, le plus jeune coureur de ce Tour à 19 ans et 283 jours. Mmh. Et c'est très loin d'être seulement un novice. Et il va venir pour le classement général, même si, évidemment, tout ça va être une découverte pour lui. Il s'est exprimé hier en conférence de presse.
0: Participer, c'est quelque chose d'exceptionnel pour moi, forcément. C'est une nouvelle expérience qui démarre. J'espère qu'elle sera bonne. Mais voilà, le but, c'est de jouer le classement général, faire le mieux possible. Et je dirais que s'il y a des erreurs ou s'il y a des moments où c'est plus dur, bah, ça me fera beaucoup d'apprentissage pour la suite. Et voilà, c'est plus positif. Après, on verra, on fera les comptes au bout de 3 semaines.
28: Ouais, on verra, on fera les comptes. Il a jamais couru une course de 3 semaines dans sa carrière, Paul Sexas, oui. Alors que la France attend toujours un vainqueur depuis 1985 et Bernard Hinault.
6: On est avec lui, on est avec vous. 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Merci Thomas. Il fera chaud sur la route et le directeur Christian Prudhomme appelle le public aussi à la vigilance et au bon sens. On termine avec quelques notes de Céline Dion.

0: dans cette interdépendance qu'il nous faut cultiver, comment ce vivant nous capte et nous émerveille. Merci à vous, cher Benoît Prospero. Bonjour Benoît. Ah
1: bah c'est moi qui dis merci, bonjour Wendy.
0: Grand confrère d'ici qui racontait ce monde merveilleux du vivant et publié un livre sur le sujet, imprimé en France à l'encre végétale, s'il vous plaît, La boussole céleste du papillon. Alors on va revenir sur ce très beau titre qui cache beaucoup de choses, mais je rebondis sur les très beaux mots de l'auteur Pablo Servigne dans sa préface. Il dit, et il écrit pour votre livre, « L'émerveillement est un moment de profonde humilité à partir duquel tout peut recommencer. » Et ça, vous vivez avec, Benoît, c'est capital.
1: Ben c'est l'idée de ce livre aussi, c'est-à-dire s'émerveiller de l'improbabilité du miracle ordinaire de notre existence. Concrètement, ça veut dire quoi? Ça veut dire que là, par exemple, vous êtes en train de respirer. Mmh. C'est un geste automatique, hein, on s'en rend même pas compte. Et pourtant, c'est le résultat de milliards d'années d'équilibre invisible. Ça veut dire que si cet air avait été un petit peu plus ou un petit peu moins, nous ne serions pas là. Il y a quelqu'un que vous connaissez bien, Wendy, c'est Bruno David, oui, l'ex-président du Muséum National d'Histoire Naturelle, à qui j'avais demandé un jour, il y avait combien de probabilité pour que nous, êtres vivants, humains, homo sapiens, on soit là tous les deux en train d'avoir cette discussion. Réponse, aucune, quasiment aucune. Et pourtant, ben oui, nous sommes là et ça m'émerveille.
0: Ouais, ça vous émerveille et vous le dites d'ailleurs très joliment dans ce livre, Benoît Prospero, la beauté s'est cachée dans l'habitude. C'est pourquoi nous passons parfois à côté des vraies choses, des choses simples de la vie.
1: Ouais, et on est entouré, on s'est même coupé finalement quelque part de la vie. Moi j'appelle ça les jungles de béton, vous voyez un petit peu tout ce qui nous entoure, on s'est séparé de la nature. J'aime bien citer l'anthropologue Philippe Descola qui dit « la nature n'existe pas ». Alors dit comme ça, c'est un petit peu provoque. Et qu'est-ce que ça veut dire? Ben, ça veut dire que, en fait, nous faisons partie intégrante de cette même nature. C'est pour ça que, par exemple, quand on dit on va se balader dans la nature, ce serait presque un non-sens.
0: Oui.
1: Ben oui, puisque en fait, on en fait partie. C'est juste qu'on l'a un petit peu oublié.
0: Ouais. Et ce miracle, justement, c'est intéressant que vous le partagiez avec un environnement familial, parce que moi, je pense aux enfants du moment. Vous parlez de ces jungles de béton. On ne leur apprend pas suffisamment à regarder. Tout naît de cela. Un lever du soleil, un verre d'eau. Vous le dites. Le langage des oiseaux. Cette éducation. C'est la base.
1: Ouais. Et c'est vrai qu'on a tendance à l'oublier et l'oublier de plus en plus. Ouais. On peut parler d'oiseaux, par exemple, pourquoi pas, de l'albatros, par exemple, qui est extraordinaire. Alors qu'est-ce qu'il fait cet albatros? Pour nous, c'est un grand oiseau, 3,60 m d'envergure. C'est souvent comme ça qu'on le présente, le plus grand oiseau du monde. Mais ça va beaucoup plus loin que ça, l'albatros, à savoir que il a appris quelque chose de formidable. Il a appris à dessaler son sang. Si je vous fais boire de l'eau salée, bon, théoriquement,
0: ça va quelques secondes.
1: Vous n'allez pas trop durer. Ouais. Voilà. Et ben lui, il est évidemment au-dessus de la mer en permanence et il a ce qu'on appelle des tubulures. Alors, pour vulgariser, ce sont des sortes de petites usines biologiques qu'il a à l'intérieur de lui et qui vont filtrer le sel pour rejeter l'eau salée. Et d'ailleurs, c'est pour ça qu'il a toujours une petite goutte au bout du bec. Comme ce livre est aussi poétique que scientifique, moi j'appelle ça comme une larme d'océan.
0: Ouais, voilà. C'est magnifique. Et c'est un livre très, très poétique en effet. C'est ça qui fait qu'on chemine avec vous dans ce si beau voyage. Alors, vous disiez tout à l'heure, c'est bizarre de se dire on va se promener dans la nature car nous en sommes partie prenante. Mais sachez, chers auditeurs, que les humains, c'est 0,00009% des espèces. Alors, et que nous sommes les derniers arrivés.
1: Ben exactement. Alors, deux notions différentes, à savoir qu'on représente quasiment rien. On estime qu'il y a à peu près 11 millions d'espèces. Aujourd'hui, on en connaît à peine 2,15 millions. C'est-à-dire qu'on peut souligner notre inconnaissance sur le sujet. Et puis, tiens, je vais vous donner un exemple. Par exemple, ce matin, vous êtes venu, vous avez pris la voiture, le scooter, le vélo, peu importe. À aucun moment, vous avez dit, tiens, qu'est-ce qu'il y a sous mes pieds? Et pourtant, sous nos pieds, il existe un monde absolument extraordinaire, un monde qui vit, composé de micro-organismes, de champignons, de vers de terre, qui nous offre ni plus ni moins que la fertilité essentielle à notre vie. Vous savez quoi, on va faire une expérience. La prochaine fois que vous verrez de la terre, vous prenez une poignée de terre et vous la regardez. Oui. Et vous pouvez vous dire que dans cette poignée de terre, il y a plus d'êtres vivants que d'humains sur la planète. Et ça aussi, on le
0: dans
1: sait peu.
0: Dans une poignée seulement.
1: Dans une seule poignée.
0: Incroyable, c'est incroyable. Alors, puisque vous dites aussi que ces miracles nous composent, c'est intéressant de voir comment la Terre a évolué. Le végétal, ça c'est vrai qu'on ne sait pas suffisamment, moi la première interrogée là-dessus, Benoît Prospero, le végétal qui surgit du minéral, ça c'est une des adaptations des évolutions les plus incroyables du monde.
1: Ah oui, la Terre a 4,5 milliards d'années et elle n'a pas toujours ressemblé à ce que l'on connaît, et même bien loin de là. Au départ, c'est quoi, de la vapeur, et puis c'est très minéral, c'est très austère, et enfin en tout cas très austère pour nous, parce qu'on n'est même pas là, et jusqu'au jour où il y a 2,7 milliards d'années, apparaissent ce qu'on appelle des petites cyanobactéries. Ça paraît rien, on les voit même pas, et pourtant, pour la première fois, alors je vous passe les détails, mais en gros, elles vont, entre guillemets,

0: inventé la photosynthèse et sur des millions d'années, l'air alors irrespirable pour nous à l'époque va arriver puisqu'elles vont provoquer ce qu'on appelle la grande oxydation, la grande oxygénation. Un monde va s'effondrer et le nôtre va apparaître.
1: Et la vie qui s'y préparait depuis des millions d'années va surgir. C'est tourbillonnant et c'est vertigineux. Qu'est-ce qui vous fascine le plus, vous qui écrivez justement cette fascination du monde, Benoît?
0: Ça dépend des moments. Ouais. Parfois c'est la grandeur de l'univers parce que le livre fait aussi référence à ça. Et puis parfois, tiens, en ce moment, c'est le verre d'eau. Quand je bois un verre d'eau, et je le sais parce que j'ai le privilège à Radio France de rencontrer des scientifiques les meilleurs au monde, en fait, absolument incroyables, et qui m'ont appris que, en réalité, cette eau, qui est complètement banale, un jour a peut-être été vapeur au pied d'un volcan et remontée dans un nuage, a coulé le long de la feuille d'un chêne, ou alors peut-être a-t-elle stagné des milliers d'années dans une nappe phréatique, ou peut-être a-t-elle été bue par un dinosaure, et c'est fort probable d'ailleurs. Eh ben oui. Et c'est cette eau qu'il y a dans votre café ou dans votre verre d'eau.
1: Voilà, tout se recycle. J'aimerais qu'on termine par le commencement. C'est le titre de ce livre, La boussole céleste du papillon. Vous qui nous livrez ces récits sur la beauté de l'univers, vous nous dites qu'il ne faudra plus regarder demain les papillons de nuit comme avant, une fois qu'on aura lu justement ce que vous dites dans ces pages.
0: En tout cas, le papillon bogong. Ouais. Alors, quelle est sa spécificité? Eh bien, il sait lire la voie lactée, c'est-à-dire la voûte céleste. Et pourquoi il la lit? Parce que c'est comme ça qu'il se repère, qu'il se déplace, qu'il migre. Et si toutefois il y a des nuages, il a inventé une deuxième astuce, comme un deuxième sextant. En fait, ce papillon est aussi capable de lire le champ magnétique de la Terre. Voilà, et moi je trouve ça très beau, je trouve ça très poétique, et c'est ce qu'est ce livre illustré.
1: C'est magnifique, il tient dans ses ailes et dans ses yeux un fragment du cosmos, ce papillon. C'est un livre que vous dédiez, ça c'est très beau aussi, aux gardiens de la connaissance. Et vous disiez justement rencontrer les meilleurs.
0: Ouais, c'est essentiel hein, de en tout cas pour moi ça l'a été de dédier ce livre aux gardiens de la connaissance que sont les scientifiques, les biologistes, les anthropologues, les paléo-anthropologues. Je pense que il faut qu'on les écoute et d'autant plus aujourd'hui et voilà, et tout ça est merveilleux parce que nous avons accès à cette connaissance, on a tendance à l'oublier.
1: Eh ben lisez Benoît Prospero, La boussole céleste du papillon, c'est aux éditions Tana en partenariat avec Radio France et ICI, dont vous dites qu'il est vraiment ce réseau, votre famille et votre écosystème. Merci de nous avoir procuré tant de bonheur. Et je le transmets aux auditeurs. Lisez Benoît Prospero, que vous retrouvez sur nos antennes. Merci beaucoup, Benoît.
0: Merci, Wendy.
1: Et bravo.
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1: À 13h24, on retrouve la voix du mondial aujourd'hui. Bonjour Romain Bédouc.
3: Bonjour Wendy, bonjour à tous.
1: On souhaite un très bel anniversaire à Monsieur Bruno Salomon. 50 ans, c'est quelque chose. On est avec lui et on commence par les résultats de la nuit. On aura donc un huitième de finale, Romain, 100% européen.
3: Oui, le Portugal affrontera l'Espagne pour ce qui sera un des chocs de ces huitièmes qui démarreront demain soir. L'Espagne s'est largement imposée hier face à l'Autriche 3-0. Le Portugal a lui disposé de la Croatie, finaliste de la Coupe du Monde en 2018 face à la France. On s'en rappelle un petit peu. Victoire 2-1 grâce à un but à la 94e minute, juste avant la prolongation. Et enfin, le dernier match de la nuit a opposé la Suisse à l'Algérie et la qualification logique des Helvètes 2-0. Fin de parcours donc pour l'Algérie.
1: Et début demain, vous le disiez, des huitièmes de finale avec le match qu'on attend tous. France-Paraguay, coup d'envoi théorique à 23h.
3: Théorique, c'est le bon mot. Le match est prévu pour demain soir 23h, 17h, heure locale. Ça se joue à Philadelphie. Philadelphie, 23h, ça vous rappelle quelque chose? C'était exactement la même situation qu'a connue l'équipe de France pour son deuxième match de poule face à l'Irak. Une rencontre qui avait été interrompue pendant 2 heures à cause des orages. La menace est encore là. Il pourrait y avoir des éclairs dans l'après-midi qui retarderaient le coup d'envoi. Ça peut être une longue nuit et un long week-end qui attend les supporters du Paris Saint-Germain, de l'équipe de France, pardon.
1: Vous êtes avec eux, toujours.
3: Autre paramètre météorologique, il fera très chaud à Philadelphie. La ville est placée en alerte chaleur extrême pour demain par le National Weather Service. C'est l'équivalent de Météo France. La température prévue pour la rencontre pourrait approcher des 40 degrés.
1: Ah, évidemment.
3: Ça va vraiment être compliqué et c'est d'ailleurs un des motifs d'espoir pour les Paraguayens qui estiment qu'ils ont plus l'habitude que nos Bleus de jouer dans de telles conditions.
1: Bon, on saura plus demain sur ce report ou pas, ce retard sur ce match. En tout cas, prise d'antenne, c'est prévu demain 22h30 sur ICI avec vous, avec Charlotte Lorgeret, avec Pierre Clément, Bruno Salomon. Rencontre qui sera particulière pour quelqu'un qu'on connaît bien.
3: Nicolas Perronet, notre reporter aux États-Unis. Aujourd'hui, dans son Col d'Amérique, il nous raconte pourquoi ce match est si spécial pour lui. Tout simplement parce qu'il est devenu cette semaine une vedette au Paraguay.
4: Salut les amis. Et ça y est, c'est fait. Je suis une star au Paraguay. Faut que je vous raconte cette histoire incroyable qui m'est arrivée. Alors bon, je suis sur les réseaux sociaux, mais tranquille, je suis pas hyper actif. Et on début de semaine. J'étais à Paraguay-Allemagne, le match qui s'est terminé au tir au but, la qualif du Paraguay à Boston. Et là, j'ai un commentateur paraguayen à côté de moi qui, bah, vous l'imaginez évidemment, est dans l'émotion totale, une espèce de transe en commentant le penalty de la fin. Donc je l'ai filmé, hop là, sur les réseaux, et je vous jure, j'en suis à 3 046 000 vues pour cette vidéo. Il y a la moitié du Paraguay qui a vu la vidéo, c'est devenu viral, c'est la première fois que ça m'arrive. J'avais 200 followers, j'en ai pris 5 400, c'est complètement hallucinant. Donc moi, bah, je vais aller passer mes vacances à Asunción. Je vous embrasse, ou plutôt un abrazo, et je vous dis bon week-end et allez les bleus.
1: Voilà, je savais bien qu'il allait partir quelque part, Nicolas. C'est génial comme histoire.
3: Et on espère que la soirée de Nicolas sera pas trop longue, hein, entre la chaleur et cette suspicion du report de match. Lui qui va commenter la rencontre pour ici demain soir. Eux sont habitués à performer sous de hautes températures. Les coureurs du Tour de France. Le grand départ, c'est demain à Barcelone, et notre envoyé spécial Bruno Blanza a pu interroger des coureurs français pour savoir s'ils suivaient cette Coupe du Monde. Écoutez, Joris Delbove et Benjamin Thomas, ils sont à fond pour l'équipe de France, mais pour eux aussi, les horaires, c'est compliqué.
5: Ouais, je regarde un peu. Après, voilà, les matchs sont très tard. Là, j'ai vu que c'est que samedi, là, le match à 23h, c'est un peu embêtant. Donc, peut-être que je vais regarder 20-30 minutes, et puis après, je couperai, parce que sinon, après, t'as du mal à dormir, machin. Donc, non, je préfère, on regardera au pire en replay, et puis vous le résumez.
6: Ouais, fait plaisir, l'équipe de France. Ça joue bien, ça respire le football. Je suis pas un grand fan de football, mais là, je regarde, je suis un peu, et franchement, ils font plaisir. Et ce qui est beau à voir, c'est le collectif, et que y a pas personne se croit au-dessus des autres, et ça respire le foot, quoi. Moi, mon pronostic, c'est qui gagne.
3: Et on espère que les Bleus iront chercher cette troisième étoile. Aujourd'hui, ce soir, pour les matchs du jour, mon but, Wendy, c'est de vous faire regarder Colombie-Ghana. C'est à 3h30 du matin. Bon, ça, c'est peut-être pas facile de vous faire regarder ça. Mais dans Lyon, ça le sera. Pourquoi ? Parce que au Ghana, il y a 3 joueurs de la JOCR, et Julien Frénois, c'est le club le plus représenté dans cette sélection.
7: La surprise de cette Coupe du Monde, c'est peut-être Marvin Senaya. Arrivé chez les Black Stars il y a seulement 3 mois, après avoir longtemps hésité entre le Ghana et le Togo, pays de son père, le latéral droit de la JOCR s'est immédiatement imposé. Titulaire à chaque match, il a même été élu meilleur latéral droit de la phase de groupe par Opta, avec le plus grand nombre de tacles réussis. Sur le côté gauche, Gideon Mensah confirme son statut de valeur sûre. Il a disputé l'intégralité des 3 matchs de poule. Au milieu, Elisha Ouzou a davantage tourné en raison d'une forte concurrence avec Thomas Partey, ancien d'Arsenal, et Caleb Yirenki, l'une des grandes promesses du football ghanéen.
3: Julien Frénois d'ici au CER, les autres rencontres ce soir, Australie-Égypte et Argentine-Cap-Vert.
1: Merci Romain, c'était le journal du Mondial, et à tout de suite.
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3: Les bons plans de l'été sur votre radio ici Roussillon, direction Canet cet après-midi, l'aquarium Oniria que vous connaissez déjà peut-être. L'aquarium où on suit une goutte d'eau depuis le sommet du Canigou jusqu'à la mer, puis l'océan. 83 bassins, 600 espèces différentes et très bientôt, attention, une nouveauté. À partir du 11 juillet, l'aquarium Oniria vous proposera une nouvelle aventure. Une aventure immersive grâce à la réalité virtuelle où vous rencontrerez pirates et sirènes à la frontière entre rêve et réalité. Un conseil, il va falloir, à mon avis, réserver ses places un petit peu en avance. Hein. Et puis, si vous aussi, vous avez un bon plan ou un événement que vous organisez, vous nous laissez un petit message sur l'application WhatsApp 04 68 35 5000.
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Merci d'avoir choisi votre radio ici, c'est Fabien Hémeau. On va passer l'après-midi ensemble avec de la bonne humeur, de la musique et des infos locales près de chez vous. Nous sommes le vendredi 3 juillet et je suis tombé alors sur un classement étonnant ce matin. Le classement des fruits et légumes les plus riches en eau que l'on consomme l'été. Et j'étais surpris, oui, car c'est le concombre qui arrive en tête. Le concombre contient 96% d'eau, c'est fou. Moi je pensais que c'était la pastèque, mais non. La pastèque en contient, elle, 92%. Donc elle va se calmer la pastèque, hein, non, parce qu'elle a tendance à prendre melon. Non, c'est pour ça, je la connais. Allez, la suite c'est maintenant en musique avec Florent Pagny et la dernière chanson du monde.

0: plaisir aussi avec vous cet après-midi et nous vous proposons aussi nos reportages signés Virginie Saclair dans ma rue pour redécouvrir votre vie locale.
1: Bienvenue au château Capitoul. Donc on se trouve ici au niveau de la réception donc du château. À ce même étage, vous avez le restaurant Asado qui est notre grill occitan. La spécificité de ce restaurant, c'est qu'en fait tout est cuit au feu de bois. C'est-à-dire que des entrées au plat et même parfois jusqu'au dessert, en fait, tous les plats sont cuits au feu de bois. Le restaurant Asado est ouvert tous les jours de l'année pour le petit déjeuner, le déjeuner et le dîner. Il est ouvert aux résidents de notre hôtel et de nos villas privées, mais également aux locaux de la région.
2: Sarah Vaquer, vous êtes en charge de la communication ici pour ce très très beau domaine Château Capitoul. Nous sommes à Narbonne.
1: Exactement. Donc en fait, le Château Capitoul, c'est quoi? C'est un domaine viticole et également en fait des biens immobiliers. Le château a été acheté en partenariat entre la famille Bonfils qui va gérer l'exploitation viticole de toutes les vignes autour du domaine, et Domaine et Demeure en fait s'occupe de la gestion immobilière de l'hôtel, des restaurants, du spa. Donc c'est un véritable partenariat entre l'entreprise Domaine et Demeure et la famille Bonfils. Et donc si vous voulez bien me suivre, on va se diriger vers quand même le clou du spectacle qui est la terrasse extérieure avec la vue sur les environs.
2: Ah oui, là on arrive sur un espace waouh.
1: Exactement, donc là c'est vraiment l'un de nos atouts au niveau du restaurant, c'est cette terrasse extérieure avec bien entendu les parasols qui nous permettent de nous protéger du soleil en cas de forte chaleur. On a la vue sur les vignes, la vue sur le château aussi en arrière-fond. Ici, voilà, on vous accueille tous les jours de l'année. Durant les soirées d'été, nous avons également des animations musicales pour venir aussi animer et rythmer les soirées. Et en complément, si vous ne souhaitez pas forcément dîner ou déjeuner chez nous, nous avons le bar Asado qui est là au niveau de la terrasse, uniquement pour les gens qui souhaitent venir boire des cocktails, des tapas un peu gourmandes.
2: Expliquez-nous le panorama, Sarah, qui est juste devant nous.
1: Donc en premier plan, nous avons donc toutes les vignes Bonfils. Donc nous avons toutes ces rangées de vignes qui sont très verdoyantes, très vertes. On est en pleine saison en plus, donc c'est magnifique. Les vignes, les étangs. Et en fond, la chaîne de montagnes.
2: La vue sur le château, c'est magnifique aussi. Hein.
1: La vue sur le château, bah oui, le château, nous, on l'appelle le château de Cendrillon parce qu'en fait, on le trouve très très beau. Il est petit, il est cossu, il a cette architecture très reconnaissable. Donc oui, le château est magnifique avec la fontaine qui coule devant, c'est très charmant.
2: Est-ce qu'on peut aller voir le chef en cuisine?
1: Bien entendu.
2: On était au restaurant de grillade. Vous ici, c'est une autre ambiance.
3: C'est plutôt gastronomique un peu ici. C'est un peu différent. C'est très différent, voilà.
2: Et votre parcours, vous, Valère?
3: J'ai fait mes classes chez Alain Ducasse. Chez Guy Savoy à Paris et dans le sud de la France et en Bourgogne, voilà.
2: Et ici, depuis combien de temps au château Capitoul?
3: Ça fait 5 ans que je suis au Méditerranée. Il y a un mois, j'ai eu le prix d'excellence dans le guide Goemio.
2: Ah, ça veut dire quoi ça?
3: C'est-à-dire qu'une technique, un bon parcours, et nous avons eu 3 toques sur 5.
2: Bravo, félicitations.
3: Impeccable, merci.
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0: êtes à l'écoute de votre radio ici, la radio de votre été. On s'occupe de tout. Dans un instant, les infos de 14h. Mais avant, vous pouvez profiter les doigts de pied en éventail, car le soleil donne sur votre radio grâce au chanteur Laurent Voulzy.
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1: Merci d'avoir choisi votre radio ici. Il est 14h. 14h, c'est l'heure de retrouver toute l'info en France et dans le monde en 90 secondes avec Marine Legénie.
2: Et le bilan de la canicule s'alourdit. Déjà 2025 morts supplémentaires recensés sur la période allant du 18 au 28 juin. Et les chiffres vont évoluer de manière certaine, dit la ministre de la Santé, à retenir l'augmentation très nette des morts à domicile qui ont quasiment doublé en une semaine. Selon Météo France, la vague de chaleur de juin 2026 a été plus intense mais moins longue que la canicule historique de 2003. Alors que les incendies dans le sud marquent le pas, que la sécheresse se généralise, Laurent Nunez, le ministre de l'Intérieur, est arrivé dans l'Aude où des centaines de pompiers ont réussi à faire cesser le feu le plus important de la saison, stabilisé mais pas encore fixé. Dans les Pyrénées-Orientales, à Canet-en-Roussillon, en revanche, c'est fixé. Les flammes ont parcouru 30 hectares. Dans la Drôme, un incendie est en cours. Dans une zone montagneuse, difficile d'accès, à 10 ou 80 hectares ont déjà brûlé. Du nouveau dans l'enquête sur l'explosion au colis piégé à Monaco avec une femme ukrainienne de 39 ans identifiée. Elle est soupçonnée d'avoir déposé ce colis devant l'immeuble d'un homme d'affaires ukrainien, faisant 3 blessés, dont 2 graves. Elle est visée par un mandat d'arrêt international. Sébastien Lecornu recevra prochainement à Matignon la mère de la petite Rosa. Elle avait porté plainte pour viol contre le principal suspect de l'affaire Liana, sans que Jérôme Barella soit inquiété. Le Tour de France 2026 s'élance demain de Barcelone, 113e édition qui s'annonce spectaculaire avec un nouveau duel entre le quadruple vainqueur Tadej Pogacar et le double lauréat Jonas Vingegaard, avec en trouble fête le français Paul Sexas.
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4: Risque d'incendie très élevé encore hein, cet après-midi sur les PO, les accès au massif des Albères, de la Plaine, des Aspres et des Corbières sont interdits. La tramontane baisse légèrement, c'est vrai, mais souffle encore cet après-midi entre 50 et 90 km/h en rafale, 40 en montagne, 50 sur le Val-Espire, 60 en plaine sur les Fenouillèdes et les Albères, 70 sur la côte Radieuse, 90 hein, sur la côte Vermeille, et le tout avec un grand soleil et un grand ciel bleu hein, sur l'ensemble du département. Les maximales aujourd'hui, 21 à 33 degrés au meilleur de la journée, hein, 33 à Perpignan, à Toulouse, à Poyestre, 33 également à Amélie-les-Bains, comme à Prades, 32 à Toreil et Sainte-Marie, 32 aussi à Bagnoul-sur-Mer, 21 à 28 de Grand-Montagne et 30 à Saint-Paul-de-Fenouillet. Et puis pour notre week-end, la trame qui va se calmer légèrement mais soufflera toujours autour des 50-60 km/h sur l'ensemble du département. Dimanche, elle ne dépassera plus les 50 km/h et c'est un grand soleil hein, qui est annoncé tout le week-end encore, mais avec des maximales qui vont repartir à la hausse. 36 attendu à Perpignan demain, même chose pour Port-Vendres, 35 à Céret et Tautavel, et dimanche encore plus chaud, comptez 25 à 38 degrés pour les maximales.
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0: Excellent après-midi à l'écoute de votre radio ici. Tout de suite, on vous propose d'écouter trois titres français à la suite avec Ellie Medeiros, Charles Doré et l'envie de Johnny Hallyday. Et petit détail étonnant sur cette chanson, l'envie n'était pas du tout destinée à Johnny au départ. Non, le titre avait été proposé à Michel Sardou qui l'avait refusé. Oui, à l'époque, il n'avait pas eu l'envie de la chanter, mais pas du tout d'ailleurs. Et finalement, Johnny s'en est emparé pour en faire le succès que tout le monde connaît aujourd'hui.
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1: Les bons plans ici au Roussillon pour passer un bel été ici chez nous dans notre cher pays catalan. Et en ce moment, on a notamment rendez-vous avec un magnifique festival de théâtre en plein air à Saint-André. Et Ève, on se retrouve au Théâtre de Verdure.
2: Bonjour, c'est Ève du Festival de Théâtre de Saint-André. Vendredi 3 juillet, on termine cette belle aventure avec Tout va très bien, une comédie portée par Arthur Junior et Laurent Romac. Un grand final sous les étoiles pour clôturer notre 26e édition. Venez profiter avec nous.
1: Un super bon plan, les places à 15€ et en plein air, toujours une expérience sympathique. Et puis vous aussi, vous laissez vos messages, vos bons plans, vos événements sur l'application WhatsApp au 04 68 35 5000.
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0: On passe l'après-midi ensemble sur votre radio ici, la radio proche de vous. 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Ça s'écrit ICI, dessus des infos de votre région, les podcasts de vos émissions préférées et une playlist 100% années 80 à écouter sans modération cet été. Dans les prochaines minutes, les infos de 15h, ça arrive. Mais avant, on écoute Michel Polnareff, Benjamin Biolay et tout de suite Stevie Wonder.
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1: Merci pour votre fidélité à votre radio ici, il est 15h. 15h, c'est l'heure de retrouver toute l'info en France et dans le monde en 90 secondes avec Marine Legénie.
2: Laurent Nunez salue le travail remarquable des pompiers. Le ministre de l'Intérieur en déplacement dans l'Aude annonce cet après-midi que le feu est fixé après avoir parcouru 900 hectares, aucune habitation touchée. C'est fixé également dans les Pyrénées-Orientales et dans le Gard avec 26 incendies en simultané hier. Laurent Nunez répète que l'inquiétude demeure. Il y a un mois d'avance sur la saison des feux. 6 départements du Sud sont en rouge pour un risque très élevé. Les Pyrénées-Orientales, l'Aude, l'Hérault, le Gard, le Vaucluse et les Bouches-du-Rhône. 5 sont en orange, l'Ardèche, la Drôme, le Var, l'Aveyron et l'Allier. 9 feux sur 10 ont une origine humaine. Un premier bilan chiffré de la canicule de juin avec une hausse de 30% du nombre de décès en une semaine, soit 2025 morts supplémentaires. Hausse particulièrement importante des décès à domicile qui ont pratiquement doublé, plus de 91%. Des perquisitions chez la principale suspecte de l'attaque au colis piégé à Monaco, une femme de 39 ans, ukrainienne et résidente en Allemagne, toujours en fuite. 3 personnes ont été blessées dans cette explosion, dont un richissime homme d'affaires originaire d'Ukraine. Dernier jour d'école et premier départ en vacances, avec des difficultés en Ile-de-France et sur l'Est aujourd'hui. C'est rouge dans le sens des départs. Demain, samedi, c'est le quart nord-ouest qui sera le plus concerné par les embouteillages. Le Tour de France commence demain. Le contre-la-montre par équipe partira à 17h05 dans les rues de Barcelone avec une boucle de près de 20 km au programme, une grande boucle à vivre sur ICI, radio partenaire du Tour.
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4: Risque d'incendie très élevé encore cet après-midi sur les PO. Les accès au massif des Albères, de la Plaine, des Aspres et des Corbières sont interdits. La tramontane baisse légèrement, c'est vrai, mais souffle encore cet après-midi entre 50 et 90 km/h en rafale, 40 en montagne, 50 sur le Val-Espire, 60 en plaine sur les Fenouillèdes et les Albères, 70 sur la côte Radieuse, 90 sur la côte Vermeille et le tout avec un grand soleil et un grand ciel bleu sur l'ensemble du département. Les maximales aujourd'hui, 21 à 33 degrés au meilleur de la journée, 33 à Perpignan, à Toulouse, à Poyestre, 33 également à Amélie-les-Bains, comme à Prades, 32 à Toreille et Sainte-Marie, 32 aussi à Bagnoul-sur-Mer, 21 à 28 degrés en montagne et 30 à Saint-Paul-de-Fenouillé. Et puis pour notre week-end, la trame qui va se calmer légèrement mais soufflera toujours autour des 50-60 km/h sur l'ensemble du département. Dimanche, elle ne dépassera plus les 50 km/h et c'est un grand soleil qui est annoncé tout le week-end encore, mais avec des maximales qui vont repartir à la hausse. 36 attendus à Perpignan demain. Même chose pour Port-Vendres. 35 à Céret et Tautavel. Et dimanche, encore plus chaud. Comptez 25 à 38 degrés pour les maximales.
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0: C'était Chris Isaac sur votre radio ici. Et moi, c'est Fabien Hémeau pour vous accompagner toute l'après-midi. Merci pour votre fidélité. Et tiens, en parlant fidélité, et comme c'est l'été, selon un sondage, l'été serait la saison de tous les dangers pour les couples. Oui, 40% des hommes et 29% des femmes reconnaissent avoir déjà été infidèles pendant les grandes vacances. Moralité, surveillez vos bagages à la gare ou à l'aéroport. Surveillez vos enfants à la plage ou à la piscine. Et surtout, surveillez votre partenaire tout le temps et partout. C'était le conseil de l'été. La suite sur votre radio ici, on vous propose trois titres français à la suite au programme France Gall, M Pokora et Rose Laurence avec Africa sur votre radio.
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0: Alors cette journée, c'était bien ou bien ?
2: J'ai le grand gamin qui s'installe, donc on a monté des meubles dans son appartement. Bon, écoutez, vous savez quoi ? Il y a de bonnes notices. Hein.
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2: Ouais. Je ne ferai pas la publicité des meubles que nous avons achetés, mais franchement, c'est relativement facile. Il suffisait de ne pas prendre l'apéritif à midi et d'avoir la tête claire.
0: Même si c'est avec modération, la faut pas. Hein. Bon,
2: tout à fait.
0: Impeccable.
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1: L'été en pays catalan, pas une journée hein, sans événements, loisirs et culture. Alors pour ne rien rater, à vous de nous laisser vos messages vocaux hein, sur l'application WhatsApp 04 68 35 5000. Vous faites comme Ingrid, tiens par exemple.
2: Alerte, émotion 404. Le groupe vocal L'Arsem présente son nouveau spectacle polyphonique et chorégraphié, où les choristes remettent au cœur de la scène des sujets actuels projetés dans un monde futuriste. Rendez-vous les 4 et 5 juillet au Théâtre des Aspres à Tuire.
1: À direction donc le Théâtre des Aspres à Tuire demain et après-demain. Et puis vous aussi, vous organisez un événement dans votre village ou dans votre commune des PO. Vous faites comme une grille, vous nous laissez un petit message vocal, une vingtaine de secondes, tout sourire. Et on le diffuse bien évidemment sur la première radio des PO.
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0: Merci d'être à l'écoute de votre radio ici. Dans quelques minutes, les infos de 16h. Mais avant, on profite, c'est vendredi. Laissez-vous porter par la bande-son de votre été. On a tout prévu. On va écouter ensemble Alain Souchon, Manon Lisa et le groupe allemand des années 80, Alphaville. Ah là là, ça rappelle des souvenirs. Et on va en créer des nouveaux ensemble cet été, des souvenirs.
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1: Merci d'avoir choisi votre radio ici, il est 16h. 16h, c'est l'heure de retrouver toute l'info en France et dans le monde en 90 secondes, avec vous, Marine Legénie.
2: On s'en doutait, c'est confirmé, le mois de juin que nous venons de vivre est le plus chaud jamais enregistré selon Météo France. Et le bilan de la canicule s'alourdit, 2025 morts supplémentaires du 18 au 28 juin. Les chiffres vont évoluer de manière certaine, dit la ministre de la Santé, à retenir l'augmentation très nette des morts à domicile qui ont quasiment doublé en une semaine. Les incendies dans le sud marquent le pas, mais la sécheresse se généralise et le risque est très élevé. En déplacement dans l'Aude aujourd'hui, Laurent Nunez annonce que les pompiers ont réussi à fixer le feu qui a ravagé 900 hectares. Mais il dit son inquiétude pour la saison des feux qui a commencé avec un mois d'avance pour la seule journée d'hier. 26 incendies brûlés simultanément, indique le ministre de l'Intérieur. Du nouveau dans l'enquête sur l'explosion au colis piégé à Monaco avec une femme ukrainienne de 39 ans identifiée. Elle est soupçonnée d'avoir déposé ce colis devant l'immeuble d'un homme d'affaires originaire d'Ukraine, faisant 3 blessés dont 2 gravement. Elle est visée par un mandat d'arrêt international. Sébastien Lecornu recevra prochainement à Matignon la mère de la petite Rosa. Elle avait porté plainte pour viol contre le principal suspect de l'affaire Liana, sans que Jérôme Barella soit inquiété. Le Tour de France 2026 s'élance demain de Barcelone, 113e édition qui s'annonce spectaculaire, avec un nouveau duel entre le quadruple vainqueur Tadej Pogacar et le double lauréat Jonas Vingegaard, et le français Paul Sexas pour jouer les troubles faits. 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
4: Risque d'incendie très élevé encore hein, cet après-midi sur les PO, les accès au massif des Albères, de la Plaine, des Aspres et des Corbières sont interdits. La tramontane baisse légèrement, c'est vrai, mais souffle encore cet après-midi entre 50 et 90 km/h en rafale, 40 en montagne, 50 sur le Val-Espire, 60 en plaine sur les Fenouillèdes et les Albères, 70 sur la côte Radieuse, 90 hein, sur la côte Vermeille et le tout avec un grand soleil et un grand ciel bleu hein, sur l'ensemble du département. Les maximales aujourd'hui, 21 à 33 degrés au meilleur de la journée, hein, 33 à Perpignan, à Toulouse, à Poyestre, 33 également à Amélie-les-Bains, comme à Prades, 32 à Toreil et Sainte-Marie, 32 aussi à Bagnoul-sur-Mer, 21 à 28 degrés en montagne et 30 à Saint-Paul-de-Fenouillé. Et puis pour notre week-end, la trame qui va se calmer légèrement, mais soufflera toujours autour des 50-60 km/h sur l'ensemble du département. Dimanche, elle ne dépassera plus les 50 km/h et c'est un grand soleil hein, qui est annoncé tout le week-end encore, mais avec des maximales qui vont repartir à la hausse. 36 attendu à Perpignan demain, même chose pour Port-Vendres, 35 à Céret et Tautavel. Et dimanche, encore plus chaud, comptez 25 à 38 degrés pour les maximales.
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0: Le tout nouveau titre de Zazie.
1: Enfin, je dis ça, je dis rien.
0: Ah, qu'on adore déjà et qu'on écoute sur la première radio. DPO, et c'était peu importe sur votre radio, ici Roussillon. Bonjour, bienvenue, la dernière ligne droite pour les enfants. En grande vacances ce soir, les petits vénards, et en attendant, les vôtres peut-être. Je vous propose pas mal de bons plans chez nous ici en Pays Catalan avec les cadeaux loisirs et culture du 66. D'ici 19h, on jouera notamment à notre jeu de l'été du coq à l'âne dans la prochaine demi-heure. Et d'ici là, on fait trempette avec Louise Lempire. C'est l'heure du bain et des questions des enfants autour de la mer.
2: Ma mamie, elle dit qu'il faut pas se baigner après manger, c'est vrai?
3: Si ta mamie te dit ça, c'est parce que sa maman le lui a expliqué et la maman de sa maman lui disait la même chose. C'est ce qu'on appelle une idée reçue.
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3: Louise Lempire. Si tu as fait un très gros repas, tu nageras peut-être un peu moins bien avec ton gros bidon, mais tu ne risques pas de te noyer à cause de ça. Ta mamie t'a peut-être dit qu'il fallait attendre 2 ou 3 heures pour te baigner après avoir mangé, pour avoir bien digéré. Parce que quand ton corps digère son repas, sa température est un peu plus élevée et ta mamie a peur de la différence trop importante de température entre ton corps et l'eau de la mer. C'est ce qu'on appelle l'hydrocution. Mais l'hydrocution, ce n'est pas provoqué par la digestion.
2: Mais alors, c'est provoqué par quoi ?
3: Quand il fait très chaud, tu as peut-être déjà remarqué que tes mains gonflent. Ce sont tes veines qui se dilatent pour mieux laisser passer ton sang. En rentrant très vite ou trop vite dans l'eau froide, tes veines redeviennent toutes petites pour garder toute la chaleur dans ton corps. Les scientifiques du fonds de dotation d'Océanopolis ACT, qui travaillent à expliquer l'océan et les manières de le préserver, nous ont expliqué que ça s'appelait la vasoconstriction. Ça peut provoquer un malaise et tu risques de tomber dans les pommes. Et si tu tombes dans les pommes, dans l'eau, tu risques la noyade. Mais il y a plein de techniques pour éviter l'hydrocution. Même si tu es très pressé de rentrer dans l'eau, d'abord, il faut que tu te mouilles les pieds, puis jusqu'aux genoux, les mains, les avant-bras, la nuque et le ventre. Comme ça, la température de ton corps s'adapte mieux à celle de l'eau. Une eau froide, pour ta mamie, c'est 18 degrés. Pour toi, comme tu es plus petit, c'est 20 degrés. Alors, sauf si tu as mangé 3 énormes assiettes de paella, et là, mieux vaut attendre pour te baigner, tu peux rassurer mamie, tu ne risques rien si tu te baignes après manger. Mais pense quand même à prendre tes brassards.
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0: L'un des titres d'anthologie de Supertramp, Dreamer, sur votre radio, ici Roussillon. Et on enchaîne avec trois titres en français à la suite, histoire d'abandonner le yaourt peut-être, hein, pour chanter à peu près les bonnes paroles avec Axel Bauer, Jérémy Frérot et Belle de Garou, Patrick Fiori et Daniel Lavoie.
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1: Avec les bons plans de l'été sur votre radio ici au Roussillon, en direction Canet cet après-midi, l'aquarium Oniria que vous connaissez déjà. On suit une goutte d'eau depuis le sommet du Canigou jusqu'à la mer, puis l'océan, 83 bassins, 600 espèces différentes. Et très bientôt, une nouveauté à partir du 11 juillet, pas ce samedi, le samedi suivant, l'aquarium Oniria vous proposera une nouvelle aventure. Une aventure immersive grâce à la réalité virtuelle où vous rencontrerez pirates et sirènes à la frontière entre rêve et réalité. Alors un conseil, je pense qu'il va falloir réserver ses places un petit peu en avance. Donc guettez ça sur le site internet d'Oniria. Et puis si vous aussi, vous avez un bon plan ou un événement que vous organisez, vous nous laissez un petit message vocal sur l'application WhatsApp au 04 68 35 5000.
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1: Et puis nous, on continue en musique avec les Pointer Sisters. C'est I'm So Excited et c'est votre radio ici au Roussillon.

0: Les Pointer Sisters, I'm so excited sur votre radio ici au Roussillon.
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0: Et Christophe Maé, c'est la lune sur votre radio ici Roussillon.

0: La Lune de Christophe Maé sur votre radio et sur Roussillon.
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0: Le coq et l'âne, et bah oui, deux animaux dans un champ, dans une ferme. Et à vous de retrouver la distance entre les deux animaux pour emporter de très jolis cadeaux. Mélodie est à Vingrau. Bonjour Mélodie.
3: Bonjour.
0: Comment ça va Mélodie?
3: Ça va et vous?
0: Plutôt pas mal, écoutez, pas mal. Veille de week-end, on est bien.
3: Ok.
0: Vous aussi, week-end, vacances?
3: Oui, c'est ça.
0: Les deux, vacances et week-end?
3: Oui.
0: Ah, Bénard, combien de temps les vacances?
3: Pendant 2 mois.
0: Ah, vous êtes à l'école, Mélodie, peut-être?
3: Oui.
0: Ah, quel âge, Mélodie?
3: J'ai 13 ans.
0: Ah, 13 ans, bah oui. Alors, on passe en quelle classe?
3: Là, je passe en 4e.
0: En 4e. Bon, là c'est bien passé la 5e?
3: Oui, ça s'est bien passé.
0: Ouais, tranquillement, donc on va se reposer un petit peu. Est-ce qu'on a prévu de partir en vacances, peut-être?
3: Oui.
0: Oui, on va aller où?
3: Je sais pas encore.
0: Ah bon, c'est pas vraiment qui vont décider.
3: Oui, c'est ça.
0: En attendant, je vous propose, eh bien, à toute la famille de Mélodie, un passe famille pour la ferme découverte à Saint-André. Vous connaissez peut-être Mélodie?
3: Non, pas du tout.
0: Ah bah faudra y aller. Du coup, c'est pas loin d'Argelès-sur-Mer. La ferme découverte de Saint-André, très sympa. Et puis les caves bières aussi à Tuire et l'escape game. Ça c'est sympa aussi, les escape game à faire en famille.
3: Oui.
0: Ouais,
3: oui,
0: ça c'est super chouette aussi. Bref, que des jolis cadeaux à vous offrir, Mélodie. Vous allez avoir 30 secondes où tu vas avoir, je me permets, parce que bon, quand on est majeur mineur, on peut se permettre de se tutoyer, Mélodie. Hein, tu m'en veux pas. Tu vas avoir 30 secondes pour retrouver, du coup, cette distance entre 1 et 1000. Et moi, je vais t'aider avec des plus et des moins, d'accord?
3: Ok.
0: Allez, c'est parti. On y va.
3: 500.
0: C'est moins.
3: 400.
0: C'est moins.
3: 300.
0: C'est moins.
3: 200.
0: C'est plus.
3: 250.
0: C'est plus.
3: 260.
0: C'est plus.
3: 270.
0: C'est moins.
3: 265.
0: C'est plus.
3: 266.
0: C'est plus.
3: 267.
0: Ben voilà! Tranquillement, on y est allé, Mélodie, la bonne stratégie, oui. Et c'est gagné. Il y a 267 mètres entre le coq et l'âne. On sait que le coq crie un peu fort parfois, parce que forcément.
3: Oui.
0: J'adore. Je peux vous dire que certains se sont éclatés à faire les bruitages des coqs et des ânes à la radio ici aussi. On peut le remettre, celui-là, il est vraiment énorme. Je vais demander à Génie de bien vouloir le remettre si elle le retrouve. Parce que celui-ci, il est quand même. Allez, on le remet pour le plaisir. C'est un coq qui rigole, celui-là, non?
3: Oui.
0: Ouais, c'est un coq qui m'imite peut-être, les coquins. Ils sont peut-être amusés, les techniciens, qui sait. Mélodie, c'est bravo, c'est gagné, c'est cadeau.
3: Oui.
0: Allez. Et Mélodie, quelle est la première radio des PO?
3: Ici Roussillon, bien évidemment.
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0: Alors, on a le coq le plus drôle du département, hein, c'est certain, du coq à l'âne. C'est votre jeu de l'été et on va jouer du coq à l'âne jusqu'à 19h aussi avec pas mal de cadeaux à vous offrir, pas mal de bons plans aussi à vous donner, hein, sur la première radio DPO. La musique également pour chiller peut-être au bord de la piscine avec Richard Marx. C'est Right Here Waiting et c'est votre radio ici Roussillon.

0: Belle chanson d'amoureux, ça, pour terminer en douceur cette journée. Richard Marx, c'est Right Here Waiting sur votre radio, ici Roussillon.
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0: Les grandes vacances, ça y est, c'est officiel, hein, c'est ce soir. Et pendant ces grandes vacances, eh bien, nous parcourons notre beau pays catalan et nous passons donc chaque jour un petit coup de téléphone aux offices de tourisme des Pyrénées-Orientales. Et ce soir, eh bien, nous sommes à Banyuls-sur-Mer avec Carole. Bonsoir Carole.
3: Et bonsoir.
0: Joli programme aussi à Banyuls-sur-Mer. On va se pencher bien sûr sur ces prochains jours avec notamment, parce que nous sommes à Banyuls-sur-Mer, il y a un ciné-plage. Et quoi de plus agréable que de se mater un bon film sur la plage, hein, j'imagine, Carole.
3: Oui, exactement. C'est toujours sympa d'être sur la plage de Galets. Il faut prévoir quand même le petit transat, hein, la petite chaise, pour être plus à l'aise. Mais c'est très chouette. Le premier film, c'est un documentaire sur les baleines avec la voix de Jean Dujardin. C'est dimanche soir.
0: C'est ce dimanche soir, donc à la fin du week-end, pour terminer comme il faut ce week-end et pour basculer vers la semaine prochaine, peut-être, et la fête catalane.
3: Mais la fête catalane du 9 au 12, exactement, avec des sardanes, des concerts en catalan, des repas sur la plage, c'est organisé par le Foment de la Sardane. Et dimanche, c'est toute une journée avec un marché d'artisans catalans, avec des gigantes, un défilé, etc., des castellers, voilà.
0: Tout ce qu'il faut, une belle fête catalane autour de notre identité pour les touristes et locaux aussi, bien sûr, mais les touristes, comme ça, ont un petit aperçu aussi de ce qui se fait chez nous, du coup, la Carole.
3: De nos belles traditions catalanes, exactement.
0: Eh bah oui, forcément. Et puis, il y a aussi la ludothèque. C'est là aussi, on est sur la plage, encore une fois. Vous en faites des choses sur la plage, dis-donc, Carole.
3: Alors, on n'est pas tout à fait sur la plage, mais on est sur l'esplanade du Front de Mer. C'est une nouveauté.
0: Ah, on n'est pas loin.
3: Ça s'appelle Ludipop et c'est du lundi au vendredi. C'est destiné aux enfants et aux familles, mais c'est ouvert à tous. Et donc, en fait, on est sous les pins, à l'ombre. Et donc, de 9h30 à 12h30, on propose des jeux de société, des lectures, etc. C'est en partenariat avec la médiathèque de la communauté commune de Banyuls. Et voilà, donc c'est un moment très sympa. Il y a des animateurs, mais c'est évidemment sous la surveillance des parents.
0: Parce que je vais avoir une question. Est-ce qu'on peut laisser son transat, finalement, ou sa petite chaise longue toute la semaine sur la plage à Banyuls-sur-Mer? Puisqu'on va voir le cinéma le dimanche, on peut aller chercher un petit bouquin ou jeu de société aussi, pas très loin la semaine. Finalement, on va rester sur la plage toute la semaine avec vous, Carole.
3: Mais avec grand plaisir.
0: Merci beaucoup, en tout cas, pour toutes ces précisions. Passez un bel été et à très bientôt sur la radio ici, Roussillon.
3: Merci à vous, bonne fin de journée.
0: À très bientôt, au revoir. Et nous irons à la montagne, tiens, tout à l'heure à 17h15, voir un peu la programmation aussi du côté de Sayagouz, avec pas mal de belles choses aussi à faire et à voir. La musique d'ici Roussillon, c'est Mister, et c'est Broken Wings, c'est ici Roussillon.

0: Mister Broken Wings sur votre radio. Ici Roussillon, un incendie important touche tellement actuellement la Catalogne Sud autour de la Bisbal d'Empordà. On est dans le bas Empordà, à l'est de Gérone, entre Gérone et la mer, et les autorités qui demandent d'éviter les déplacements justement autour de la Bisbal, en gros entre la Bisbal, Platja d'Aro, Palamos et Palafrugell. Déjà 800 hectares, près de 800 hectares partis en fumée, donc autour du bas Empordà, autour de Bisbal d'Empordà. Plus d'informations à tout à l'heure à partir de 17h sur votre radio ici au Roussillon.
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0: Il est 17h sur votre radio ici en Roussillon. Il est l'heure de s'informer sur votre radio. 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
1: Les pompiers restent mobilisés dans le sud de la France, de l'Aude aux Pyrénées-Orientales, en passant par le Gard. Ils sont sur tous les fronts. Laurent Nunez s'est rendu sur place en fin de matinée à Pouzol-Minervois. C'est au nord de Narbonne pour tenir un point presse. Le ministère de l'Intérieur annonce que le feu dans l'Aude, le plus important de cette série, est fixé.
2: On a un peu plus de 500 engins spécialisés qui peuvent être mobilisés, ce qui nous permet partout sur le territoire national de mobiliser des colonnes de renfort. Et puis il y a les moyens aériens dont nous disposons, 12 Canadair, nous avons 8 avions Dash, 3 avions de reconnaissance, des avions Beach, et nous louons chaque année 10 hélicoptères bombardiers d'eau, plus les moyens aériens des S10, quand il y en a une trentaine sur l'ensemble du territoire national. Grâce au travail qui est effectué, nous prépositionnons les moyens tous les jours pour pouvoir faire ce que nous faisons dans ce pays et qui est remarquable, c'est-à-dire être en capacité de traiter 95% des feux par des moyens terrestres sans avoir recours aux moyens aériens, pour être en capacité de nous projeter sur un feu en 8 à 10 minutes en moyenne pour pouvoir l'attaquer tout de suite à la racine et pour faire en sorte que 90 à 95% des feux ne parcourent que quelques hectares en réalité, puisqu'on arrive à intervenir très vite.
1: Un feu fixé dans l'Aude, c'est fixé également dans les Pyrénées-Orientales et dans le Gard avec 26 incendies en simultané hier. Laurent Nunez répète que l'inquiétude demeure. Il y a un mois d'avance sur la saison des feux. 6 départements du Sud sont classés en rouge pour un risque très élevé. Pyrénées-Orientales, Aude, Hérault, Gard, Vaucluse et Bouches-du-Rhône. 5 départements sont en orange. L'Ardèche, la Drôme, le Var, l'Aveyron et l'Allier. Le Sud, véritable poudrière. Alors que les fortes chaleurs sont de retour, l'Hérault et les Pyrénées-Orientales seront en vigilance orange canicule demain. La canicule de juin qui a entraîné une hausse de 30% du nombre de décès en une semaine, soit 2025 morts supplémentaires. Hausse particulièrement importante des décès à domicile qui ont pratiquement doublé selon Santé publique France. Des perquisitions chez la principale suspecte de l'attaque au colis piégé à Monaco. Une femme de 39 ans, ukrainienne, résidente en Allemagne, est toujours en fuite cet après-midi. 3 personnes ont été blessées dans l'explosion, dont un richissime homme d'affaires originaire d'Ukraine. Dernier jour d'école et premier départ en vacances avec des difficultés sur l'île de France et l'Est. Aujourd'hui, c'est rouge dans le sens des départs sur les routes. Demain, samedi, c'est le quart nord-ouest qui sera le plus concerné par les embouteillages. Le Tour de France, ça commence demain. Le contre-la-montre par équipe partira à 17h05 dans les rues de Barcelone en Espagne avec une boucle de près de 20 km au programme. Ce sera à vivre sur ICI Radio, partenaire du Tour. Un mot de foot, la Coupe du Monde, bien sûr, les 16e de finale avec à 20h Australie-Égypte, à minuit Argentine-Cap-Vert. Demain, la France joue pour les 8e face au Paraguay à 23h heure française. C'est tard, mais ça pourrait être encore plus tard. Le match pourrait être décalé à cause des fortes chaleurs du côté de Philadelphie. Plus de 41 degrés attendus et en prime une forte possibilité d'orages violents.
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0: Avec vous l'avez entendu, toujours ce risque incendie très élevé aujourd'hui sur les PO. Et puis pour notre week-end, eh bien les Pyrénées-Orientales en vigilance orange canicule avec des chaleurs qui vont s'accentuer de nouveau. Et sur le pourtour méditerranéen, on attend par exemple jusqu'à 36 degrés à Perpignan demain. Même chose pour Port-Vent, 35 à Céret, au Tavel. Et ces températures qui vont grimper encore puisqu'on attend jusqu'à 38 degrés sur le pays catalan ce dimanche. Le tout avec un grand soleil, un grand ciel bleu encore pour tout le monde et toujours cette tramontane alors qu'il va faiblir un petit peu, 50 à 60 km/h demain et elle ne dépassera plus les 50 km/h dimanche. Et puis je vous rappelle également ce gros incendie en cours en Catalogne Sud autour de la Bisbal d'Empordà, dans le Bas d'Empordà. Nous sommes à l'est de Gironde, entre Gironde et la mer Méditerranée et les autorités catalanes qui demandent d'éviter tous les déplacements autour de la Bisbal bientôt, bien sûr. C'est-à-dire qu'on est autour de Platja de Aro, par exemple à Palamos ou encore à Palafrugell, et les flammes qui ont déjà grignoté pas loin de 800 hectares de végétation. On fera le point bien sûr sur cet incendie d'ici 19h sur votre radio ICI Roussillon.
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0: Voilà, donc le Bas Empordà à éviter pour l'instant, l'autoroute AP7 qui reste ouverte à la circulation. Pas de contre-ordre à ce niveau-là. Jean-Jacques Goldman, c'est ta chance, c'est votre radio ICI Roussillon.

0: Le grand Jean-Jacques, Jean-Jacques Goldman, c'est ta chance sur votre radio ici au Roussillon.
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0: La radio de votre été, la radio des bons plans ici au Roussillon, avec notamment tous les bons plans des offices de tourisme. Nous étions tout à l'heure avec Bagnols-sur-Mer et d'ici 5-10 minutes, nous irons prendre le frais un petit peu à la montagne puisque nous irons à Sayagouz avec une belle programmation aussi pour ce début des vacances, ces grandes vacances, avec un festival par exemple de films de montagne, avec des rencontres comptées au bord de l'eau. On est autour du plan d'eau de Sayagouz et puis le 41e concours de chiens de berger à Auxéja, présentation juste après l'hymne du mondial 2026 de football signé Shakira, Burna Boy, c'est Die Die.

0: L'équipe de France en huitième de finale qui affrontera le Paraguay demain soir à 23h avec donc cet hymne pour l'hymne du Mondial 2026, Shakira Burna Boy. Et c'est Dai Dai sur votre radio ici Roussillon. Je vous le disais, pendant ces grandes vacances, on va passer un petit coup de téléphone comme ça à tous les offices de tourisme du département. Nous étions tout à l'heure à Bagnoul-sur-Mer. Prenons donc un petit peu de hauteur à Sayagouz avec Raphaël. Bonsoir.
1: Bonsoir.
0: Joli programme aussi à la montagne, à la fraîche, pour éviter peut-être la canicule, la vigilance orange de ce week-end à la canicule dans le département des Pyrénées-Orientales. Et on a un joli festival justement de films de montagne qui nous attend, Raphaël.
1: C'est ça, je vais vous parler un peu de sport malgré la chaleur, mais vous pouvez venir chercher la fraîcheur en altitude avec le début du Cerdagne Altitude Festival à partir de ce soir.
0: Et qu'est-ce qu'on va regarder? Qu'est-ce qu'on va pouvoir voir par exemple, tiens, ce soir?
1: Alors, donc ça va être des films autour du sport de montagne. Donc, ce soir, on a deux films. Donc, un qui sera plutôt axé sur l'escalade et un plutôt sur le trail.
0: D'accord. Donc, on va transpirer un petit peu aussi, même dans la salle de cinéma?
1: Oh, j'espère pas.
0: Festival qui va durer jusqu'à quand?
1: Jusqu'à dimanche. Donc, il y a deux projections par soir jusqu'à dimanche entre le cinéma d'Océja pour ce soir et pour dimanche et la centrale solaire de Témis à Targasson pour demain soir.
0: Ouais. Ah oui, bah l'occasion d'aller voir de plus près aussi justement Témis qu'on voit parfois sur la route là comme ça lorsqu'on va à Puy-Cerda, mais c'est bien de s'y approcher aussi un petit peu effectivement de Témis. Et puis on a des soirées aussi au bord de l'eau à Sayagouz, ça c'est super sympa parce qu'on a des rencontres comptées. Qu'est-ce qu'on va nous raconter entre guillemets?
1: Alors, on va nous raconter plein de choses. Donc ça commence à partir de mercredi 15 juillet. Donc c'est les rencontres comptées au bord de l'eau. Donc il y en aura une à Sayagouz, une à Océja et une à la Tour de Carole. Et avec les médiathèques du secteur, eh bien, il y aura une bibliothèque en plein air. Et à partir de 16h30, il y aura des contes. Alors des contes parfois en musique, parfois en langue des signes. Mais c'est l'occasion de venir lire et écouter de belles histoires au bord de l'eau à la fraîche.
0: À la fraîche, effectivement. Et puis on a aussi ce concours. Hein, c'est le rendez-vous aussi du mois de juillet. Chaque année, c'est le 41e concours de chiens de berger à Océja. Ça, c'est toujours sympa, c'est toujours impressionnant à voir, non, j'imagine, Raphaël?
1: Oui, c'est ça. Bah, ça met très bien en valeur le travail conjoint en fait, des bergers et de leurs chiens qu'on ne voit pas toujours forcément en estive.
0: Et donc c'est quand la date exacte?
1: Ça, c'est le dimanche 19 juillet au Prat Major d'Océja.
0: Voilà, comme ça on a pris un petit peu d'avance, on peut déjà cocher dans l'agenda, si on a envie de monter, pourquoi pas faire un petit tour à la fraîche en Cerdagne, monter jusqu'à Océja pour ce 41e concours de chiens de berger, si on aime nos bébêtes, nos amis, les bébêtes et les amis chien-chien et waf-waf. Merci beaucoup, Raphaël. Cherchez
1: merci
0: les mots,
1: vous,
0: donc j'ai trouvé que ça, moi aussi c'est la fin de semaine, vivant le week-end. Merci beaucoup Raphaël.
1: Merci à vous.
0: À très bientôt à Sayagouz. Oui, on fait ce qu'on peut. Une femme avec une femme, c'est Mécano. C'est votre radio ici Roussillon.

0: Runaway, c'est One Republic et c'est votre radio ici au Roussillon.
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4: Et le week-end approche, les grandes vacances aussi, ça y est, c'est officiel, hein, les enfants sont en vacances, les petits vénards, 2 mois à se retrouver à la maison et à sortir aussi, justement pour les idées sorties, les idées plein air, on a Sébastien Villanoy de la Semaine du Roussillon, bonsoir.
5: Bonsoir.
4: Alors, qu'est-ce qu'on a comme belle sortie à prévoir? On est sur des chemins de randonnée, j'imagine, quelque part dans le département des PO.
5: Toujours, il y aura de l'eau à côté, donc direction Collioure d'abord, parce qu'il y a le festival de piano jusqu'à la fin de semaine, jusqu'à dimanche 5 juillet, donc chaque jour, il y aura des concerts gratuits, des concerts payants, des répétitions ouverte au public, c'est les amis d'Alain Marie Laroux qui organisent ça, c'est toujours pas loin du quai Calonie, donc il y a de l'eau juste à côté, voilà, c'est très bien, on peut faire un plouf.
4: Quand on est à Collioure, de toute façon, l'eau n'est jamais loin.
5: Ça dépend, si tu es de l'autre côté là.
4: Oui, si on est tout en haut, si on est au Fort Saint-Elme, c'est plus compliqué.
5: C'est compliqué,
4: forcément.
5: C'est compliqué. Samedi soir, 21h, c'est à l'abbaye Sainte-Marie d'Arles-sur-Tech. Donc il y a le Tech qui passe juste à côté, il y a de l'eau aussi, donc vous pourrez rafraîchir, parce qu'il y a l'orchestre de chambre d'accordéon de Barcelone. Ça va souffler. Hein. Donc, l'entrée, c'est à 10 euros et c'est gratuit pour les moins de 25 ans, 21h à l'abbaye. Et puis, je vais finir avec le soleil parce qu'il y a le festival, il est bien luné.
4: Ah ouais?
5: Célèbre sa 5e édition au lac du Moulin, donc toujours pareil, à côté de l'eau, à partir de 10h du matin jusqu'à tard dans le soir. Et il y aura Mass Beat, Digit Bad, L'Avant-Garde, Echo Echo, Bess et plein d'autres. Et c'est surtout axé pour les enfants parce que c'est tout l'argent récolté va pour la protection de l'enfance.
4: Voilà, donc trois idées sorties. Plein d'idées sorties à retrouver quand même dans le journal, forcément, dans l'hebdomadaire qui est sorti mercredi dernier.
5: Exactement.
4: Donc on a toutes ces sorties à retrouver et plein d'autres aussi, effectivement. La Semaine du Roussillon dans tous les kiosques. Tiens, si vous êtes touriste, vous venez d'arriver, vous voulez quelques idées sorties, vous écoutez ici Roussillon bien sûr et vous achetez et aussi la Semaine du Roussillon, comme ça vous l'avez en plus en papier pour cocher avec le petit stylo là, c'est toujours pratique ça.
5: Tu vas faire des jeux aussi à la fin.
4: Ah en plus. Ah si en plus il y a
5: sur
4: des
5: la
4: jeux.
5: Plage,
4: c'est ça. Sébastien, mon week-end.
5: Mon week-end.
4: Et à très bientôt sur la radio ici Roussillon. Nous aussi on a quelques bons plans à vous donner, le prochain dès que le vent soufflera, c'est Renaud.
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1: Dès que le vent soufflera, Renaud, sur votre radio, ici Roussillon.
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1: Avec les bons plans ici au Roussillon pour passer un bel été ici chez nous en pays catalan. Et en ce moment, on a notamment rendez-vous avec un magnifique festival de théâtre en plein air à Saint-André. Et Ève, on se retrouve au Théâtre de Verdure donc ce soir.
3: Bonjour, c'est Ève du Festival de Théâtre de Saint-André. Vendredi 3 juillet, on termine cette belle aventure avec Tout va très bien, une comédie portée par Arthur Junior et Laurent Ronac. Un grand final sous les étoiles pour clôturer notre 26e édition. Venez profiter avec nous.
1: Ah oui, c'est le dernier soir, effectivement, de ce joli festival de théâtre au Théâtre de Verdure de Saint-André. Et c'est en plein air et c'est toujours vraiment une expérience sympathique à vivre. Et vous aussi, vous laissez vos messages, vos bons plans, vos événements sur l'application WhatsApp au 04 68 35 5000.
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1: Et on a quelques événements aussi, spectacles à vous donner hein, d'ici 18h avec notamment le groupe vocal L'Artsen de Thuir hein, qui présente son tout nouveau spectacle ce week-end, ce samedi et ce dimanche au Théâtre des Aspres. On va jouer du coq à l'âne aussi avant 18h avec de très jolis cadeaux encore à gagner. Nous irons au mini-golf Paradise d'Argelès-sur-Mer dans un parc de 3500 m² hein, pour jouer au mini-golf en famille parce que nous vous offrons à chaque fois des passes famille. Donc vous irez à 4 à Argelès au mini-golf Paradise d'Argelès-sur-Mer. Pour l'instant, place à la musique d'ici Roussillon. Simple Minds, c'est Mandela Day.

0: Mandela Day, Simple Minds, sur votre radio, ici Roussillon. Cet été, Perrine Clément ouvre la valise des vacances et nous raconte des histoires parfois surprenantes. Et aujourd'hui, un objet qu'il ne faut pas oublier quand on part en randonnée et qui est aussi indispensable à la plage si on veut garder à portée de main un petit peu d'eau fraîche. Il s'agit de la gourde.
1: Dans ma valise, il y a...
2: Oh bah bravo, t'as mis la grenadine dans mon thé.
3: Mais goûte, c'est pas si mauvais.
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2: Ah non, c'est vrai. Avec un peu de citron, des glaçons, de l'amande, du gingembre et du poivre, ce sera parfait.
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0: Indispensable, effectivement, la gourde, hein, à la mer, à la montagne. L'objet indispensable pour passer un bel été ici en pays catalan. Le tout nouveau titre de Céline Dion, vous le découvrez hein, sur votre radio, ici au Roussillon, elle qui sera en concert à l'automne prochain à Paris. Bonjour, pardon, merci, c'est le nom hein, de ce nouveau titre de Céline Dion sur votre radio ici au Roussillon.
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0: Et merci Céline, c'est son tout nouveau titre que vous découvrez sur votre radio ici au Roussillon. Bonjour, pardon, merci.
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0: Ah, c'est un peu deux ambiances, un niveau voix entre Céline et notre coq un petit peu égosillé. On joue au coq à l'âne avec les jolis cadeaux qu'on vous offre, des passes famille, le passe famille pour aller vous régaler au mini-golf Paradise d'Argelès-sur-Mer. 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
0: Alors, on va retrouver cette distance entre le coq et l'âne. Après Daniel Balavoine, c'est Vivre ou Survivre sur votre radio ici au Roussillon.

0: Daniel Balavoine, Vivre ou Survivre, sur votre radio ici au Roussillon.
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0: Ah oui, c'est la question qu'on va vous poser. Quelle est la distance aussi entre Perpignan et Narbonne? On va le savoir avec Kader. Bonjour Kader.
3: Bonjour.
0: Et dites-moi alors, c'est quoi la distance entre Perpignan et Narbonne où vous êtes?
3: La différence, c'est le vent.
0: C'est le vent? Ah oui, la différence, c'est le vent. Oui, mais ça me dit pas la distance.
3: À peu près 58 km.
0: Ouais, alors on est dans ces eaux-là, effectivement, hein, Kader. Bon, ça souffle aussi un petit peu à Narbonne?
3: Oui, ça fait un petit moment que ça souffle,
0: j'ai
3: un peu marre.
0: Bon, vous descendez de temps en temps en pays catalan nous voir, puisque là on vous propose un cadeau pour la famille, pour Argelès.
3: Oui, bien sûr, je descends.
0: Ouais, vous arrivez de temps en temps vous détendre un petit peu chez nous. Bon, bah, écoutez, direction Argelès, peut-être pour vous, avec le mini-golf Paradise d'Argelès Aventure. C'est deux parcours de 18 trous. Vous choisirez l'un des deux parcours entre rivière, cascade, palmier et plante méditerranéenne. À une condition, Kader, c'est de retrouver la distance entre le coq et l'âne. Un chiffre entre 1 et 1000 à retrouver. Vous me faites des propositions, je vous dis plus, je vous dis moins. Et on essaie de trouver ce nombre mystère, Kader.
3: D'accord.
0: Allez, 30 secondes, c'est parti. Première proposition, dites-moi.
3: 500.
0: C'est plus.
3: 800.
0: C'est plus.
3: 1500.
0: Non, c'est entre 1 et 1000.
3: 980.
0: C'est moins.
3: 860.
0: C'est plus.
3: 880.
0: C'est plus.
3: 890.
0: C'est plus.
3: 900.
0: C'est plus.
3: 950.
0: C'est plus.
3: 980.
0: C'est moins.
3: 975.
0: C'est moins.
3: 974.
0: C'est moins.
3: 970.
0: C'est moins.
3: 969.
0: C'est moins.
3: 963.
0: C'est moins.
3: 960.
0: C'est moins. Ah,
3: 950. Ah merde.
0: C'est terminé. Ah, Kader.
3: Non, mais j'ai mal fait mon business.
0: Eh ouais, vous êtes mal parti, c'est 951.
3: Ah oui, j'ai mal fait le truc.
0: Ouais. Ah, la stratégie n'était pas la bonne, Kader.
3: Non, c'est pas la bonne stratégie, c'est vrai. J'aurais dû faire par
0: 10, par 50,
3: c'est clair.
0: Bah oui. Bon, c'est le suivant qui sera content parce que du coup, je vais mettre le mini-golf dans la cagnotte du prochain cadeau.
3: Ouais, c'est normal, pas de soucis.
0: Bon, Kader, vous rejouerez de toute façon.
3: Bien entendu.
0: Bon, j'espère bien, on a plein de cadeaux à vous offrir tout au long de l'été, Kader. Vous aurez d'autres chances, c'est promis.
3: Très bien, merci à vous, passez un bon week-end à tout le monde, à tous les auditeurs.
0: Et à bientôt, Kader.
3: Merci à vous. Au
0: revoir. Belle journée. À très bientôt. Au revoir.
3: Au revoir, merci.
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0: Allez, à gagner dans la prochaine heure, donc, du coq à l'âne avec cette partie de mini-golf à Argelès-sur-Mer. Sugar Baby Love, c'est The Rebets.

0: Sugar Baby Love, c'est The Rubats sur votre radio ici Roussillon. Le groupe vocal L'Artsen de Thuir présente son tout nouveau spectacle ce week-end, c'est ce samedi, ce dimanche au Théâtre des Aspres. Ce nouveau spectacle s'appelle Émotion 404 et pour nous le présenter, nous sommes avec Tanguy. Bonjour, bonsoir.
1: Bonsoir.
0: Tanguy Laure, Émotion 404. Je sais pas, moi, ça me fait penser un peu à un terme informatique, genre erreur 404. Je sais pas, est-ce qu'on est dans cette idée-là ou pas du tout?
1: Exactement, on est dans cette idée-là, en lien avec un spectacle qui est un fil rouge, en fait, qui raconte une histoire avec des chansons polyphoniques pour qui nous font passer d'une situation à une autre. Et l'idée, c'est vraiment une situation futuriste où la société s'est passée des émotions et elle ne marche pas bien. Et du coup, c'est une sorte de machine qui fait venir des gens pour voir, parce qu'ils ont gardé des émotions en eux, pour voir comment est-ce qu'on peut rétablir un équilibre dans la société. C'est un peu l'idée du spectacle, en fait.
0: C'est mieux Émotion 404, finalement, qu'Erreur 404.
1: Ou on imagine que oui, ça se vit mieux, en tout cas.
0: Ça se vit mieux, effectivement. Alors, c'est des chansons en polyphonie, je dis pas de bêtises, Tanguy?
1: Non, c'est bien ça. Il y a des voix de femmes, des voix d'hommes.
0: C'est pour plus de profondeur qu'on a choisi ce style?
1: Oui, d'une part, c'est pour plus de profondeur, et puis ça offre une dimension vraiment d'harmonie qui est plus intéressante que quand tout le monde chante la même chose, quoi.
0: C'est vrai que c'est harmonieux, mais à la fois, c'est pas toujours facile, la polyphonie, Tanguy.
1: Non, ça demande un peu de travail. On travaille quand même pendant 2 ans pour préparer ce spectacle. On fait un spectacle tous les 2 ans et ensuite on le tourne pendant 2 ans jusqu'au nouveau, en fait.
0: D'accord, c'est 2 ans. Donc là, vous êtes accompagné donc d'une chorégraphie soignée aussi. Et on allie donc le chant et le visuel, c'est ça aussi. On parlait de polyphonie, mais il y a aussi tout le visuel qui va avec.
1: Oui, c'est ça. En fait, on a non seulement une chorégraphe qui nous fait des chorégraphies sur scène en même temps qu'on chante et qu'on danse, mais aussi on a des metteurs en scène du théâtre de l'inattendu qui viennent nous aider à justement faire les transitions entre les chants et les chorégraphies de manière à ce que on garde le spectateur en haleine tout le long du spectacle.
0: On est sur quel type de répertoire et quel tableau visuel un petit peu pour aller nous allécher un peu, Tanguy?
1: Alors là, on va être sur du tableau visuel qui fait un peu penser à un monde futuriste type début des années 80 quand même. Ça fait un peu penser à ce genre de choses avec des costumes particuliers. Et puis en termes de chant, on a vraiment une variété importante puisqu'on passe par Juliette Armanet, Gaëlle Faye, Queen, Barbara Pravi, Mika, Billie Eilish, Michel Polnareff. Il y a vraiment une variété importante dans le répertoire.
0: Avec des chansons actuelles aussi, avec des chansons actuelles et qui du coup visent un peu tous les publics, finalement des plus jeunes aussi.
1: Absolument. On pense qu'on peut, ça permet à tous les types de publics de découvrir aussi un répertoire qu'ils ne connaissent pas forcément, et puis nous de revisiter des répertoires, par exemple Michel Polnareff, mais à notre mode à nous. Donc on modifie quand même les rythmes, les harmonies, on a des harmonisateurs qui nous préparent une partie des chants pour nous, ce qui nous offre une liberté très importante pour offrir des couleurs et une palette d'émotions qui nous va bien, quoi.
0: Et puis c'est une date un peu spéciale, une année spéciale, je crois que vous fêtez vos 25 ans cette année,
1: C'est ça, en fait, les 25 ans du chœur, et donc on va avoir ces deux concerts là. Thuir, c'est notre maison mère, donc on est content de faire ces deux concerts samedi et dimanche. Alors je pense qu'il reste peut-être une poignée de places, mais vraiment très très peu. A priori, on affiche complet pour le samedi comme pour le dimanche. Donc ça va être une grande fête pour nous, et puis on espère pour notre public fidèle, et puis ceux qui vont nous découvrir aussi.
0: Eh ben parfait, superbe week-end en perspective, bravo à vous, joyeux anniversaire, et puis on se retrouve donc ce samedi et ce dimanche au Théâtre des Aspres à Thuir avec le groupe vocal L'Artsen de Thuir et ce tout nouveau spectacle qui s'appelle Émotion 404. Merci beaucoup Tanguy Laure, à très bientôt.
1: À bientôt, merci.
0: Et bon
1: à vous.
0: Week-end, au revoir.
1: Merci de même, au revoir.
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0: C'est Fever Dream et c'est Alex Warren sur votre radio ici au Roussillon.
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0: C'est la radio numéro 1 des PO, c'est ici au Roussillon, il est 18h.
2: 6 horas.
0: Vendredi 3 juillet, 18h, l'information avec vous, François David, bonsoir.
3: Bonsoir.
0: Et à la une ce soir, la désolation au camping Le Brasilia.
3: Oui, c'était un petit coin de paradis en bord de plage, sous les palmiers, les lauriers et les bougainvilliers en fleurs. Mais c'est un tout autre spectacle qu'ont découvert aujourd'hui les centaines de vacanciers évacués hier au moment de l'incendie. Ils ont été autorisés à venir récupérer quelques affaires et vous étiez avec eux, Baptiste Guillet.
4: Dans la navette qui les ramène au Brasilia, les vacanciers ont presque du mal à reconnaître leur camping.
5: Voilà ce qui reste.
4: Carcasses de voitures, pain carbonisé, mobil-home brûlé. Édouard, néerlandais, vient ici chaque été depuis 30 ans. Sa caravane a miraculeusement échappé aux flammes.
6: I'm very soulagé, but it's a catastrophe.
4: Catastrophe, c'est le sentiment aussi au Marina, juste à côté, même si le bungalow de William et de ses proches est resté intact.
7: Ça soulage, bien sûr, mais bon, c'est beaucoup de peine et beaucoup de tristesse. C'était un peu une ambiance Stranger Things, où on avait de la braise qui tombait de partout. Ça restera un souvenir, un morceau de vie qu'on aura vécu tous les quatre.
4: Roger Pla, 77 ans, dirigeant historique du Brasilia, déambule au milieu des gravats.
8: Le travail est énorme, puisqu'à l'entrée, on a le pavillon administratif et deux blocs sanitaires qui sont détruits. 120 mobil-homes qui sont détruits également. Chaque jour de tramontane, j'avais une grosse appréhension et cette fois, ça n'a pas été la bonne.
4: Roger Pla est responsable du Brasilia qui ne compte pas baisser les bras. Il prévoit une réouverture des deux tiers du camping d'ici le 20 juillet prochain.
3: Ouais, 150 bungalows ont donc été détruits au Brasilia. La ville de Canet va mettre en place un dispositif pour pouvoir évacuer tous les gravats. Le camping, le Marina, lui non plus, ne va pas pouvoir rouvrir avant plusieurs jours. Le Sainte-Marie, lui, doit reprendre son activité lundi. En total, ce sont 1700 vacanciers qui ont été évacués de ces trois campings hier. Et ce matin, ils étaient conviés au Voile Rouge à Canet pour apprendre si leur mobil-home avait survécu ou pas à l'incendie. Autrement dit, savoir s'ils avaient tout perdu de leurs affaires et parfois aussi leur voiture, une sorte de loterie funeste, c'est-à-dire sur notre site ici.fr. Et puis vous trouverez aussi sur notre site internet les images exceptionnelles de l'évacuation du camping Le Brasilia, filmées de l'intérieur par une auditrice, avec les images notamment des vacanciers obligés de traverser la tête à pied avec leurs enfants pour fuir les flammes. C'est donc à découvrir en vidéo sur notre site ici.fr.
0: Et puis ce vendredi, hein, c'est toute une commune qui est sous le choc.
3: Oui, puisque les dégâts sont immenses, l'entreprise Katana, fleuron industriel de la commune, a perdu deux de ses trois entrepôts. Le camping Le Brasilia, plus vieil établissement de la ville, a un genou à terre. Alice Fabre, toutes les personnes que vous avez rencontrées sur le port aujourd'hui sont groggy.
9: L'odeur de fumée est toujours vive. Sur le port de Canet en Roussillon, plusieurs personnes fixent un bâtiment décimé par les flammes, celui de l'entreprise Katana qui construit des catamarans. Certains salariés du groupe sont là, ils ont vu leur atelier brûler, bouleversés, ils refusent de parler. Juste à côté, Nicole habite la commune depuis toujours, elle est sous le choc.
10: Je pense à tous ces gens qui ont été impactés, il n'y a pas de mots, c'est triste.
9: Fanny est venue constater les dégâts, son bébé dans les bras. Cette commerçante n'est pas prête d'oublier la journée d'hier.
11: Toutes ces flammes qu'il y a eu et toute cette fumée, parce que du coup tout Canet a été impacté sur la fumée, où l'air était inrespirable, tout ça pour tout le monde. Et ça nous fait de la peine de voir ces campeurs aussi, qui ont sûrement perdu beaucoup aussi dans cet incendie. Donc ouais, un peu compliqué. Moi qui suis ici depuis 13 ans, on n'a jamais vu un feu pareil. On n'a jamais vu ça.
9: Lola aussi ressent beaucoup de tristesse. Cette Andalouse vit à Canet depuis 4 ans. Elle est sortie tôt ce matin pour aller remercier les pompiers.
12: Je vais rentrer chez moi, je vais me promener un petit peu bord de mer. Et puis la vie continue.
9: L'autre inquiétude des Canetois rencontrés, c'est le vent. Cette tramontane qui n'en finit pas de souffler, augmentant considérablement les risques d'incendie.
3: Oui, le département sera toujours en rouge demain sur la carte de la météo des forêts. Il va également basculer en orange pour la canicule. C'est le coup d'envoi d'un épisode de chaleur qui va durer quasiment une semaine dans les Pyrénées-Orientales, avec des pointes attendues à 40 degrés, notamment dimanche. Des nouvelles des autres incendies qui frappent la région. Le soulagement ce soir dans l'Aude, puisque le feu qui a parcouru 900 hectares dans le Minervois est désormais fixé. En revanche, inquiétude très vive en Catalogne avec un gigantesque brasier dans le secteur de Gérone, totalement hors de contrôle. Les flammes ont déjà parcouru plus de 750 hectares. 45 000 habitants ont été invités à se confiner chez eux dans une dizaine de communes autour de la Bisbal d'Empordà. Les autorités pensent que ce feu va dépasser les 10 000 hectares. Elles appellent les Français à reporter leurs déplacements dans ce secteur.
0: Et c'est dans cette ambiance apocalyptique que le Tour de France s'élance demain en Catalogne.
3: Oui, la première étape, un contre-la-montre par équipe dans les rues de Barcelone, avec l'ascension de la colline de Montjuïc. Dimanche, il y aura une deuxième étape en Catalogne. Et puis lundi, c'est la grande arrivée en France, dans les Pyrénées-Orientales, sur les hauteurs de la station des Angles. Le peloton qui va donc traverser toute la Cerdagne depuis Bourg-Madame. Et sur place, les communes se sont lancées dans un concours de celle qui sera la plus belle pour passer à la télé. Exemple à Aigat, près de Font-Romeu. Tout un village mobilisé, Augustin Gourlier.
2: Accroupi sur le rond-point à la sortie des gâtes, David, agent de la commune, a les mains dans la terre.
5: Alors on a planté des fleurs, donc des fleurs en bois, pour donner un petit peu plus de couleur.
2: Il travaille depuis plusieurs semaines sur la décoration du rond-point.
5: On a mis quelques vélos, on les a un peu modifiés, on a mis quelques fleurs dessus. Le but c'est que les caméras puissent filmer un petit peu le rond-point.
13: Alors il nous manquera un drapeau catalan au milieu du rond-point.
2: Franck, le deuxième agent de la commune.
13: Nous ça nous fait plaisir parce que ça nous permet d'embellir la commune, de la faire reconnaître aussi un peu si possible. C'est vrai que ça fait plaisir que sa commune passe à la télé ou à la radio.
2: Le rond-point est idéalement situé pour admirer les coureurs dans la montée entre Targazon et Font-Romeu. David s'attend à voir du monde lundi.
5: Le rond-point peut accueillir quand même pas mal de monde.
2: Alors il y aura tout le village, il y aura les 400 habitants
5: Ah, peut-être pas les 400, mais j'espère qu'il y aura bien au moins 250 personnes du village. Plus d'autres gens, plus des Espagnols, donc côté Puigcerdà, côté frontière.
2: Et pour donner à boire aux Catalans, la commune monte un bar toute la journée. Il sera tenu par Jessica de la brasserie Chouka, une petite entreprise du village.
14: C'est une superbe opportunité. Il va y avoir plein de monde, ça va être vraiment, on est très content que le tour passe ici. Il y aura de l'ambiance au rond-point des gâtes et de toute façon je mettrai l'ambiance, donc ça sera parfait.
2: La dernière touche de décoration du rond-point, ce sont des cailloux peints par les écoliers du village qui forment les lettres du nom Aigat, visible depuis l'hélicoptère du Tour de France.
3: Et on verra si ça marche, le peloton attendu à Aigat lundi aux alentours de 16h30. On vous a mis d'ailleurs tous les horaires de passage commune par commune sur notre site internet. Le Tour de France qui pourrait avoir des étapes annulées en raison de la chaleur, c'est ce que dit le ministre de l'Intérieur, en cas de vigilance rouge, et ça pourrait être le cas notamment mardi, la quatrième étape entre Carcassonne et Foix. Un mot de la Coupe du Monde de football, le huitième de finale de la France demain face au Paraguay pourrait être reporté de quelques heures en raison de la chaleur. Pour l'instant, il est prévu à 23h. On verra ça en détail dans les infos de 19h. En attendant, les matchs du jour, Australie-Égypte à 20h, Argentine-Cap-Vert à minuit.
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3: On y avait échappé jusqu'à maintenant, contrairement à la quasi-totalité de la France. Mais ça y est, à partir de demain, les Pyrénées-Orientales basculent donc en vigilance orange, Julien.
0: Ouais, avec des températures qui vont grimper, on attend 36 degrés à l'ombre, notamment à Perpignan demain. Même chose sur la côte Vermeille, 35 à Céré et Tautavel. Et puis dimanche, on aura encore plus chaud, hein, 25 à 38 degrés pour les maximales, le tout avec un grand soleil sur l'ensemble du département.
3: Ouais, et si on bascule en vigilance orange, c'est aussi parce que les températures minimales vont être extrêmement élevées. C'est ce qu'on appelle des nuits tropicales. Par exemple, dimanche matin à Perpignan, la minimale elle sera de 27 degrés, température minimale. C'est ce qui explique aussi ce passage en vigilance orange, parce que ce sera très difficile de dormir la nuit et pour les organismes de récupérer.
0: Effectivement, et puis on aura toujours cette tramontane hein, qui se calmera un petit peu, mais qui soufflera toujours entre 50 et 60 km/h sur l'ensemble du département. Et dimanche, elle ne dépassera plus donc les 50 km/h. François, bonne soirée.
3: À vous aussi.
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0: Et effectivement, les négresses vertes ont raison. Voilà l'été sur votre radio ici au Roussillon.

0: Ah, il est bien là, c'est sûr. Hein. Voilà l'été, les négresses vertes sur votre radio ici au Roussillon.
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0: Avec encore un bon plan, tiens, pour ce soir, peut-être, du côté de Toreil, direction les Antillons, Vazouké, oui, à Toreil, ce soir, on vous présente cette belle soirée, après Marc Lavoine et Patrick Fiori, le duo qui chante Occupé, sur votre radio ici au Roussillon.

0: Patrick Fiori avec Marc Lavoine. Marc Lavoine qui est de retour, un album duo qui sortira en novembre prochain pour Marc Lavoine, occupé en tout cas le premier extrait de ce futur album. Et ce titre est toujours sorti aujourd'hui et vous l'avez donc découvert sur votre radio ici Roussillon. Et si vous êtes en panne, tiens, d'inspiration pour ce soir, on a peut-être un bon plan pour vous, un petit voyage aux Antilles, depuis le pays catalan, depuis Toreil pour être précis. Bonsoir Patrice Rouet.
1: Et bonsoir.
0: Ce soir, on prend donc la mer, hein, quelque part, on passe le détroit de Gibraltar et puis on traverse l'Atlantique, mais sans trop forcer. Hein. Qu'est-ce qu'on va chanter et danser d'ici quelques minutes à Toreil ?
1: Ben écoutez, c'est exactement ça. On vous propose de vous laisser emporter par l'ambiance chaleureuse des Caraïbes, des Antilles, avec ce zouk antillais qu'on est en train de préparer, parce que je suis sur place et on a les musiciens qui font leur balance, et je peux vous garantir que ça va être vraiment, vraiment chaleureux. Ils sont d'une gentillesse, ils ont un panache, un sourire, c'est assez incroyable. Et on commence tout simplement une première partie avec une troupe de danse qui s'appelle Escal Cairol. C'est une dizaine de danseurs qui vont nous faire un spectacle sur la culture, vraiment leurs origines des Antilles. Et ils vont y aller vraiment avec tout leur cœur, toute leur passion pour cette culture-là. Et ça va être l'occasion pour les gens de regarder un petit peu les petits pas qu'ils vont pouvoir faire de danse, hein, bien sûr, qu'ils vont pouvoir faire après pour le concert. Parce qu'en concert, ils sont sur scène là, ils sont 9 musiciens. C'est la formation Natizouk qui vient de Montpellier et qui va nous faire un vibrant hommage à la troupe Kassav.
0: Ouais, ça va y avoir une grosse, grosse ambiance, de magnifiques performances et tout ça dans un écrin de verdure, hein, que je aigue forcément.
1: Voilà, on a planté le décor. Depuis hier, on y est avec les services techniques de la ville de Toreil. On a planté le décor. Il y a des tables, des chaises, il y a de quoi s'asseoir pour regarder le spectacle. On a 3 food trucks qui sont présents, dont un food truck avec des spécialités créoles. Un autre food truck qui nous fait des burgers, dont un spécialité créole également. Des pizzas. On a Vinici, la petite roulotte de sélection de vin des pays catalans, et le point jeune qui s'occupe de toute la partie sucrée. Il y a vraiment de quoi passer une excellente soirée. On est un petit peu à l'abri du vent. Il fait bon. Ça va être vraiment au top.
0: Ça va être vraiment au top. Effectivement. Et qu'est-ce qu'on mange avec ça? Oui, c'est vrai ça, dis donc.
1: Les spécialités de créoles, j'avoue que je les connais pas trop. Il me tarde de les goûter.
0: C'est ça. Je pense qu'à la fin de la soirée, vous serez incollable sur les spécialités créoles.
1: Exactement, j'aurai la panse bien remplie, ça c'est sûr.
0: Bon, il reste des billets, on peut venir encore ce soir, c'est bon?
1: Ouais, il reste très peu de place, mais on s'arrangera toujours pour accueillir tout le monde.
0: Allez, voilà, super. Belle soirée en perspective, en tout cas. Bonne soirée à vous, en tout cas, Patrice Rouet à Toreil.
1: Merci,
0: Jessie Roussillon.
1: À très bientôt.
0: À très bientôt dans cet écrin de verdure. Donc, je vais pour cette soirée autour des Caraïbes et autour, des Caraïbes, tout simplement. On va zouker, on va s'amuser et on va se régaler. Puis, tiens, vos bons plans. Vous n'hésitez pas, vous aussi, vous avez un bon plan à nous annoncer. Je vous rappelle que vous avez l'application WhatsApp. Vous nous laissez un petit vocal 04 68 35 5000 si le cœur vous en dit. Simply Red, If You Don't Know Me By Now, c'est votre radio ici Roussillon.

0: Message in the bottle de Police sur votre radio ici au Roussillon.
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0: Vita, ça fait mal sur votre radio ici au Roussillon.
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0: Et oui, l'été en pays catalan, pas une journée sans événements, loisirs et culture. Alors pour essayer de ne rien rater, à vous de nous laisser votre message vocal sur l'application WhatsApp 04 68 35 5000. Faites donc comme Ingrid.
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0: Ouais, c'est donc demain et après-demain et on y sera hein, au Théâtre des Astres. Et puis vous aussi, vous organisez un événement dans votre village, votre commune DPO. Vous faites comme Ingrid, vous nous laissez un vocal d'une vingtaine de secondes tout sourire et on le diffuse sur la première radio DPO.
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0: Avec deux cadeaux, du coup, dans la cagnotte, si vous retrouvez la distance entre le coq et l'âne d'ici au Roussillon. Vos deux cadeaux, le premier, c'est le mini-golf Paradise hein, d'Argelès-sur-Mer, votre passe-famille pour 4 personnes à travers 3500 mètres carrés de parc, deux parcours de 18 trous, à vous de choisir celui que vous voulez tenter, celui que vous voulez essayer. Hein. Dans tous les cas, ce sont des parcours entre rivières, cascades, palmiers et autres plantes méditerranéennes. Et puis, on rajoute à cela donc votre passe-famille aussi pour monter à bord du train rouge des Fenouillettes, hein, une vieille ligne de 120 ans qui traverse une véritable mosaïque de paysages, en passant au milieu des vignes, au cœur des forêts, à proximité de sites géologiques et au pied des châteaux cathares, entre Rivesaltes et Axat. 62 km de tunnels et de viaducs pour une promenade extraordinaire. À vous de jouer.
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0: Slimane et Claudio Capéo, c'est chez toi, c'est votre radio ici au Roussillon.
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0: La distance entre le coq et l'âne, c'est la question qu'on vous pose tous les jours sur votre radio ici au Roussillon, plusieurs fois par jour. Et c'est vrai qu'il bouge beaucoup, hein. Cet âne et ce coq, et à vous de retrouver cette distance et de repartir avec de très jolis cadeaux. On a par exemple ce pass, la Mini Golf Paradise pour Argelès-sur-Mer, et puis votre passe famille aussi pour monter à bord du train rouge. Véronique est au Barcarès. Bonsoir Véronique.
3: Bonsoir.
0: Comment ça va Véronique ?
3: Très bien.
0: Plutôt pas mal, oui, on sort du boulot, on est en vacances ?
3: Je suis en vacances, là, on est de retour de la plage, là.
0: Oh, tranquillement, on n'a pas trop cramé, ça va, on a mis un peu de crème solaire ?
3: Oui, on a fait le nécessaire.
0: Vous êtes d'ici ou vous êtes en vacances chez nous ?
3: Je suis en vacances, je suis alsacienne, je viens de Strasbourg.
0: Vous êtes de Strasbourg, là où on dit oui ?
3: Oui, yeah. On dit yeah.
0: De Strasbourg. La route est pas trop longue, la route, Véronique ?
3: Non. On est parti tôt le matin.
0: Tranquillement.
3: Pas de soucis.
0: Combien de temps vous restez chez nous, Véronique ?
3: Là, je reste encore 15 jours.
0: Sympa. 3 semaines chez nous. Et on écoute ici Alsace de temps en temps, quand même ?
3: Tout le temps, auditrice, et puis tout naturellement, je me suis mise sur Roussillon.
0: Avec les jolis cadeaux, puisque vous êtes là encore 2 semaines, vous allez pouvoir profiter peut-être du mini-golf Paradise d'Argelès-sur-Mer, et puis du train rouge aussi, hein, qui traverse donc le Fenouillet entre Rivesaltes et Axat. Très, très beau aussi, train rouge, un magnifique train rouge, 62 km à travers les vignes, le cœur des forêts, les sites géologiques aussi, le pied des châteaux cathares. Bref, Véronique, tout ça pour vous à une condition de retrouver notre distance entre le coq et l'âne, un nombre entre 1 et 1000, et 30 secondes pour retrouver ce chiffre mystère. Est-ce qu'on est prête, Véronique ?
3: Je suis prête.
0: Première proposition, c'est parti, 30 secondes.
3: 500.
0: C'est moins.
3: 250.
0: C'est moins.
3: 150.
0: C'est moins.
3: 50.
0: C'est moins.
3: 30.
0: C'est moins.
3: 20.
0: C'est moins.
3: 15.
0: C'est moins.
3: 9.
0: C'est plus.
3: 10.
0: C'est plus.
3: 12.
0: C'est plus.
3: 13.
0: C'est plus.
3: 14.
0: voilà. C'est pas compliqué, Véronique. 14. Voilà, c'est pour vous, ces cadeaux. De quoi profiter de vos vacances chez nous en pays catalan, Véronique. C'est pas beau, ça ?
3: Oh, merci beaucoup. Là. Ça va me faire un très joli souvenir.
0: Vous êtes venue à combien, Véronique ?
3: Nous sommes à 4 et à partir de la semaine prochaine, on sera à 6.
0: Alors, faut y aller maintenant. Du coup, est-ce que c'est pour 4, hein, les cadeaux maintenant ? Si vous êtes un petit peu égoïste, Véronique, c'est maintenant qu'il faut en profiter. Hein. Donc, le mini golf Paradise à Argelès-sur-Mer, c'est 3 500 m², c'est 2 parcours de 18 trous. Vous choisirez l'un des 2 parcours, dans tous les cas. C'est très agréable puisque vous allez serpenter comme ça entre rivières, cascades, palmiers, plantes méditerranéennes. Oh. Et puis, votre passe-famille, hein, pour le train rouge des Fenouillènes, une ligne de 120 ans qui traverse donc cette véritable mosaïque de paysages en passant au milieu des vignes, au cœur des forêts, à proximité de sites géologiques et au pied des châteaux cathares entre Rivesaltes et Axat. C'est pour vous, Véronique.
3: Génial, merci beaucoup.
0: Avec plaisir. On veut des photos, Véronique, des photos souvenirs.
3: Oui, sur le WhatsApp, pas de soucis.
0: Exactement, 04 68 35 5000. À bientôt, Véronique. Bonnes vacances chez nous.
3: Merci, à bientôt, au revoir.
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0: Ou d'Argelès à Axat en allant du mini-golf. À l'arrivée du train rouge sur votre radio Ici Roussillon, les plus beaux cadeaux de votre été, les plus beaux plans aussi pour profiter de ces vacances, ces grandes vacances, hein, ça y est, qui débutent ce soir. The Bangles, Manic Monday, c'est votre radio Ici Roussillon.

0: Manic Monday, The Bangles sur votre radio ici Roussillon. L'heure de retrouver Patrice Gascoigne, c'est Coulisses TV. Aujourd'hui, Patrice, vous avez repéré une émission quotidienne qui va nous permettre de nous détendre. C'est le grand retour du Jamel Comedy Club.
1: Installer une émission d'humour, elle a fait durer 20 ans, c'est un chantier à plein temps.
2: On voit tous les ouvriers que tu pourras trouver. Fais creuser les fondations là-bas. Là, à côté du palmier, on va faire une grande dalle avec plein de statues. Qu'on appellera la grande dalle avec plein de statues. Et là-bas, les jardins. Avec des oliviers, des orangeades, des seuls pleureurs, des seuls meunières. Ouais. Et là-bas, le palais. Luxuriant, magnifique, chamarré. Avec une grande cour où il y aura plein de danseuses qui pourront danser. Et juste là, un petit géranium.
1: Vous avez bien sûr reconnu Jamel Debbouze dans la comédie culte d'Alain Chabat, Astérix et Obélix, Mission Cléopâtre. En tout cas, Jamel n'a pas hésité à partager sa potion magique avec de jeunes talents et pour cela, il a créé le Jamel Comedy Club qui lui permet de mettre à disposition des humoristes qui débutent une vraie scène au cœur de Paris, mais aussi une vraie exposition puisque le Jamel Comedy Club est devenu une émission sur Canal+. La 15e saison vient de débuter. Elle est à retrouver tout l'été du lundi au vendredi à 19h50, donc en clair. Trois humoristes se relayeront à la présentation du Jamel Comedy Club, dont l'épatante Sarah Lélé, à qui j'ai demandé de me raconter comment s'était passée sa première rencontre avec Jamel. Sarah Lélé.
3: L'anecdote la plus marquante que j'ai avec Jamel, c'était ma première année au Jamel Comedy Club quand j'entre dans la troupe. Je me rappelle, je l'avais jamais encore rencontré, mais on fait une fête de la rentrée, qu'on fait généralement une fois par an avant de commencer l'année. Et mon producteur m'introduit à Jamel, il dit « Jamel, je te présente Sarah Lélé. Il faut absolument que tu ailles la voir, elle est dans la troupe, tu vas adorer. » Et Jamel, il me dit « Sarah, enchantée, mais il faut pas que je vienne te voir parce que si j'entre dans la salle pendant que tu joues, tu vas stresser, tu vas paniquer et tu vas mal performer. Ils l'ont tous fait, tu vas le faire. » Et je me rappelle lui avoir dit « Moi, j'ai peur de personne. » Et je pense que ça l'a choqué, ça l'a un peu marqué. Mais la fois où il est venu, j'ai tenu ma parole, j'ai pas eu peur, j'ai continué tout droit et à partir de là, on a eu une très très bonne relation.
1: Avec les confidences de Sarah Lélé, vous savez comment cette étoile montante du stand-up a rencontré l'un des maestros de l'humour, Jamel Debbouze. Notez qu'à la rentrée, Sarah Lélé sera en tournée à travers la France, notamment à Marseille en octobre, puis à Angers, Nantes, Lille, Lyon, Strasbourg, Rouen. Ne la manquez pas. En attendant, vous pouvez la retrouver cet été à 19h50 en clair sur Canal+, aux commandes du Jamel Comedy Club. Sinon, et c'est pas une blague, je reviens demain avec de nouvelles coulisses télé.
0: Et bah demain, du coup, à demain pour ces nouvelles coulisses télé.
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0: Et la musique, la dernière chanson du monde, Florent Pagny, juste après Abba, c'est Money, Money, Money sur votre radio ici au Roussillon.

0: Laurent Pagny, la dernière chanson du monde. À 19h, on s'informe. D'ici là, on écoute Étienne Dao, Mon Manège, à moi. Et ensuite, place aux années 80 sur votre radio ici au Roussillon.
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0: Étienne Dao, mon manège à moi, sur votre radio, ici au Roussillon.
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3: Ce ne sera pas aussi intense que la dernière vague de chaleur, mais revoilà de premières alertes canicules. Les Pyrénées-Orientales et l'Hérault basculeront demain en vigilance orange. D'autres départements suivront dans le week-end. Nouvelle hausse des températures jusqu'à 39 degrés localement, ce qui va aggraver encore la sécheresse. Météo France prévient, le risque d'incendie va rester très important dans les prochains jours. Guillaume Fariol.
4: 6 départements le long de la Méditerranée, des Pyrénées-Orientales aux Bouches-du-Rhône seront encore demain en risque maximal pour incendie. C'est à cause du nouveau coup de chaud qui arrive, explique Jean-Christophe Vincendon, spécialiste des feux de forêt chez Météo France.
5: On va avoir un Mistral qui sera un petit peu moins fort en vallée du Rhône. On va avoir une tramontane qui aura tendance aussi à baisser d'intensité. Mais comme les températures remontent et que la masse d'air qui se présente ce week-end est très très sèche, bah on garde un niveau de danger feu extrêmement élevé.
4: D'autant plus que nous venons de vivre le mois de juin le plus chaud jamais enregistré. La canicule historique a asséché la France très tôt dans la saison. La barre des 40 degrés a été franchie sur 40% du pays. Il a aussi plu moitié moins que la normale le mois dernier. Le déficit de pluie dépasse même les 70% sur le pourtour méditerranéen. Et ça se voit aujourd'hui.
5: On a des conditions de sécheresse de la végétation qui sont très en avance, plusieurs semaines d'avance. On a une sécheresse des sols qui est extrêmement élevée, voire exceptionnelle dans certaines régions. On a tout ce qu'il faut pour de nouveau, effectivement, avoir une situation très préoccupante.
4: À ce stade, Météo France ne prévoit pas, la semaine prochaine, de pluie significative sur le pays.
3: Le sud, véritable poudrière, avec des feux fixés ce soir, mais sous très haute surveillance, dans le Gard, dans les Pyrénées-Orientales et dans l'Aude, où Laurent Nunez s'est rendu aujourd'hui, où 900 hectares ont brûlé. La présidente du département, Hélène Sandranier, demande au ministre de l'Intérieur une refonte totale du financement des 10 services d'incendie et de secours pour pouvoir faire face.
6: Nous sommes au bout d'un modèle de financement des 10 de France. Ce financement s'appuie exclusivement sur les départements, les communes et les intercommunalités. Nous ne pouvons pas faire face à l'ampleur du phénomène. C'est une hausse des secours à la personne en raison de la désertification médicale. Et puis, c'est une hausse des interventions du SDIS aux catastrophes naturelles, notamment aux incendies en raison évidemment de la violence du changement climatique. Le département met dans le budget du SDIS 22 millions. Il faut rajouter que cette année, j'ai fait le choix de louer un hélico bombardier d'eau. Il a notamment fait 86 largages et nous a permis de protéger des habitations. Mais mes demandes au ministre, elles sont simples. Il faut revoir le financement des SDIS.
3: Voilà l'appel de la présidente du département de l'Aude au ministre de l'Intérieur sur ICI. Dossier complet sur ces incendies à retrouver sur ICI.fr et sur l'appli ICI. On en sait plus sur la femme soupçonnée d'avoir déposé un colis piégé lundi soir à Monaco, blessant un homme d'affaires originaire d'Ukraine, sa femme et un enfant de 13 ans. La suspecte est une Ukrainienne de 39 ans qui n'a pas agi seule, selon le procureur. Son domicile en Allemagne a été perquisitionné. Elle est toujours en fuite. Une chaleur extrême également au nord-est des États-Unis. 39 degrés à Washington hier, 38 à New York, 37 à Boston. Ce qui inquiète avant le match des Bleus, demain en 8e de finale de la Coupe du Monde face au Paraguay à Philadelphie. Prévu à 17h, heure locale, 23h en France. Alors, le match demain pourrait-il être décalé, Jérôme Val?
7: Alors pour l'instant, aucune décision n'a été prise, mais un petit indice peut-être. Le concert de la rappeuse Queen Latifah, qui était programmé hier soir à 19h30, heure locale à Philadelphie, dans le cadre des festivités du 250e anniversaire de l'indépendance américaine, a été annulé à cause des fortes températures attendues. Le coup d'envoi du match, lui, est prévu, on le rappelle, à 17h demain soir, mais dans l'entourage des Bleus, on nous précise que personne n'a été informé d'une quelconque hypothèse d'un report. Une chose est sûre, les prévisions prévisions météo ne sont pas encourageantes. La région de Philadelphie est placée en alerte de chaleur extrême au moins jusqu'à 20h demain soir, avec un record historique de température attendu dans les prochaines heures, plus de 41 degrés, et en prime une forte probabilité d'orages violents. Avant le début de cette Coupe du Monde, des scientifiques avaient alerté sur les risques encourus. Une étude a même démontré qu'au-delà de 35 degrés dans un air sec ou 28 degrés dans un air humide, disputer des matchs pouvait se révéler dangereux pour les joueurs.
3: 23 heures ou plus tard, en tout cas, le match sera à suivre sur ICI. Le Tour de France, ça on en est sûr, ça commence demain. Le contre-la-montre par équipe partira à 17h05 dans les rues de Barcelone en Espagne, avec une boucle de près de 20 km au programme, à vivre sur ICI Radio, partenaire du Tour.
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0: Pour notre week-end, la trame va se calmer un petit peu, mais soufflera toujours autour des 50 à 60 km heure sur l'ensemble du département. Dimanche, elle ne dépassera plus les 50 km heure. Et c'est un grand soleil qui est annoncé tout ce week-end encore, avec des maximales, en revanche, qui vont repartir à la hausse. 36 attendu demain à Perpignan, à l'ombre, même chose pour Port-Vendres. 35 à Céret et au Tavel. Et dimanche, il fera encore plus chaud, comptez 25 à 38 degrés pour les maximales.
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8: Bonsoir à tous. Message pour celles et ceux qui nous rejoignent pour la première fois. Je vous préviens, jusqu'à 20h, c'est 100% AD 80. Deuxième chose, a priori, avant la fin de l'heure, vous aurez sans doute envie de chanter. Surtout, vous en privez pas, on est là pour ça. Et ça commence comme ça.

0: All Night Long, c'était Lionel Richie.
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0: Et quand je pense que pendant des années, j'ai cru que le passage Tamboli de Moya ou Jumbo Jumbo était issu d'une langue africaine, eh ben pas du tout. Lionel Richie a avoué en interview des années plus tard que c'était une pure invention car il n'avait pas eu le temps d'engager un traducteur pour de vraies paroles en langue étrangère. On lui en veut pas, le résultat est sublime. Pour la suite, pas besoin de traduction, Xanaïdou est le nom d'une ville chinoise et un tube signé Olivia Newton-John.
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0: hebdomadaire, c'était disparu. Oh, pas du tout disparu depuis ce tube de 84, il n'a jamais arrêté. Le madère court très vite. Il n'est pas du genre à laisser son ukulélé au repos plus d'une semaine. La preuve, cette année, il est à l'affiche de la tournée Star 80 Forever. Prochaine étape de la troupe le 16 août au festival La Nuit des Étoiles à Folgouette dans le Finistère. La suite de 100% années 80 arrive dans un instant. Au programme, Queen, A Kind of Magic.
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0: Vous écoutez Ici Roussillon, 100% années 80, ça continue dans une minute, après quelques infos.
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2: À la demi-heure de chaque heure, on profite de vos bons plans ici en Pays Catalan. Une minute pour compléter notre été grâce à vous. Et vos messages sur l'application WhatsApp au 04 68 35 5000. Et cet après-midi, eh bien, nous prenons la direction de Caramani.
3: Que nos joies demeurent les 3, 4, 5 juillet prochains au village de Caramani. Festival littéraire et musical, venez nombreux. Écoutez l'immense Nancy Houston, Gaspard Claus, Seb Martel, Lucie Rico. Des lectures musicales, des ateliers d'écriture, des concerts. Le groupe Tiriwan le vendredi soir, DJ Selecta Yoli. Venez danser, écouter de la poésie pour que nos joies demeurent à Caramani les 3, 4, 5 juillet prochains.
2: Ah, super bon plan, hein. Donc à Caramani, avec ce festival, que nos joies demeurent. Et puis vous aussi, vous laissez vos messages, vos bons plans, vos événements sur l'application WhatsApp au 04 68 35 5000.
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0: Cendrillon, c'était Téléphone.
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0: Où étiez-vous début juillet 85? J'ai un repère pour vous aider si vous aviez l'âge d'écouter la radio à ce moment-là ou d'aller en discothèque vous en canailler. Vous ne pouviez pas passer à côté du numéro 1 du moment, le slow de l'été, tout simplement, tout doucement, de Bibi. Eh oui, il y a 41 ans. Le temps passe, mais les vrais tubes restent. Alors peut-être que cette chanson a permis à de nombreux couples de se rencontrer ou de nombreux premiers baisers de s'échanger. En tout cas, elle est toujours aussi belle, cette chanson. On l'écoute.
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0: Philippe Lafontaine.
1: C'était Cœur de loup. Une chanson écrite grâce à un défi que s'était lancé Philippe Lafontaine. Il voulait imiter les Bee Gees qui écrivent une chanson par jour. Pari tenu, défi réussi. Et parmi toutes celles qu'il écrivit pendant 12 jours, il y eut ce Cœur de loup devenu un tube en 88. Bientôt 20h, l'heure de retrouver les essentiels de Décibel avec Émilie Mazoyer. Mais place aux années 80 encore un petit peu. Julie Pietré arrive. Ève, lève-toi.
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1: Vous écoutez Ici, il est 20h, l'heure de retrouver Émilie Mazoyer.
0: Les essentiels de Décibel. Émilie Mazoyer et MC Solar.
2: Alors mon cher MC Solar, merci de revenir nous voir, comme à chaque fois c'est toujours un bonheur. Vous avez, je l'ai dit, une actualité très sympathique en cette première semaine du mois d'octobre, mais commençons par l'actu télé. C'est pas tous les jours qu'on entend votre voix à la télé, MC Solar. Vous êtes la voix qui raconte un documentaire, Quincy Jones Music Man. Quincy Jones, un génie à la télé, écoutez les amis, c'est pas tous les jours, profitons-en, producteur de Thriller. Et de plein d'autres merveilles pour Michael Jackson, Quincy Jones qui nous a quitté l'an dernier, qui était aussi jazzman, trompettiste, pianiste, chef d'orchestre, compositeur de musique de film. D'où vient votre amour pour Quincy Jones, cher Claude MC?
3: Quincy Jones, c'est par Michael Jackson évidemment.
2: Ah oui.
3: Et puis, quelques années plus tard, ou une dizaine d'années plus tard, hein, simplement, par le rôle qu'il a tenu pour toute cette chose qu'on appelle le hip-hop, les magazines qu'il a créés aux États-Unis, une maison d'édition, c'était sur les choses, les cultures urbaines.
2: Ouais. Et donc, la série aussi, Le Prince de Bel-Air.
3: Le Prince de Bel-Air,
2: c'est
3: en
2: lui,
3: fait partie.
2: Ça aussi. Ouais.
3: Et alors quand j'ai reçu cette proposition, je m'étais dit, tiens, je vais peut-être pouvoir aider le réalisateur parce que j'ai vu des choses à droite et à gauche. Et puis il m'a donné, il m'a montré des images et je me suis rendu compte que c'est que j'avais exactement beaucoup de choses à apprendre.
2: Oui, parce que c'était un personnage plus grand que la vie, quoi.
3: Ah, c'est un personnage qui était essentiel. Hein. Il a produit la plupart des disques que mes DJ écoutaient. Les grands festivals, il était derrière, ouais. Et vraiment derrière. On pouvait le rencontrer très régulièrement en Suisse tous les ans.
2: Jazz Montreux.
3: Ouais. À Montreux Festival. Quand on allait chercher des choses au Japon, c'est pas moi qui allais au Japon, je suis pas un grand fan de vinyle, mais les grands fans de vinyle savaient qu'il avait fait en sorte que des enregistrements de Montreux existent en vinyle, dans des versions que personne n'avait. En gros, quand j'ai reçu cette proposition, en fait, j'ai vu donc le documentaire.
2: Bah ouais.
3: Je l'ai vu avant qu'il soit monté, en mettant des commentaires, en mettant ma voix par-dessus. Et ben, je me suis rendu compte qu'en France, il y a des gens qui connaissent, j'ai envie de dire pire que parfaitement, son rôle dans différents types de musique. Dernière chose que j'ai acheté de lui, alors là j'étais déjà un adulte, c'était son projet Back on the Block, ouais. Et il y avait une chanson que je chantais toujours, mais c'était déjà de faire le lien entre les musiques des années, entre les musiques des années où il était, entre les musiques de Fania All Star et tout ça,
2: ouais.
3: Et puis l'arrivée des choses contemporaines. Je suis très content, hein. J'ai réappris beaucoup.
2: Et je trouve que ça apporte beaucoup, votre voix, sur ce documentaire. Et qu'évidemment, on vous écoute rapper depuis 35 ans maintenant, donc on sait qu'on aime votre voix, MC Solar. Mais là, en compteur, ça vous va super bien. Je sais pas si, par exemple, j'adorerais entendre votre voix sur un documentaire animalier.
3: Oh là là, dans le désert du Kalahari.
2: Ça me rendrait fou, je vous jure, ça me rendrait fou. Ah, en régie, ils sont tous d'accord. Non mais c'est ça. Oh, l'heure où les animaux vont boire. Raconté par MC Solar. S'il y a des producteurs de documentaires qui nous écoutent, c'était un plaisir de le faire ou pas?
3: C'était pire qu'un plaisir. C'était vraiment, ça a été écrit.
2: Ouais.
3: Ça a été écrit pour que ce soit un petit peu swingé.
2: Oui, c'est ça qui est génial.
3: C'est pas moi qui ai fait le travail, hein, mais il a senti que voilà, il y a des assonances, il y a des rimes, il y a des choses internes. Alors c'est pas aussi facile.
2: Ouais.
3: Être doubleur pour un acteur, ça doit être. C'est pas aussi facile. C'est un travail quand même qui est. Il faut être un professionnel. Moi, c'est la première fois, je me suis réellement appliqué. Au moment où il fallait prendre une minute, si je devais en mettre trois, j'en mettais trois.
2: Ouais.
3: Et au lieu d'une heure, j'étais prêt à mettre trois heures. Mais qu'est-ce que c'est bien quand ça swing et que ça va bien avec les images?
2: Ah, je me doute. Alors, ne le ratez pas, ce documentaire. Si vous êtes abonné sur France.tv, vous pouvez le regarder quand vous voulez. Quincy Jones Music Man. Et puis, vous avez un attachement particulier à un morceau de Quincy Jones, cher Claude MC Solar. C'est la bande originale de L'Homme perdu, le film avec Sidney Poitier en 1969.

0: Ça, c'est le générique de fin du film. Et il y a une certaine Géraldine Jones qui fait cette partie-là. Alors, vous l'avez samplé, notre Quincy Jones, sur Qui sème le vent récolte le tempo.
1: Ah ouais, la virgule.
0: C'est ça. Donc, en fait, il est là. Dès le début.
1: Alors,
0: chez vous, honnêtement, dans votre univers musical.
1: Ben ouais, c'était le premier morceau du premier album et la première, après une introduction aquatique, la première voix, le premier murmure, c'est Quincy Jones qui était derrière. Et ben, je ne le savais même pas.
0: C'est très joli cette façon que vous avez de décrire la tournée en disant une série de bonheurs. Au départ, je me souviens, c'était parti sur une trentaine de dates. Finalement, vous êtes resté sur la route 2 ans avec un énorme plaisir. Et toute cette année 2024 qui a été tellement créative pour vous. Je veux dire, il y a quand même 3 albums qui sont sortis, 3 EP.
1: En réalité, on est allé voir la France, on a rencontré des gens très proches, il y avait des sourires, de la joie, des choses positives, et donc, c'est pas le poète maudit, c'est au contraire, il y a des choses positives et on a envie d'écrire, on devient créatif parce qu'on a ressenti en réalité chacun l'amour de gens qu'on avait oubliés, quoi.
0: C'est hyper intéressant, ça. C'est-à-dire qu'on imagine, oui, que l'artiste doit être torturé ou poète maudit pour être inspiré. Vous, depuis le début des années 90, vous écrivez de la musique et des chansons. J'imagine que vous avez vécu tout un tas de situations différentes au moment de l'écriture. Heureux, malheureux, en famille, tout seul, dans une grande ville ou dans une petite ville. C'est quoi, pour vous, les meilleures circonstances pour écrire ?
1: Alors, avant de le savoir, je crois que c'est d'être dans un moment de joie. On a chanté, il y a des gens qui te connaissaient il y a 15 ans et qui t'accueillent dans une ville de France, et tu sors avec une espèce de sourire. Autant le bassiste que le DJ, on est content. Et ben, je crois que ma nouvelle recette, c'est ça, quoi. C'est écrire dans la joie. Parce que ça coule rapidement, on est sûr de soi, on n'a pas l'interrogation, en se disant est-ce que c'est le bon style, est-ce que c'est le parfum qu'il faut pour ce mois-là. Non, là, on vient juste d'avoir la preuve que ce qu'on a pu faire 21 ans ou 17 ans avant, ou même 30.
0: Même 30, vous les faites pas, mais oui.
1: Et ça te motive. Je crois que peut-être quand on est adolescent, on se pose des questions, mais quand plus tard on reçoit des choses positives, on se dit allez, on va continuer. Donc j'ai réussi à faire à écrire plein de morceaux, quoi.
0: Ah bah oui, dites donc, 3 EP l'année dernière, il y a eu Lueur Céleste. Le matos vient de chez Mao, les grosses basses frappent le Pao, de quoi faire tomber KO, pour la France et Gendao. Il y a eu aussi la chanson romantique avec Marie-Flore, ça c'était sur Éclat Cosmique.
1: Je sais pas si ça va,
0: et puis on a terminé l'année avec Balade Astrale.
1: Elle dit merci.

0: Eh ben, ça décrit vraiment l'année, hein.
1: Ouais.
0: Ça décrit vraiment l'année.
1: Musicalement, c'est évidemment hyper varié parce que bah, ça, c'est MC Solar. Hein. Vous n'êtes jamais cantonné dans un style musical, à la fois à cause, grâce à votre voix. On ne peut pas se tromper,
0: ouais.
1: C'est que c'est vous. C'est toujours vous, mais vous n'êtes jamais vraiment le même. Et tout ça, je le disais, ouais, en une seule année.
0: C'est des rencontres, vraiment des rencontres. On a travaillé, comme on n'avait pas beaucoup de temps, avec des nouvelles connaissances. Donc, quand on rencontre quelqu'un, ce n'est pas des habitudes, c'est tu viens d'où tu vois, on se découvre.
1: Donc, vous, vous adaptez. En fait, aux gens avec qui vous avez travaillé.
0: Ouais, je m'adapte parce que je me dis, tiens, celui-là, il est né en 2004, alors il m'imagine comme ça, et alors il faut que je lui donne quand même une vibration des choses qu'il va aimer, c'est-à-dire plus de jus.
1: Ouais.
0: Et puis pour Marie-Flore, il y avait quelqu'un qui m'avait dit, il y a une chanteuse extraordinaire, et puis un jour je la croise, d'ailleurs, par ici, la première fois.
1: À la maison de la radio.
0: Oui, je lui ai dit, vous vous appelez pas Marie-France, Marie-Feu. Et puis après, je suis parti, et puis je l'ai recroisé un autre jour, et c'est une autre vibration qui arrive. Et les choses de concert, là, c'est ça, quoi. On est en concert, puis en studio, et tout notre esprit est focalisé sur, allez, qu'est-ce que je fais demain? Si j'arrive à trouver une séance de studio, j'y vais. Et ouais, en fait, il y a eu plein de rencontres. Chaque fois qu'on a un producteur nouveau, on a quelque chose à se dire. Après, si on doit faire 20 morceaux, peut-être que on se connaît un peu. Mais là, c'était une expérience unique pour moi.
1: C'est formidable et ça donne donc ce triptyque, ces trois EP. Si vous les avez pas encore écoutés, vraiment, je vous recommande. Mais après, c'est tellement créatif, tellement foisonnant. Et vous en parlez avec tellement de joie et d'enthousiasme. Ça veut dire que ce fleuve créatif est pas tari du tout. Vous avez encore envie, si demain vous rencontrez quelqu'un qui vous inspire, demain vous allez en studio?
0: Ah ouais, sûr et certain. Là, j'ai appris une autre discipline.
1: Ouais.
0: En fait, je suis en train de faire comme les gens ils faisaient avant. Ils se rencontraient, ils faisaient un bœuf, ils étaient contents, ils allaient au studio. Mais en fait, pendant très longtemps, j'étais parce que mon style, il était un peu écrit, donc j'étais un peu ermite parce que les gens ils osaient pas me demander un truc parce qu'ils pensaient que j'allais mettre un niveau d'écriture qui ressemble à de la poésie du 20e siècle, on va dire.
1: Ah ouais.
0: Et
1: donc vous les complexiez un peu en fait.
0: C'était difficile même quand on avait un sujet ensemble.
1: Ouais.
0: Moi j'allais prendre des références philosophiques, la couleur d'une fleur et des trucs comme ça et ça matchait pas. Et ben là, je me suis je m'adapte au producteur et au gars. On arrive à trouver un plus petit dénominateur commun et puis on y va.
1: Un artiste heureux, MC Solar, qui était ici à la maison de la radio, dans notre plus grand studio, avec le chef d'orchestre Issam Krimi et l'orchestre philharmonique de Radio France. Vous avez été la star de notre live hip-hop symphonique, cher Claude MC. Et votre nouveau western est sorti en single sur toutes les plateformes le 12 septembre dernier. C'est un bon souvenir, ce hip-hop symphonique?
0: Oh, super bon souvenir. Super souvenir. Rencontre avec Issam, qui me raconte qu'il connaît plein de choses, qu'il a fait de la musique plutôt classique, mais qu'il connaît quand même aussi les choses. Et puis, enregistrement extraordinaire. Avec Issam, je dois en dire plus, parce qu'après, on a fait une tournée ensemble.
1: Le Big Band.
0: Ouais. L'expérience a fait du rebond. Et c'était le début du retour du Smile, parce que il y avait des morceaux on avait joué exclusivement, à 97% des morceaux qui avaient au moins 25 ans. Et ben, c'était bien. Musicalement, ça t'amenait dans des interprétations différentes. Tu te prenais pour un gars du Rat Pack, t'es là, style un peu avec une espèce d'élégance entre guillemets. Et puis
1: ça, c'est les musiciens classiques, ça fait ça tout de suite.
0: Oui, et puis on change notre façon de se mouvoir. Et puis il a fait pas de la musique classique, parce qu'il a quand même apporté des cuivres, une section rythmique spécifique. On était dans un objet unique, dans superbe le hip-hop symphonique. Et puis j'ai vu, et avec une grande fierté, que l'enregistrement était sorti. Il était sur ma playlist.
1: Alors, on y retourne, parce que oui, dans les studios de Radio France, on a peut-être des vieux casques un peu pourris, mais nous, on peut organiser ce genre de dinguerie. MC Solar, le début du retour du smile et de l'envie, ça s'est passé ici.

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1: À l'auditorium de la maison de la radio et de la musique, le hip-hop symphonique MC Solar, l'orchestre philharmonique de Radio France, dirigé par Issam Krimi.
2: Super, super.
1: Beau souvenir.
2: Ouais, hein. Super beau souvenir. Alors, au départ, c'était... ça va super bien ensemble. Au départ, on disait oui, il y a les classiques et puis les autres choses. Mais puis en fait, je suis venu en fait quelquefois même en spectateur. C'est un super truc. Chacun trouve voilà, pour les urbains, c'est de l'élégance, et les gens qui font du violon et ben en fait en réalité ils sont trop contents, ils sont du temps présent, et ils connaissent tout ça quoi.
1: Bien sûr, et ça leur fait plaisir de s'encanailler sur scène aussi quoi. Ouais. Voilà, ben oui, non c'est très beau. Et la vidéo existe aussi évidemment, du hip-hop symphonique, vous trouvez ça facilement, tapez hip-hop symphonique MC Solar et vous serez parti pour beaucoup de bonheur. En 35 ans de carrière, mon cher Claude MC, vous avez vendu plus de 5 millions de disques, ce qui fait que vous êtes au premier rang des plus gros vendeurs dans la catégorie rap français.
2: Oh, c'est bien.
1: Voilà, c'est pas pour vous institutionnaliser, mais c'est pour adoucir le message que vous passiez en 2017 dans votre album Géopoétique et dans la chanson Sonotone.
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0: prendre de l'âge et avoir 35 ans de carrière pour avoir des chiffres pareils. Ouais. Toujours pas de sonotone.
1: Toujours pas de sonotone. Non, toujours pas de sonotone, mais c'est vrai que ça fait quand même assez longtemps que je chante, que je vis dans cette ambiance de plaisir. Et puis oui, effectivement, ça relativise, hein, parce ouais. que si on divise le nombre de disques ou bien le nombre de concerts par 35,
0: ouais.
1: en fait, on est des gens normaux, quoi. mais j'aime particulièrement cette chanson ces temps-ci parce que j'atteins l'âge. En réalité, elle est sortie il y a pas longtemps, mais je l'avais écrite quand j'avais écrite en 2002.
0: Ah oui.
1: Donc j'ai rien changé du tout. C'est la même, quoi. Même la voix, c'est la voix de 2002. Et là. Elle a une résonance particulière parce que les différents exemples que j'ai pris, bah, ça peut arriver dans pas longtemps, quoi.

0: De ce qu'on a écouté, ben on peut les prendre tranquillement sans se dire que oh on singe un peu un Américain parce que ça y est c'est la culture. Et donc je me transforme. De temps en temps je suis romantique et de temps en temps je suis comme quand j'avais 21, 22 là, à me balader avec le crew.
1: Et cher Claude MC, est-ce qu'on se revoit en 2026?
0: 2026, c'est quand? C'est dans quelques mois?
1: Ouais.
0: En 2026, je sens que je suis dans une espèce de période créative. Et puis j'aime bien. Donc on peut pas s'éloigner du bonheur. Et donc je vais tenter de l'atteindre en 2026.
1: Génial. Alors je vous dis à très bientôt.
0: À bientôt.
1: Et les temps changent. Parce que ça aussi, ça n'arrête pas d'être vrai. Et c'est cool. À bientôt, MC Solar. Yeah.

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3: Mezzu, mezzu ou mezzu, mezzu?
4: Non, on met un D devant le Z. Mezzu, mezzu.
3: Mezzu, mezzu.
4: Voilà, mezzu, mezzu. Moitié,
3: ça
4: moitié.
3: Va.
4: Ça va, ça
3: au
4: va.
3: Village. Mezzu.
4: Au village, en ce moment, on est mezzu, mezzu.
3: Bravo à tous les deux et puis à la flopée d'artistes qui sont sur ce nouveau volume donc de Corsou. Mezzu, mezzu.
4: Bravo.
3: J'essaye de le dire lentement.
4: Ouais, c'est pas grave, plus important c'est de le dire.
3: J'essaye. C'est un projet qui est né il y a maintenant 10 ans.
4: Déjà.
3: Mais oui, Monsieur Fiori, il faut nous raconter quand même. Il y a 10 ans, l'idée c'était donc de faire un pont entre les artistes corses et les artistes du continent. 10 ans plus tard, c'est un bon gros pont avec plein de concerts et tout, mais... Tu croyais à quel point il y a 10 ans quand tu l'as
4: imaginé. Je croyais même il y a plus longtemps que ça. Il y a plus longtemps que ça quand j'étais un jeune garçon déjà. Moi j'ai été bercé par la musique corse, musique évidemment de du monde entier, mais la musique corse c'est une musique world quand même, c'est la musique du monde et c'est

0: je trouvais ça normal qu'un jour ben puisse arriver à ce genre de résultat. Je me disais enfin, ben pourquoi je demanderais pas à Patrick Bruel, à Francis Cabrel, à Julien Clerc, à Roberto Lagna, à Slimane, à Soprano, à tous les artistes de venir chanter en Corse. Alors c'était un pari un peu fou. Et puis il y a 10 ans, j'ai posé le casque sur les oreilles de Patrick Bruel, pour tout vous dire, et je lui ai mis une chanson qui s'appelait Corsica, voilà, et qui a eu le succès qu'on a connu juste après. Et Patrick me regarde et me dit, mais tu sais, ça fait 20 ans que j'ai envie de chanter cette chanson. Et là, ça a été le top départ du Mezzo 1. Et puis ensuite, ben, je suis allé voir Francis Cabrel. Et puis voilà, et les artistes ont eu envie et pas besoin de chanter en Corse. Pour chacun et chacune, il y avait une part de mystère. En tout cas, il y avait quelque chose à raconter de cette plus proche des îles lointaines. Et ils ont eu envie d'embarquer tout simplement parce que je leur ai parlé avec le cœur et que je leur ai dit, voilà, moi j'ai envie de faire ce projet-là. Et ils ont tous répondu présent. Et là, le 3, et là aujourd'hui le Corso Mezzo Mezzo 3, et j'ai essuyé aucun refus, c'est ça qui est fou.
1: C'est beau, hein.
0: Mais ouais, ça, je trouve ça extraordinaire, quoi.
1: Triple disque de platine, le Corso Mezzo Mezzo 1, avec cette fameuse chanson avec Patrick Bruel. C'était en 2015, 7 ans plus tard, 2022, le volume 2, il y avait Cadmirade.
2: Le ah oui. Tango Corso. C'est un tango sélectionné.
0: En duo avec Christophe Mondoloni.
1: C'est ça. Et puis, ce Mezzo Mezzo 3, Corso Mezzo Mezzo 3, sorti aujourd'hui avec des petits nouveaux, Alizé et Christophe Willem.

0: d'autres délices dont nous allons nous balader évidemment dans ce nouvel album. Mais d'abord, Patrick, il faut nous présenter Joseph.
1: Ah, monsieur.
0: Joseph Pastinel. Alors, je ne veux pas dire le i à la fin. J'ai passé mon été en Corse, j'ai appris beaucoup de choses. Joseph Pastinel.
1: Oui, on ne dit pas Fior et on dit Fior. Oui.
0: Bon, alors, Fior et Pastinel, expliquez-vous, s'il vous plaît, messieurs. Racontez-moi votre rencontre. Et puis, Patrick, il faut nous présenter cet artiste parce qu'il est partout sur le disque, il est incroyable.
1: Non, mais alors, déjà, il a pas mal d'endroits sur le disque, mais je pense que c'est une pièce maîtresse et une colonne vertébrale, quoi. Parce que, déjà, c'est la nouvelle génération et pour moi, c'est important la transmission.
0: Il est beaucoup plus jeune que nous.
1: Il est beaucoup plus jeune que nous, mais il est chargé d'émotions et de transmissions et c'est ça qui me plaît chez Joseph. Et les autres artistes, parce qu'il y a aussi de la nouvelle génération. Et en fait, tout simplement, moi, j'ai découvert, je l'avais déjà entendu, mais c'est Matt Pokora, parce qu'il est en duo sur une chanson qui s'appelle Rue du Divit sur l'album. Et Matt, je l'appelle pour le solliciter, pour le Corse 3. Et il me dit, oui, avec grand plaisir, Patrick. Et puis c'est Matt qui me dit, mais tu sais, il y a quelques années, sur The Voice, donc adulte, il y avait un garçon qui faisait partie d'un groupe qui s'appelait Incantesim. Et je ne l'ai pas oublié, quoi. J'ai encore sa voix qui résonne. Alors, évidemment, moi, j'appelle les copains, Jean-Charles Pape, puis tout le monde pour essayer d'avoir son numéro de téléphone. Et finalement, j'arrive à la voir. Et je lui pose la question et je lui dis, voilà, est-ce que tu embarquerais sur ce projet? Sans parler de Matt. Hein,
0: ouais.
1: Et il me dit, oui, bien sûr. Donc, voilà, il y a beaucoup de ferveur, beaucoup d'envie. Et voilà, tout simplement, et on s'est rencontrés. Et on s'est parlé et puis je lui ai dit, est-ce que tu accepterais de chanter avec Matt Pokora, parce que c'est une demande directe en fait. Et voilà, tout simplement, moi j'ai découvert ce merveilleux garçon qu'il a aujourd'hui et je suis très très heureux de ça.
0: Joseph, quand le coup de fil dont parle Patrick est arrivé, c'était une surprise, une joie?
2: C'était une surprise, une joie aussi, surtout que ça faisait un petit moment que j'avais un peu décroché de la musique, mais franchement... J'étais un enfant, j'étais le plus heureux à ce moment-là, quoi.
0: Oh, c'est bien. Et alors, avec Matt Pokora, cher Joseph Pastinelli, vous chantez ça.
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0: juste le nom de la chanson?
1: Rudio Divida.
0: C'est une chanson qui est spéciale. J'ai fait des recherches parce que je comprends pas la langue corse, mais je vous écoutais chanter tous les deux. Je trouvais que c'était hyper émouvant. J'ai l'impression qu'il y avait un truc derrière. C'est une chanson en hommage à Massoud.
2: Exactement.
3: Commandant Massoud,
0: au commandant Massoud. Si vous voulez peut-être en dire deux mots.
2: Mais c'est surtout, enfin, à l'heure actuelle, quoi. C'est une chanson qui parle de tout son combat, tout ce qu'il a combattu pour son peuple.
0: Ouais. Et c'était un grand homme politique et activiste afghan et qui a été assassiné par les talibans.
2: C'est vrai que on se reconnaît un peu dans le combat pour, je dirais, pour sauver notre langue, quoi.
0: Oui,
3: parce que c'est une langue minoritaire, le corse, et puis il ne faut pas se dire qu'elle risque de jamais disparaître, quoi. Donc ce genre de projet, c'est un petit peu ça aussi, c'est essayer de maintenir un petit peu cette langue et de la faire perpétuer et de la faire vivre encore plus. Voilà. Et oui, bien sûr, pratiquement chaque chanson, il y a un message. Il y a un message important, un message de paix, un message d'envie, un message de transmission. Et quand ils ont choisi cette chanson, et bien évidemment, Matt avait l'explication, hein, parce qu'il y a aucune chanson qui est passée au travers.
0: Ouais.
3: De on explique pourquoi, l'histoire. Et j'avais envie aussi, au-delà, nous avions envie aussi, au-delà, de proposer des chansons, de leur expliquer qu'ils allaient embarquer sur des choses importantes, quoi. Et puis aussi, choisir la bonne chanson pour le bon artiste, pour que ça puisse être une continuité dans leur carrière, essayer de leur proposer autre chose, de les amener un petit peu ailleurs,
0: ouais,
3: mais tout en respectant ce qu'ils nous ont proposé jusque-là.
0: Sur ce cours sous 3, il y a un truc très très chouette, c'est les adaptations de chansons qu'on connaît en français.
3: Quelques-unes, j'avais envie de ça, et puis
0: mais quelle bonne idée!
3: Alors regarde de Patrick Bruel.
0: Bah oui!
3: Voilà.

0: Il y a Patrick Bruel, Diana Salicetti, Gianluca Cucciari et Jean-Charles Papy. Et puis il y a aussi une adaptation de J'ai beaucoup voyagé, de Véro.
1: Ah ben oui.
0: Avec Véro.

0: Véronique Sanson, donc, qui partage sa chanson avec Soirine.
1: Je revois les images en studio d'enregistrement parce qu'elle est rock'n'roll, hein, Véro.
0: Ouais.
1: Elle est rock'n'roll. Elle avait un piano hyper accordé, hyper beau, hyper grand et tout ça. Elle a dit non, mais j'ai pas envie de jouer seule. Je veux venir enregistrer avec vous en cabine. Et donc là, elle s'est déplacée et puis elle a chanté cette chanson-là comme si c'était la première fois. Et puis après, avec Soirine, avec ses trois filles formidables qui sont insulaires, on a essayé de faire en sorte que ce paquet cadeau là, cette petite merveille devienne encore plus jolie, quoi. Et quand elle a écouté la version, je me souviens, ouais, elle était en vacances et elle m'a appelé, elle m'a dit c'est une tuerie. J'étais tellement content pour les filles, j'en ai les larmes aux yeux parce que je les ai, moi, ces moments là et puis ils seront peut-être diffusés un jour avec leur autorisation, on sait pas, mais c'est une aventure humaine qui dépasse tout entendement, le corso Médou 3.
0: Vous êtes d'accord avec ça, Joseph? Il y a un côté, au moment des enregistrements, au moment de faire les chansons, c'est très, très chargé d'émotions.
2: C'est très chargé d'émotions. Je pense que personne ne peut comprendre et ne peut réaliser l'investissement des artistes sur ce projet. Vraiment.
0: En tout cas, à l'écoute, on sent qu'il s'est passé des choses. Et notamment, oui, sur cette chanson de Véronique Sanson, là, il se passe un truc assez magique. Ceci dit, à Filette, avec Francis Cabrel...
1: Bon, on est fan, hein,
0: la petite Marie qui devient Cara Mariuccia.
1: Cara Mariuccia, bravo.
0: J'essaie. Hein.
1: Ah oui, ça y est, vous allez venir en vacances encore.
0: Je vais inviter là-bas. Je déménage. Au moins au Vélodrome, et après on verra. J'avais envie qu'on écoute cette chanson parce que elle fait vraiment partie, pour le coup, du patrimoine de la chanson française. Petite Marie, c'est une chanson qu'on apprend dans les écoles. Francis Cabrel, d'ailleurs, qui lui se déplace en milieu scolaire, il le fait discrètement, mais croyez-moi qu'il le fait. C'est une chanson qui est hyper importante et je trouve ça très beau qu'elle existe en langue corse.
1: Ah oui, mais puis en plus l'adaptation, elle est merveilleuse, quoi. Le groupe Affiliate, c'est un groupe important. Tous sont très importants.
0: Ah bah cet été, mais... encore, il y avait des posters d'eux partout. Hein.
1: Ah oui, mais je crois que c'est un des groupes qui tourne le plus et en Corse et dans le monde entier.
0: Ah,
1: voilà.
0: C'est ça. Hein. Écoutez-les avec Francis Cabrel, Petite Marie, comme vous ne l'avez jamais entendue, grâce à Corsou, Mezzou.

0: C'est beaucoup trop beau, Patrick.
1: Oui, mais c'est beaucoup.
0: Débrouillez-vous avec ça. C'est beaucoup trop beau. Alors, tout le monde est ému, là. C'est incroyable.
1: Les artistes corses méritent ça. Ils ont construit ce collier de diamants, de chansons depuis tellement d'années, tellement de temps. Il y a tellement d'investissements et tellement d'histoires à raconter qu'elles sont beaucoup plus jolies en chansons, quoi. Et voilà, cette adaptation de Monsieur Jean-Claude Acquaviva, c'est lui qui a adapté ce texte-là. Quand je l'ai envoyé à Francis, ça a été un peu comme avec Véronique Sanson. Il m'a répondu, je dirai pas quoi, parce que voilà. Mais c'est ça, quand ça marche comme ça, c'est merveilleux. Quand on est main dans la main, quand les cordes vocales se croisent, qu'est-ce qu'on peut dire de plus, quoi?
0: Le premier extrait qui avait été dévoilé pour ce corso numéro 3, c'est Terra d'Amore.

0: Fiori Ilcello et Joseph Pastinelli. Pardon, je veux tellement pas faire de bêtises en prononciation.
1: Ouais, tu peux dire Giuseppe.
0: Oui, c'est ça. Quel âge avez-vous, Joseph?
2: 32 ans.
0: 32 ans, donc vous êtes très jeune. Vous êtes de la nouvelle génération, le disait Patrick, de ces artistes qui portent la langue corse. Pourquoi c'est important aujourd'hui de porter cette langue-là et, j'allais dire par extension, d'autres langues, que ce soit le breton, l'occitan, le basque. On a reçu il n'y a pas très longtemps Patchy Garat qui chante en basque. Voilà, Francis Cabrel, ses dernières rencontres d'Astafor, c'était autour des langues régionales.
1: Bien sûr.
0: Il a fait une chanson avec un petit bout en breton, un petit bout en créole, un petit bout en corse, justement pour faire ça. Pourquoi vous, à votre jeune âge, ça vous paraît important?
2: Déjà, c'est très important au niveau du patrimoine français, parce que la France a la chance d'avoir énormément de langues minoritaires.
0: Oui.
2: Et je pense qu'après, ce qui est important, c'est que chaque personne dans sa région défende sa langue, pour ne pas perdre ça, déjà.
0: Mais alors, pourquoi on arrive à être aussi fiers de nos fromages, par exemple, et un peu moins de nos langues locales? Parce que c'est la même chose, en fait, c'est la diversité, la richesse de la France.
2: Non, je ne pense pas qu'on arrive pas être moins fier, c'est juste que on a peut-être perdu l'habitude de la pratiquer, tout simplement. C'est une question d'habitude, et ce qui est le paradoxe, c'est pourquoi on aime l'écouter quand quelqu'un la chante, et pourquoi on a un peu plus de mal à la parler.
0: Ouais, c'est vrai.
2: C'est juste une question, je dirais, d'habitude.
0: Vous, dans votre vie quotidienne, vous parlez corse de temps en temps?
2: Avec mes parents, oui.
0: Ouais.
2: Et aujourd'hui, je me force à... Et je le fais tous les jours avec mes enfants pour ne pas perdre ça.
0: Ah, c'est bien. Patrick, vous parlez corse dans la vie?
3: Moi, je parle peu corse dans la vie parce que je sais. J'apprends avec le temps. Ça
0: et parce
3: va,
0: que vous êtes Mezzou.
3: Je suis Mezzou. Donc voilà, moi, je parle. Tu sais très bien le français jusque-là, ça va. Le corse, je me débrouille. Et l'arménien, c'est rock'n'roll, mais ça passe. Non, mais moi, cette langue-là, je la connais depuis ma tendre enfance. Ma mère nous parlait en corse et à la maison. Et donc voilà, c'est pour ça que cette idée est née un jour, parce que j'ai été missionné, moi. Je suis un garçon missionné.
0: Mais par qui? Vous avez entendu des voix?
3: Non, je suis missionné par ma mère, parce que déjà des groupes emblématiques comme Kanda ou Bouloukours ou comme Isurgent ou comme Affilette a déjà défilé dans ma chambre d'adolescent.
0: Oui, bien sûr. Alors, ce qui est très chouette aussi avec Corsu Mezzou, et ça depuis 10 ans, depuis 2005, depuis 2015, pardon, depuis le premier volume, c'est... la diversité musicale, c'est-à-dire qu'il y a des choses qui sont très, j'allais dire, en mettant des guillemets, classiques.

0: Jennifer avec Voce Ventù. L'idée, c'est ça, c'est de montrer qu'on peut tout chanter en Corse.
1: Mais la Corse est une terre d'accueil. Hein. Il y a toujours une assiette en plus à table hein, pour celui qu'on connaît pas.
0: Ah bah ça, m'en parlait pas. J'ai pris 4 kilos cet été. Moi là-bas, c'était un enfer ce pays, mon Dieu.
1: Mais en fait, elle est très moderne et elle est très ouverte sur le monde. C'est un bloc là qui sort de la Méditerranée et puis et qui est là pour tout le monde. Quoi. En fait, moi, j'ai toujours vu beaucoup de délicatesse et beaucoup d'accueil, et beaucoup de générosité depuis ma tendre enfance. Voilà. Et ça s'est perpétué, ça existe. Encore aujourd'hui, et tant mieux, mon Dieu, tant mieux.
0: Donc, des chanteurs et des chanteuses pop, il pourrait y avoir du rap,
1: les sopranos existe,
0: d'ailleurs, voilà.
1: Ouais, mais Sopra, en tout
0: qui
1: cas.
0: Qui est venu sur Corsou. Oui. Et puis, un rocker. Et c'est avec lui qu'on va terminer, parce qu'on ne peut pas parler de ce nouveau volume Corsou Mezzou Mezzou sans parler de notre Jean-Louis Aubert national, qui s'est pointé sur une chanson incroyable, donc avec Voce Ventù.
1: Oui, Voce Ventù, et c'est donc le groupe Voce Ventù, et on a sorti la voix de Monsieur Fred Podge, qui fait partie du groupe, et qui fait ce duo avec Jean-Louis Aubert, avec le merveilleux Jean-Louis Aubert.
0: Alors là encore, c'est une chanson chargée d'histoire, c'est bien parce qu'en plus, en écoutant Corsou Mezzou Mezzou, on apprend des trucs, parce que c'est pas une histoire qu'on nous apprend, nous, à l'école, l'histoire de la Corse, son indépendance ou pas, tout ce qui s'est passé, parce que c'est quand même une île, tout le monde voulait se la prendre, hein. Les Italiens, les Français, évidemment, enfin voilà, c'est quand même une île qui a une histoire folle. Cette chanson-là, au général, c'est Napoléon qui écrit à Pascal Paoli.
1: C'est un petit peu ça, et puis je crois qu'ils avaient beaucoup de choses à se dire, dans le bon sens du terme, je crois qu'ils s'aimaient beaucoup. Et c'est l'intelligence de Fred Podge, ça, l'intelligence du groupe Voce Ventù, qui adore faire passer des petits messages comme ça, et de nous raconter un petit peu l'histoire de cette Corse qui est passée un petit peu partout, quoi, qui a été tourmentée, qui a eu des moments de bonheur, délicats, des moments de tristesse aussi. Et je trouve ça intéressant de proposer à Jean-Louis Aubert, qui aime l'histoire et qui aime ça, quoi, tout simplement. Voilà. Quand je lui ai expliqué l'histoire à Jean-Louis, il m'a dit « Envoie-moi la chanson. » Ouais. Et je lui ai envoyé la chanson et puis il m'a juste dit « Elle est terrible.
0: » Donc Véronique Sanson a dit « C'est une tuerie. » Et Jean-Louis Aubert a dit « Elle est terrible.
1: Ouais, »
0: C'est bien plus, ça fait des bonnes réactions.
1: Elle est terrible. Et puis, ce que dit Jean-Louis dans une vidéo qui sera peut-être postée un de ces quatre, mais je pense que oui, il dit qu'en fait, de chanter la Corse, c'est aussi une manière de la remercier pour tout ce qu'elle a fait pour lui. Je n'en sais pas plus.
0: Bah, on lui demandera la prochaine fois qu'il viendra.
1: D'accord.
0: Bon, vous revenez bientôt alors.
1: Ben nous, on reste même.
0: Ah bah d'accord, très bien. Merci beaucoup, Joseph Fassinelli. Merci beaucoup,
1: merci.
0: Patrick Fiori.
1: Merci de nous avoir reçus et merci à tous les artistes insulaires de nous avoir offert ces chansons comme un diamant, vraiment.

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l'Europe du nage est habitée. Les premiers signes de vie captés en 2019 depuis un petit cirque sont devenus un intense festival où humains, aliens et autres créatures mythologiques dansent furieusement. Visa accordé à toutes celles et ceux qui ont la tête dans les nuages.

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1: Fin février et début mars 2026 ont été exceptionnellement doux. À Paris, la moyenne des températures les après-midi a atteint quasiment 18 degrés pendant deux semaines. Et dans cette douceur, il y a eu des pics. En Champagne, on a frôlé les 19 degrés à Reims le 5 mars, 20,6 à Troyes le 6 mars, 25 degrés aussi dans le sud-ouest de la France, au Pays Basque. Une douceur agréable, certes, mais qui a tendance à réveiller la végétation trop tôt. Car d'expérience, on sait que les gelées ici sont possibles jusqu'à début mai et les fameux saints de glace. On risque donc de vite déchanter dans les vignobles, les vergers. C'est ce qu'on appelle le faux printemps, de plus en plus fréquent avec le changement climatique. Explication avec Serge Zaka, agroclimatologue.
2: Ces températures excédentaires font que les végétaux se réveillent plus tôt que d'habitude. Les arbres d'ailleurs fleurissent en moyenne en Suisse, en France, en Italie et en Espagne 15 jours plus tôt qu'il y a 50 ans. C'est-à-dire que les faux printemps engendrent cette floraison plus précoce et les arbres étant plus précoces, ils sont plus sensibles au gel parce que quand ils ont les bourgeons fermés, ils peuvent résister jusqu'à moins 10, moins 20 degrés. Alors que quand ils ont les bourgeons ouverts, à partir de moins 0,5, on peut avoir des dégâts. Donc ils entraînent des végétaux qui sont plus sensibles au printemps.
1: Et ensuite, à cause de cette douceur précoce, vient des gelées qui ont toujours existé en mars, en avril, et qui posent problème, qui font des dégâts.
2: Exactement, et c'est tout le paradoxe avec le changement climatique. Certes, le climat est plus chaud, mais il y a toujours quelques gelées en mars et en avril, plus faibles, moins nombreuses, mais sur des végétaux qui sont plus sensibles. Donc dès qu'il y a des faibles gelées qui arrivent sur les végétaux, on a des dégâts maintenant, début avril, alors qu'avant, début avril, il pouvait y avoir du gel, moins 7 sur des bourgeons fermés, ça ne faisait rien du tout. Maintenant, il peut faire moins 3 sur des bourgeons ouverts, mais ça fait plus de dégâts. Alors ces dégâts concernent surtout l'arboriculture et la viticulture. Le maraîchage, du coup, ça peut impacter, mais vu que c'est nous qui maîtrisons la date d'implantation, on peut essayer de décaler ces dates d'implantation.
1: Des hivers de moins en moins froids, pourtant, l'hiver, le gel, c'est important, c'est le meilleur insecticide, c'est aussi important pour les arbres fruitiers. Pourquoi ?
2: Alors effectivement, on a des hivers de moins en moins froids. Maintenant, quand on parle de moins 3 degrés, on parle de vagues de froid. Je rappelle que les vagues de froid à Reims, c'est moins 15, moins 20 degrés. Hein. On les a plus maintenant. Dès qu'il fait moins 5, c'est la fin du monde. Mais nos écosystèmes sont différents des humains. Nous, les humains, on n'aime pas le froid. C'est pas très agréable. Les écosystèmes, ils ont besoin de froid pour leur rythme. Et c'est très important. Par exemple, si on prend le rythme des arbres fruitiers, un pommier, il a besoin de 1000 heures en dessous des 7,2 degrés pour fleurir. C'est ce qu'on appelle la vernalisation. Le manque de froid n'impacte pas que les arbres, il impacte aussi les maladies. Parce que par exemple, à l'époque des années 50, 60, 70, on attendait ce gel pour nettoyer entre guillemets la vermine. Pucerons, mouches, moustiques. Et vu qu'il y a moins de froid, forcément ces vecteurs de maladies résistent à l'hiver, se reproduisent à la fin de l'hiver plus tôt et donc peuvent provoquer des dégâts sur les cultures plus tôt.
1: Ce manque de froid, ça va pas aller en s'arrangeant ? Il n'y a pas de solution ?
2: On a des solutions d'adaptation agricole jusqu'à une certaine mesure. Les dates de semis, les variétés, la présence des arbres aussi autour des parcelles, les haies, mais jusqu'à une certaine limite. L'agriculture française peut s'adapter jusqu'en 2050 dans le sud et 2070 dans le nord. Derrière, quand il fera plus de 45 degrés certains après-midi en été, ce n'est pas possible. La meilleure façon d'adapter l'agriculture, en fait, c'est de réduire les gaz à effet de serre pour éviter justement ces températures excessives.
1: Merci Serge Zaka.
2: Merci à tous.
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3: Là, je suis à Saint-Amand-Talande et je me dirige vers la librairie de la Monne. Alors, c'est pas le diminutif de Simone, donc c'est pas Momone qui tient la librairie de la Monne. Ça aurait pu, oui, non, mais c'est pas ça. La Monne, c'est la rivière, hein. Et donc, il y a déjà, par exemple, le tennis club de la Monne et la librairie de la Monne. Rentrons. Bonjour madame.
4: Bonjour.
3: Au revoir madame.
4: Au revoir.
3: J'irai voir Anne-Laure tout à l'heure, mais on va déjà saluer Johan. Bonjour Johan.
5: Bonjour.
3: Alors Johan, c'est vous avec Anne-Laure qui avez ouvert cette librairie de la Monne ici à Saint-Amand-Talande.
5: Tout à fait, on a ouvert en décembre 2023. On a repris le local d'une fleuriste et on a créé la librairie. Voilà.
3: Ça fait café ?
5: Ça fait café, il y en a aussi des jeux de société, de la carterie, un petit peu de papeterie, bon, surtout des livres, hein, mais, et une petite partie café et salon de thé.
3: Vous venez ici à la librairie de la Monne, vous êtes de Saint-Amand ?
4: Je suis à côté, à Saint-Saturnin, oui. Donc c'est bien pratique parce que du coup, ils ont tout ce qu'on veut, puis c'est dans les mêmes tarifs, donc et puis en même temps, bah, c'est sympathique, c'est convivial et puis voilà.
3: Et puis ça a amené de la vie, hein.
4: Ça a amené de la vie parce qu'il y en avait besoin. Il y en avait une ancienne, je suis là depuis très longtemps, donc il y en avait une avant et c'est vrai que ça manquait énormément. Voilà.
3: Et ben ça va bien faire plaisir à la patronne, j'imagine.
5: On a eu un très très bon accueil de tous les habitants du secteur, là, à la fois des trois communes, Talande, Saint-Amand et Saint-Saturnin, mais plus largement, en fait, on touche des gens un peu de toute la communauté de communes Mont-d'Arverne.
3: Là, on est sur une librairie où il y a tout le temps du monde. Hein.
6: Oui, oui, tout le temps. Puis même au niveau des jouets, des livres pour enfants. Moi, j'ai deux arrière-petits-enfants. C'est génial. On repart toujours avec quelque chose. J'ai dit à mon mari, j'en ai pour 2 minutes parce que c'est un livre commandé. Des fois, il sait que je reste une demi-heure.
3: J'en ai pour 2 minutes, chérie. Je reviens dans 2 heures. Eh bien, je vis un moment très sympathique. Là, je vais m'installer avec mon petit café. Et tout est mignon. La tasse à café est mignonne. Et ce mini-tagine là pour mettre les sucres me fait penser que vous avez passé une partie de votre vie, me semble, à Casablanca, vous, hein ?
5: Oui, c'est ça. On a passé 3 ans, bah, avant de venir s'installer ici, dans le Puy-de-Dôme, on a passé 3 années à Casablanca. On a ramené plein de jolies vaisselles, et notamment dans cette collection-là, on a trouvé, c'était à Essaouira, je me rappelle, une boutique en fait, où ils avaient des poteries un peu particulières, et du coup, on a fait le plein, et on a ramené ces petits tagines qu'on utilise maintenant pour le salon de thé.
3: Pour mettre le sucre.
6: Cette librairie, on a voulu qu'elle soit aussi un petit lieu où les gens puissent se poser, boire un petit café, un thé, s'asseoir, bouquiner avec les enfants. Ça fait une ambiance agréable. Il y en a qui viennent travailler, même des fois l'après-midi, ou peindre, ou voilà.
3: Il y en a qui viennent s'installer avec un ordi, par exemple.
6: Ouais, ils viennent avec leur ordinateur, ils travaillent. On a des artistes qui font des livres ensemble, avec une illustratrice et une autrice qui travaillent ensemble. Elles se posent à la librairie avec un petit thé. Ouais, ça fait une petite ambiance sympa.
3: C'est pratique, hein, d'être ici, voilà, un bel endroit. La librairie
7: est fabuleuse, donc on est toujours très bien conseillé. Enfin, c'est pour ça.
3: Quand on pousse la porte de la librairie de la Monne, en fait, et c'est écrit là, d'après George Sand, l'esprit cherche et c'est le cœur qui trouve.
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8: Nous l'avions déjà reçue dans Toujours à la page en tant que romancière. La romanaise Magali Milot est de retour dans les librairies, mais cette fois en tant que médecin. Le métier qu'elle a exercé passionnellement jusqu'à un burn-out en blouse blanche. C'est d'ailleurs le titre qu'elle a choisi pour ce témoignage qui paraît chez l'Archipel. « Mon burn-out en blouse blanche ». Un livre qui commence le jour où Magali échappe de peu à la mort au volant parce que son cœur déclenche au milieu de nulle part une crise de tachycardie. Et ce n'était pas le premier symptôme. Il y avait eu des bronchites à répétition, l'eczéma et même l'apparition d'un foyer d'endométriose. Et bien sûr, la course contre le temps pour s'occuper de ses enfants, recevoir ses 40 patients par jour, les ruminations nocturnes, la boule au ventre le jour. Et il y a aussi eu le déni, un refus de voir qu'il était urgent qu'elle arrête. Même cet accident, évité de justesse, n'aura pas su lui mettre les points sur les i. Pourquoi, Magali Milot ?
4: Je ne sais pas exactement, mais c'est vrai que j'avais beaucoup de culpabilité à m'arrêter par rapport aux patients, par rapport à ma famille. Dans nos études, on ne nous apprend pas à prendre soin de nous. On nous apprend à toujours être là, toujours travailler, voilà, faire plus. Et puis, en tant que femme, j'allais dire qu'on est un peu des rocs, on est... Voilà, on est les piliers, et oui, je me disais, il faut que je tienne, quoi. Il faut tenir.
8: Et vous aviez des reproches qui vous étaient faits dans le cadre familial, effectivement. Comment vous les expliquez ?
4: Je pense que c'est pas compris ce qu'on vit quand on est en burn-out. Et voilà, et peut-être que l'entourage a besoin de savoir que c'est pas quelque chose qu'on ne veut plus faire, c'est juste qu'on peut plus, parce qu'on n'a pas assez d'énergie. Donc je pense que c'est pas compris.
8: Pas compris non plus par une partie du corps médical, parce que vous avez quelques consultations qui sont quand même assez violentes.
4: Oui, les médecins ne m'écoutaient pas vraiment. En tout cas, certains que j'ai vus. C'était assez compliqué, ça, pour moi.
8: Qui a été ou quelle a été la première personne ou le premier moment qui vous a autorisé à vous dire là, je vis quelque chose et c'est légitime de dire stop?
4: Alors la première personne, ça a été quand même la psychologue qui m'a suivie. Mais au début, c'est pareil, je voulais pas croire à ce qu'elle me disait. Elle m'a vraiment dit, c'est un burn-out, etc. Il va falloir du temps. Mais moi, j'étais encore dans le déni, en me disant, non, mais c'est trop long. Elle me parle d'un an et demi de repos. Moi, j'ai envie de reprendre et je vais reprendre bien plus vite.
8: Écrire ce livre, pour vous, c'était un bilan, c'était un message. Comment est-ce que vous l'avez abordé?
4: Pour moi, c'est plus un message, en fait. C'est plus pour aider les gens qui sont en burn-out, mais aussi les proches. Après, c'était aussi alerter, parce qu'il y a beaucoup de burn-out en ce moment, dans toutes les professions, mais le milieu médical est quand même bien impacté. Le système médical, actuellement, je vais dire, il est plus performant, parce que chaque médecin a trop de patients, comme je le mets à la fin. La patientèle a augmenté de 1/5 par médecin. C'est très compliqué. Donc, c'est pour ça qu'il y a des médecins qui tombent, j'allais dire, malade de plus en plus. Moi, je dirais ce qui est essentiel par rapport aux professions médicales, aux médecins, c'est prendre soin de soi pour pouvoir ensuite redonner aux autres. Et puis après, même pour la plupart des personnes, essayer toujours de se ramener un peu à soi et à quels sont mes besoins, quelles sont mes limites, et j'ai le droit de dire non pour certaines choses pour pouvoir me préserver ma santé.
8: Magali Milo a vécu 3 ans de descente aux enfers et a mis 3 ans à se reconstruire grâce au repos, à la méditation, à la danse, à l'écriture. Grâce à un recentrage sur elle-même et une remise en question profonde de son mode de vie. Elle délivre un témoignage touchant et un message indispensable dans « Mon burn-out en blouse blanche » paru chez l'Archipel.
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1: Ah, le matin, on fait la toilette et faut nous prendre pour des gobettes.
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1: La gobette, c'est la truie ou la métreux, qu'elle est de ses petits gouris. Ah, par chez nous, c'est pas comme chez les Bertans, j'en pas de gros élevage de cochons. Dans le temps, dans les fermes, on engraissait un verra, en que des truches et puis les yeux grasses. Puis, on y faisait sa fête. C'était la Saint-Cochon. Tout le monde venait aider la famille, les voisins, pour éplucher les oignons, faire le boudin puis les saucisses, saler la viande, et puis casser la croûte. On buvait une goutte, puis bien souvent une deuxième. Celle-là, on l'appelle le rince-cochon. Même si on l'élève pour le manger, ça n'empêche pas de l'avoir de la tendresse pour le cochon. Écoutez donc ce qu'en dit Jules Gilbert.
2: En Berrichon dans le texte.
1: Ah, oh, je l'avais acheté sur le champ de foire, le 1er de septembre à Saint-Martin. Oh, il était vif, c'est à pas croire. Deux grandes oreilles, le museau mutin. Le soir, un coup formé dans l'étable, il a ben dû trouver le temps long. Il a regretté ses bains manchables, tous ses petits frères, les autres laitons. Oh, doucement, il s'est fait à sous-nauge, ou qui avait dû boire à gogo. À la paille fraîche qui fait sa bauge, ou qui ronflait comme un sous-l'eau. Oh, pour le pousser, je peine à un gère. Toute la journée, il dévorait. Puis un soir, j'ai dit à ma vieille, c'est temps, faut qu'on tue notre bestiaux. Eh ben, ça nous a fait quelque chose, à la Mélie puis à moi. Ça l'a pas empêché de faire la fête. Ce chagrin-là, c'est vite passé. J'en fais des pâtés en clatette, des grands boudins que j'en épicés. J'en ai mangé de la couchouna et que j'en arrosé en du vin gris. Des andouillettes et des tripoilles, des saucisses et du boudin frit. Le soir, hein, j'étais ben tout un peu pompette. Ouais, émotionné pour de bon, j'ai ben failli gâter la fête. Comme un vieux, je pleurais mon cochon.
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3: Le 30 octobre 1812 à Montpellier, le préfet de l'Hérault, Pierre Barthélemy Joseph, comte de Nogaret, a mis les petits plats dans les grands. Il organise un mirifique dîner pour faire plaisir à ses hôtes, mais surtout à un hôte, le comte de Borroméo, qui va intercéder en sa faveur auprès de l'empereur Napoléon pour le faire grand croix de la Légion d'honneur. Sa délicieuse épouse, Marie-Julie Boudon de la Roquette, a fait préparer des dindonneaux aux truffes et de la croustade de bécasse. On est nickel, les invités arrivent, parmi lesquels le fameux comte de Borroméo, général des armées, accompagné de son état-major. Il est en uniforme, il a des favoris noirs très beaux, il raconte aux invités ses faits d'armes, cette soirée est extrêmement réussie. Et là, bam ! La porte du grand salon de la préfecture s'ouvre en grand. Le commandant de la gendarmerie déboule avec une dizaine de ses agents et se rue sur le comte de Borroméo. Monsieur le préfet hallucine. Madame la préfète Marie-Julie Boudon de la Roquette tape une crise de panique. Ses copines l'éventent et le comte de Borroméo est arrêté. Le comte de Borroméo, en vrai, il s'appelle Anthelme Collet. Et avant d'être général et avant d'être comte de Borroméo, il a été sous-lieutenant, déserteur, missionnaire dominicain, marquis, abbé à Gap où il a tapé 80 000 francs à ses fidèles, évêque sous le nom de Monseigneur Don Pasqualini, puis faux lieutenant, chanoine honoraire à Saint-Augustin, avant de enfin devenir le général comte de Borroméo, ce qui lui a permis de taper dans les caisses d'argent public par-ci par-là pour, prétendument, organiser l'armée de Catalogne. Et juste pour que le tableau soit complet, en 1812, Napoléon, il était en train de galérer au fin fond de la Russie. Vous voyez, je pense qu'il avait peut-être potentiellement d'autres choses à gérer que faire grand croix de la Légion d'honneur, le préfet de l'Hérault. Ah non, attendez, stop, pousse, c'est pas fini. Donc il fout Anthelme Collet en tôle, hop, au cachot, pendant 3 semaines. Et notre préfet, un gros malin, décide de sortir Anthelme Collet du cachot pour le présenter à ses invités lors d'un autre dîner, histoire d'amuser la galerie. Ils le mettent dans la cuisine, Anthelme Collet est seul. À la porte, il y a 2 gardes. Il avise une tenue de cuisinier, un gilet rond, un tablier, un bonnet blanc. Il enfile tout ça, prend 2 plats, hop, un dans chaque main, met un coup de pied vigoureux dans la porte de la cuisine, genre « je suis pressé, ok, il y en a qui bossent ». Il passe devant les 2 gardes et le voilà libre.
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4: Magali, taxi TPMR à Limoges.
5: Les Limousins sont formidables.
4: Stéphane Pigato.
5: J'ai fait des études en sanitaire et social. C'était le métier de ma maman, qui était aide à domicile. Quand j'ai eu l'âge de travailler, j'ai fait des remplacements avec elle les étés. Je travaille pendant mes études, je fais mes études, j'ai des examens, et puis j'ai travaillé dans des hôpitaux, des maisons de retraite, à domicile. J'ai fait mes premières expériences professionnelles aussi à domicile. Et c'était juste parfait, en fait. J'aimais être avec les personnes âgées, j'étais là pour elles, dans leur quotidien, donc moi, ça m'allait.
6: D'accord, jusqu'à 25 ans, vous faites ça? Et qu'est-ce qui fait changer le parcours finalement de vie?
5: C'était pas des CDI en fait, donc j'étais à durée déterminée, donc il fallait que je trouve quand même à un moment donné un travail qui allait m'aider à vivre pour le reste de la vie.
6: Vous avez déjà des enfants à cette époque ou pas?
5: Ah non, du tout.
6: Non.
5: Du tout. Mais j'envisageais, il fallait que j'envisage un métier qui allait m'aider à construire une vie. Et j'ai accepté en fait une nouvelle formation qui n'était pas du tout dans le même domaine parce que c'était parti dans l'industrie électronique.
6: D'accord, oui, vous changez complètement de...
5: Complètement.
6: Qu'est-ce qui vous plaisait là-dedans? C'était le hasard ou c'était...
5: Ah, ça a été le hasard en fait. C'est le métier qui m'a trouvé. J'ai suivi une formation, j'ai eu les examens, j'ai fait de l'apprentissage. Et après, du coup, j'ai travaillé 20 ans avec eux. Je fabriquais des cartes électroniques. C'était moi qui les fabriquais, j'étais sur la chaîne, sur des machines.
6: Et alors là, qu'est-ce que vous vous dites? Parce que c'est pas du tout dans ce que vous vouliez faire, l'aide à la personne, et puis on se retrouve à travailler à l'usine, à la chaîne.
5: Non, mais l'électronique est très intéressant, donc ça m'a comblé pendant 20 ans.
6: D'accord, oui, ça vous a pas... Le changement a pas été si brutal que ça,
5: non.
6: Finalement.
5: Non, non. J'ai comblé pendant ces années-là en faisant de l'associatif, lié à mes enfants, dans le sport.
6: Et comment arrive ce second changement?
5: J'en avais pas marre de l'usine, c'est les maladies professionnelles qui m'ont amené là.
6: C'est des circonstances de vie qui font que finalement vous changez, quoi.
5: C'est ça.
6: Et qu'est-ce qui se passe à ce moment-là dans la tête de Magali, qui a un métier visiblement qui lui plaît,
5: oui,
6: dans l'électronique, et qui se dit, va falloir changer?
5: C'était la santé d'abord, donc il a fallu rebondir et trouver un nouveau métier. Je suis forcément revenue sur l'aide à la personne. C'était d'abord l'aide à domicile, après le transport. J'ai essayé d'allier les deux et le transport de personnes à mobilité réduite est arrivé.
6: Et puis arrive donc le transport, le taxi, ce que vous faites aujourd'hui. Ça c'est pareil, c'est pas forcément une évidence de se dire je vais devenir taxi. Comment ça arrive dans votre vie?
5: C'était la meilleure solution pour pouvoir allier les deux. Donc je suis devenue taxi de Limoges. Un collègue m'a dit que ce métier m'allait comme un gant, donc c'est un beau compliment, on continue. Parce que le transport de personnes en fauteuil, c'est quand même bien particulier. On n'amène pas des gens que d'un point A à un point B. On rentre dans leur domicile, on les aide à se préparer, à pouvoir monter dans notre véhicule. Et à l'arrivée, c'est la même chose. Il faut les aider.
6: Et qu'est-ce qui vous plaît le plus dans ce métier aujourd'hui?
5: C'est le fait d'être présent, d'être utile pour eux et de les aider à vivre normalement.
6: Mais qu'est-ce que ça change finalement par rapport à un taxi normal?
5: On est bien plus utile dans leur vie en fait. On leur permet vraiment des choses qu'ils ne pourraient pas faire si on n'était pas là.
6: Et aujourd'hui, vous êtes heureuse comme ça?
5: Très, je ne changerai rien. Il va falloir qu'ils me supportent encore longtemps.
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1: Comme ils sont susceptibles d'entendre ce petit cours, je vais faire attention, je vais être sympa avec nos chers petits anges aujourd'hui.
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1: Pote Péplard, garçon ou fille, c'est la question que tous les futurs parents entendent évidemment. On va dans tous les pays du monde. Quand on attend un heureux événement, l'entourage demande souvent « Ah, alors, pote Péplard, hein, garçon ou fille ?» Ça permet de choisir, de bien choisir le cadeau de naissance évidemment. Pote, c'est un gars, heur pote. En breton, ça fonctionne à tout âge. Heur pote, un gars ou un garçon. Et plard, heur plard, c'est une fille ou une femme d'ailleurs. Pote, péplard, gars ou fille. Mais on peut préciser, si on veut être sûr, pour les jeunes enfants, heur potric, un petit gars, un jeune garçon, potredigou au pluriel, un peu plus dur à retenir. Hein. Potredigou. Et plaric, c'est pour une jeune fille, une petite fille, plarigou au pluriel. Voilà, c'est simple, mais comme toujours, c'est simple quand on connaît. C'est sûr, c'est plus facile après. Donc, pour les gars, pote, potric, potredigou. Pour les filles, plar, plaric, plarigou au pluriel.
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1: Et maintenant, un nom de bateau. Ça change et on en voit souvent dans les ports avec le mot avel, en mot composé. Avel, c'est le vent. Bon, c'est sûr que du vent, ça aide quand on est en mer. Donc les marins choisissent souvent des noms en rapport avec le vent. Avelvour, par exemple, du vent de mer. Avelvour, mais on entend aussi, on peut lire Aveldro, le tourbillon, ça c'est le vent qui tourne, Aveldro. Autre possibilité toujours, Avelpen ou Avelaben, expression moins appréciée car ça indique où ça parle du vent de tête, Avelaben, le vent de face qui n'aide pas beaucoup en mer, et sinon Aveldré ou Aveladré, ben là, c'est pour ceux qui veulent du vent arrière. Mais voilà, ce sont de très beaux noms qu'il faut préserver, évidemment, comme les noms-lieux, comme les noms de famille, comme notre belle langue, en fait. Mais ça se fera que si l'on fait tous un petit effort. Je vous laisse et je vous dis à demain, même heure, d'Ahenta et bon vent.
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3: Bonjour, Serge Papagali.
4: Eh bien, monsieur Thomas, j'ai envie de dire bonjour. Et Dauphinoise, Dauphinois, bien le bonjour également.
3: Alors,
4: voilà.
3: Pour ce Dauphiné Tour, où est-ce qu'on part aujourd'hui?
4: Oh, vous allez voir, on ne va pas partir très loin, ça va vous surprendre. Aujourd'hui, allons nous promener dans la grande agglomération grenobloise. Oui. Saint-Égrève.
3: Ah, je connais bien.
4: Ben justement, taisez-vous, ne dites rien, ne dites pas de bêtises, s'il vous plaît. Admettez qu'on a beaucoup battu la campagne ces derniers temps, alors qu'elle ne nous avait pas fait grand-chose, cette pauvre campagne. Non. Mais on l'a bas. Alors, hop! C'est la journée urbaine. Plusieurs raisons nous font venir dans cette ville iséroise. Bon, ben la première, vous alliez le dire, bien évidemment, maintenant les gens vont le savoir, c'est que c'est là où demeure Monsieur Thomas.
3: Eh oui.
4: C'est votre ville, vous êtes né là-bas?
3: Non. Non, mais j'y habite depuis
4: un petit
3: moment.
4: Vous êtes né en Allemagne, vous? Non plus. Bon, d'accord. Monsieur Thomas, qui bien sûr connaît le nom des habitants des lieux. Alors, pas tous les noms propres, hein, mais.
3: Non.
4: Donc ce sont les.
3: Saint-Égrévois et les Saint-Égrévoises.
4: Bravo, eh bien voilà, tout le monde ne le sait pas forcément. Et non, Saint-Égrivoise.
3: Non.
4: Bien évidemment, ça n'est pas le genre du coin. Enfin, à moins que vous ayez.

0: Quelques noms à me citer, peut-être.
1: Non,
0: pas
1: non, non.
0: Restons-en là, restons-en là. Faut pas qu'on nous dise, faut pas qu'on passe un quart d'heure. Mais nous sommes aussi à Saint-Égrève parce que c'est la ville qui a reçu en 2021 le label Ville Internet 5 @. Ah, j'ai découvert ça. Le niveau le plus élevé dans la classification d'ailleurs même des villes qui s'engagent dans le développement du numérique local. Bon, comme disait mon grand-père, qui n'utilisait pas Internet, pourtant, on reste sur le cul. C'est une formule qu'il avait comme ça. Vous le saviez, ça, bien
1: oui,
0: évidemment.
1: Ça...
0: Vous savez tout de votre ville. C'est parce que tous les gens savent forcément tout de leur ville. Hein, vous savez. Bon. Saint-Égrève aurait donc un petit côté, on va dire, Silicon Valley, bien sûr. Hein, on va dire un petit côté comme ça, mais sans silicone. Évidemment, les belles femmes saint-égrévoises n'ont pas besoin de ça. À moins que vous ayez quelques noms également à nous fournir.
1: Non, plus,
0: vous n'avez aucun
1: non.
0: nom, en fait. Vous habitez Saint-Égrève, mais vous ne connaissez personne.
1: Je ne dirai rien.
0: Voilà, plutôt vous les connaissez toutes, mais vous ne dites rien. C'est tout à votre honneur. Ça n'est pas fini. La ville de M. Thomas a été également labellisée 3 fleurs au concours national des villes fleuries. Vous le saviez également, mais c'est extraordinaire. Comme disait ma grand-mère, cette fois-ci, pour changer un peu, on se retrouve comme deux ronds de flanc, elle disait l'expression.
1: D'accord.
0: Comme deux ronds de flanc, vous ne savez pas. Voilà. 5 pour le net, 3 pour les fleurs. Écoutez, on attend avec impatience le chiffre qui va suivre. Hein. Je ne sais pas, il va bien y avoir un label inconnu et donc nouveau. Je ne sais pas, moi, la ville où il y a le plus de chauves, par exemple, un truc comme ça. Non, vous n'avez pas, pas de nom à fournir non plus. Bon, le label 6 boule à zéro, vous voyez, un truc comme ça, 6 boules à Z, je lance un truc, je l'appelle 6 boules à Z, bon. Le plus, enfin bref, bon écoutez, mais je voudrais pas passer sous silence également que Saint-Égrève fait partie d'ailleurs de la ZNIEF. Ah, je vous ai piégé quand même, qui m'est particulièrement cher. Alors vous savez pas ce qu'est la ZNIEF.
1: Ça me parle pas.
0: Alors c'est pas une jeune femme qui s'appelle la Josiane ZNIEF, c'est pas ça du tout. C'est la zone naturelle et d'intérêt écologique, faunistique et floristique. Ah oui, vous savez.
1: À vos souhaits,
0: je voudrais appuyer un truc con. Hein. Zone naturelle d'intérêt. Voilà, bon, alors étant moi-même très proche de la faune, de la flore, surtout de la faune, vous allez me dire, mais de la flore particulièrement, de notre beau Dauphiné, je suis très attaché donc au parc naturel régional de Chartreuse.
1: Oui.
0: Chartreuse, le dernier mot de cette phrase justifie amplement à lui tout seul d'ailleurs mon engouement pour cette partie de notre département. J'ai envie de... Vous savez, je vais vous dire un truc, on a fait un quart d'heure, on a fait trop long, donc je vais vous dire, vive le Dauphiné, vive Saint-Égrève, et tous ensemble on va se dire, on n'est pas des... quand même.
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3: Ce prix les fait voyager depuis 2012. Il a été créé à l'initiative d'un prof documentaliste et d'une bibliothécaire des lycées Jeannot-Écurie de Sens. Chaque année, de novembre à avril, des centaines de jeunes découvrent des mangas sélectionnés avec soin. L'an dernier, 160 établissements y ont participé, et pas seulement dans Lyon. Sayonara organise aussi de multiples rendez-vous tout au long de l'année autour de la culture et des arts japonais. Cette fascination des jeunes pour la culture du pays du soleil levant ne date pas d'hier. Commencé dans les années 80 à la télé avec Récréa 2 et le Club Dorothée, le Capitaine Flamme et Albator ou Goldorak ont marqué toute une génération.
4: Père, Actarus, ils attaquent en force avec un antirac. Il faut que tu ailles aider Alcor. Bon, je vais y aller.
3: Et puis, les consoles Super Nintendo et Sega ont débarqué. Des consoles avec des personnages cultes comme Sonic et Mario. Dans les années 90 et 2000, Pokémon, Dragon Ball Z et Naruto ont pris le relais, renforçant l'attrait des enfants et des ados pour le Japon. Aujourd'hui, l'influence japonaise s'étend au cinéma, à la BD et même à la musique. Oshii en est l'exemple parfait.

0: jeunesse au prix littéraire. Les jeunes découvrent des mangas plus originaux ou exigeants que ceux qu'ils lisent d'habitude. Ça stimule leur curiosité, aiguise leur sens critique et leur apprend à varier les plaisirs tout en alimentant leur rêve de Japon.
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1: Dans la famille Moquet, je demande la fille, Pauline. Effectivement, chez Daniel Moquet, il travaille en famille, mais vraiment.
2: Donc au départ, c'était mon père qui a créé sa société. Donc ma mère a rapidement rejoint l'aventure de l'entreprise. Et puis donc moi, en 2004, et ma sœur, Camille, parce qu'on est deux filles. Et puis enfin nos maris, qui eux gèrent les entreprises. Donc mon beau-frère à Laval et mon mari à Parigny-sur-Braye.
1: L'entreprise Daniel Moquet est purement mayonnaise, fondée par le papa Daniel Moquet. Moquet en 1977, originaire de Parigny-sur-Braye.
2: Et on aménage, on embellit les extérieurs des particuliers qui veulent avoir un beau jardin.
1: Un beau jardin avec des petits oiseaux, du vent et même la mare aux canards. Quant à l'entreprise Daniel Moquet, elle a semé des graines dans tout le département et dans toute la France.
2: Alors en tout, on a 450 entreprises qui sont réparties sur 4 marques, puisque notre métier historique, c'est entrepreneur paysagiste. Au départ, on ne faisait uniquement les allées chez les particuliers. Et puis on a rajouté à notre activité toute la partie clôture, portail et pergola. En 2022, on fait les jardins. Et puis enfin, là, le dernier réseau, on propose aussi à nos clients de réaliser les piscines, des spas.
1: Et leur point fort, c'est de s'adapter au projet du client et rapidement.
2: C'est-à-dire que quand un client nous appelle, rapidement, sous 8 jours, on se déplace à son domicile pour faire une étude de son projet.
1: Je voudrais une petite île végétale au milieu de ma grande fontaine, si c'est possible. D'ailleurs, c'est quoi la mode? Parce que l'entreprise suit les envies des clients et le climat qui évolue.
2: On est de plus en plus à des jardins naturels et sans entretien. Donc en fait, c'est un peu ça, c'est-à-dire qu'on s'y sente bien et qu'on n'y passe pas un temps fou à entretenir son jardin. Des massifs qui sont autonomes, qui ont moins besoin d'eau. En fait, on fait attention au choix des végétaux qu'on utilise.
1: Aujourd'hui, il y a plus de 2500 personnes à travailler sous l'enseigne Daniel Moquet et l'un des principes, c'est celui-ci.
2: On s'attache en fait à utiliser la végétation locale. C'est vrai que quand on nous demande des palmiers ou des oliviers, c'est moins les végétaux de notre région.
1: Oups ! Est-ce que vous pouvez me déplanter l'olivier et mettre un châtaignier à la place ? Comme le précise Pauline, la Mayenne reste la terre de cœur.
2: On est très attaché à notre région et on travaille avec des entreprises mayennaises.
1: Daniel Moquet, une entreprise qui participe à la bonne santé économique de notre département et qui se déploie toujours plus. Ah, si c'est possible d'ajouter des nénuphars dans mon spa, s'il vous plaît.
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3: Bonjour, je suis Flora Olivares, directrice du cinéma Le Félix de La Bouère depuis 2 ans et demi. Je suis arrivée dans le monde du cinéma un petit peu par hasard. À l'origine, j'étais médiatrice culturelle, j'habitais à La Bouère. Et un jour, je vois une offre pour devenir médiatrice culturelle au cinéma. Étant donné que j'ai une formation de médiatrice, je n'avais certes pas de connaissances spécifiques du monde du cinéma, mais je savais comment transmettre des informations sur une œuvre et faire le lien entre une œuvre et son public. J'ai tenté l'aventure et ça m'a tellement plu que j'ai souhaité passer en direction.
4: Comment gère-t-on une salle de cinéma de 230 places, donc ici, dans un cadre comme celui-ci?
3: On cherche à nouer des liens, des partenariats, à s'inclure au maximum avec le tissu local, que ce soit associatif ou structure partenariale, dépendant de la municipalité, de la communauté de communes. L'objectif, c'est de travailler avec les autres pour faire connaître ce qu'on met en place dans la salle et surtout ne pas rester replié sur soi. En venant en salle au Félix, vous soutenez la salle locale. Vous soutenez une salle en particulier, mais vous soutenez aussi toute la création cinématographique de manière générale. Ce qui est intéressant quand on est un cinéma de proximité, c'est qu'on a le temps et le contact avec le public. On peut discuter avec eux. Qu'est-ce que vous avez aimé? Qu'est-ce que vous n'avez pas aimé? N'hésitez pas à nous faire des retours. Qu'on construise ensemble et qu'on ne reste là encore pas seul dans sa tour d'ivoire à imaginer pour les autres. Et ces temps d'échange, ces rencontres, c'est extrêmement riche. humainement et professionnellement. On va sélectionner les films en fonction de différents critères. Le film incontournable, bien sûr, on va le passer. On va le garder longtemps pour que un maximum de monde puisse le voir. Ensuite, qu'est-ce que aiment mes spectateurs ? Je sais que, par exemple, qu'à La Bouère, les comédies françaises plaisent énormément. Et enfin, nous sommes un cinéma labellisé art et essai. On a un public assez hétéroclite. Beaucoup de familles et de jeunes publics, parce qu'on a une programmation qui est très adaptée aux jeunes publics. Pour nous, c'est très important, notamment que les premières séances se fassent dans de bonnes conditions, avec un son adapté, des lumières baissées progressivement, une présentation et un atelier. L'idée, c'est que chaque tranche d'âge puis-je trouver un film vraiment adapté à ses spécificités et puis bien sûr que ça leur plaise. Notre cinéma est équipé d'appareils permettant de transmettre l'audiodescription ou de renforcer le son, mais j'aimerais notamment développer toute la partie accessibilité pour les personnes en situation de handicap psychique, de façon à ce qu'ils se sentent à l'aise et pas jugés en venant en salle.
4: Vous avez passé une partie de votre enfance à Biscarrosse. La jeune Flora, à l'époque, elle allait voir le film ?
3: La jeune Flora habitait à Biscarrosse-Plage et à l'époque, on avait la chance d'avoir un cinéma. Ma mère refusait qu'on ait la télé. Par contre, on avait à côté du téléphone, sur le meuble du téléphone fixe, puisqu'à l'époque c'était comme ça que ça marchait, un carnet de tickets de cinéma, à volonté. Quand je vois un spectacle, quand je vois un film, quand j'assiste à un concert, ça me fait vibrer. C'est assez indescriptible.
4: Flora Olivares, directrice du cinéma Le Félix, avant de regarder le grand écran qui nous fait face, il faut que vous me donniez le nom de la radio qui vous a passé le micro aujourd'hui.
3: Ici Gascogne, bien sûr.
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5: Je rêvais d'avoir une maison à la campagne. Cette maison, c'est comme si j'y étais née. C'est ma maison de famille.
6: Ma maison s'appelle l'Ostao de la Mar.
7: C'est une maison un peu envoûtante.
8: Eh bien, vous voyez, des livres et trois fenêtres qui me donnent le paysage du pays, comme si c'était trois tableaux.
9: Ils ont vécu ici.
10: Thibaut Gaudry.
11: Ah, je m'appelle Nina Simone.
9: L'histoire de Nina Simone, c'est celle d'une petite fille amoureuse de Jean-Sébastien Bach qui rêvait de devenir la première pianiste concertiste noire américaine. Mais qui grandit dans l'Amérique profonde des années 30 et 40, où la ségrégation raciale est de mise.
12: I put a spell on you. J'ai commencé à étudier le classique à 5 ans.
13: Et vous avez continué, vous avez eu vos diplômes.
12: Et après, j'ai obtenu le doctorat de musique de Amherst University.
9: Élève studieuse, oreille absolue et jeune prodige, elle ne parvient pas à intégrer l'école de musique dont elle rêvait, brisant la carrière à laquelle elle aspirait. Et elle emportera le regret et la douleur toute sa vie.
12: I'm sorry that I didn't become the world's first black classic pianist. Oh yeah, I think I would have been happier. I'm not very happy now. Oh yeah.
9: Finalement, c'est par le jazz qu'elle connaît la gloire. Nina Simone devient aussi l'une des voix de la lutte pour les droits civiques des Noirs. Mais avec une sensibilité à fleur de peau, des douleurs de l'enfance qui ne sont jamais loin, sans compter des troubles bipolaires et des phases de dépression, elle finit par quitter les États-Unis, voyage beaucoup, et c'est naturellement en France qu'elle trouve refuge dans les années 80. Elle, la francophile, qui a connu le succès en reprenant Ne me quitte pas de Jacques Brel, et qui a choisi son nom de scène après avoir vu Casque d'or avec Simone Signoret.
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15: Pour Nina Simone, comme beaucoup d'artistes noirs de cette époque, la France est un pays très très important, parce qu'on a cette image réelle, à l'époque, d'un pays ouvert. Par exemple, prendre un bus ou un métro à Paris, ben, on prend le métro et le bus avec les Blancs, on n'est pas dans des compartiments séparés, et la France est une terre d'asile.
9: Elle vit 2 ans à Paris, enregistre quelques chansons et fait quelques concerts, puis en repart, avant de revenir une dizaine d'années plus tard. En 1992, elle s'installe à côté d'Aix-en-Provence, à Bouc-Bel-Air. C'est là qu'un après-midi de juillet 95, excédée par le bruit que font 2 adolescents jouant autour de la piscine de la villa voisine, elle tire un coup de pistolet à grenaille et blesse légèrement l'un d'eux. Elle écopera de 8 mois de prison avec sursis et une obligation de soins. En 1998, elle déménage à quelques kilomètres, à Carry-le-Rouet, où elle s'éteint le 21 avril 2003. Lors de ses funérailles, à l'église de Carry, une sono joue « Ne me quitte pas ». Sa grande amie, la chanteuse Myriam Makeba, est là. Elton John a fait envoyer des roses jaunes, avec un petit mot « Tu étais la plus grande, et je t'aime ». Sa fille, Lisa, prend la parole pour rappeler combien Nina aimait la France et demande de ne pas laisser son souvenir s'éteindre. Son souvenir et sa voix sont toujours là. Elle ne nous a jamais vraiment quittés.

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1: On sait qu'on est lorrain parce que quoi, Nicolas Turon?
2: Parce qu'on est tuyau rouge ou tuyau bleu.
1: Je connaissais le fil rouge sur le fil rouge, le fil bleu sur le fil bleu.
2: Oui.
1: Je ne connaissais pas le tuyau rouge.
2: Vous êtes jamais allé à la piscine d'Amnéville?
1: Si. Non, bah, piscine d'Amnéville, je ne crois pas. Thermapolis.
2: Sinon, vous auriez tilté tout de suite. Alors, Thermapolis, monsieur a les moyens.
1: Oui,
2: monsieur,
1: tu parles.
2: Chez Radio France.
1: Tu parles.
2: Laissez-nous entre prolétaires.
1: Aujourd'hui. Au chaud, d'eau froide?
2: Ah, on y est presque. Aujourd'hui, à cause du coût de l'énergie, les piscines municipales ou communautaires n'ont plus que l'eau froide. Hein. Ouais. Elles sont de moins en moins chauffées. Il y a une ambiance de morgue là-dedans. L'eau est si fraîche que t'as juste envie d'y ajouter un peu de pastis pour l'apéro. Tu rentres dans le grand bassin comme dans un bocal de fluide glacial. Et le pire, pour les hommes, c'est le fameux PDC.
1: C'est quoi le PDC?
2: Passage des couilles. C'est le moment... Ah hi, hou. T'es là, tu restes un quart d'heure entre deux eaux avec la ligne de flottaison qui te chatouille et qui te transforme les mistiflettes en rotouflons. Les gamins, eux, ils s'en foutent, ils vont à la baille et deux minutes après, ils sont bleus, ils claquent des dents.
1: C'est vrai.
2: Tu sais, ils ont les lèvres violettes, comme celles des Bob l'éponge à la fin du Beaujolais nouveau. Mais jadis, quand l'énergie n'était pas une question et qu'on cramait du charbon en forfait illimité, on avait un vrai climat tropical à l'Aquadrome ou à la piscine d'Amnéville. N'importe quel Mosellan a passé au moins une journée dans la zone de loisirs du Stalheim, connu pour son zoo, son golf, en Thermapolis pour les plus riches, et sa piscine,
1: bête.
2: Et ses fameux toboggans rouges et bleus.
1: Ah.
2: Rouge, bleu, deux parcours, deux ambiances, le rouge et le bleu, un Stendhal pour daltonien. C'est aussi les couleurs de l'eau chaude et de l'eau froide, vous l'avez dit, qui correspondent parfaitement au caractère de ceux qui fréquentent l'un ou l'autre parcours. Le tuyau bleu, c'est pour les tempéraments frileux.
1: Les
2: placides, oui, c'est pas très dur.
1: C'est très bien pour moi, ça.
2: Il y a une petite promenade de 4-5 virages,
1: voilà.
2: Une descente douce, les pas d'avant l'heure.
1: Ouais.
2: Des fois, ça glisse si peu que tu restes coincé, en mode occlusion intestinale. Vous m'en parliez hors antenne. Il faut que t'attendes que le descendeur suivant vienne te dégager à coups de talon. C'est le tuyau de ceux qui respectent les limitations de vitesse, qui sont vaccinés contre le Covid et qui votent modem. Tuyau rouge, en revanche, Jean-Michel Cliché. Tuyau rouge, en revanche, c'est le feu. C'est pour les têtes brûlées. Ça commence par un bec de pélican qui fait guili-guili dans le ventre et que je plonge la tête en avant assez vite pour m'arracher le maillot. C'est les tuyaux de ceux qui font de la moto sans casque, qui écoutent de la musique trop fort et qui mangent épicé. Et alors, vous qui nous écoutez, vous êtes plutôt tuyau rouge ou tuyau bleu?
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3: Pour le nourrissage du requin, on fait ce qu'on appelle du target training. Le requin a une cible qui lui est attitrée. Donc là, ici, c'est une petite bouée jaune qu'on va venir plonger dans l'eau. Avec le temps, on a appris au requin à reconnaître cette cible et il sait que quand celle-ci est présente dans l'eau, c'est à son tour de manger.
4: C'est tous les jours à la même heure?
3: Pour les plus grosses espèces, on va nourrir seulement une fois tous les deux jours, parce que ces espèces ont un métabolisme plus lent et ont des réserves plus conséquentes dans leur corps. Pour les petites espèces, comme par exemple les petites demoiselles bleues et vertes qu'on voit à la surface là-bas, ce sont des poissons qui, eux, donc, du coup, ont moins de réserves dans leur corps et qui ont besoin de manger plusieurs fois dans la journée. 3 à 4 fois en général.
4: C'est quoi celui avec une corne là?
3: Alors ça, c'est ce qu'on appelle un naso. On l'appelle aussi le poisson de licorne. Et chez les mâles, on peut voir cette protubérance sur le crâne, comme une corne en fait, qui va pousser tout au long de sa vie.
4: Elle est à combien de la température de l'eau là?
3: On est à 26 degrés toute l'année, donc c'est de l'eau de mer qu'on pompe en mer et qu'on va venir chauffer et filtrer avant de la mettre dans nos aquariums. Pour les aquariums dits d'eau tempérée, on a une température de 15-16 degrés à l'année. C'est très agréable de plonger.
4: Vous plongez régulièrement?
3: On plonge au moins une fois par semaine pour l'entretien de chaque aquarium.
4: Et vous faites quoi dans ce grand aquarium là?
3: Tout d'abord, tout ce qui va être l'entretien de la vitre. La vitre fait quand même 11 mètres de haut, donc il faut l'entretenir. On va venir aussi entretenir tout ce qui va être pompe de brassage. Et ces pompes, elles vont venir capter tout ce qui va être, par exemple, les algues qui vont se décrocher du décor et autres. Ou les, par exemple, des restes de nourriture qui n'auraient pas été consommés et qui vont venir se colmater sur la grille de la pompe. Donc on va venir l'entretenir afin qu'elle garde toute son efficacité. Et après, on va pouvoir aussi, par exemple, venir effectuer du bouturage de coraux, puisqu'on a quelques espèces qui poussent dans ce bassin pour augmenter la taille de nos élevages ou, par exemple, pour faire des échanges avec d'autres aquariums.
4: Ah oui, là, c'est les coraux qu'on voit jaunes et marrons là-bas?
3: Oui, c'est ça.
4: Bah, c'est impressionnant quand même. On se rapproche et là, on voit effectivement la profondeur de l'eau, là. Et c'est un peu attirant comme quand on est sur les hauteurs en montagne, on est toujours attiré comme ça par le vide. Là, c'est un peu le même principe.
3: Oui, c'est vrai qu'il y a cette sensation de grandeur, d'être en haut du plus grand bassin, de regarder vers le bas et de se dire, mais qu'est-ce qu'il y a au fond ? Peut-être qu'il y a un poisson qu'on ne voit pas, qui est là en bas, et qui, lui, nous attend aussi, peut-être.
4: Ouais, lui, là, comment on appelle, le naseau ?
3: Le naseau, c'est ça.
4: Il commence à être impatient, là, il est en train de sortir de l'eau, quasiment.
3: Ils attendent, là.
4: Bon, je vous laisse faire, allez-y. Là, ils vont sauter dans tous les sens. À vous donner à manger au requin, là.
3: Le poisson destiné au requin.
4: Ah, ça saute dans tous les sens.
3: Ça saute dans tous les sens, ils sont très excités. Hop, ça y est, il l'a eu. On reviendra dans 2 jours pour lui donner un autre poisson.
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11: 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Oui, qui te beau parler d'expression à Béboun Cachao. Littéralement, ça voudrait dire avoir une bonne dent. Mais en français, on dirait plutôt avoir un bon coup de fourchette.
10: Ah.
11: Qui est mis en des coussata, qui nous cita, qui sont las dents, qui utilisent, mais qui est français, qui est la fourchette. Ce qu'on peut remarquer qui est amusant, c'est qu'en occitan, ce sont les dents, alors qu'en français, c'est la fourchette.
10: Et qu'abête anecdotes?
11: De la même famille qui utilise souben à quelle expression? Surtout de l'omégrane paille, qu'on ait her hami qui vient j'y her et qu'acabit toutes les assiettes. Dans ma famille, on utilise souvent cette expression. Surtout mon grand-père pour moi, quand j'ai très faim, que je mange beaucoup et que j'ai fini les assiettes de tout le monde.
12: J'ai la dalle, j'ai faim, nourris-moi. J'ai la dalle, j'ai faim.
11: Le petit trait qui est minje her, que la péra mêlée ou la chichangle. Pramou kay magre, koumye chichangle. Mon petit frère ne mange moins. On l'appelle plutôt la chichangle, le lézard. Car il est maigre comme un lézard.
10: Qu'est-ce qui est à gras de mail?
11: Las glaces, qui est un coffre fort, une sorte de mesran pais.
10: Des glaces chez tes grands-parents.
11: Un coffre fort entier.
10: Merci, sœur.
11: Adieu.
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2: Sinclair, qui sort des albums depuis 1993. Que justice soit faite, c'était le premier et c'était fou.

0: Et des musiques de films, et des émissions de télé. Une belle carrière. J'en fais le bilan, pas pour dire que c'est fini, mais au contraire, pour dire que vous êtes de retour, ça fait trop plaisir.
1: J'avais l'impression d'écouter la vie d'un autre, c'est assez génial.
0: À ce point-là ?
1: Ouais, ouais. Non, non, mais c'est vrai qu'on oublie tout ce qu'on fait. C'est vrai qu'il y a eu plein de choses. Hein. Plein de choses. C'est vrai, c'est vrai. Mais ce qui est pas mal, c'est quand on a fait plein de choses avant, on peut prendre un peu le temps de se reposer un moment.
0: Ouais.
1: Ranger sa chambre, tout cleaner et être prêt pour revenir.
0: Alors ?
1: Ouais.
0: On est né le même jour ?
1: Mais non.
0: 19 juillet ?
1: Mais non, c'est vrai.
0: On est jumeaux astrologiques ?
1: Mais non, j'y crois pas.
0: Et comme
1: sérieux,
0: nous, il y a qui le 19 juillet ?
1: Alors, il y a qui le 19 juillet ? Une fille que je connais qui travaille avec moi qui s'appelle Jamila. Mais okay. Personne ne la connaît.
0: Bisous Jamila.
1: Bisous,
0: non, mais
1: Jamila.
0: On est dans le club du 19 juillet. Il y a Karen Cheryl.
1: Arrête.
0: Non, mais ouais. On bosse ou pas ?
1: Karen Cheryl, qui ouais. jouait de la batterie.
0: Oui, extrêmement ouais, ouais. bien, 19 ouais, ouais. juillet. Et Brian May, le guitariste de Queen.
1: Ça, je l'ai toujours senti.
0: Ouais.
1: Voilà. J'ai toujours senti, en prenant ma guitare, que j'avais un truc avec Brian May.
0: Et alors avec moi, je ne sais pas, mais en tout cas, ça me fait poser cette question. L'astrologie, on y croit ou pas, vu qu'on est tous jumeaux astrologiques ?
1: Ouais, bon, il y a un... ouais, on y croit jusqu'au moment où on s'aperçoit quand même.